ce qu'on éprouve a besoin de l'Ishma, la satisfaction vient d'en haut. Alors, la réponse à la prière vient d'en haut. Ce qui signifie qu'on reçoit la satisfaction pour le manque. Donc, le fait que le travail personnel soit nécessaire afin de recevoir l'Ishma du Créateur s'applique uniquement au manque et au récipient. Cela dit, on ne peut jamais atteindre la satisfaction par soi-même. C'est un cadeau reçu du Créateur. Cependant, la prière doit être entière, c'est-à-dire venir du fond du cœur. Cela signifie que l'homme sait à 100% qu'il n'y a personne au monde qui puisse l'aider, si ce n'est le Créateur lui-même. Cela dit, comment en arrive-t-il à savoir qu'il n'y a que le Créateur qui puisse l'aider? L'homme peut en prendre conscience précisément s'il a épuisé toutes les forces dont il dispose sans que cela l'ait aidé en quoi que ce soit. Donc, on doit faire tout ce qu'il est possible de faire au monde pour atteindre le discernement pour le ciel. C'est alors qu'on peut prier du plus profond de notre cœur et qu'ensuite le Créateur entend notre prière. Cependant, lorsqu'on exerce nos efforts en vue d'atteindre l'Ishma, il faut savoir qu'on doit prendre sur soi le désir de travailler entièrement pour donner, complètement, c'est-à-dire uniquement pour donner et ne recevoir quoi que ce soit. C'est uniquement alors qu'on commence à percevoir que les organes ne souscrivent pas du tout à cette idée. À partir de cela, on en arrive à prendre clairement conscience que l'on n'a pas d'autre alternative que d'épancher notre cœur devant le Seigneur pour qu'il nous aide afin que le corps accepte de devenir son esclave sans condition. Puisqu'on voit bien qu'on ne peut pas persuader le corps de s'annuler complètement. C'est donc précisément lorsqu'on voit qu'il n'y a plus aucune raison d'espérer que notre corps accepte de lui-même de travailler pour le Créateur, que notre prière peut venir du fond du cœur et c'est alors qu'elle est exaucée. Nous devons savoir qu'être récompensé de l'Ishma, c'est que nous tuons le mauvais penchant. Le mauvais penchant est le désir de recevoir, et en étant récompensé du désir de donner, alors il empêche le désir de recevoir d'être en mesure de faire quoi que ce soit. On considère cela comme sa mise à mort, puisque sa fonction lui a été retirée et qu'il ne lui reste plus rien à faire, car on ne s'en sert plus. Ceci est considéré comme sa mise à mort. Lorsque l'homme se demande quel profit tire l'homme de tout le mal qu'il se donne sous le soleil, il voit qu'il n'est pas difficile de se subordonner à son nom pour deux raisons. 1. De toute façon, qu'on le veuille ou non, il est obligé de fournir des efforts dans ce monde. Et que reste-t-il de tous les efforts accomplis? 2. En revanche, s'il travaille l'Ishma, il reçoit également du plaisir pendant le travail lui-même. Donc, c'est un peu comme ceci. On n'a rien à faire dans la vie en dehors de toujours se tourner vers le Créateur. Soit ainsi il conçoit notre désir pour lui, nous aider à le connecter, à tendre vers lui, nous donner des désirs aussi forts, plus précis, de toujours nous tourner vers le Créateur. Il n'y a pas d'action de notre côté qui demande, qui ait besoin de cette demande. Il faut, en fait, de notre côté, nous accrocher les uns aux autres pour cela, et alors la prière commune, la prière du public, c'est cela. Et c'est pourquoi nous avons la route, nous voulons ne pas abandonner cette demande, que personne n'abandonne cette demande. Toujours

0: demander au Créateur de remercier le Créateur. Et alors, de notre adresse au Créateur, finalement, on éveille le désir d'en haut. Parce que le désir d'en haut est déjà prêt à nous donner. Donc il est déjà là, mais il ne fait qu'attendre que le bon désir vienne d'en bas. Et en nous adressant constamment à lui, etc., nous en arrivons à un point où la lumière environnante nous influence. Et ensuite, on établit notre adresse d'une telle, notre manière de nous adresser d'une telle façon qu'on appelle ça faire notre désir son désir. C'est-à-dire moi, vous et tout le monde dans la dizaine, ensemble, nous nous adressons au supérieur pour que notre désir soit dirigé vers son désir. Et alors il est dit dans Matan Torah, quand on arrive à cela, on reçoit la lumière qui corrige. On commence à recevoir la Torah. Ok, c'est compris? Oui, bonjour Rav. Tu as dit que le vrai désir qui vient d'en bas, est-ce que le désir d'en bas peut être vrai? Oui, à partir du moment où on doit le rendre vrai, à partir du moment où le Créateur nous permet de le faire, alors il devient vrai. C'est un peu comme quand on demande d'un enfant, c'est quelque chose qui convient à notre degré, parce que le degré dans lequel on est, la situation dans laquelle on est également conçue d'en haut. Et par conséquent, il y a une correction sur notre demande qui n'est pas réelle, qui n'est pas un vrai cri. Mais le supérieur qui nous donne ces conditions au départ, également nous donne la correction qui correspond à notre réponse. Nous voyons que chaque leçon qui passe, on s'adresse au Créateur. C'est la seule chose qui soit bon. La seule chose, ok. Mais ici, plus d'une fois, tu nous as dit de nous entraider, mais comment est-ce qu'on peut le faire au mieux pour, par rapport à la prière intérieure, extérieurement parlant? Nous, on arrive à cela. Après tout, lorsque je vous regarde, vous tous, d'abord, je suis très jaloux de ne pas être parmi vous. Et je vois que les gens se rapprochent les uns des autres. Ils se comprennent mieux entre eux. Je ne dirais pas que c'est une indication, mais ils deviennent plus ouverts les uns aux autres. La sagesse de la Kabbale n'est pas, en fait, si supportrice de tellement d'ouverture, parce que on est toujours un peu protégé par des écrans, chacun sur son écran, où on peut se faire du tort les uns aux autres. Mais donc il doit y avoir un peu une sorte d'équilibre. Et également, nous voyons que ce congrès est également le congrès précédent. En fait, on va avoir 4 congrès à la suite. J'espère qu'on aura une grande aspiration pour ces congrès et que cela sera très bien. En termes d'intensité, et pas tellement en termes d'émotion. Les congrès précédents, il y avait des émotions également, mais pas comme maintenant. Maintenant, je ressens vraiment une grande sensibilité, une grande réjouissance par rapport à ce sentiment intérieur. Et ça fait seulement un mois qui a passé depuis le dernier congrès. Je ne veux pas donner plus de conseils que ce par quoi on est traversé. Donc, de quoi nous manquons-nous? Tous les efforts que nous faisons quotidiennement, un petit peu plus d'attention, un petit peu de sensibilité en plus, plus d'inquiétude mutuelle. C'est comme ça. Et on devrait faire des exercices. Par exemple, faire des exercices durant la journée. Par exemple, comment mes amis sont grands, comment ils sont uniques. Faites ça comme exercice où tout le monde essaye de louer les autres. Par exemple, il y a différentes choses. Ici, il faut un peu chercher ce dont on a besoin. Vraiment, le rabbin a écrit tout pour nous. Donc, je pense que nous on voit de grands progrès. Je ne peux pas dire si ça peut être plus ou moins, mais c'est ce qu'on a finalement. Mais c'est là et c'est très bien. Vous ne réalisez pas combien d'années-lumière vous êtes éloigné de tous ceux qui étudient apparemment la Kabbale ou qui croient connaître la Kabbale ou qui sont engagés à la Kabbale. Et je ne parle même pas de toute l'humanité.
1: Donc,
0: c'est nécessaire également. Le cœur de l'homme devrait être fier de son chemin. Oui, ce n'est pas clair ce qu'une prière complète est. Ce qui est une prière complète. Une prière complète, parfaite, d'abord, c'est probablement une qui est répondue par le Créateur. Probablement que nous, en tant que groupe,
1: מעוררים ודבוקים בבורא השלם. כאילו שבאמת מותאמים, מתאימים את עצמנו אליו.
0: Nous éveillons et sommes adhérés à tout le Créateur, à un Créateur qui est parfait, c'est-à-dire que nous nous adaptons à lui. Comme il est dit, faire de son désir, de notre désir comme le sien. Au niveau du premier degré, c'est le premier degré en fait qui est pertinent pour nous. Donc c'est ce sur quoi nous orientons le désir de notre groupe. Il décrit ici un état apparemment facile où la personne ressent un désespoir et se tourne vers le Créateur pour le corriger. C'est correct, mais si tu commences à interpréter toutes ces paroles, tu verras comment cela dépend du groupe et la série de lumières que tu dois recevoir afin de corriger ce désespoir, etc. De quoi est-ce qu'il désespère? De ses propres forces. Qu'est-ce que l'homme veut atteindre avec ses propres efforts? Il n'y a rien en lui, le bon qui fait le bien. Comment est-ce qu'on arrive à cela? Par le groupe, pour être comme un seul homme, à part le groupe. Donc ce sont déjà des efforts, et c'est uniquement pour le premier degré. En réalité, tous les degrés sont apparemment les mêmes, mais pourtant il y a une grande différence. C'est comme l'essence de l'odorat, du goût, du toucher, de l'ouïe, etc. Mais tout dépend à quel niveau tu perçois. Donc, pour adapter notre désir brut, on ne nous demande pas de correspondre, d'adapter nos 500 casques qu'on reçoit du Créateur. On ne demande pas cela. Au premier degré, bien sûr. Mais plus tard, vous devrez mieux détecter les choses. Parce que sinon, si tu ne te diriges pas à l'avance vers la forme que tu vas découvrir, dans une certaine mesure, alors, si tu ne diriges pas, le récipient ne recevra pas la lumière. Donc ça signifie que tu vas avoir un type de travail différent, ce qui signifie plus d'examen, d'analyse méticuleuse, de préparation, etc. Mais également, ce sera un petit peu plus centré. Maintenant, c'est plus comme un embryon, un nouveau-né, tu vois, c'est juste un morceau de viande, de chair, et qui n'a rien de beaucoup, vraiment en plus. Donc, de notre côté, on parle de la prière. La prière, c'est élever une supplique au Créateur. Est-ce que la route est basée là-dessus? Oui. La route est appelée la connexion correcte entre nous. Ce manque que nous établissons est adapté pour le Créateur. La route, c'est le cli qui est dans la bonne préparation pour la réponse, la réponse de la prière. Qu'est-ce que la connexion? Tu ne penses pas que la route est un manque, non? Oui, comme tu l'as dit, c'est la bonne connexion entre nous. Comment est-ce qu'on se connecte alors? Dans des millions de façons, mais en essayant de s'entraider, c'est un manque. C'est pas un million de choses, c'est des manques. Donc, à qui on s'adresse avec ces manques? Celui qui peut les raffiner et les remplir. Les conseils, les dépôts, le Créateur. Toutes mes actions vers les amis devraient être une prière sur leur manque. Nos manques, ensemble, chacun de nous veut unifier son manque personnel avec le manque du groupe, pour que finalement, avec un seul manque, on arrive au Créateur. Donc vous voulez lui donner un bonbon et ton ami veut lui donner du gâteau, et le deuxième ou le troisième lui apporte une tasse de thé ou de café, etc. Donc tout le monde, de ce qu'il ressent dans son âme, mais l'intention est une et seule action. Il reçoit un paquet complet, uniquement comme ça. Il faut que tu lui donnes comme un panier avec tous vos cadeaux, pour que exactement cela corresponde à ce qu'il est. Des manques. Nous voulons que toi tu profites de ça. De profiter de quoi? Ben de remplir ceci, ceci, cela, cela et ça. Ouais. Pourquoi? Parce que en remplissant cela, on pourra être capable de te remplir toi. Comment est-ce qu'on développe une sensibilité supplémentaire au désir des amis pour que le manque, est-ce qu'on peut le ressentir? Je ne pense pas qu'on doit développer plus de sensibilité. Il faut que ce soit dans la mesure où on peut diriger tous ces manques vers le Créateur. Sinon, vous serez immergé dans le fait de corriger le monde. On n'est pas là pour trouver des solutions, arranger les choses pour les amis. Si on commence à essayer de corriger et de remplir les amis, alors le Créateur corrompra ses amis et leur donnera de telles souffrances jusqu'à ce qu'on voit que uniquement du mal sortira de là. Parfois cela a lieu. Lorsque nous essayons rentrer dans cela et de voir ça comme un but plutôt qu'un moyen. Comment est-ce qu'on prend comment on fait sortir les amis des coups dans lesquels ils se trouvent et qu'on ne se tourne pas vers le Créateur? Disons que l'ami est malade avec quelque chose. Dieu nous en préserve. Ça arrive. Donc, nous comprenons que nous devons aller chez le docteur et faire tout ce qui est possible. Ça, c'est bien. Mais, nous devons voir comment, après toutes ces ces erreurs qu'on doit faire. Parce que le docteur a la permission de guérir, comme cela nous est expliqué dans la lettre numéro 16, mais après tout cela, je dois me tourner vers le Créateur pour savoir que le Créateur a fait cela et compter sur lui pour... Nous ne devons pas dévier du chemin. Il y a beaucoup de choses ici. C'est quelque chose qu'on apprend dans toutes les lettres. C'est juste un niveau quantitatif différent à chaque fois, dans leur profondeur. Et selon cela, de plus en plus de désirs s'ouvrent et sont remplis. Donc, la prière devrait être que tu veux remplir le qu'il veuille remplir le désir des amis. La prière doit être que nous voulons remplir la nécessité de l'ami et également que nous, avec l'aide qu'on lui donne d'une façon matérielle, que ce soit qu'il soit équilibré avec sa nécessité, avec ça on se tourne vers le Créateur et on est considéré comme des réformateurs du monde si on se tourne vers le Créateur et uniquement vers les amis. Ça c'est l'écorce, la kippa. Si uniquement on s'adresse à l'ami et utilisons nos propres forces et même notre propre analyse, pas uniquement la correction et le remplissage. Nicolas. Bonjour, cher Rav. Est-ce que, s'il te plaît, tu peux expliquer un petit peu plus précisément ce qu'est la préparation du récipient pour recevoir la bonne réponse pour la prière? La préparation du récipient doit être selon ce que je vais atteindre. Qu'est-ce qu'on veut atteindre? Nous souhaitons atteindre... Il n'y a rien en mais lui, le bon qui fait le bien. Qu'est-ce que il n'y a rien en mais lui et le bon qui fait le bien? De quoi ça parle? Ça nous donne l'opportunité de lui donner. Ensuite, ça devient un qui reçoit un. On arrive à l'adhésion. L'écoute. Donc notre préparation est que tout comme le Créateur veut uniquement donner toute l'abondance et que cela soit dans le don mutuel et qu'on lui donne également, ça c'est notre côté, c'est ce à quoi on doit arriver, ça c'est la préparation. Donc, la préparation pour la prière, c'est qu'on veut avoir un tel désir, que la prière qu'on demande une telle chose et également la réponse à telle prière, que la lumière qui corrige forme notre désir de donner au Créateur au-dessus de tous nos autres manques, tous nos autres... déficience, c'est également appelé la lumière des 613 conseillers dépôts, et alors on en arrive à un certain niveau d'adhésion, et par cela on est rempli des 613 dépôts. La lumière remplit la connexion entre nous, nos récipients mutuels, les nôtres avec les siens. Donc on ressent la relation du Créateur et je m'élève au Créateur, on élève au Créateur notre relation, on fait cela, et alors avec ce désir commun, comme il est dit, moi, pour mon bien-aimé pour moi, on ressent un remplissage spécial qu'on appelle l'unité ou l'adhésion. Ok, oui, Niv.
2: Donc,
0: lorsqu'on donne au Créateur un sac avec le manque des amis, comment est-ce qu'on est égal à lui et qu'on lui donne comme lui nous donne. Répète. On a dit que ce qu'on doit faire, demande, pose une question, sans faire d'histoire. Comment, lorsqu'on donne au Créateur un sac avec le manque des amis, est-ce qu'on lui arrive à lui donner lui? Parce que la vache veut nourrir plus que le veau ne veut téter. Donc, il faut que le veau veuille se nourrir dans la même mesure que la vache veut nourrir. Le Créateur déverse ses bienfaits sur nous, il faut que notre manque corresponde au désir du supérieur. Et en même temps, le manque de correspondance entre le désir du supérieur et les nôtres, et c'est que les désirs d'en haut et d'en bas ne correspondent pas, et alors l'écart est ressenti comme une obscurité en nous. Dans la mesure où nous correspondons, que nos désirs correspondent à ses désirs, comme il est écrit, alors nous en arrivons au point de contact où la lumière supérieure peut briller sur nous de plus en plus jusqu'à ce que nos désirs qui sont dans une correspondance imparfaite, c'est-à-dire entre la partie qui donne la partie qui ressent, c'est-à-dire sa partie elle-même, par cela on lui donne. Cette adaptation entre nos désirs de lui donner et entre lui qui nous donne, comment est-ce que cela a lieu par les manques qu'on élève pour les amis? Quel manque on élève? Le matériel, oui. Ok, et quels sont ces manques? Quels sont ces manques? Je dois élever vers le Créateur nos désirs de lui donner à lui. Le matériel que je viens de mentionner peut-être nous trompe un peu. Okay. Je dois rendre ça un peu plus clair, plus précis. Nous élevons notre désir commun au Créateur de vouloir recevoir des forces de lui. C'est ce qu'on peut demander, ok? Dans la mesure où nous nous engageons en cela, que nous demandons précisément cela, ce qui nous arrivera, au niveau matériel aura lieu et nous comprenons que cela a lieu comme une condition du Créateur. Et lorsque nous élevons nos manques vers lui, comme un seul manque pour la spiritualité, et que le manque matériel de l'ami peut être présent ici parce que c'est mon manque spirituel, mais c'est pour ça que finalement on reçoit une réponse. Ok, mais comment est-ce que ce manque, comment est-ce que le manque des amis se réfère à nous quand on veut lui donner à lui? Comment est-ce que j'élève au Créateur un désir de donner, que je veux recevoir de lui afin de donner? Nous tous, comment est-ce qu'on fait ça? C'est uniquement la condition que tous nous souhaitons nous connecter, nous entraider. Pourquoi? Pour connecter nos désirs de donner à lui. jusqu'à ce que ce ne soit pas absorbé, d'où recevons-nous tous ces manques. C'est le Créateur qui les éveille en nous. Celui qui manque de quelque chose dans la vie, d'où est-ce que ça vient ? Va voir l'artisan qui m'a fait. C'est-à-dire que maintenant, le fait que nous rassemblions tous ces manques et que nous voulions les remplir par le fait que nous réalisons que le Créateur est la satisfaction et la correction, donc nous sommes conscients que ce que maintenant nous allons pour lequel nous allons montrer l'intérêt dans ce que manquent les amis, d'où est-ce que ça vient ? Ça vient du Créateur. Pourquoi ? Pour que nous nous unissions. Il n'y a pas d'autre but. C'est le but de tout. Et ainsi, c'est ce que nous élevons vers lui. En termes, ça ne vient pas comme ça. Je suis pas. Donc, en fait, le manque spécifique de l'ami est uniquement un revêtement pour le manque de, pour donner au Créateur. Je ne sais pas. Pourquoi est-ce qu'il éveille ce manque en tout le monde ? Mais si un ami a un problème spécifique dans sa vie, c'est pas un problème dans la vie. C'est uniquement un revêtement extérieur. Le problème, apparemment, de l'éveiller pour donner au Créateur. Et moi, en tant qu'ami, je veux demander pour cet ami, donc je demande pour le manque de cet ami à donner au Créateur et pas pour le revêtement extérieur. Lorsque tu t'adresses à l'ami, donc d'un côté, d'une façon nécessaire, on doit prendre soin de la nécessité de l'ami. S'il n'y a pas de farine, il n'y a pas de Torah. Ça, c'est d'un côté. Mais d'un autre côté, nous devons voir que tous ces manques de vue soient corrigés et remplis uniquement lorsqu'ils deviennent comme donnés au Créateur. Donc, apparemment, dans ma prière au Créateur, qu'est-ce que je suis supposé dire quand je pour le manque de l'ami, pour qu'il donne à lui, et pas pour son revêtement extérieur, mais plutôt c'est le désir de l'ami de donner au Créateur. C'est ça que je demande. C'est pour ça que je demande la satisfaction, le remplissage. Nous demandons que tous les manques que l'ami a soient remplis dans la matérialité au niveau de la nécessité et soient corrigés à un niveau spirituel. Il y a quelque chose ici, quelques aspects ici dont on n'a pas encore discuté. C'est la connexion entre la matérialité et la spiritualité. C'est comment nous devons travailler avec notre animal et avec notre humain. Mais il y a encore quelques petites choses ici qu'on ressent manquer pour lesquels on manque de sensibilité. Je ressens également que je n'ai pas les mots parce que c'est parce que c'est pas encore clair en toi. Ces derniers jours, on a essayé de travailler avec ces revêtements extérieurs et pour demander pour ça. Mais quoi demander? Ça, c'est la question. Demander pour qu'il soit corrigé. Être corrigé, qu'est-ce que ça veut dire?
1: הלבושים החיצוניים הם נקראים שמתוקנים שאתה מתעלה מעל.
0: Le revêtement extérieur sont appelés. Les revêtements extérieurs sont appelés corrigés lorsque tu t'élèves au-dessus d'eux.
1: אני לא יכול להסביר. זאת אומרת, לא כדאי להסביר עכשיו.
0: Je peux pas.
1: לא כדאי.
0: C'est mieux de ne pas expliquer maintenant. Il y a des choses, on grandira et on verra.
1: Al-Tarchivou, c'est quoi la levouchim à Hitsonim,
0: Je ne pense pas que toutes les revêtements extérieurs puissent être corrigés. Les grands kabbalistes avaient l'habitude de souffrir de maladies, de faim ou d'autres choses. Ce que la personne travaille dans ce monde, de différentes manières, c'est-à-dire d'une façon matérielle, c'est en fait un degré spirituel très élevé, qui est résolu par tout au long de l'échelle. Oui, grand papa. Rav, en d'autres termes simples, est-ce qu'on peut dire que notre don créateur est lorsque nous préparons le récipient adapté pour qu'il puisse nous donner Ok, ici on ne parle pas de cela, mais ici on parle de est-ce qu'on se débarrasse des problèmes ou pas? Non, pourquoi pas? Si j'ai fini mes degrés spirituels, mes degrés matériels et que maintenant je suis dans la spiritualité même au premier degré, donc tous les problèmes disparaissent, non? Non, oui, non. Pourquoi? Le monde est corrigé? Non. Donc, il apparaît que ici, on n'a pas encore formé cette image, ce système. Mais si on peut dire cela, nos problèmes matériels sont alors vus comme de plus en plus profonds et spirituel. Mais c'est quelque chose que je ne peux pas communiquer en parole. Ça viendra. On est dans une phase de transition. Donc, mais alors je suis supposé prier pourquoi? Bon, disons si un ami a des problèmes avec sa femme. Si je prie pour lui, il peut divorcer finalement. Donc, pourquoi je dois prier correctement? Tu ne pries pas pour ce que tu penses qui est bien ou mal pour lui. Tu pries pour que le Créateur l'aide, uniquement. Comment peux-tu savoir si c'est mieux pour lui de rester marié ou être divorcé? Je ne sais pas, mais il a écrit ce qu'il manquait, alors moi je prie pour ça. Il manque de l'aide du Créateur, c'est tout, rien d'autre. Donc je devrais demander une aide spécifique du Créateur pour lui. Pas quelque chose de spécifique, ne dirige pas le Créateur vers quelque chose de spécifique. Donc, quelle différence ça fait par rapport à ce qu'il écrit? Et quelle différence il nous écrit ça spécifiquement? C'est important parce que, sur tous ces problèmes, je dois fournir une solution. L'aide du Créateur, la révélation du Créateur aux créatures, c'est la seule solution à tous les problèmes. Mais je peux prier pour cela tout le temps, j'ai pas besoin d'avoir un problème physique pour cela. Oui et non. Et également, tu ne dois pas rentrer dans tous ces détails avec quel récipient tu rentres là-dedans, d'où est-ce que tu reçois tes récipients brisés par rapport à ce qui arrive à l'ami. C'est suffisant pour toi de savoir en général qu'il a certains problèmes, certains soucis, des manques, et certainement qu'il a un manque pour la spiritualité, tu ne dois même pas rentrer dans la matérialité, et alors tu pries pour cela. Et ça, c'est certainement quelque chose dont il manque, c'est pour cela qu'il est ton ami, il manque pour la spiritualité. Ok, lorsque on écrit à propos de nos prières, nos problèmes qui nous perturbent dans la vie et qu'on partage ça avec nos amis, quel type de problème est-ce qu'on doit écrire? Essayez, vous devez... Vous ne pouvez pas recevoir une prescription détaillée de ma part pour quoi que ce soit. Essayez, comme ci, comme ça, et alors voyez, mais ne rentrez pas trop dans les histoires des autres. dans vos cœurs, il faut que ce soit d'une façon que c'est uniquement d'une certaine manière être impressionnés les uns par les autres, intégrés les uns, parce qu'on est toujours des récipients égoïstes. Mais ce n'est pas que des gens, on peut être l'adaptateur entre l'ami et le créateur. Avancer lentement. Nous prions apparemment pour des solutions pour certains problèmes de nos amis. Et lorsqu'on fait cela, on devrait simplement penser que tous ces problèmes qui viennent à l'ami, le Créateur les connaît déjà. C'est lui qui les a envoyés. Donc, pourquoi tout ce qu'on doit demander, c'est son aide et rien de spécifique? C'est correct. C'est correct. Tu admets que tu sais que le Créateur sait. Quand on évoque les problèmes des amis, lorsqu'on prie pour un ami, certains amis ressentent leurs problèmes comme plus douloureux, plus profonds. Est-ce qu'on doit faire un compte là-dessus? Est-ce qu'il n'y a pas des qualités ici qui... Simplement que chacun juge par rapport à ses propres défauts. C'est peut-être comme ça que ça t'apparaît, ou pour un autre d'une autre manière, et que finalement, est-ce que vous voyez, c'est la vérité. Et vous éloigner, vous enfuir de... Que finalement nous partageons toutes ces impressions par nos systèmes égoïstes, et une personne je l'aime plus, l'autre moins, celui-là il vit dans telle condition, l'autre dans telle condition, et je juge en fonction. Mais il faut être très très éloigné du fait de prendre des décisions comme ça. Comment m'amener, me faire sortir de cela, me neutraliser? Nous devons voir cela également des actions en Égypte. Il y a le pharaon qui fait des actions, il y a Moïse qui fait des actions. Et c'est selon des instructions spécifiques, et c'est ce qui a été fait. Il n'y a pas tellement d'action émotionnelle ici. Il y en a, mais il y en a dont on ne doit pas tenir compte. Pour le moment, on est dans une sorte de phase d'analyse. Dans quelques jours, ce sera plus clair. Mais il apparaît que si je m'amène, je sors de cela et que je me neutralise au niveau émotion, où est mon chagrin, ma peine? Qu'est-ce que ça veut dire de partager le chagrin de l'ami que je pleure avec lui? Je ne sais pas. Donc, je peux inviter des gens de l'extérieur, leur payer et les payer pour qu'ils pleurent. Et alors quoi? C'est comme moi, c'est des égoïstes qui pleurent. C'est la vérité. Je devrais ressentir la peine de l'ami, ses problèmes matériels, et les transformer en spiritualité, les élever vers le Créateur pour lui demander d'adhérer à Yérénom et lui, et que je dois ressentir la peine? Oui, ok. Vous les gars, vous discuterez ça dans la journée, je ne veux pas continuer avec ça. Entre temps, pendant qu'on parle, on n'est pas ici, quoi. Carmiel, bonjour. Lorsqu'un ami a un problème sérieux de santé, quelle est la meilleure prière qu'on doit avoir? Je ne répondrai plus à ces questions. Vous, les gars, allez brasser tout cela, cuire un petit peu tout cela par rapport à ce que vous avez. Vous avez sans doute un peu plus d'extérieur pour des questions comme ci, comme ça, et alors on parlera. Mais il n'y a rien que vous allez recevoir de moi, mais plutôt de votre expérience. si je dis quelque chose à l'avance, cela deviendra comme un mantra. Et il y aura ça deviendra une règle et c'est pas bon. Il faut d'abord comprendre ce qu'ils écrivent. Rav, avec ta permission. C'est hautement recommandé d'écouter ta leçon d'hier. Pas de sujet. Oui, c'est juste, correct. Donne-lui le micro. Supposons pour un moment qu'un ami a le problème de nécessité matérielle. Que signifie la nécessité spirituelle? Lisez, s'il vous plaît. Continuez à lire. Ok, on est page 30. Au milieu de la page. Selon le commentaire du prédicateur de Douvna, au sujet du verset, ce n'est pas moi que tu as invoqué, Jacob, tu t'es fatigué pour moi, Israël. Il dit que ça ressemble à un homme riche qui est descendu du train avec une petite valise. Il l'avait placée à un endroit où tous les marchands déposaient leurs bagages et d'où les porteurs les prenaient pour les emmener à l'hôtel où les marchands résidaient. Le porteur pensa que le marchand aurait certainement pris lui-même le petit bagage et qu'il n'avait pas besoin d'un porteur pour le faire. C'est pourquoi il a pris un bagage de grande taille. Le marchand voulait lui payer une petite somme comme il a l'habitude de le faire, mais le porteur ne voulait pas l'accepter. Il dit « J'ai déposé un gros sac à la bagagerie de l'hôtel, ça m'a fatigué et j'ai eu du mal à porter votre valise. Et c'est tout ce que vous voulez me payer pour ça ?» La leçon à retirer est la suivante. Lorsque quelqu'un vient en disant qu'il a fait de gros efforts pour observer la Torah et les mitzvot, le Créateur lui dit « Ce n'est pas moi que tu as invoqué, Jacob. » C'est-à-dire que ce n'est pas mon bagage que tu as pris, mais il appartient à quelqu'un d'autre. Puisque tu as dit que tu as fait tant d'efforts pour accomplir la Torah et les mitzvot, tu as dû travailler pour un autre maître. Va chez lui pour qu'il te paye. C'est la signification de « tu t'es fatigué pour moi, Israël ». Ceci signifie que celui qui travaille pour le Créateur ne ressent pas l'effort du travail, mais au contraire, plaisir et exaltation de l'esprit. Cependant, celui qui travaille pour d'autres buts ne peut venir se plaindre au Créateur qui ne lui donne pas de vitalité dans le travail, puisqu'il n'a pas travaillé pour le Créateur pour que le Créateur le paie. Au lieu de cela, il peut aller se plaindre aux gens pour qui il a travaillé, afin qu'ils lui apportent plaisir et vitalité. Puisqu'il y a beaucoup de buts dans l'Olishma, il doit demander au but pour lequel il a travaillé de lui donner une récompense, à savoir plaisir et vitalité. Il est dit à propos d'eux, il leur ressemble ceux qui les fabriquent, tous ceux qui se confient en elles. Cependant, on peut se demander qu'après tout, on voit que même lorsque quelqu'un prend sur lui le fardeau du royaume des cieux sans aucune autre intention, il n'en ressent toujours pas de vitalité qui pourrait nous faire dire que c'est cet apport de vitalité même qui le conduit à prendre sur lui ce fardeau. La raison pour laquelle il le fait est uniquement due à la foi au-dessus de la raison. En d'autres termes, ceci est accompli en se surpassant de force, pas pour son bien. Alors, il peut se demander pourquoi ressent-il l'effort causé par ce travail, puisque le corps attend à chaque instant le moment où il en sera libéré, parce que l'homme ne ressent aucune vitalité dans ce travail. Lorsqu'il œuvre dans l'humilité et n'a pour seul but que de travailler afin de donner, pourquoi le Créateur ne lui apporte pas goût et vitalité dans le travail?
2: Pour
0: Pour y répondre, nous devons savoir que cet état de choses est une grande correction. Si tel n'était pas le cas, c'est-à-dire si la lumière et la vitalité avaient été présents du moment que l'homme commence à prendre sur lui le fardeau du royaume des cieux, il aurait ressenti la vitalité dans le travail. C'est-à-dire que le désir de recevoir également aurait consenti à accomplir ce travail. Dans cet état, s'il consent, c'est certainement parce qu'il veut satisfaire son désir. C'est-à-dire qu'il travaillerait pour son propre désir. Si tel était le cas, il n'y aurait jamais eu de possibilité réelle d'atteindre l'Ishma. L'homme aurait été contraint de travailler pour son propre bénéfice, car il aurait éprouvé un plaisir plus grand dans le travail du Créateur que dans les voluptés de ce monde. Il en aurait donc été contraint de rester hors le lishma, puisqu'il aurait alors éprouvé une satisfaction dans le travail. Où il y a satisfaction, il n'est pas possible de faire quoi que ce soit, comme il n'est pas possible de travailler sans profit. Il s'ensuit que si on recevait satisfaction dans le travail de l'olishma, on devrait demeurer dans cet état. Cela ressemblerait à ce que les gens racontent à propos de la foule qui pourchasse un voleur afin de le capturer, et le voleur court aussi en hurlant « Attrapez le voleur !» Dans ce cas, il est impossible de reconnaître le vrai voleur afin de l'attraper et lui reprendre ce qu'il a volé. Cependant, lorsque le voleur, c'est-à-dire le désir de recevoir, ne ressent aucune saveur ou vitalité dans le travail d'accepter le fardeau du royaume des cieux, si dans cet état il travaille avec la foi au-dessus de la raison, en se forçant, et que le corps devient accoutumé à ce travail contre le désir de recevoir, alors cette personne a les moyens d'en venir à travailler avec le but d'apporter satisfaction à son Créateur. Car la première chose demandée à une personne est d'arriver par son travail à la dvekut avec le Créateur, c'est-à-dire l'équivalence de forme, où toutes ses actions soient afin de donner. Comme il est dit dans le verset, alors tu te délecteras dans le Seigneur. Alors signifie qu'au début, lorsqu'il commençait le travail, il ne ressentait pas de plaisir. Au contraire, il devait se forcer. Cependant, après, quand il s'est déjà accoutumé à travailler afin de donner et de ne pas se demander s'il trouve goût dans le travail, mais qu'il croit que par son travail il fait le plaisir de son Créateur, il doit croire que le Créateur accepte le labeur des inférieurs, quelle que soit la forme de leur travail, et que l'intention est tout ce qui lui importe, car c'est elle qui procure satisfaction au Créateur. C'est alors que l'homme se délecte dans le Seigneur. C'est-à-dire que même pendant le travail du Créateur, il éprouve déjà plaisir et satisfaction, puisque maintenant il travaille vraiment pour le Créateur, car l'effort qu'il a fait pendant le travail forcé l'a qualifié pour qu'il puisse être en mesure de travailler vraiment pour le Créateur. Il s'ensuit que là aussi, le plaisir qu'il reçoit est par rapport au Créateur, c'est-à-dire spécifiquement pour le Créateur. Donc, peut-être quelques questions supplémentaires? Aucune. Ok. Oui, Yoda.
2: Il me semble que dans le premier état où ce que la personne demande au Créateur une récompense, il se tourne vers lui. Et dans le second état, il croit qu'il est déconnecté. Et on a parlé que la chose principale, c'est d'être dirigé vers le Créateur. Parce que le premier état est le premier et le correct. Peu importe si je demande une récompense, je suis toujours avec le Créateur. Le fait que j'arrive au groupe et à la connexion, c'est après que j'ai déterminé que mon but est d'arriver à l'adhésion. Et alors, le groupe est un moyen. Lorsque je vais chercher ce moyen et rentrer plus dedans, alors je vois alors que le but est comme le moyen est plus comme le but, parce que par le moyen, j'arrive en contact avec le Créateur, et par conséquent, le moyen est le récipient. Le Créateur est la lumière, et alors le récipient et la lumière sont un en adhésion, et c'est pour cela qu'il n'y a pas de différence entre le moyen, les amis, la dizaine et le Créateur. Tout est révélé pour moi comme une seule chose. Ok.
1: Bon.
2: Pas d'autres questions? Oui. On voit, il est dit ici que le Créateur est bon, mais la plupart des gens ici, ils entendent peut-être quelque chose qui goûte de cette façon. Donc comment est-ce qu'on peut penser à cela sans tomber dans la clipa? Je comprends pas. Goûte et vois que le Créateur est bon, que le Créateur est la force du don et de l'amour. Si je goûte le goût et le don et l'amour et que c'est bon pour moi, alors c'est goûte et voit que le Créateur est bon. Mais pourquoi est-ce que tu me poses cette question? Si je pense à cela, il est écrit qu'il n'y a pas de goût dans le travail. Et si tu essayes de chercher du goût, c'est pas une clipa? Non, pourquoi est-ce que c'est une clipa? Il faut apprécier cela. Mais apprécier quoi? Apprécier d'être dans le monde du Créateur, dans la force du don et de l'amour, que tous nous relions à la réalité de cette façon. Ce que j'entends par cette question, c'est que celui qui pose cette question est Dieu nous en préserve, que le Créateur est comme une idole, comme un certain personnage, qu'il existe également à la force du donner et d'aimer. C'est pas comme ça. La force du don et de l'amour, c'est lui-même le Créateur. Donc il n'y a pas de problème à demander pour ce goût dans le don. Pas de problème de demander pourquoi? Pour le goût du don. Oui, l'amour, le don, oui, donner, c'est permis. Tu dois profiter de la réception. Ça, c'est pas permis de profiter de cela. Je vois que c'est un peu bizarre dans cette préparation au congrès, Jean-Luc. Que le travail est de force, mais plutôt son travail était forcé. Qu'est-ce que ça veut dire? La coercition, ça signifie contre la volonté, le désir de profiter de la réception. Plutôt de se transformer, de se former pour apprécier le don. Et ça, c'est le travail de force. Que je dois remplacer mon programme intérieur, pensée, désir, direction, orientation. Tout cela doit basculer, doit changer. Je fais cela, bien sûr, par la lumière qui corrige, mais avec ma requête, je pense toujours à cette inversion de mes bases. Nikolaev.
3: Просите молиться из глубины сердца, если там в глубине находится самое.
2: Comment est-ce qu'on peut demander, prier pour la, de la profondeur de son cœur, si dans cette profondeur il y a le désir de recevoir concentré, et si tu demandes à partir de la désespoir, alors quoi? Est-ce que ça neutralise l'ego? Vouloir, le fait que nous devions demander de tout notre cœur, c'est-à-dire de tout notre désir, c'est prêt à la correction. Que je ressens que je veux être complètement corrigé sans aucun compromis. Ça signifie de la profondeur du cœur, du plus profond du cœur, de la quatrième phase, le degré le plus bas, que je veux être corrigé. Ok? Suivant. Ok, Terence.
4: Rav.
1: Yes.
4: J'ai essayé de décrire mes problèmes, mais j'ai pas réussi.
5: ניסיתי לכתוב את הבעיות שלי, אבל לא הצלחתי.
1: בכלל לא הצלחת?
4: לא.
1: לא. זאת אומרת, אתה לא מסוגל...
2: Pas du tout. Non. C'est-à-dire que tu es incapable d'exprimer tes problèmes et de les écrire sur papier. J'ai beaucoup de problèmes. Ça, c'est clair. Chaque jour, t'en parles. J'ai beaucoup de problèmes.

0: Et c'est ça que je dois demander pour eux. Mais si je vois leur problème corporel, je vais les juger.
1: Et
0: comment
2: je vais te le dire. D'un côté, c'est vrai, d'un autre côté, il faut s'élever au-dessus, passer au-dessus de ces problèmes. D'abord, pourquoi est-ce que j'ai besoin de les juger? L'un me semble être un menteur, l'autre me sent un peu radin, l'autre entêté, l'autre fou, l'autre fier, l'autre... Enfin, peu importe. Donc, je dois les juger selon cela? Je te pose la question, comment est-ce que je dois les voir? Est-ce que je les juge en relation à cela? Non. Ce sont des qualités que le Créateur a mis dans ce corps et m'a donné ce corps comme un ami à qui je dois me connecter au-dessus de cela. Je ne regarde pas les qualités. Les gens qui perturbent mon travail, tu vois, quand je vois Coca, Niv, Yaniv, ça c'est clair, qui perturbe mon travail, mais c'est pas pour eux. Dieu nous pardonne, tout est par le Créateur. Et j'accepte ça, et je dois arriver à les aimer, tout ce que le Créateur leur a donné. Uniquement dans la question de notre travail et la diffusion, si ce n'est pas, s'il n'y avait pas cela, je le verrais complètement différemment. Tout serait... Pourquoi est-ce que je dois voir les choses comme ci, comme ça? C'est ce que le Créateur a mis, et ça dans ma dizaine, il a mis là 10 poupées, et nous devons au-dessus de ça faire ce qu'il nous a donné pour ajouter quelque chose de notre côté. Pourquoi est-ce que je dois changer mon attitude envers eux? Parce qu'il est comme ci, comme ça.
0: Si je demande.
2: Nous devons montrer cela aux gens, que nous les traitons uniquement d'une façon. De la bonne façon. Soit c'est pour la spiritualité, pour arranger l'ordre de notre diffusion de la sagesse de la Kabbale.
0: Si je demande au Créateur. Si mon ami a un problème de travail, ok, que je peux l'aider, je prends son CV, je donne à quelqu'un, peut-être qu'il peut l'aider.
1: Non.
0: Si mon ami n'a pas de travail, je prends son CV résumé et je donne à quelqu'un. Mais si je demande la lumière, en même temps je demande la lumière pour l'ami, il reçoit tout ce dont il a besoin.
2: Si l'ami nous parle des problèmes matériels qu'il a, il faut qu'on l'aide, matériellement également. Mais espérons que par cela, on arrive à résoudre le problème. Non, s'il n'y a pas de pain, il n'y a pas de Torah. Un autre problème, c'est qu'on n'est pas capable de relier ça correctement. Mutuellement, faire comment je dirais ça, avoir la forme correcte de connexion. On n'est pas capable de se connecter la matérialité à la spiritualité.
0: Le seul problème qu'on a, c'est la connexion entre nous.
1: אני מאוד מפחד מהתרגיל הזה, כי כל הזמן שמעתי שהבעיה היחידה שיש לנו...

0: Et j'ai peur.
1: Oui, mais également, on vit dans ce monde, on nous a donné ce discernement, appelé ce monde, qui c'est faux, et qu'on doit toujours quand même l'utiliser. Je ne peux pas dire non, qu'il n'y a pas de matérialité et uniquement spiritualité. Je ne peux pas. Je dois faire des corrections également au niveau matériel. Et c'est quoi les corrections au niveau matériel? Que je dois faire certaines actions afin de donner également dans la matérialité. Oui.
2: Donc, Rav, comment je surmonte alors mon ego pour pouvoir écrire mes problèmes pour les amis?
1: C'est ton problème, c'est ton boulot. Parce que tu es fier, tu es capable d'ouvrir ton cœur pour eux avec ce que tu as. N'écris rien, essaye un petit peu. Écris quelque chose, une goutte. Donc, montre-leur. Il a compris. Est-ce que vous, c'est comme ça qu'on est. Tout doux, tout doux. Vous savez combien une personne a besoin de que le Créateur a enlevé de lui. Il est gêné devant tout le monde, mais par cela il force la personne à s'élever au-dessus. On travaille encore là-dessus. Une question de FI de New York. Qui est FI de New York? Dizaine numéro 5 de New York. Un ami israélien. Un israélien du groupe de New York. Okay. Oui. Donc il demande, comment est-ce que je sais que mon plaisir lorsque je donne est égoïste? Comment est-ce que je sais que mon plaisir lorsque je donne est égoïste? Qu'est-ce que je donne? À qui je donne? Qu'est-ce que je peux donner? Uniquement le Créateur peut donner. Moi, je peux rien donner. Je peux uniquement recevoir afin de donner ou donner afin de donner, mais en réellement donner, je ne peux pas. Notre travail, c'est d'être un tuyau. Je suis alors comme le Créateur. Mon don, c'est lorsque je me rends, comme je fais de moi un tuyau. Comment je donne? Moi-même, je ne suis pas générateur de plaisir, je ne suis pas générateur de lumière. Comment je peux donner? Notre don est uniquement la bonne forme de la réception.
3: Non.
1: Qu'est-ce que tu veux aujourd'hui, Saba? Oh, papa. Je veux revenir à cette dernière question. Si mon plaisir de donner est un plaisir égoïste, donc ces actions que nous faisons, c'est un plaisir égoïste. Si tu, comme une mère polonaise, que tout ce qu'elle essaye de faire, c'est essayer de... Oui, ou en être une autre nation, en d'autres termes. Ce plaisir, est-ce que tu le donnes pour toi-même ou pour le manque de quelqu'un d'autre? Dans ce cas, il faut avoir manque... antérieur à cela. Lorsque tu veux recevoir ce plaisir, alors tu peux donner, mais ça c'est vraiment un plaisir pour lequel tu es béni. Mais tu nous as dit que toutes ces actions que les nations du monde font pour l'Afrique, disons, et que lorsqu'ils les aident, et c'est en fait afin de satisfaire leur propre ego. C'est une grande corruption, parce que pour commencer, l'Afrique en a pas besoin. Ils reçoivent toute cette culture et ces problèmes de l'Europe. Pourquoi est-ce qu'ils ont besoin? Ils doivent voir. Ils doivent mettre sur ces radeaux, prendre leur sac et aller en Angleterre. Non, le manque. Le supérieur veut donner au profit de l'inférieur. Donc l'inférieur doit d'abord avoir le ressentiment, le supérieur avoir le ressenti du manque de l'inférieur et que ce qu'il doit vraiment vouloir, c'est que il y a un travail mutuel, une inclusion mutuelle entre le supérieur et l'inférieur ici. Graduellement. Avant, lorsqu'il y a cette correspondance, alors il n'y a pas de différence entre recevoir et donner. Les deux sont recevoir et donner. Carmiel.
3: Bonjour. Rav, chavrim ekam.
1: Bonjour. Rav, chers amis. Il arrive que des amis dans le groupe décèdent. Quel type de travail le groupe doit faire si le groupe identifie que cela peut arriver à certains amis et ce qui se passe à l'ami qui est décédé? Comment être inclure ça dans le groupe finalement? Quel est cet état? On a eu ces situations avec le rabbage, un ami est décédé. On a continué sans... Je ne sais pas comment dire ça. Continuer à travailler. Quelle différence ça fait si la personne est comme ci ou comme ça? Avec nous, il y avait une dizaine, maintenant on est neuf matériellement. Mais on peut prendre avec nous une dixième, commencer à calculer pourquoi il est descendu, commencer à pleurer. Non, on accepte ça comme un jugement d'en haut et on avance, on continue. On continue. C'est comme ça que ça doit être. Également, il y a une autre professeure qui est décédée. C'est très pratique, en résumé. Je ne suis pas tourné vers... Je sais pas. Non. C'est le passé, aujourd'hui c'est aujourd'hui. Et on continue, il n'y a pas de différence. S'il est avec nous ou pas. Quoi ça sert? C'est un de nos amis et c'est tout. Ok, bon. Carmiel, encore, qu'est-ce qui se passe là? Si le groupe identifie un tel état, si le groupe identifie que ce... État se rapproche. Est-ce qu'il y a des actions alors pour accompagner l'ami dans ces derniers jours? Expliquez pourquoi vous posez la question. Un ami est très malade. Oui. Il ne lui reste que quelques jours. Mais il faut prier. Peu importe quel état il est, dans quel état il est, l'état le pire qui soit. Nous devons, jusqu'au dernier moment, nous ne devons pas dire que ça ne dépend pas de nos prières. Ça dépend de nos prières. Nous devons tous prier, tous demander, tous vouloir pour que lui reste avec nous.
3: C'est
1: écrit comme ça. Mais avec le rabâche, Lorsqu'il est mort, il est décédé, ensuite, il y avait une yeshivat, et ensuite, il y a eu 7 jours, 30 jours, une année. Dans notre monde, il y a des symboles par rapport aux âmes qui se débarrassent du désir de recevoir. S'il y a des symboles répliqués dans le monde matériel, les amis, le jour après, sont retournés à l'étude, ils avaient besoin de correction et c'est tout. Et ils sont revenus leur dizaine comme avant, ils ne décèdent. Parce qu'il est bon, parce qu'il n'y a rien en lui et qu'il est bon et bébé. Hein. Comment pouvons-nous faire? C'est interdit de faire autrement. Quoi? Durant le congrès demain, est-ce qu'on est supposé quand même mettre devant nous les problèmes des amis ou faire quelque chose d'autre? Non, le congrès, c'est complètement différent. Tu viens au congrès, s'il vous plaît, demain midi. À 10 heures, à votre heure. 10 heures, c'est uniquement la yeshivat ou 10h30, yeshivat haverim, heure d'Israël. Et à 11h, leçon.
4: Non.
1: Donc il sera une heure là-bas. Deux heures de l'après-midi pour eux. Donc deux heures, oui, ils ont raison.
4: C'est
1: un petit peu tard pour vous les gars, non? Vous serez ici ensemble, en quoi, vous avez le repas? Nous avançons selon l'horaire d'Almaty. Et alors ça se terminera à 9h. Donc pour nous ce sera 6h. À la fin de la journée, c'est 6h pour nous, il n'y a pas de problème ici. Ok. Donc ça marche très bien pour vous, ok, c'est bien. Donc à propos du congrès, il n'y a pas de loi. On a parlé du matin. Le matin, vous êtes décédé, on est passé à un mode différent, on était tous ensemble plus concernés pour le climat mondial, souciés à propos des traductions, que tout soit bien à sa place, les hommes, les femmes, les enfants, s'assurer que tous ceux qui veulent participer peuvent participer, parce qu'un congrès, même la leçon du matin, que le congrès, tout le monde doit être tiré vers cela pour inviter, préparer toutes les choses. Les femmes qui se connectent avec les enfants également pour qu'elles aient la possibilité de venir avec leurs enfants et qu'il y ait une place pour les enfants, des bonbons et tout. En fait, prends soin de ça. Et c'est tout. Quoi d'autre? Oui, Douti. Après qu'on ait arrangé tout logistiquement, est-ce qu'on utilise la liste qu'on a faite avec les problèmes des amis? Est-ce qu'on l'utilise là ou pas? De qui? De tous les amis. Mais il n'y a pas de perturbation personnelle durant le congrès. Je vais à un congrès, je ne me soucie de rien d'autre. Maintenant, je suis inclus avec tout le monde dans une seule action de connexion. Et c'est tout. En réalité, tu peux dire ça tous les jours? Mais réellement, l'accent sur la connexion et ce qu'on a traversé, je demande que vous fassiez attention et voir comment le sujet du congrès soit différent, ne soit pas différent de ce qu'on a déjà dit.
4: Rien ne se passe dans le monde, aucun problème, tout est mort, je sais pas, on n'écoute pas les informations, rien. Le congrès et le sujet du congrès, et voilà, c'est tout. Les Shiva Traverim, les chansons, les leçons, questions, réponses, voilà, c'est tout. Je vous demande d'être concentré, de concentrer ainsi tous les groupes mondiaux. Vous êtes le centre de logistique. Je ne crois pas que personne d'autre peut surveiller tout ce qui se passe dans tous les groupes, non? On peut savoir ce qui se passe, comment ça fonctionne? Je ne sais pas. Quelqu'un peut... Qu'est-ce qui se passe avec les groupes du monde? C'est ça la question? Oui, s'ils sont connectés ou non, s'ils ont des problèmes, qu'est-ce qu'ils font techniquement? Les traductions, c'est ici. Hein? Ça vient de Alex, oui. Tout comme d'habitude, nous on reçoit tout. Et de là, ça va au monde entier, c'est tout. Tout le reste, c'est tout comme d'habitude, oui. Ce sera tout sur Suiva Tova, diffusé, traduit, comme toujours. Bon, très bien. Peut-être que il faut envoyer des traducteurs. Non, non, non. D'accord. Qu'est-ce qu'il y a d'autre, Doudi? Pas de questions? Bon. Une chose, se préparer à vraiment être déconnecté de tout le reste. Préparez-vous à la maison et demain pour ne pas avoir besoin qu'on n'ait pas besoin de vous à la maison, d'accord? Et restez unis, ok? C'est tout ce que la femme, les enfants ont besoin. C'est tout, je n'ai rien d'autre à dire. Il n'y a plus de questions? Non. Tout est calme, bien. On passe à Talmud 10 Sfirot.
5: Bien, les amis. Résumons, qu'est-ce que nous allons prendre du cours pour le réaliser dans le congrès. Allez-y. 5 minutes. Ok. Donc, nous avons parlé de l'éveil d'en bas.
6: Et vraiment,
5: c'est quelque chose que je vois comme neuf. Tout d'abord, nous parlons de manque. Il faut que nous nous initions. Tous les manques, les diriger vers le Créateur. Le manque des amis. S'occuper de...
6: La
5: nécessité des amis.
6: Pour que
5: nous ne tombions pas dans la clipa.
6: Et
5: maintenant, le créateur est le but, et non pas le moyen.
7: המון דברים, בסופו של דבר, בהכנה לכנס, בסופו זה, הוא אמר, כנס זה אין, איך להגיד, אין שום בעיות, אין שום דבר. מעולם לא קרה, הכל מת. לא שומעים לו חדשות, לא ישנות, רק רוחניות בכנס. ובאמת היו דברים מדהים.
5: Tout rien est nouveau, rien est vieux, seulement la spiritualité dans le congrès. Il y a vraiment des choses incroyables sur comment se relier aux amis qui sont malades. Et aussi, il a dit quelque chose dont je pense que c'est très important. Il y a des choses que vous ne recevrez pas de moi, mais seulement de votre expérience. Et c'est un travail d'en bas, et c'est nous, notre travail.
8: ופשוט תפס לי דברים של הזה של שאנחנו צריכים להתייחס לחברים כגדולי הדור זה הכי חשוב מצד אחד מצד השני צריכים אני לא באמת יש כל כך הרבה דברים שאי אפשר אפילו לתפוס את זה
5: Comment il y a tellement de choses qu'on ne peut même pas saisir. On ne peut pas corriger les amis. Il faut simplement constamment être vers eux, pour eux, et plus petits qu'ils ne le sont.
8: Stam.
9: אתמול במפגש שלנו אנחנו דיברנו על הזמן של ההכנה לכנס ואיך אפשר להתכונן וזה
5: Hier dans notre réunion nous avons parlé du temps de la préparation du congrès comment c'est possible de préparer les actions que nous pouvons faire
9: Comme
5: nous avons fait beaucoup d'actions avant le congrès des dizaines, et dans cette action, encore une fois, j'ai reçu l'exemple que la dizaine doit travailler, l'exemple doit être examiné, la dizaine doit être dans des états de poser des questions et de donner des réponses, et aussi faire des suggestions et les clarifier, ce travail. Toujours faire du travail entre les amis. Et c'est ça qui unifie et qui donne naissance à la considération mutuelle. Et c'est ça qui apporte la connexion. Si nous commençons à partir du début, d'être dans cet état de clarification, dans cet état de travail, ce travail. Ça prend du temps. Ça prend du temps pour que les amis s'ouvrent et se connectent, mais nous devrions apprécier les états que nous clarifions. Nous grandissons de cela. Oui, nous pouvons vraiment prendre, comme on dit les amis, le corps était rempli de beaucoup de choses, on va faire beaucoup de cadeaux, mais une chose que je vois, c'est les manques des amis. Et Rav a dit à ce sujet qu'il faut. Toujours tourner le manque des amis au Créateur, on ne peut pas faire quelque chose pour les amis, c'est le Créateur. Mais ce qu'on peut, c'est demander qu'il aide. Et même quand il voit exactement qu'il se réveille dans les amis, le travail doit être précis, comment élever la prière pour les amis à partir des manques. Alors, aussi, il a dit que le but, c'est le Créateur et le moyen, c'est les amis. Et à la fin, il découvre les amis et le Créateur comme étant un but. Et donc, à cela, je vois la chose principale, comment nous travaillons avec les amis. Il faut ressentir les amis.
10: Bien,
5: les amis, maintenant, nous aimerions utiliser ce que nous avons entendu du cours comme notre éveil d'en bas vers le congrès à venir, que le Créateur aide. Et je répète quelque chose que nous avons entendu dans le cours, et ensuite nous aurons un atelier. Et réaliser comment éveiller d'en bas. Donc, des mots du Rav pendant le cours. Si c'est ainsi, que signifie un éveil d'en bas? Que moi, je réponds de façon instinctive par nécessité. Et c'est d'en haut. Pour son invitation et son éveil. Donc, pourquoi est-ce que c'est appelé d'un éveil d'en bas? Puisque, quand est-ce que ce qui s'avère en lui est appelé un éveil d'en bas? Ça vient certainement d'un conte. Quand est-ce que ça vient de lui? Et là, il commence à réaliser que cela vient de la personne uniquement à la question qu'il est dans un groupe. Et tu réalises que tu dois atteindre la connexion et former un désir spécial pour la connexion. Et à partir de la connexion, à ce désir spécial entre tous, former le désir pour le Créateur. Et alors, cet éveil collectif de groupe sera un éveil d'en bas. Parce que il ne vient pas d'en haut. Il doit être implémenté, formé, construit. Ce n'est pas simple, cela prend beaucoup d'efforts. Après quoi, lorsque nous en arrivons à la prière, à un cri, comme il est écrit, lorsqu'ils étaient en Égypte et les enfants d'Israël soupirèrent du travail et crièrent, et ainsi de suite. Et là, Dieu, le Créateur, entendra. Donc maintenant, l'atelier. Sur la base de cette explication du Rav, qu'est-ce qui transforme l'éveil général en un éveil d'en bas? À nouveau, atelier. Sur la base de l'explication que nous avons entendue du Rav, qu'est-ce que l'éveil collectif et l'éveil d'en bas? 6 minutes. Qu'est-ce qui transforme un éveil collectif en un éveil d'en bas? Ce qui transforme un éveil général en un éveil d'en bas. Nous pensons constamment aux amis, au sujet de comment tout ce qui se passe ne les éveillera pas, mais les renforcera. Les renforcera en adhésion au Créateur. Oui, le Rav ne peut plus nous l'apporter, ça doit venir de notre expérience, de notre travail. Et c'était aussi un éveil d'en bas, quand nous nous éveillons. Et le fait, il a donné toute l'explication de comment collecter les désirs des amis en un désir unique et les élever comme une prière au Créateur. Et tous ces points que nous pouvons apprendre, tout le cours portait là-dessus. Donc, oui, si nous faisons tout cela dans l'amour, il y aura un éveil. Oui, comment est-ce que j'écoute les amis? Parler de la grandeur des amis, la grandeur du groupe, de la dizaine. Et simplement, ça m'éveille. Seul, je ne peux pas m'éveiller moi-même. Au début, il y avait un éveil d'en bas. Et c'était très simple d'avoir la force, l'énergie, de faire tout pour les amis, pour le groupe. Et tout à coup, tout est retiré. Et tu commences à travailler. Et je pense que c'est ce qu'on appelle un éveil d'en bas. Nous disons, il n'y a rien mais lui, le Créateur fait tout, il apporte nos désirs et nos pensées, et tout est envoyé par le Créateur. Et
9: בזמן שכולנו מבינים שהכל מגיע מהבורא, אבל את העבודה בינינו אנחנו עושים.
5: Comme tous, nous réalisons que tout provient du Créateur. Mais le travail en Créateur, c'est nous qui devons le faire. Nos efforts pour la sensibilité des amis, c'est nous qui les faisons. Et lorsqu'il y a un groupe, que l'ensemble du groupe est ensemble dans cette action, dans ce travail unifié entre nous, c'est un éveil d'en bas. Ce travail mutuel de la dizaine. Qu'est-ce qu'un ami ? Un ami, c'est quelqu'un qui est toujours avec toi vers le but pour atteindre, avec le, pour atteindre le but, parce que un manque, qu'on, si je demande pour les amis, je ne les remplis pas avec quelque chose de corporel. Seulement que c'est nous. Que nous prions les uns pour les autres pour avoir un manque pour la spiritualité. Si nous prions les uns pour les autres, et que nous avons reçu un éveil d'en bas, parce que l'un prie pour l'autre, sur ce manque spécifique qu'il atteindra la spiritualité, que le Créateur lui sera révélé. Et ensuite, tout est plein et bon. Et par cela, nous nous aidons les uns les autres par une prière commune à la spiritualité, au Créateur. Oui, nous devrions aussi éveiller vers le but, la révélation du Créateur, l'adhésion au Créateur, que tous nous adhérions au Créateur et que tout ce qui apparaît entre nous et à tout ami, c'est typiquement les moyens pour que nous soyons plus adhérer au Créateur, encore plus demander pour les amis, pour que tout ce par quoi nous passons sera un autre degré vers plus de connexion entre nous, plus de révélation du Créateur. Oui, et puis c'est un peu trompeur ce travail, parce qu'il faut demander non pas que les amis ne divorcent pas, mais plutôt que il trouble le caractère. Alors bien sûr qu'on veut que les amis se portent bien, que leur famille aille bien, mais quand l'ami est malade, qu'elle soit connectée au Créateur, que tout soit dirigé au Créateur et que tout lui donner pour travailler dans la dizaine, et que ça, c'est le travail. Et pas se disputer avec les amis, mais c'est ça le travail. Oui, nous savons des Gilades que chacun d'entre nous est éveillé d'en haut et chacun a son manque unique et ses points par rapport à qu'est-ce que le manque et toute l'action à la dizaine, au manque commun. Donc c'est une chose très personnel, et pourtant, nous devons atteindre un éveil collectif. Et donc, chacun a un manque spécifique, unique pour le Créateur, et aussi chaque dizaine a son propre manque. Et les groupes des amis ont une aspiration unique pour le Créateur. Le Rav nous dit la chose suivante. Pour nos manques, tout ce qu'il nous faut, c'est que chacun d'entre nous veuille unifier ses manques personnels avec les manques du groupe. Et donc, afin d'atteindre un manque pour le Créateur. Tu veux lui donner un bonbon, et ton ami veut lui donner un gâteau. Et le troisième, une tasse de café, le quatrième, quelque chose d'autre, l'un dans l'autre, chacun selon comment est-ce qu'il ressent depuis son âme. Mais l'intention est un. Et l'action est apparemment un. Il reçoit un paquet complet. Il faut lui apporter une sorte de panier avec tous les cadeaux pour que ça corresponde exactement à ses manques. Donc notre question pour l'atelier, c'est comment connecter mon manque personnel au manque des amis? Et quelle est la connexion entre connecter nos manques et l'éveil d'en bas. Donc à nouveau, comment est-ce que je connecte mon manque privé au manque des amis et quelle est la connexion entre ça et notre éveil d'en bas? Prenons 6 minutes pour cela.
8: שאלה טובה, באמת איך מחברים את זה, את החיסרון הפרטי שלי ל...
5: C'est une bonne question, comment connecter mon manque personnel. Je pense que...
8: אני צריך את החיסרון שלי, אני צריך להכניס בחיסרונות של החברים.
5: Tout d'abord, je dois ajouter mon manque au manque des amis. Je dois penser au manque de tous les amis, à tout ce qu'ils ont, et je dois ressentir
8: la
5: souffrance par laquelle les amis passent, que nous n'avons pas de connexion entre nous, plus profonde et plus forte, et nous pouvons faire cela uniquement quand nous nous rencontrons ensemble. Quand nous parlons durant ces réunions sur ce qu'il nous faut sur la voie pour notre but.
8: Et
5: c'est tout. Même les mots dans mon esprit maintenant ne sont pas mes mots, ce sont les mots des manques des amis. Qui veulent savoir et se ressentir les uns les autres. La connexion doit être si serrée et forte, si chaleureuse, que ce n'est que de cette façon que nous pouvons vraiment commencer à nous ressentir les uns les autres.
9: זה לוקח זמן, זה לוקח זמן של שיתופים, להיפתח אחד לשני, בפגישות, לנו יש 2 פגישות פיזיות בשבוע, וזומים יומיים, וכל ההזדמנויות האלה, הם מקומות לבירור.
5: Il y a les réunions quotidiennes, hebdomadaires, qui sont tous, enfin les réunions physiques hebdomadaires, tout ça c'est des lieux pour des clarifications, et pour ça il faut qu'on partage, qu'on pose des questions, qu'on entende la réponse des amis, et nous devons être sensibles aux besoins des amis, et peu à peu
9: on
5: t'ouvre aux amis. Tu crées cette chose qu'on appelle entre nous, parce que quand la dizaine naît, il n'y a pas d'entre nous, mais avec le temps, avec notre progrès, c'est ce qu'il est entre nous qui se forme, cette forme. Et c'est ça qui détermine, c'est l'éveil d'en bas. Le récipient n'est pas individuel, il est dans la connexion entre nous. Oui, j'ai entendu le Rav dire à Terence, écris tes problèmes sur une page. Il a dit, je ne peux pas. Encore pire, je ne peux même pas lire sur les problèmes des amis. Donc, voyons voir combien notre ego nous empêche de même entendre, même d'écrire nos problèmes sur une page. Donc je pense que je suis d'accord avec les amis, nous devons parler, nous devons ouvrir nos cœurs. Et le Rav a dit 1 million de fois, ouvrez vos cœurs les uns aux autres pour que nous nous ressentions les uns les autres. Ce qui est dur les uns pour les autres, ce qui nous manque les uns vers les autres. Comment est-ce qu'on s'incorpore les uns avec les autres? Et donc, oui, à faire un repas ensemble, toutes les choses que nous faisons, quand nous parlons, quand nous lisons des extraits ensemble, tout ça, ça s'ouvre, ça ouvre le cœur.
11: Tout
5: d'abord, qu'on puisse ressentir le cœur des amis. Les amis doivent être dans un champ commun, ne pas abandonner, ne serait-ce que même si c'est dans l'état le pire possible, il y a toutes sortes d'opportunités. Il y a des opportunités pour la connexion. Il y a des réunions sur Zoom. C'est pas tout le monde qui peut venir physiquement à des repas, à se connecter, à faire tout pour être ensemble. Et là, nous pouvons parler, d'ouvrir le cœur et...
6: Comment nous mettons les

0: כללי.
1: Comment, à partir passer de manque personnel à un manque collectif?
2: יש לכל אחד אחריות לדאוג שהחברים ירגישו את החיסרון שלו. החיסרון שלו...
1: Nous avons chacun une responsabilité que les amis ressentent mon manque. Notre travail est sur l'intention, non pas le manque. Le manque provient d'en haut et nos corruptions, notre intention, c'est dirigé, c'est la révélation du Créateur pour les amis. Et quand chacun se dit l'un l'autre que nous soyons ensemble dans la dizaine, nous pouvons réaliser ce travail. Bien, chaque matin nous sommes assis ici, connectés, des milliers d'amis, des milliers de points dans le cœur qui essaient de se connecter, de connecter leur manque ensemble. Et aussi, il y a des femmes qui sont dans le congrès. Alors, quelle est la différence? Ah non, des cours, pardon, des cours qui sont dans le congrès. Donc, quel est le supplément? Alors, écoutons le Rav dans le clip numéro 2. Quel est ce supplément intérieur à notre travail quotidien dans la dizaine en guise de préparation pour l'action que nous devons faire dans le congrès? Quel est le supplément d'effort? Pas pour le cours de demain, ni pour quelque chose qui aura lieu dans un mois ou dans deux semaines. C'est ça notre question. Nous n'avons rien à rechercher en termes d'exemple, les kabbalistes dans les générations précédentes, parce qu'il n'y avait jamais de tels états. Nous sommes dans la dernière génération, dans un nouveau moment, et donc ces congrès, ces connexions... La connexion d'aujourd'hui, où nous avons eu quelques milliers de personnes, n'est-ce pas un congrès? C'est un congrès?
3: Et
1: donc, qu'est-ce que tu penses de ne pas savoir? Seulement dans le système où nous avons plusieurs centaines de personnes, hormis ceux qui sont dans toutes sortes de cercles, toutes sortes de connexions, qui sont là avec nous. Dans notre estimation, c'est entre 400 et 600 personnes, peut-être. Ça dépend des jours. Donc, je ne pense pas que notre congrès soit bien différent d'une journée ordinaire, hormis que tout dépend de notre préparation, tout dépend de nous. À quel point nous voulons faire une véritable poussée de connexion, et que véritablement cela évolue vers cela. Tout dépend du programme avant le congrès, comment est-ce que nous avançons, comment est-ce que nous nous préparons, que je ne viens pas comme au théâtre, et maintenant je suis supposé aller regarder un acte, mais plutôt moi-même, je dois aller participer dans cet acte, me connecter avec tout le monde, ressentir avec tout le monde que nous arrivons à quelque chose. Le congrès, c'est une action de connexion entre nous tous. Que tous nous arrivons à cela pour que nous formions que notre cli à tel point que finalement, la connexion entre nous et avec le Créateur, il soit révélé. La connexion entre nous, c'est le cli, et ce qui a rempli le cli, c'est le Créateur, et nous le révélerons. Et ça, c'est l'essence de notre préparation, l'essence de la connexion, une action dans le congrès, une connexion entre nous et avec le Créateur en pratique. Et je pense que nous avançons très bien en cela, jour après jour. Donc, essayons de faire en sorte que chacun ressente cela, que chacun, bien sûr, selon sa mesure de participation, mais en fin de compte, chacun peut découvrir que le Créateur réside déjà entre nous tous. Que ce n'est pas juste ici, là, quelque part, mais qu'il y a une sorte de masse, n'est-ce pas, comme gauche, parce que ça, et dedans, nous ressentons nos mouvements, nos connexions, et la force supérieure qui graduellement se révèle de plus en plus, qui nous connecte, qui nous remplit, et qui commence à remplir nos esprits, nos émotions, que nous commençons à partir de la connexion entre nous, à aussi comprendre et à atteindre quelle est cette connexion intégrale, qui est le Créateur. Et c'est comme ça qu'il se révélera. Et j'ai beaucoup d'espoir pour le congrès que ça soit imminent. Oui, Aviou, j'ai beaucoup d'espoir que le résultat pour le congrès soit imminent. Donc nous avons... que tout dépend de la préparation, que nous ne venons pas là-bas pour regarder un acte de théâtre. Et nous avons beaucoup d'amis en Israël et à Partikva et partout dans le monde qui sont engagés dans la préparation du congrès de façon intense à différents niveaux. D'un point de vue logistique, l'enregistrement, bien sûr le contenu aussi. Et nous voulons entendre parler du contenu aujourd'hui de trois congrès centraux qui ont lieu dans le monde. Nous entendrons au sujet des plans de contenu en Amérique du Nord pour étudier, entendre, prendre des idées. Après quoi, nous entendrons parler des plans de contenu à Tbilissi et aussi des amis latines. Et nous voulons simplement nous incorporer les uns aux autres puisque le congrès a lieu dans des régions. Nous ne faisons toujours pas partie de ce qui se passe dans les régions et nous voulons y être. Alors au moins, c'est une forme de partage et d'incorporation. Donc commençons avec les amis qui mènent cela à la fois d'ici et d'Amérique du Nord. Chaim, s'il te plaît. Bonjour les amis. Donc, je suis le directeur de contenu pour le Congrès d'Amérique du Nord et c'était très important pour nous dans ce congrès, après le congrès de design, de voir que tous les amis participent et non pas simplement qu'ils reçoivent quelque chose de près et que simplement ils sont atterrés au congrès, mais que c'est les amis qui le construisent. Donc, l'équipe du contenu central ne construit aucun contenu. Plutôt, ce que nous construisons, c'est des couches de contenu où, en fait, le contenu est construit à partir d'équipes. Chacune d'entre elles reçoit un certain événement, un certain point à planifier. Ça peut être un repas, ça peut être ou n'importe quelle activité qui a lieu, comme dans les pauses ou les soirées culturelles. Et il y a d'autres activités, des choses qui sont appelées le village du congrès, on en parlera plus tard, mais au-delà de cela, dans les dizaines qui construisent le contenu pour chaque catégorie, par exemple New York 2, on va bientôt les entendre, eux, ils sont responsables pour les cours. Et donc, il révise à toutes les équipes qui construisent le contenu. Alors nous, l'équipe de contenu central, on vérifie juste que tout se passe de façon tranquille, enfin douce. Et donc cette équipe là-bas, elle révise tout le congrès du début jusqu'à la fin. Donc maintenant, on va passer à Vlad de New York 2, qui est responsable pour les cours. Après ça, il y a Gianni, qui lui aussi est dans cette équipe de contenu. Mais aussi, il y a New York, la dizaine de New York 3, qui construit un cours. En tant que membre de l'équipe centrale aussi, il a été fait partie des responsables du village du congrès. C'est très spécial, on en parlera après. Donc commençons par Vlad de New York 2. Oui, merci, très cher. Je suis tellement reconnaissant pour vous et l'équipe de contenu de nous avoir donné cette opportunité de nous investir dans ce congrès à venir. Et je voulais partager de la part de notre dizaine l'inspiration que nous avons reçue de la société. Ça a été vraiment un vrai privilège de guider les quatre dizaines à se préparer et construire le cours du congrès à venir. Et franchement, ce qui nous a le plus impressionné, ça a été non pas le contenu lui-même du congrès,

0: qui est absolument incroyable, bien sûr, mais le processus qui a donné naissance à ce contenu. Les amis travaillent ensemble en dizaines et naturellement, toutes sortes de conflits ont commencé à émerger, toutes sortes d'idées opposées, des différents accès, contre des opinions contradictoires. Les amis ont des problèmes à être d'accord sur quelle est la meilleure façon de servir le cours. Et encore et encore et encore, il y avait quelque chose qui était vraiment étourdissant, quelque chose d'émouvant. Parce qu'au lieu de s'accrocher à leur calcul personnel, les amis individuels ont choisi la connexion entre eux au lieu d'insister sur le fait d'avoir raison, d'être devant, de mener la charge, eh bien, à chaque fois, ils ont demandé qu'est-ce qui sera de la meilleure façon de servir le clip commun, quel est le bénéfice commun. Et le facteur décisif, encore et encore, est devenu non pas l'orgueil, pas l'opinion personnelle, mais l'unité entre les amis, ressenti comme si chaque dizaine s'élevait au-dessus de sa raison et s'unissait autour d'une vision unique. Et à travers le fait de surmonter ce qui a émergé, ça a été ce nouvel intellect unifié, quelque chose qui appartient non pas à un individuel, ni même à chaque équipe, mais au cœur collectif de la dizaine. Et en particulier, je veux pointer quelque chose qui nous a inspiré en tant que les deux plus jeunes dizaines de Kabyu, Kabyu 9 et 12, à qui on a donné le défi de s'unir entre elles et de préparer le cours ensemble. Et la première grande tâche qui a été donnée, et ce dont on a été témoin, c'est l'incroyable maturité, sagesse et responsabilité de leur part, leur choix pour le contenu, a réfléchi une véritable préoccupation et un amour pour les amis qui participeront au cours. Et la façon dont ils approchent, c'était pas comme s'ils attendaient de ça une atteinte, mais plutôt une opportunité de servir le CLI. Et c'était juste incroyablement inspirant de voir ça. Donc les amis, comme nous approchons le congrès, nous pouvons ressentir quelque chose de spécial qui grandit, qui se forme entre nous. Ce congrès n'est pas construit par quiconque, mais par nous-mêmes. Nous le construisons ensemble, les dizaines, les amis, les groupes. Tout le monde contribue leur cœur, leurs efforts et, très important, leur surmontement. Et alors, peu à peu, nous construisons ce lieu commun où le Créateur peut résider entre nous. Et ce que nous avons vu du cours, c'est de ces cours que nous construisons, c'est une indication de qu'est-ce qui arrive, que tout le climat mondial est sur le point de recevoir quelque chose de vraiment extraordinaire. Pas un contenu fort, mais des cours qui ont été nés pour l'unité entre nous, pour les concessions que les amis se sont données les uns les autres, pour la responsabilité mutuelle qu'ils ont ressentie et leur désir de donner aux récipients collectifs. Alors, puissions-nous arriver au congrès avec cette énorme excitation et gratitude pour l'opportunité et puisse tout ce que les amis ont investi tout autour du monde puisse nous unir en une prière, un cœur, un désir commun d'atteindre le Créateur pour qu'il se révèle entre nous. Le Chaim, les amis aimés.
1: Yes, it's clear that this is a very
0: oui, c'est clair que c'est un congrès très spécial. C'est vraiment la première fois que nous avons un éveil qui est vraiment d'en bas. Et nous savons ce que ça veut dire d'aller à un congrès où le Rav nous éveille d'en haut. Nous avons eu un congrès de dizaines, où les dizaines ont veillé leurs propres dizaines. Et pour la première fois, ce que nous ressentons, que c'est un congrès où les dizaines ont accumulé toute cette force qui a été bloquée à l'intérieur de la dizaine. Et nous allons ouvrir la circulation entre toutes les dizaines.

0: où nous créons un village avec des buffets où chaque dizaine prépare quelque chose de spécial pour les autres. C'est pas des buffets, mais c'est des stands avec quelque chose qui vient du cœur de la part de chaque dizaine, qui est fait pour donner la hit kalelut et l'inspiration aux amis. C'est des choses comme la construction d'un puzzle collaboratif. Il y a un stand de hotshot, il y a un stand de speed dating, avec tout le but d'intégration, de connexion et de ressenti de la grande force qui existe dans chaque dizaine. Et chaque dizaine meurt pour de donner, d'envie de donner de tout ce que nous avons appris, toute cette lumière que nous avons reçue de Rav Lightman et des maîtres. Et donc ça aura lieu, ce sera immanquable, notre prochaine étape. Et je ne peux pas attendre de faire l'expérience de cela ici en Amérique du Nord, mais c'est quelque chose qui a lieu tout autour du monde et tous nous sommes comme un homme avec un cœur.
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0: 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Bonjour les amis, le congrès de Tbilissi a pour concept que nous arrivons à un repas avec le Créateur. Ça commence le premier jour du congrès, à 10h du matin, et ça se termine le troisième jour, à 9h du soir. Tout le congrès sera autour de la table, et le Créateur nous a invités à ce repas. Et donc, graduellement, nous construisons l'excitation depuis le premier jour, nous construisons la joie pendant la journée, la joie du rassemblement de la Yeshua Traverim au premier repas, le déjeuner jusqu'au dîner. Pour le dîner, nous introduirons les régions qui viendront de partout dans le monde, tous les russophones qui arrivent à Tbilissi. Au deuxième jour du congrès, nous construisons un manque du rassemblement, jusqu'à ce qu'en fait nous en arrivions le soir à une attaque. Et ça sera notre tiche le deuxième jour du congrès. Le troisième jour du congrès, nous concluons avec une soirée culturelle, avec une immense joie, avec un état où nous découvrons dans la connexion entre nous la force du don. Et entre les repas et les Yeshua Traverim, ce que nous ferons, c'est... Il y a des blocs que nous préparons, blocs du premier, deuxième et troisième jour, et il y aura une soirée du troisième jour. Donc c'est des blocs que nous diffusons à l'ensemble du monde. Et on m'a demandé d'organiser une équipe responsable des repas et des Yeshua Traverim, une grande équipe avec beaucoup d'amis, des russophones de partout dans le monde. On a beaucoup travaillé dessus, vraiment, avec beaucoup d'amis qui ont participé dans les repas, dans les Yeshua Traverim. Il se dirige, et dans le groupe de Tbilissi en particulier, ils ont ouvert leur maison à nous tous dans ce congrès. C'est des amis géants du groupe de Tbilissi. Et je pense qu'il n'y a rien de mieux que Guilla pour élaborer dessus. Il est responsable de quelque chose qu'on appelle rapprocher les cœurs. C'était l'événement de réchauffage des cœurs. Ça sera diffusé partout dans le monde. Et il est aussi responsable du repas du premier jour. Donc, Guilla, s'il te plaît.
2: Ну, Беня практически все рассказал. Ну, вот я как раз-то расскажу...
0: Bonjour, les amis. Bien, Беня presque tout dit. Je parlerai un petit peu de ce repas sur ce premier jour, notre première réunion officielle. On ne peut pas imaginer combien de personnes sont connectées à ces préparations. Ils vont dans les détails. Ils reçoivent des impressions. Ils partagent leurs manques dans ces préparations. Et le plus important,

0: C'est que notre but, notre task, notre tâche est de préparer tous les groupes à présenter tous les groupes et à s'inspirer les uns les autres. Et donc, nous faisons ça d'une façon que chacun allumera l'étincelle qu'il apporte. Chaque groupe apporte une étincelle et nous voulons que ça soit exprimé. Et de cette façon, nous pouvons apporter de la joie aux amis et nous inspirer les uns les autres. Et de cette façon, nous assemblerons nos manques partagés. Et nous avons choisi cet endroit pour une réunion de tous les groupes russophones et en particulier afin que nous puissions accueillir tous les amis de tous les groupes, quel que soit le pays dont ils viennent. Et je pense que grâce à cette préparation, nous pourrons amener chacun à l'expression dans notre connexion. Et je pense que... Alors, allumons une telle dynamique dans ce congrès. Et nous rendrons Bnei Baruch heureux et le Créateur heureux. L'Echaim. Oui, nous voulons rendre le Créateur ensemble heureux. Et lui aussi, il est prêt pour le congrès. Alors, écoutons, il y a beaucoup d'amis. Écoutons Gilad et David à Latine 1 au sujet des préparations pour le congrès latine. C'est Gleb. Chers amis, en Amérique latine, cette fois, nous aurons 3 congrès régionaux, Argentine, Colombie et Mexique. Et je parle à partir de l'équipe de contenu à Mexique, à Guadalajara. Et en fait, nous travaillons très proche avec les amis de Colombie, Chili, Brésil. Nous organisons les autres congrès à Buenos Aires et à Bogota. Et au sujet de la moitié des activités seront synchronisées entre tous les 3 congrès. Et les amis d'Amérique latine seront connectés au même Zoom aussi. Nous diffuserons à la fois de Buenos Aires, Bogota et Guadalajara. À Guadalajara, nous rassemblerons environ 70 amis de tout le Mexique et l'Amérique centrale aussi. Et typiquement, quand le congrès a lieu à Petah Tikva, que la diffusion a lieu de là, alors pour nous, c'est un congrès nocturne et ça apporte beaucoup de difficultés. Mais grâce à la décision des organisateurs, que la diffusion principale est que 2h30 par jour, donc nous avons fait un plan, que là où nous avons un planning quotidien, que le centre de notre congrès est ici, à Mexico, et chaque jour, nous commencerons avec le cours mondial, ensemble avec le clip mondial, le reste du jour, des collectivités, et ensemble avec l'Argentine et la Colombie. Mes amis ont choisi des cours spéciaux des congrès, depuis l'Amérique du Nord, depuis le Brésil et Monterrey, depuis 2019, 2014, on va regarder les cours sur Il n'y a rien en mais lui, et si je ne suis pas pour moi, qui est pour moi, et l'Alliance de Sel. Aussi, nos chers amis viendront d'Israël, Dudi Aroni, Gilgad, Amit Shalev, encore d'autres. Nous avons planifié des conversations avec nos invités d'Israël, chaque jour du congrès sur différents sujets, les décisions dans le groupe, diffusion. Et le plus excitant, bien sûr, c'est le travail avec le Rav. Et le matériel du Rav. Et tout cela aura lieu sur Zoom, bien sûr, diffusé sur Zoom. La première soirée culturelle portera sur le passé de Bnei Baruch dans le cri latino. Et on regardera un merveilleux film sur notre maître dans les premières étapes de la construction de notre groupe avec des moments importants du cri latino. Et la deuxième soirée culturelle portera sur le présent du Kliazino et puis le troisième sur le futur du Kliazino. Et aussi, nous aurons un voyage dans la ville ensemble avec des photos de groupe dans le parc principal de Guadalajara, qu'on appelle le parc de la liberté, qui s'appelle comme ça, et nous recherchons cette liberté de notre mauvais penchant. Et maintenant, je voudrais que mon cher ami parle. Il est responsable de la musique et il va nous en parler, partage des nouvelles sur les musiques du congrès.
1: Hola, queridos amigos. El Clip Mundial, claro que sí, estamos muy contentos, muy agradecidos de toda esta
0: presentación. Bonjour, chers amis, Clip Mundial.
1: Mencionaba en el fragmento de video que nos dejaba las instrucciones de que esto no simplemente es llegar a...
0: Je suis très reconnaissant pour cette préparation. Le Rav a dit dans le clip qu'il nous a laissé des instructions.
1: Como esa masa que se está fermentando.
0: C'est pas simplement d'aller au théâtre regarder une pièce. Mais c'est entièrement une question de préparation. Quand tu prépares ça avec toutes les épices. Je vois les amis de Mexico qui construisent ce repas. Et pour ce qui est de la musique, les amis, ce n'est pas simplement un point, une partie improvisée. Les amis, dans ce cas, tout le clip mexicain, tout le clip latino, nous sommes incorporés comme la partie principale du congrès. La musique doit être la partie principale, et vous savez, il y a notre ami David qui ne peut pas parler maintenant, mais il a préparé un livre de chansons avec les notes et les paroles pour que les amis puissent chanter. Ça a été un travail immense de faire ça. Vous savez, David, il a travaillé très dur. Il nous a donné le livre de chansons pour les amis. Pour que l'autre réveille, en tant qu'équipe de congrès, nous donne confiance à nous tous. Et ce sera une connexion en direct entre tous les congrès latinos. Colombie, Argentine, Mexique, connexion avec le reste des congrès, avec une intention. Et vous savez que notre désir de nous connecter, de nous embrasser, et de découvrir ce clip, comme nous avons entendu du Rav, c'est ce qu'il nous a demandé avec notre préparation, nos activités, et la musique nous aide et nous donne de la force pour nous concentrer. Donc, chers amis, ce que veulent les musiciens, c'est qu'au Mexique, en Amérique latine, le cœur batte et que ça soit accepté comme un embrassage chaleureuse qui nous unisse pour donner du contentement au Créateur. Ensemble, les amis. Il y a la musique qui vient des amis. Je veux dire que cette semaine, j'ai rencontré Effie Chehovi et avec lui, il y avait d'autres amis, des hommes et des femmes, et ils sont revenus l'entreprise qui va livrer la nourriture. Donc c'est un couscous fait à maison pour tout le monde, fait main. Le traiteur, voilà. Donc pourquoi est-ce que je dis ça? C'est parce que ces amis sont tellement excités, ceux qui organisent les congrès, et nous sommes habitués de voir le congrès organisé, particulièrement à Petah Tikva, et tout le monde participe. Mais nous voyons combien de vie ça donne aux pays israéliens. Il y a 5 différentes zones en Israël, avec des congrès, avec à chaque fois création de contenu. Et c'est pas comme on était habitué. Donc, Ariel, partage avec nous du clé israélien. Oui, donc en Israël, au Petah Tikva, il y a 5 autres endroits où il y a des congrès. Il y a dans le nord, dans l'ouest, autour de Sharon, c'est vers le centre. Chader HaZichron, ça couvre cette région. Il y a un congrès au centre. C'est pas Petah Tikva, le centre, il y a un congrès aussi dans le sud. Et dans tous ces endroits,
2: il y a
0: déjà des décisions qui ont été prises, de grands efforts. Ensuite, nous passons au prochain étape, qui est le planning. On a divisé ça avec des points. Il y a beaucoup d'amis qui rejoignent et ça provoque beaucoup de joie, de vitalité et d'inspiration. Et les amis viennent avec des idées et beaucoup de désirs. Et ils travaillent tout autour de l'horloge, tout le monde veut prendre part. Et c'est ce qui a été important à noter, c'est que quiconque veut prendre part, il y a beaucoup de rôles. Chacun peut venir et placer son propre grain de sésame. Alors nous serons heureux pour chacun qui participe. Et maintenant, Assad va nous parler de ce qui se passe dans la région sud. Donc, pour comprendre quelles étaient cette autre zone, nous aurions dû avoir 2 zones, mais les amis ne voulaient pas accepter, nous avons dû faire cela ensemble, ils ont insisté, c'était très émouvant, et donc nous avons décidé de tout faire, c'est-à-dire à partir de Refidim, tout du long jusqu'à Yav, Ashdod, Ashkelon, tout du long jusqu'à Beersheva, le West, Galilée Ouest, même on a voulu aller au-delà et traverser la mer Rouge et franchir le Mar Somme et c'est tout. Non, c'est juste. Donc, mais bon, c'est vraiment pas simple aussi comprendre quand nous créons du contenu, comment partager, collaborons avec tout le monde. Et donc, nous préparons des formes que nous partageons chaque jour nouvellement pour différents rôles et différents contenus, des gens pour chaque point. Nous suivons exactement les axes de contenu, les lignes de contenu que les amis de Petah Tikva ont formés, l'ordre de l'Assemblée, le rassemblement du Rabash, et nous nous focalisons le premier jour pour que chaque ami vienne avec beaucoup d'inspiration et après tout le contenu et le contenu qu'il veut prendre part à la région et contribuer. Dans la deuxième partie, nous nous focalisons plus. Je parlerai du contenu un petit peu plus dans un instant, mais c'est plus sur l'arvout que nous voulons renforcer la région. Comment continuer à le faire après le congrès? Bien sûr, la troisième partie, la gratitude. Et comment le faire? Un mot, c'est par les dizaines. Nous avons distribué le contenu, en particulier les cours, à différentes dizaines. Et donc, nous recommandons cela. Ça marche très bien. Et bonne chance à tout le monde. Nous dit l'Achaïm à tous les amis. Le Rav a dit ce matin, j'ai un grand espoir sur ce congrès qui approche. Donc bientôt, on va faire une petite pause après le repas à 5h45. Chanson finale.

0: Thank you. שלום חברים, אנחנו נקרא קטע מהשיעור, דברי רב. אחרי כל המאמצים שאנחנו משתדלים לבצע פעולות של החיבור, השפעה, נשאר לנו רק דבר אחד. לפנות...
1: Alors, avec une session de faire l'action de connexion, de don, de nous tourner au créateur, pour qu'il nous aide, à nous enseigne, nous donne la force et l'esprit de comment opérer ces actions de connexion, ce qui est fondamentalement la seule action que nous voulons faire. Oui, après tous les efforts que nous essayons de faire, des actions de connexion et de don, nous restons avec une chose, nous tourner au Créateur pour qu'il nous aide, qu'il nous enseigne et qu'il nous donne les forces et l'esprit de comment accomplir les actions de connexion. Et que c'est probablement la seule action que nous devons faire. Donc aussi, le Rav a dit aujourd'hui que vraiment, nous faisons une chose dans la spiritualité qui est la prière. Et nous devons prendre tous les efforts dans les cours, les repas, les congrès, seulement pour atteindre cette prière commune. Et aussi, le sujet du cours des congrès, un éveil d'en bas. Et en fait, c'est ça, la prière. Cet éveil, c'est là-dessus que nous travaillons tout le temps, que nous y pensons. Et aujourd'hui, nous avons reçu beaucoup d'inspiration du cours et des amis qui sont dans la préparation pour le congrès. Et tout cela construit notre prière commune. Oui, tout le climat mondial est dans un grand éveil. Nous avons entendu des amis qui nous parlent de leur préparation. Il y a vraiment un désir de tout le monde et du Créateur, un éveil d'en bas qui donne l'éveil d'en haut. Toute cette préparation pour le congrès régional on donne beaucoup d'excitation. Nous, à PT7, nous accueillons le repas et le temps est court. Hein, et tellement d'excitation et ça grandit de plus en plus. Donc écoutons le Rav sur la joie de se réunir. D'où provient toute cette joie? Le fait de ressentir que nous commençons une affaire mutuelle. Et notre destin est commun, et notre succès est commun à nous tous. Que nous soyons ensemble et qu'ainsi nous atteignions la récompense. Et c'est pourquoi le bonheur arrive. Et ce n'est pas de nous, c'est de l'élimination supérieure qui agit sur nous. De ne serait-ce que la plus petite connexion initiale qui est vraiment le début de son implémentation, le début de la connexion. Et vous verrez que dans la mesure où la connexion entre nous, la tendance à se connecter, le travail commun, cela apportera un grand bonheur, une grande joie. Et je ne sais pas comment le dire, vous verrez. Pourquoi devrais-je dire ? Tout est fait par la lumière et en se connectant, vous verrez de toutes les parties du monde, tout à coup il y a un éveil dans tout le climat mondial, même ceux qui étaient avec nous pendant longtemps, même ceux qui depuis si loin arrivent, et tout à coup, qui les organise dans un lieu ? Qui leur a donné le désir que spécifiquement maintenant ils vont se présenter, ils seront sur les écrans ? Et d'où est-ce que cela vient ? Ça vient d'en haut. Nous allons

0: להתכוון אליו, שייתן לנו רצון חזק וטוב, יותר חד.
1: Soit tu formes notre désir à lui, il nous aide à nous connecter, à nous tourner vers lui, qu'il nous donne un désir plus grand, plus focalisé et constamment tourné vers le Créateur. Il n'y a pas d'autre action que la requête. Et c'est à cela que nous devons nous habituer. Et nous devons nous tenir les uns les autres avec cela. Alors oui, les amis, nous avons une grande inspiration de ce cours. Nous voulons prendre toute cette inspiration dans ce repas. Nous allons maintenant écouter ce qu'a dit le Rav à nouveau. Demandons ensemble vers quoi le Rav nous a dirigé dans cet extrait. Nous n'avons rien d'autre à faire dans la vie, mais uniquement se tourner au Créateur, soit de réformer notre désir à lui pour qu'il nous aide à nous connecter, pour qu'il nous aide à nous diriger à lui, pour qu'il nous donne un désir fort, plus précis, et constamment se tourner au Créateur, et il n'y a pas d'autre action hormis la requête. Et nous devons y habituer et nous devons nous tenir avec cela les uns les autres. Alors, entrons dans une prière.

0: כן, חברים, איזה שמחה זה.
1: Oui, les amis, quelle joie c'est une telle gratitude au Créateur qui nous a donné à prier à lui dans cet état à chaque seconde, et nous sommes tellement heureux de voir les amis prier. C'est une véritable joie, ce ressenti que nous donnons du contentement au Créateur, et c'est ça ce qu'il veut de nous, que nous trouvions toujours dans cet état. Et c'est l'état normal dans notre vie, comme nous avons entendu du Rav aujourd'hui. Comment devons-nous être dans le congrès que il n'y a rien, il n'y a pas de nouvelles, pas de vieilles nouvelles, rien n'existe, mais seulement d'être à l'intérieur du congrès. Qu'est-ce qu'un congrès? C'est un rassemblement de une prière, une gratitude. Et aussi, comme les amis, j'ai été très inspiré par tout ce que les amis font dans la préparation partout dans le monde, et je suis très reconnaissant. Et c'est de plus en plus ressenti ce que nous donne ce congrès. Combien d'efforts les amis mettent tout autour du monde, et c'est vraiment une opportunité que les amis s'investissent toujours en pensée. Nous avons la joie que c'est comme cela que nous construisons le CLI. Tous les amis sont proactifs, ils participent. Et je veux dire que nous avons encore plus de temps. Il y a encore du temps. Si les amis ne se sont pas encore mis dans la préparation avec toutes ses forces, alors il y a une opportunité de rejoindre une équipe, chaque équipe. Et nous devons juste ajouter plus et plus. Peu à peu.

0: Et maintenant, nous allons écouter les amis de Hollande. Voyons comment elles se préparent en Europe.
1: Il
0: y a des amis pour qui c'est très compliqué et il n'y a pas beaucoup d'amis là-bas.
1: Mais
0: quand même, nous les voyons chaque cours avec toute leur force et essayant de donner tout ce qu'ils peuvent. Alors écoutons notre ami Ronan.
2: Hi friends.
0: Bonjour les amis. C'est super bon de me retrouver avec vous à nouveau. C'était Anne-Pierre qui devait parler, mais il ne se sent pas très bien et donc il m'a passé. Et ce qui est marrant, c'est qu'il m'a rappelé que nous nous préparions depuis environ 9 semaines déjà, puisque nous devions établir le contenu et faire un broadcast. Et donc on s'est rendu compte qu'on devait commencer à travailler sur ce congrès, trouver un endroit, à organiser la logistique, un traiteur, des invitations, inviter des amis. Donc, notre groupe est très petit, mais juste étudier du point de vue de la gratitude. De pouvoir faire quelque chose comme ça, accueillir les amis, c'est quelque chose qui est donné d'en haut et ça te donne littéralement cette opportunité de donner. Et avec beaucoup de joie et gratitude en particulier, en sachant que nous avons beaucoup d'amis qui seront là pour leur premier congrès et donc aussi physiquement rejoindre seront tous dans le congrès, il faut qu'on soit proactif et très sérieux là-dessus. Et on se sent béni d'avoir cette opportunité. Et donc, comment tous les amis se rassemblent et partagent leurs tâches, faire tout ce qu'on peut faire pour se préparer. Et ce congrès sérieux, efficace, et il amène cette opportunité pour tous les amis se rejoignent et se connectent. Et nous essayons simplement de donner tout ce qu'on a. Voilà, je pense que mon temps est fini. C'est super de vous voir tous et de recevoir l'inspiration, parce que vous savez, depuis que le Rav nous transmet la de construire ça ensemble, c'est toujours incroyable de voir tous les amis et leurs efforts, et surtout quand on sait à quel point c'est difficile d'être et combien c'est besoin que ça se passe dans le monde maintenant. Merci les amis, bon repas.
3: חברים, בואו נקשיב לרבש איך שהוא מכוון אותנו.
0: Les amis, écoutons le Rabash, comment il nous dirige à la vérité. C'est le point 9. Puisque tout acquiert un éveil d'en bas, il donne l'éveil d'en bas, et d'autres recevront l'éveil d'en haut. À qui jamais le Créateur ne sait sera plus bénéfique pour le Créateur à nouveau. Rabâche la prière de la multitude. Point 9. Puisque tout requiert un éveil d'en bas, il donne l'éveil d'en bas. Et d'autres recevront l'éveil d'en haut, à qui jamais le Créateur sait que ce sera plus bénéfique pour le Créateur. Les amis, nous avons comme ça. Nous sommes dans un état où nous ne ressentons pas, nous ne voyons pas quel est notre prochain degré. Et nous ne savons pas ce que nous devons faire maintenant. Nous avons entendu dans le cours que nous devons nous diriger dans le congrès, dans la connexion, et que cette connexion soit dirigée vers le Créateur. Et il semble que ça dépend de la pression de chaque ami, et en particulier moi, et j'agirai sur moi dans la mesure où nous allons nous organiser avec obsession. Et c'est la seule chose que nous devons faire. Et nous voulons diriger cela au Créateur.

0: זה הרגשה כזאת שאם אנחנו מתמקדים בזה אין גבול למה שאנחנו יכולים לעשות.
1: Ça senti que si nous nous focalisons là-dessus, il n'y a pas de limite à ce que nous pouvons atteindre. Nous avons une telle grande opportunité. Le Créateur a un chèque ouvert et quiconque veut, pour cette connexion, lui donner, il recevra tout. Nous recevrons tout. Et ce congrès, c'est...
0: C'est
1: comme 100 grammes, nous ne savons pas exactement ce qui adviendra, toutes sortes d'émotions, qu'est-ce que cela, toutes sortes de mouvements intérieurs, mais pour autant que nous nous focalisons et poussons sur la connexion entre nous et la dirigeons vers le Créateur, alors notre succès nous est promis. Les amis.

0: קטע רב לסיום מהשיעור היום. מה עוד חסר? חסרים אותם המאמרים.
1: Nous avons entendu du Rav du cours d'aujourd'hui. Qu'est-ce qui nous manque? Il nous manque les mêmes efforts que nous faisons chaque jour. Un peu plus d'attention, un petit peu plus de pression, un peu plus de soins, un peu plus de support mutuel. Et c'est tout, nous devons faire des exercices. Par exemple, pendant la journée, nous vérifions quels amis spéciaux m'entourent, quel ami est-ce que j'ai. Ce type d'exercice, chacun devrait essayer. Et s'améliorer. Oui, qu'est-ce qu'il nous manque d'autre? Il nous manque ces efforts que nous faisons chaque jour. Un peu plus d'attention, un peu plus de pression, un peu plus de soins, un peu plus de support mutuel. Et c'est tout, nous devons faire des exercices. C'est-à-dire, pendant la journée, nous devrions faire ces exercices. Quels amis spéciaux sont autour de moi? Quel ami est-ce que j'ai? Chacun devrait essayer et donner des louanges. Chers amis, notre prochaine réunion est à 4h moins le quart. Préparation pour le cours de l'après-midi.

0: שלום חברים, אנחנו בעוד כ-20 יום נתכנס יחד לכנס האזורי שלנו.
1: Bonjour les amis, nous rassemblons dans nos congrès régionaux dans 20 jours. Un éveil d'en bas, mais la préparation pour les congrès a commencé, elle est inséparable des congrès. La question c'est que faisons-nous cette fois? Comment ne pas simplement attendre un éveil, mais nous éveiller nous-mêmes, et nous éveiller nous-mêmes d'en bas, éveiller le manque, le désir commun pour la révélation du Créateur entre nous, dans notre dizaine personnelle, dans notre dizaine globale, et c'est exactement le cours que nous allons recevoir maintenant dans notre Rav. Dans la première partie, nous allons étudier un cours de juin 2017, basé sur l'article du Rabash Lishma, c'est un éveil d'en haut, et pourquoi a-t-on besoin d'un éveil d'en bas? Dans les écrits du Baal HaSulam, c'est de Shamati. Vous pouvez le trouver dans ces Shamati 5. Et après le cours, nous aurons un atelier bref pour conclure. Ensuite, un temps social avec le management. Nous entendrons aussi parler des préparations des différentes régions pour le congrès. Cours. Bonjour, nous étudions Shamati.
2: L'Ishma est un éveil d'en haut.
1: Et numéro 5, l'Ishma est un éveil d'en haut. Et pourquoi a-t-on besoin d'un éveil d'en bas? Vous pouvez poser des questions sur Cap TV en direct, elles pourront être posées. Donc à nouveau, l'Ishma est un éveil d'en haut. Et pourquoi a-t-on besoin d'un éveil d'en bas? Shamati numéro 5. C'est vraiment une question. Pourquoi a-t-on besoin d'un éveil d'en bas? Si le désir du Créateur est de bénéficier aux créatures, et que cela ne change pas la différence des gens, mais plutôt ce désir est toujours dans la même direction. Et donc, comment se fait-il qu'un éveil de notre part est-il requis? Et il n'a pas besoin d'un éveil de notre part. Plutôt, par son désir de bénéficier aux créatures, il éveille un désir en nous de l'atteindre lui, de recevoir de lui. D'où obtenons l'éveil d'en bas? Comment se fait-il que
2: attirés par lui, de le ressentir, de ce but de la création, et, ou quoi que ce soit par quoi nous sommes attirés. Pour, tout est pour nous amener à toujours faire en sorte que la créature profite. Le Créateur nous éveille à cela, nous stimule pour cela, et éveille tous nos désirs. Par conséquent, quelle est la signification de cet éveil d'en bas? Si je réponds instinctivement par nécessité qui vient de son ordre d'en haut, pourquoi est-ce qu'on appelle ça un éveil d'en bas? En réalité, on ne peut pas dire que le désir de l'homme est un éveil d'en bas, parce que c'est une action nécessaire pour que le Créateur veuille nous donner, et alors il éveille la personne pour répondre, et même si la personne ne réalise même pas comment il est éveillé, c'est comme ça que cela nous arrive. Comment en arrivons-nous au groupe, à la sagesse de la Kabbale? Ça, spécialement, c'est très spécifique. Très sélectif, cet éveil d'en haut. Très peu de gens s'éveillent à cela. Ce n'est pas comme comment comme on voit les poissons dans l'eau ou les volées d'oiseaux dans le ciel. Ici, on parle d'une personne qui a reçu ce type d'éveil spécifique de la part du Créateur. Et par conséquent, cela est appelé, il est appelé l'unique et l'individuel. Et ainsi, ce qui s'éveille en lui, pourquoi est-ce qu'on peut appeler ça un éveil d'en bas? Probablement lorsque cela est enregistré sur son compte comme venant de lui, de sa part. Et ici, on réalise que quelque chose peut venir de la personne uniquement du point où elle est dans le groupe et qu'elle réalise qu'elle doit atteindre la connexion et établir un désir spécial pour la connexion. Et de ce désir spécial pour la connexion, c'est-à-dire parmi tout le monde, pour établir également un désir pour le Créateur. Et ce type de groupe collectif s'éveille et cela est appelé un éveil d'en bas, parce que ça ne vient pas d'en haut. Cela doit être mis en œuvre, en pratique, établi, créé. Et ce n'est pas simple, ça prend beaucoup d'efforts. Et alors, lorsque déjà nous avons atteint cette prière, ce cri, comme il était écrit par rapport à l'Égypte, que le peuple d'Israël soupirait du travail, et alors il criait et que le Créateur les entendait, c'est en fait la forme du vrai éveil d'en bas. Que cela ne vient pas sur notre compte, que nous crions pour nous-mêmes, qu'on ne pense pas à tout ce mal, comment amener contentement entre nous au Créateur. C'est tout ce à quoi on pense. Et dans ce type de cri, et cela établit dans notre cœur collectif un éveil d'en bas qu'on appelle Man, qu'on veut s'élever de Malrout à Bina. Et il est dit à ce sujet que rien en spiritualité n'est atteint si ce n'est pas par la prière, c'est-à-dire une demande spéciale qui vient de ce désir que nous établissons d'en bas, et aucun individu ne peut faire ça tout seul. Parce que chaque désir de l'individu vient après la brisure, il est égoïste, et même si que cela a été conçu par le Créateur. Mais si on parle d'un désir spécial entre nous, c'est un désir qu'on appelle venant d'en bas. Donc voyons ce que le Balasulam nous dit ici, à propos de l'éveil d'en bas par rapport à l'éveil d'en haut. Afin d'atteindre l'Ishma, cela n'est pas dans les mains de l'homme permis à l'homme de comprendre comment une telle chose peut exister dans le monde. C'est parce que la seule chose qui soit donnée à l'homme de comprendre, c'est que s'il s'engage dans la Torah et les mitzvot, il atteindra quelque chose. Il doit y avoir là un intérêt pour lui-même. Sinon, il serait incapable de faire quoi que ce soit. C'est donc une illumination qui vient d'en haut. Et seul celui qui goûte peut savoir et comprendre. Il est écrit à ce propos, goûtez et voyez combien le Seigneur est bon. Donc, il nous faut également comprendre pourquoi quelqu'un doit chercher des astuces et des conseils pour atteindre l'Ishma. Après tout, aucun conseil, aucun effort ne l'aidera à atteindre l'Ishma si le Créateur ne lui donne pas la seconde nature, appelée le désir de donner. Voici la réponse apportée par nos sages. Il ne t'appartient pas de parachever le travail, pas plus qu'il ne t'est possible de t'y soustraire. Ceci signifie que l'homme doit enclencher l'éveil d'en bas, parce que cela est considéré comme une prière. La prière est considérée comme un manque et sans manque, il n'y a pas de satisfaction possible. Ainsi, lorsqu'on éprouve un besoin de l'ishma, la satisfaction vient d'en haut. Alors, la réponse à la prière vient d'en haut. Ce qui signifie qu'on reçoit la satisfaction pour le manque. Donc, le fait que le travail personnel soit nécessaire afin de recevoir l'ishma du Créateur s'applique uniquement au manque et au récipient. Cela dit, on ne peut jamais atteindre la satisfaction par soi-même. C'est un cadeau reçu du Créateur. Cependant, la prière doit être entière. C'est-à-dire venir du fond du cœur. Cela signifie que l'homme sait à 100% qu'il n'y a personne au monde qui puisse l'aider, si ce n'est le Créateur lui-même. Cela dit, comment en arrive-t-il à savoir qu'il n'y a que le Créateur qui puisse l'aider ? L'homme peut en prendre conscience précisément s'il a épuisé toutes les forces dont il dispose sans que cela l'ait aidé en quoi que ce soit. Donc, on doit faire tout ce qu'il est possible de faire au monde pour atteindre le discernement pour le ciel. C'est alors qu'on peut prier du plus profond de notre cœur et qu'ensuite le Créateur entend notre prière. Cependant, lorsqu'on exerce nos efforts en vue d'atteindre l'ishma, il faut savoir qu'on doit prendre sur soi le désir de travailler entièrement pour donner, complètement, c'est-à-dire uniquement pour donner et ne recevoir quoi que ce soit. C'est uniquement alors qu'on commence à percevoir que les organes ne souscrivent pas du tout à cette idée. À partir de cela, on en arrive à prendre clairement conscience que l'on n'a pas d'autre alternative que d'épancher notre cœur devant le Seigneur pour qu'il nous aide afin que le corps accepte de devenir son esclave sans condition. Puisqu'on voit bien qu'on ne peut pas persuader le corps de s'annuler complètement. C'est donc précisément lorsqu'on voit qu'il n'y a plus aucune raison d'espérer que notre corps accepte de lui-même de travailler pour le Créateur, que notre prière peut venir du fond du cœur et c'est alors qu'elle est exaucée. Nous devons savoir qu'être récompensé de l'ishma, c'est que nous tuons le mauvais penchant. Le mauvais penchant est le désir de recevoir, et en étant récompensé du désir de donner, alors il empêche le désir de recevoir d'être en mesure de faire quoi que ce soit. On considère cela comme sa mise à mort, puisque sa fonction lui a été retirée et qu'il ne lui reste plus rien à faire, car on ne s'en sert plus. Ceci est considéré comme sa mise à mort. Lorsque l'homme se demande quel profit tire l'homme de tout le mal qu'il se donne sous le soleil, il voit qu'il n'est pas difficile de se subordonner à son nom pour deux raisons. 1. De toute façon, qu'on le veuille ou non, il est obligé de fournir des efforts dans ce monde. Et que reste-t-il de tous les efforts accomplis ? 2. En revanche, s'il travaille l'ishma, il reçoit également du plaisir pendant le travail lui-même. Donc, il a c'est un peu comme ceci. On n'a rien à faire dans la vie en dehors de toujours se tourner vers le Créateur. Soit ainsi il conçoit notre désir pour lui, nous aider à le connecter à tendre vers lui, nous donner des désirs aussi forts, plus précis, de toujours nous tourner vers le Créateur. Il n'y a pas d'action de notre côté qui demande, qui ait besoin de cette demande. Il faut, en fait, de notre côté, nous accrocher les uns aux autres pour cela, et alors la prière commune, la prière du public, c'est cela. Et c'est pourquoi nous avons la route, nous voulons ne pas abandonner cette demande, que personne n'abandonne cette demande. Toujours demander au Créateur de remercier le Créateur. Et alors, de notre adresse au Créateur, finalement, on éveille le désir d'en haut. Parce que le désir d'en haut est déjà prêt à nous donner. Donc il est déjà là, mais il ne fait qu'attendre que le bon désir vienne d'en bas. Et en nous adressant constamment à lui, etc., nous en arrivons à un point où la lumière environnante nous influence. Et ensuite, on établit notre adresse d'une telle, notre manière de nous adresser d'une telle façon qu'on appelle ça faire notre désir son désir. C'est-à-dire moi, vous et tout le monde dans la dizaine, ensemble, nous nous adressons au supérieur pour que notre désir soit dirigé vers son désir. Et alors il est dit dans Matan Torah, quand on arrive à cela, on reçoit la lumière qui corrige. On commence à recevoir la Torah. Ok, c'est compris?
3: Shalom Rav. Oui,
2: bonjour Rav. Tu as dit que le vrai désir qui vient d'en bas, est-ce que le désir d'en bas peut être vrai? Oui, à partir du moment où on doit le rendre vrai, à partir du moment où le Créateur nous permet de le faire, alors il devient vrai. C'est un peu comme quand on demande d'un enfant, c'est quelque chose qui convient à notre degré, parce que le degré dans lequel on est, la situation dans laquelle on est également conçue d'en haut. Et par conséquent, il y a une correction sur notre demande qui n'est pas réelle, qui n'est pas un vrai cri. Mais le supérieur qui nous donne ses conditions au départ, également nous donne la correction qui correspond à notre réponse. Nous voyons que chaque leçon qui passe, on s'adresse au Créateur. C'est la seule chose qui soit bonne. La seule chose, ok. Mais ici, plus d'une fois, tu nous as dit de nous entraider, mais comment est-ce qu'on peut le faire au mieux par rapport à la prière intérieure, extérieurement parlant? Nous, on arrive à ça. Après tout, lorsque je vous regarde, vous tous, d'abord, je suis très jaloux de ne pas être parmi vous. Et je vois que les gens se rapprochent les uns des autres. Ils se comprennent mieux entre eux. Je ne dirais pas que c'est une indication, mais ils deviennent plus ouverts les uns aux autres. La sagesse de la Kabbale n'est pas, en fait, si supportrice de tellement d'ouverture, parce que on est toujours un peu protégé par des écrans, chacun sur son écran, où on peut se faire du tour les uns aux autres. Mais donc il doit y avoir un peu une sorte de d'équilibre. Et également, nous voyons que ce congrès est également le congrès précédent. En fait, on va avoir 4 congrès à la suite. J'espère qu'on aura une grande aspiration pour ces congrès et que cela sera très bien. en termes d'intensité et pas tellement en termes d'émotion. Les congrès précédents, il y avait des émotions également, mais pas comme maintenant. Maintenant, je ressens vraiment une grande sensibilité, une grande réjouissance par rapport à ce sentiment intérieur. Et ça fait seulement un mois qui a passé depuis le dernier congrès. Je ne veux pas donner plus de conseils que ce par quoi on est traversé. Donc, de quoi d'autre manquons-nous ? Tous les efforts que nous faisons quotidiennement, un petit peu plus d'attention, un petit peu de sensibilité en plus, plus d'inquiétude mutuelle, c'est comme ça. Et on devrait faire des exercices. Par exemple, faire des exercices durant la journée. Par exemple, comment mes amis sont grands, comment ils sont uniques. Faites ça comme exercice où tout le monde essaye de louer les autres. Par exemple, il y a différentes choses. Ici, il faut un peu chercher ce dont on a besoin. Vraiment, le rabbin a écrit tout pour nous. Donc, je pense que nous voit de grands progrès. Je ne peux pas dire si c'est ça peut être plus ou moins, mais c'est ce qu'on a finalement. Mais c'est là et c'est très bien. Vous ne réalisez pas combien d'années-lumière vous êtes éloigné de tous ceux qui étudient apparemment la Kabbale ou qui croient connaître la Kabbale ou qui sont engagés dans la Kabbale. Et je ne parle même pas de toute l'humanité.
3: Donc,
2: c'est nécessaire également. Le cœur de l'homme devrait être fier de son chemin. Oui, ce n'est pas clair ce qu'une prière complète est. Ce qui est une prière complète. Une prière complète, parfaite, d'abord, c'est probablement une qui est répondue par le Créateur. Probablement que nous, en tant que groupe,
3: מעוררים ודבוקים בבורא השלם. כאילו שבאמת מותאמים, מתאימים את עצמנו אליו.
2: Nous éveillons et sommes adhérés à tout le Créateur. Au Créateur qui est parfait. C'est-à-dire que nous nous adaptons à lui. Comme il est dit, faire de son désir, de notre désir comme le sien. Au niveau du premier degré, c'est le premier degré en fait qui est pertinent pour nous. Donc c'est ce sur quoi nous orientons le désir de notre groupe. Il décrit ici un état apparemment facile où la personne ressent un désespoir et se tourne vers le Créateur pour le corriger. C'est correct, mais si tu commences à interpréter toutes ces paroles, tu verras comment cela dépend du groupe et le série de lumière que tu dois recevoir afin de corriger ce désespoir, etc. De quoi est-ce qu'il désespère? De ses propres forces. Qu'est-ce que l'homme veut atteindre avec ses propres efforts? Il n'y a rien en lui, le bon qui fait le bien. Comment est-ce qu'on arrive à cela? Par le groupe, pour être comme un seul homme. Par le groupe. Donc ce sont déjà des efforts, et c'est uniquement pour le premier degré. En réalité, tous les degrés sont apparemment les mêmes, mais pourtant il y a une grande différence. C'est comme l'essence de l'odorat, du goût, du toucher, de l'ouïe, etc. Mais tout dépend à quel niveau tu perçois. Donc, pour adapter notre désir brut. On ne nous demande pas de correspondre, d'adapter nos cinq sens qu'à ce qu'on reçoit du Créateur. On ne demande pas cela au premier degré, bien sûr. Mais plus tard, vous devrez mieux détecter les choses, parce que sinon, si tu ne te diriges pas à l'avance vers la forme que tu vas découvrir, dans une certaine mesure, alors, si tu ne diriges pas le récipient, tu ne recevras pas la lumière. Donc ça signifie que tu vas avoir un type de travail différent, ce qui signifie plus d'examen, d'analyse méticuleuse, de préparation, etc. Mais également, ce sera un petit peu plus centré. Maintenant, c'est plus comme un embryon, un nouveau-né, tu vois, c'est juste un morceau de viande, de chair, et qui n'a rien de beaucoup, vraiment plus. Donc de notre côté, on parle de la prière. La prière, c'est élever une supplique au Créateur. Est-ce que la route est basée là-dessus? Oui. La route est appelée la connexion correcte entre nous. Ce manque que nous établissons est adapté pour le Créateur. La route, c'est le cli qui est dans la bonne préparation pour la réponse de la prière. Qu'est-ce que la connexion? Tu ne penses pas que la route est un manque, non? Oui, comme tu l'as dit, c'est la bonne connexion entre nous. Comment est-ce qu'on se connecte alors? Dans des millions de façons, mais en essayant de s'entraider, c'est un manque. C'est pas un million de choses, c'est des manques. Donc, à qui on s'adresse avec ces manques? Celui qui peut les raffiner et les remplir. Les conseils et les dépôts, le Créateur. Toutes mes actions vers les amis devraient être une prière sur leur manque. Nos manques, ensemble, chacun de nous veut unifier son manque personnel avec le manque du groupe, pour que finalement, avec un seul manque, on arrive au Créateur. Donc vous voulez lui donner un bonbon et ton ami veut lui donner du gâteau, et le deuxième ou le troisième lui apporte une tasse de thé ou des cafés, etc. Donc tout le monde, de ce qu'il ressent dans son âme, mais l'intention est une et seule action. Il reçoit un paquet complet, uniquement comme ça. Il faut que tu lui donnes comme un panier avec tous vos cadeaux, pour que exactement cela corresponde à ce qu'il est. Des manques. Nous voulons que toi tu profites de ça. De profiter de quoi? Ben de remplir ceci, ceci, cela, cela et ça. Ouais. Pourquoi? Parce que en remplissant cela, on pourra être capable de te remplir toi. Comment est-ce qu'on développe une sensibilité supplémentaire au désir des amis pour que le manque, est-ce qu'on peut le ressentir? Je ne pense pas qu'on doit développer plus de sensibilité. Il faut que ce soit dans la mesure où on peut diriger tous ces manques vers le Créateur. Sinon, vous serez immergé dans le fait de corriger le monde. On n'est pas là pour trouver des solutions, arranger les choses pour les amis. Si on commence à essayer de corriger et de remplir les amis, alors le Créateur corrompra ses amis et leur donnera de telles souffrances jusqu'à ce qu'on voit que uniquement du mal sortira de là. Parfois cela a lieu. Lorsque nous essayons rentrer dans ça et de voir ça comme un but plutôt qu'un moyen. Comment est-ce qu'on prend comment on fait sortir les amis des coups dans lesquels ils se trouvent et qu'on ne se tourne pas vers le Créateur? Disons que l'ami est malade avec quelque chose. Dieu nous en préserve, ça arrive. Donc, nous comprenons que nous devons aller chez le docteur et faire tout ce qui est possible, ça c'est bien. Mais nous devons voir comment, après toutes ces erreurs qu'on doit faire, parce que le docteur à la permission de guérir, comme cela nous est expliqué dans la lettre numéro 16, mais après tout cela, je dois me tourner vers le Créateur pour savoir que le Créateur a fait cela et compter sur lui pour... Nous ne devons pas dévier du chemin. Il y a beaucoup de choses ici. C'est quelque chose qu'on apprend dans toutes les lettres. C'est juste un niveau quantitatif différent à chaque fois, dans leur profondeur. Et selon cela, de plus en plus de désirs s'ouvrent et sont remplis. Donc, la prière devrait être que tu veux remplir qu'il veuille remplir le désir des amis. La prière doit être que nous voulons remplir la nécessité de l'ami et également que nous, avec l'aide qu'on lui donne d'une façon matérielle, que ce soit qu'il soit équilibré avec sa nécessité, avec ça on se tourne vers le Créateur et on est considéré comme des réformateurs du monde si on se tourne vers le Créateur et uniquement vers les amis. Ça c'est l'écorce, la clipa. Si uniquement on s'adresse à l'ami et utilisons nos propres forces et même nos propres analyses, pas uniquement la correction et le remplissage. Nicolas. Bonjour, cher Rav. Est-ce que, s'il te plaît, tu peux expliquer un petit peu plus précisément ce qu'est la préparation du récipient pour recevoir la bonne réponse pour la prière? La préparation du récipient doit être selon ce que je vais atteindre. Qu'est-ce qu'on veut atteindre? Nous souhaitons atteindre, il n'y a rien en mais lui, le bon qui fait le bien. Qu'est-ce que il n'y a rien en mais lui et le bon qui fait le bien? De quoi ça parle? Ça nous donne l'opportunité de lui donner. Ensuite, ça devient un qui reçoit un. On arrive à l'adhésion. L'advécoute. Donc notre préparation est que tout comme le Créateur veut uniquement donner toute l'abondance et que cela soit dans le don mutuel et qu'on lui donne également, ça c'est notre côté, c'est ce à quoi on doit arriver, ça c'est la préparation. Donc, la préparation pour la prière, c'est qu'on veut avoir un tel désir, que la prière qu'on demande une telle chose et également la réponse à telle prière, que la lumière qui corrige forme notre désir de donner au Créateur au-dessus de tous nos autres manques, tous nos autres déficience, c'est également appelé la lumière des 613 conseillers dépôts, et alors on en arrive à un certain niveau d'adhésion, et par cela on est rempli des 613 dépôts la lumière remplit la connexion entre nous, nos récipients mutuels, les nôtres avec les siens. Donc on ressent la relation du Créateur, et je m'élève au Créateur, on élève au Créateur notre relation, on fait cela, et alors avec ce désir commun, comme il est dit, moi, pour mon bien-aimé pour moi, on ressent un remplissage spécial qu'on appelle l'unité ou l'adhésion. Ok, oui, Niv.
4: Donc,
2: lorsqu'on donne au Créateur un sac avec le manque des amis, comment est-ce qu'on est égal à lui et qu'on lui donne comme lui nous donne. Répète. On a dit que ce qu'on doit faire, demande, pose une question, sans faire d'histoire. Comment, lorsqu'on donne au Créateur un sac avec le manque des amis, est-ce qu'on lui arrive à lui donner lui? Parce que la vache veut nourrir plus que le veau ne veut téter. Donc, il faut que le veau veuille se nourrir dans la même mesure que la vache veut nourrir. Le Créateur déverse ses bienfaits sur nous, il faut que notre manque corresponde au désir du supérieur. Et en même temps, le manque de correspondance entre le désir du supérieur et les nôtres, c'est que les désirs d'en haut et d'en bas ne correspondent pas, et alors l'écart est ressenti comme une obscurité en nous. Dans la mesure où nous correspondons, que nos désirs correspondent à ces désirs, comme il est écrit, alors nous en arrivons au point de contact où la lumière supérieure peut briller sur nous de plus en plus jusqu'à ce que nos désirs qui sont dans une correspondance imparfaite, c'est-à-dire entre la partie qui donne la partie qui ressent, c'est-à-dire sa partie et le même, par cela on lui donne. Cette adaptation entre nos désirs de lui donner et entre lui qui nous donne, comment est-ce que cela a lieu par les manques qu'on élève pour les amis? Quel manque on élève? Le matériel, oui. Ok, et quels sont ces manques? Quels sont ces manques? Je dois élever vers le Créateur nos désirs de lui donner à lui. Le matériel que je viens de mentionner peut-être nous trompe un peu. Okay, je dois rendre ça un peu plus clair, précis. Nous élevons notre désir commun au Créateur de vouloir recevoir des forces de lui. C'est ce qu'on peut demander, ok? Dans la mesure où nous nous engageons en cela, que nous demandons précisément cela, ce qui nous arrivera, au niveau matériel aura lieu et nous comprenons que cela a lieu comme une condition du Créateur. Et lorsque nous élevons nos manques vers lui, comme un seul manque pour la spiritualité, et que le manque matériel de l'ami peut être présent ici parce que c'est mon manque spirituel, mais c'est pour ça que finalement on reçoit une réponse. Ok, mais comment est-ce que ce manque, comment est-ce que le manque des amis se réfère à nous quand on veut lui donner à lui? Comment est-ce que j'élève au Créateur un désir de donner, que je veux recevoir de lui afin de donner? Nous tous, comment est-ce qu'on fait ça? C'est uniquement la condition que tous nous souhaitons nous connecter, nous entraider. Pourquoi ? Pour connecter nos désirs de donner à lui.

0: la satisfaction et la correction. Donc nous sommes conscients que ce que maintenant nous allons pour lequel nous allons montrer l'intérêt dans ce que manquent les amis, d'où est-ce que ça vient? Ça vient du Créateur. Pourquoi? Pour que nous nous unissions. Il n'y a pas d'autre but. C'est le but de tout. Et ainsi, c'est ce que nous élevons vers lui. En termes, ça ne vient pas comme ça. Je suis pas. Donc, en fait, le manque spécifique de l'ami est uniquement un revêtement pour le manque de, pour donner au Créateur. Je ne sais pas. Pourquoi est-ce qu'il éveille ce manque en tout le monde? Mais si un ami a un problème spécifique dans sa vie, c'est pas un problème dans la vie. C'est uniquement un revêtement extérieur. Le problème, apparemment, de l'éveiller pour donner au Créateur. Et moi, en tant qu'ami, je veux demander pour cet ami, donc je demande pour le manque de cet ami à donner au Créateur et pas pour le revêtement extérieur. Lorsque tu t'adresses à l'ami, donc d'un côté, d'une façon nécessaire, on doit prendre soin de la nécessité de l'ami. S'il n'y a pas de farine, il n'y a pas de Torah. Ça, c'est d'un côté. Mais d'un autre côté, nous devons voir que tous ces manques de vue soient corrigés et remplis uniquement lorsqu'ils deviennent comme donnés au Créateur. Donc, apparemment, dans ma prière au Créateur, qu'est-ce que je suis supposé dire quand je pour le manque de l'ami, pour qu'il donne à lui, et pas pour son revêtement extérieur, mais plutôt c'est le désir de l'ami de donner au Créateur. C'est ça que je demande. C'est pour ça que je demande la satisfaction, le remplissage. Nous demandons que tous les manques que l'ami a soient remplis dans la matérialité au niveau de la nécessité et soient corrigés à un niveau spirituel. Il y a quelque chose ici, quelques aspects ici dont on n'a pas encore discuté. C'est la connexion entre la matérialité et la spiritualité. C'est comment nous devons travailler avec notre animal et avec notre humain. Mais il y a encore quelques petites choses ici pour lesquels on manque de sensibilité. Je ressens également que je n'ai pas les mots, parce que c'est pas encore clair en toi. Ces derniers jours, on a essayé de travailler avec ces revêtements extérieurs et pour demander pour ça. Mais quoi demander? Ça, c'est la question. Demander pour qu'il soit corrigé. Être corrigé, qu'est-ce que ça veut dire?
1: Les
0: revêtements extérieurs sont appelés. Les revêtements extérieurs sont appelés corrigés lorsque tu t'élèves au-dessus d'eux. Je peux pas. C'est mieux de ne pas expliquer maintenant. Il y a des choses, on grandira et on verra. Je ne pense pas que toutes les revêtements extérieurs puissent être corrigés. Les grands kabbalistes avaient l'habitude de souffrir de maladies, de faim ou d'autres choses. Ce que la personne travaille dans ce monde, de différentes manières, c'est-à-dire d'une façon matérielle, c'est en fait un degré spirituel très élevé, qui est résolu par tout au long de l'échelle. Oui, grand-papa.

0: Rav, en d'autres termes simples, est-ce qu'on peut dire que notre don créateur est lorsque nous préparons le récipient adapté pour qu'il puisse nous donner Ok, ici on ne parle pas de ça, mais ici on parle de est-ce qu'on se débarrasse des problèmes ou pas? Non, pourquoi pas? Si j'ai fini mes degrés spirituels, mes degrés matériels et que maintenant je suis dans la spiritualité même au premier degré, donc tous les problèmes disparaissent, non? Non, oui, non. Pourquoi? Le monde est corrigé? Non. Donc, il apparaît que ici, on n'a pas encore formé cette image, ce système. Mais si on peut dire cela, nos problèmes matériels sont alors vus comme de plus en plus profonds et spirituel. Mais c'est quelque chose que je ne peux pas communiquer en parole. Ça viendra. On est dans une phase de transition. Donc, mais alors je suis supposé prier pourquoi? Bon, disons si un ami a des problèmes avec sa femme. Si je prie pour lui, il peut divorcer finalement. Donc, pourquoi je dois prier correctement? Tu ne pries pas pour ce que tu penses qui est bien ou mal pour lui. Tu pries pour que le Créateur l'aide, uniquement. Comment peux-tu savoir si c'est mieux pour lui de rester marié ou être divorcé? Je ne sais pas, mais il a écrit ce qu'il manquait, alors moi je prie pour ça. Il manque de l'aide du Créateur, c'est tout, rien d'autre. Donc je devrais demander une aide spécifique du Créateur pour lui. Pas quelque chose de spécifique, ne dirige pas le Créateur vers quelque chose de spécifique. Donc, quelle différence ça fait par rapport à ce qu'il écrit? Et quelle différence il nous écrit ça spécifiquement? C'est important parce que, sur tous ces problèmes, je dois fournir une solution. L'aide du Créateur, la révélation du Créateur aux créatures, c'est la seule solution à tous les problèmes. Mais je peux prier pour cela tout le temps, je n'ai pas besoin d'avoir un problème physique pour cela. Oui et non. Et également, tu ne dois pas rentrer dans tous ces détails avec quel récipient tu rentres là-dedans et d'où est-ce que tu reçois tes récipients brisés par rapport à ce qui arrive à l'ami. C'est suffisant pour toi de savoir en général qu'il a certains problèmes, certains soucis, des manques, et certainement qu'il a un manque pour la spiritualité, tu ne dois même pas rentrer dans la matérialité, et alors tu pries pour cela. Et ça, c'est certainement quelque chose dont il manque, c'est pour cela qu'il est ton ami, il a un manque pour la spiritualité. Ok, lorsque on écrit à propos de nos prières, nos problèmes qui nous perturbent dans la vie et qu'on partage ça avec nos amis, quel type de problème est-ce qu'on doit écrire? Essayez, vous devez, vous ne pouvez pas recevoir une prescription détaillée de ma part pour quoi que ce soit. Essayez, comme ci, comme ça, et alors voyez, mais ne rentrez pas trop dans les histoires des autres. Dans vos cœurs, il faut que ce soit d'une façon que c'est uniquement d'une certaine manière être impressionné les uns par les autres, intégrer les uns, parce qu'on est toujours des récipients égoïstes. Mais ce n'est pas que déjà on peut être l'adaptateur entre l'ami et le Créateur. Avancer lentement. Nous prions apparemment pour des solutions pour certains problèmes de nos amis. Et lorsqu'on fait cela, on devrait simplement penser que tous ces problèmes qui viennent à l'ami, le Créateur les connaît déjà. C'est lui qui les a envoyés. Donc, pourquoi tout ce qu'on doit demander, c'est son aide et rien de spécifique? C'est correct. C'est correct. Tu admets que tu sais que le Créateur sait. Quand on évoque les problèmes des amis, lorsqu'on prie pour un ami, certains amis ressentent leurs problèmes comme plus douloureux, plus profonds. Est-ce qu'on doit faire un compte là-dessus? Est-ce qu'il n'y a pas des qualités ici qui... Simplement que chacun juge par rapport à ses propres défauts. C'est peut-être comme ça que ça t'apparaît, ou pour un autre, d'une autre manière, et que finalement, est-ce que vous voyez, c'est la vérité. Et vous éloigner, vous enfuir de... Que finalement nous partageons toutes ces impressions par nos systèmes égoïstes, et une personne je l'aime plus, l'autre moins, celui-là il vit dans telle condition, l'autre dans telle condition, et je juge en fonction. Mais il faut être très très éloigné du fait de prendre des décisions comme ça. Comment m'amener, me faire sortir de cela, me neutraliser? Nous devons voir cela également des actions en Égypte. Il y a le pharaon qui fait des actions, il y a Moïse qui fait des actions. Et c'est selon des instructions spécifiques, et c'est ce qui a été fait. Il n'y a pas tellement d'actions émotionnelles ici. Il y en a, mais il y en a dont on ne doit pas tenir compte. Pour le moment, on est dans une sorte de phase d'analyse. Dans quelques jours, ce sera plus clair. Mais il apparaît que si je m'amène, je sors de cela et que je me neutralise au niveau émotion, où est mon chagrin, ma peine? Qu'est-ce que ça veut dire de partager le chagrin de l'ami que je pleure avec lui? Je sais pas. Donc, je peux inviter des gens de l'extérieur, leur payer et les payer pour qu'ils pleurent. Et alors quoi? C'est comme moi, c'est des égoïstes qui pleurent. C'est la vérité, c'est la vérité. Je devrais ressentir la peine de l'ami, ses problèmes matériels, et les transformer en spiritualité, les élever vers le Créateur pour lui demander d'adhérer à Yérénom et lui, et que je dois ressentir la peine? Oui, ok. Vous les gars, vous allez discuterez ça dans la journée, je ne veux pas continuer avec ça. Entre-temps, pendant qu'on parle, on n'est pas ici, quoi. Carmiel, bonjour. Lorsqu'un ami a un problème sérieux de santé, quelle est la meilleure prière qu'on doit avoir? Je ne répondrai plus à ces questions. Vous, les gars, allez brasser tout cela, cuire un petit peu tout cela par rapport à ce que vous avez. Vous avez sans doute un peu plus d'expérience pour des questions comme ci, comme ça, et alors on parlera. Mais il n'y a rien que vous allez recevoir de moi, mais plutôt de votre expérience. Si je dis quelque chose à l'avance, cela deviendra comme un mantra, et il y aura ça deviendra une règle, et c'est pas bon. Il faut d'abord comprendre ce qu'ils écrivent. Rav, avec ta permission. C'est hautement recommandé d'écouter ta leçon d'hier. Pas de sujet. Oui, c'est juste, correct. donne-lui le micro. Supposons pour un moment qu'un ami a le problème de nécessité matérielle. Que signifie la nécessité spirituelle? Lisez, s'il vous plaît. Continuez à lire. Ok, on est page 30. Au milieu de la page. Selon le commentaire du prédicateur de Douvna, au sujet du verset, ce n'est pas moi que tu as invoqué, Jacob, tu t'es fatigué pour moi, Israël. Il dit que ça ressemble à un homme riche qui est descendu du train avec une petite valise. Il l'avait placée à l'endroit où tous les marchands déposaient leurs bagages et d'où les porteurs les prenaient pour les emmener à l'hôtel où les marchands résidaient. Le porteur pensa que le marchand aurait certainement pris lui-même le petit bagage et qu'il n'avait pas besoin d'un porteur pour le faire. C'est pourquoi il a pris un bagage de grande taille. Le marchand voulait lui payer une petite somme comme il a l'habitude de le faire, mais le porteur ne voulait pas l'accepter. Il dit « J'ai déposé un gros sac à la bagagerie de l'hôtel, ça m'a fatigué et j'ai eu du mal à porter votre valise. Et c'est tout ce que vous voulez me payer pour ça ?» La leçon à retirer est la suivante. Lorsque quelqu'un vient en disant qu'il a fait de gros efforts pour observer la Torah et les mitzvot, le Créateur lui dit « Ce n'est pas moi que tu as invoqué, Jacob. » C'est-à-dire que ce n'est pas mon bagage que tu as pris, mais il appartient à quelqu'un d'autre. Puisque tu as dit que tu as fait tant d'efforts pour accomplir la Torah et les mitzvot, tu as dû travailler pour un autre maître. Va chez lui pour qu'il te paye. Cette signification de « tu t'es fatigué pour moi, Israël », ceci signifie que celui qui travaille pour le Créateur ne ressent pas l'effort du travail, mais au contraire, plaisir et exaltation de l'esprit. Cependant, celui qui travaille pour d'autres buts ne peut venir se plaindre au Créateur qui ne lui donne pas de vitalité dans le travail, puisqu'il n'a pas travaillé pour le Créateur, pour que le Créateur le paie. Au lieu de cela, il peut aller se plaindre aux gens pour qui il a travaillé, afin qu'ils lui apportent plaisir et vitalité. Puisqu'il y a beaucoup de buts dans l'olishma, il doit demander au but pour lequel il a travaillé de lui donner une récompense, à savoir plaisir et vitalité. Il est dit à propos d'eux, ils leur ressemblent ceux qui les fabriquent, tous ceux qui se confient en elles. Cependant, on peut se demander qu'après tout, on voit que même lorsque quelqu'un prend sur lui le fardeau du royaume des cieux sans aucune autre intention, il n'en ressent toujours pas de vitalité qui pourrait nous faire dire que c'est cet apport de vitalité même qui le conduit à prendre sur lui ce fardeau. La raison pour laquelle il le fait est uniquement due à la foi au-dessus de la raison. En d'autres termes, ceci est accompli en se surpassant de force, pas pour son bien. Alors, il peut se demander pourquoi ressent-il l'effort causé par ce travail, puisque le corps attend à chaque instant le moment où il en sera libéré, parce que l'homme ne ressent aucune vitalité dans ce travail. Lorsqu'il œuvre dans l'humilité et n'a pour seul but que de travailler afin de donner, pourquoi le Créateur ne lui apporte pas goût et vitalité dans le travail? Pour y répondre, nous devons savoir que cet état de choses est une grande correction. Si tel n'était pas le cas, c'est-à-dire si la lumière et la vitalité avaient été présents du moment que l'homme commence à prendre sur lui le fardeau du royaume des cieux, Il aurait ressenti la vitalité dans le travail. C'est-à-dire que le désir de recevoir également aurait consenti à accomplir ce travail. Dans cet état, s'il consent, c'est certainement parce qu'il veut satisfaire son désir, c'est-à-dire qu'il travaillerait pour son propre désir. Si tel était le cas, il n'y aurait jamais eu de possibilité réelle d'atteindre l'Ishma. L'homme aurait été contraint de travailler pour son propre bénéfice, car il aurait éprouvé un plaisir plus grand dans le travail du Créateur que dans les voluptés de ce monde. Il en aurait donc été contraint de rester en lolishma, puisqu'il aurait alors éprouvé une satisfaction dans le travail. Où il y a satisfaction, il n'est pas possible de faire quoi que ce soit, comme il n'est pas possible de travailler sans profit. Il s'ensuit que si on recevait satisfaction dans le travail de l'olishma, on devrait demeurer dans cet état. Cela ressemblerait à ce que les gens racontent à propos de la foule qui pourchasse un voleur afin de le capturer, et le voleur court aussi en hurlant « Attrapez le voleur !» Dans ce cas, il est impossible de reconnaître le vrai voleur afin de l'attraper et lui reprendre ce qu'il a volé. Cependant, lorsque le voleur, c'est-à-dire le désir de recevoir, ne ressent aucune saveur ou vitalité dans le travail d'accepter le fardeau du royaume des cieux, si dans cet état il travaille avec la foi au-dessus de la raison, en se forçant, et que le corps devient accoutumé à ce travail contre le désir de recevoir, alors cette personne a les moyens d'en venir à travailler avec le but d'apporter satisfaction à son Créateur. Car la première chose demandée à une personne est d'arriver par son travail à la dvekoute avec le Créateur, c'est-à-dire l'équivalence de forme, où toutes ses actions soient afin de donner. Comme il est dit dans le verset, alors tu te délecteras dans le Seigneur. Alors signifie qu'au début, lorsqu'il commençait le travail, il ne ressentait pas de plaisir. Au contraire, il devait se forcer. Cependant, après, quand il s'est déjà accoutumé à travailler afin de donner et de ne pas se demander s'il trouve goût dans le travail, mais qu'il croit que par son travail il fait le plaisir de son Créateur, il doit croire que le Créateur accepte le labeur des inférieurs, quelle que soit la forme de leur travail, et que l'intention est tout ce qui lui importe, car c'est elle qui procure satisfaction au Créateur. C'est alors que l'homme se délecte dans le Seigneur. C'est-à-dire que même pendant le travail du Créateur, il éprouve déjà plaisir et satisfaction, puisque maintenant il travaille vraiment pour le Créateur, car l'effort qu'il a fait pendant le travail forcé l'a qualifié pour qu'il puisse être en mesure de travailler vraiment pour le Créateur. Il s'ensuit que là aussi, le plaisir qu'il reçoit est par rapport au Créateur, c'est-à-dire spécifiquement pour le Créateur. Donc, peut-être quelques questions supplémentaires? Aucune. Ok. Oui, Yoda.
1: Il me semble que dans le premier état où ce que la personne demande au Créateur une récompense, il se tourne vers lui. Et dans le second état, il croit qu'il est déconnecté. Et on a parlé que la chose principale, c'est d'être dirigé vers le Créateur. Parce que le premier état est le correct. Peu importe si je demande une récompense, je suis toujours avec le Créateur. Le fait que j'arrive au groupe et à la connexion, c'est après que j'ai déterminé que mon but est d'arriver à l'adhésion.
0: Et alors, le groupe est un moyen. Lorsque je vais chercher ce moyen et rentrer plus dedans, alors je vois alors que le but est comme le moyen est plus comme le but, parce que par le moyen, j'arrive en contact avec le Créateur, et par conséquent, le moyen est le récipient. Le Créateur est la lumière, et alors le récipient et la lumière sont un en adhésion, et c'est pour cela qu'il n'y a pas de différence entre le moyen, les amis, la dizaine et le Créateur. Tout est révélé pour moi comme une seule chose. Ok.
2: אין יותר שאלות.
0: כן. פעד עוד אותך קסטיון? מויש.
3: כתוב, תאמו וראו כי טוב השם.
2: כן.
0: On voit, il est dit ici que le Créateur est bon, mais la plupart des gens ici, ils entendent peut-être quelque chose qui goûte de cette façon. Donc comment est-ce qu'on peut penser à cela sans tomber dans la clipa? Je comprends pas. Goûte et vois que le Créateur est bon, que le Créateur est la force du don et de l'amour. Si je goûte le goût et le don et l'amour, et que c'est bon pour moi, alors c'est goûte et voit que le Créateur est bon. Mais pourquoi est-ce que tu me poses cette question? Si je pense à cela, il est écrit qu'il n'y a pas de goût dans le travail. Et si tu essayes de chercher du goût, c'est pas une clipa? Non, pourquoi est-ce que c'est une clipa? Il faut apprécier cela. Mais apprécier quoi? Apprécier d'être dans le monde du Créateur, dans la force du don et de l'amour, que tous nous relions à la réalité de cette façon. Ce que j'entends par cette question, c'est que celui qui pose cette question, et Dieu nous en préserve, que le Créateur est comme une idole, comme un certain personnage, qu'il existe et également la force du donner et d'aimer. C'est pas comme ça. La force du don et de l'amour, c'est lui-même le Créateur. Donc il n'y a pas de problème à demander pour ce goût dans le don. Pas de problème de demander pourquoi? Pour le goût du don. Oui, l'amour, le don, oui, donner, c'est permis. Tu dois profiter de la réception. Ça, c'est pas permis de profiter de cela. Je vois que c'est un peu bizarre dans cette préparation au congrès, Jean-Luc. Que le travail est de force, mais plutôt son travail était forcé. Qu'est-ce que ça veut dire? La coercition, ça signifie contre la volonté, le désir de profiter de la réception. Plutôt de se transformer, de se former pour apprécier le don. Et ça, c'est le travail de force, que je dois remplacer mon programme intérieur, pensée, désir, direction, orientation. Tout cela doit basculer, doit changer. Je fais cela, bien sûr, par la lumière qui corrige, mais avec ma requête, je pense toujours à cette inversion de mes bases. Nicolas.
4: Просить и молиться из глубины сердца, если там в глубине находится самое.
0: Comment est-ce qu'on peut demander, prier pour de la profondeur de son cœur, si dans cette profondeur il y a le désir de recevoir concentré, et si tu demandes à partir de la désespoir, alors quoi? Est-ce que ça neutralise l'ego? Vouloir le fait que nous devions demander de tout notre cœur, c'est-à-dire de tout notre désir, c'est prêt à la correction. Que je ressens que je veux être complètement corrigé sans aucun compromis. Ça signifie de la profondeur du cœur, du plus profond du cœur, de la quatrième phase, le degré le plus bas, que je veux être corrigé. Ok ? Suivant. Ok, Terence.
5: Rav.
6: Yes.
5: J'ai essayé de décrire mes problèmes, mais j'ai pas réussi.
7: Nisiti lichtov et habayot sheli, aval lo hitzlachti.
5: J'ai pas.
6: Bichlal lo hitzlachta?
5: Non.
0: Pas du tout. Non. C'est-à-dire que tu es incapable d'exprimer tes problèmes et de les écrire sur papier. J'ai beaucoup de problèmes. Ça, c'est clair. Chaque jour, tu en parles. J'ai beaucoup de problèmes.
5: J'ai pas pu écrire mes problèmes. Et en même temps aussi, j'ai pas pu lire les problèmes des amis.
7: מצד אחד לא יכולתי לכתוב את הבעיות שלי וגם כן לא הצלחתי לקרוא את הבעיות של החברים.
5: Parce que j'avais peur que si je lis leurs problèmes, je vais les voir d'une autre façon.
7: כי פחדתי שאם אני אקרא את הבעיות של החברים, אני אתחיל להסתכל עליהם בצורה שונה.
5: À cause de mon ego.
7: בגלל האגו שלי.
5: Mais je sais que les amis ont besoin de la seule chose que les amis ont besoin, c'est la lumière.
7: אבל אני מבין שהדבר היחיד שהחברים צריכים זה את האור.
5: Et c'est ça que je dois demander pour eux. Mais si je vois leur problème corporel, je vais les juger.
7: ואת האור אני צריך לבקש עבורם. אבל אם אני רואה את הבעיות הגשמיות שלהם, אז אני אתחיל לשפוט אותם דווקא.
6: אני אגיד לך, זה נכון מצד אחד, אבל מצד שני
0: אנחנו צריכים לכל זאת. C'est vrai, d'un autre côté, il faut s'élever au-dessus, passer au-dessus de ces problèmes.
6: D'abord,
0: pourquoi est-ce que j'ai besoin de les juger? L'un me semble être un menteur, l'autre me sent un peu radin, l'autre entêté, l'autre fou, l'autre fier, l'autre... Enfin, peu importe. Donc, je dois les juger, et selon cela, je te pose la question, comment est-ce que je dois les voir? Est-ce que tu les juges en relation à cela? Non. Ce sont des qualités que le Créateur a mis dans ce corps et m'a donné ce corps comme un ami à qui je dois me connecter au-dessus de cela. Je ne regarde pas les qualités. Les gens qui perturbent mon travail, tu vois, quand je vois Coca, Yaniv, ça c'est clair, qui perturbe mon travail, mais c'est pas pour eux. Dieu nous pardonne, tout est par le Créateur. Et j'accepte ça, et je dois arriver à les aimer, tout ce que le Créateur leur donne. Uniquement dans la question de notre travail et la diffusion, si ce n'est pas, s'il n'y avait pas cela, je le verrais complètement différemment. Tout serait...
6: זה מה שיש לנו בעשירייה, אני מסתכל על עשירייה.
0: Est-ce que je dois voir les choses comme ci, comme ça? C'est ce que le Créateur a mis, et ça dans ma dizaine, il a mis là 10 poupées, et nous devons au-dessus de ça faire ce qu'il nous a donné pour ajouter quelque chose de notre côté. Pourquoi est-ce que je dois changer mon attitude envers eux? Parce qu'il est comme ci, comme ça.
5: Si je demande
6: nous
0: devons montrer cela aux gens, que nous les traitons uniquement d'une façon, de la bonne façon, soit c'est pour la spiritualité, pour arranger l'ordre de notre diffusion de la sagesse de la Kabbalah.
5: Si je demande au Créateur, si mon ami a un problème de travail, ok, que je peux l'aider, je prends son CV, je donne à quelqu'un, peut-être qu'il peut l'aider.
7: למשל, אם לחבר שלי יש בעיה בעבודה, אז מה אני מבקש מהבורא? שיקח איזשהו חיסרון?
5: לא, si mon ami n'a pas de travail, je prends son CV résumé et je donne à quelqu'un. Mais si je demande la lumière, en même temps je demande la lumière pour l'ami, il reçoit tout ce dont il a besoin.
7: למשל, אם יש בעיה לחבר שאין לו עבודה, אז מה אני עושה? אני לוקח את הקורות חיים שלו ומתחיל לשלוח אותו למקומות העבודה, או אני יכול לבקש את האור, ואז אם הוא יקבל את האור, אז
6: כל הבעיות... גם זה וגם זה אני צריך לעשות. אם החבר גילה לנו את הבעיה...
1: Si l'ami nous parle des problèmes matériels qu'il a, il faut qu'on l'aide, matériellement également. Mais espérons que par cela, on arrive à résoudre le problème. Non, s'il n'y a pas de pain, il n'y a pas de Torah. Un autre problème, c'est qu'on n'est pas capable de relier ça correctement. Mutuellement, faire comment je dirais ça, avoir la forme correcte de connexion. On n'est pas capable de se connecter la matérialité à la spiritualité.
5: Le seul problème qu'on a, c'est la connexion entre nous.
7: אני מאוד מפחד מהתרגיל הזה, כי כל הזמן שמעתי שהבעיה היחידה שיש לנו זה החיבור בינינו.
6: כן, אבל אנחנו חיים גם כן בעולם הזה. נתנו לנו את...
1: également, on vit dans ce monde, on nous a donné ce discernement, appelé ce monde, qui c'est faux, et qu'on doit toujours quand même l'utiliser. Je ne peux pas dire non, qu'il n'y a pas de matérialité et uniquement la spiritualité. Je ne peux pas. Je dois faire des corrections également au niveau matériel. Et c'est quoi les corrections au niveau matériel? Que je dois faire certaines actions afin de donner également dans la matérialité. Oui.
5: Donc, Rav, comment je surmonte alors mon ego pour pouvoir écrire mes problèmes pour les amis?
7: אז איך אני מתעלם מעל האגו שלי כדי לכתוב את הבעיות שלי כלפי החברים?
6: זה בעיה שלך, זה עבודה שלך. זה מפני שאתה גאוותן.
1: C'est ton problème, c'est ton boulot. Parce que tu es fier, tu es incapable d'ouvrir ton cœur pour eux avec ce que tu as. N'écris rien, essaye un petit peu. Écris quelque chose, une goutte. Donc, montre-leur. Elle a compris. Qu'est-ce que vous voulez? C'est comme ça qu'on est. Tout doux, tout doux. Vous savez combien une personne a besoin de que le Créateur a enlevé de lui. Il est gêné devant tout le monde, mais par cela il force la personne à s'élever au-dessus. On travaille encore là-dessus. Une question de Effi de New York. Qui est Effi de New York? Dizaine numéro 5 de New York. Un ami israélien. Un israélien du groupe de New York. Oui. Donc il demande, comment est-ce que je sais que mon plaisir lorsque je donne est égoïste? Comment est-ce que je sais que mon plaisir lorsque je donne est égoïste? Qu'est-ce que je donne? À qui je donne? Qu'est-ce que je peux donner? Uniquement le Créateur peut donner. Moi, je peux rien donner. Je peux uniquement recevoir afin de donner ou donner afin de donner, mais réellement donner, je ne peux pas.
0: Notre travail, c'est d'être un tuyau. Je suis alors comme le Créateur, mon don, c'est lorsque je me rends, comme un, je fais de moi un tuyau. Comment je donne? Moi-même, je ne suis pas générateur de plaisir, je ne suis pas générateur de lumière. Comment je peux donner? Notre don est uniquement la bonne forme de la réception. Qu'est-ce que tu veux aujourd'hui, Saba? Oh, papa.
5: אני רוצה להתייחס לשאלה הזאת האחרונה.
0: Je veux revenir à cette dernière question. Si mon plaisir de donner est un plaisir égoïste, donc ces actions que nous faisons sont un plaisir égoïste. Si tu, comme une mère polonaise, que tout ce qu'elle essaye de faire, c'est essayer de ou en être une autre nation. En d'autres termes, ce plaisir, est-ce que tu le donnes pour toi-même ou pour le manque de quelqu'un d'autre? Dans ce cas, il faut avoir un manque antérieur à cela. Lorsque tu veux recevoir ce plaisir, alors tu peux donner, mais ça c'est vraiment un plaisir pour lequel tu es bénis. Mais tu nous as dit que toutes ces actions que les nations du monde font pour l'Afrique, disons, et que lorsqu'ils les aident, et c'est en fait afin de satisfaire leur propre ego. C'est une grande corruption, parce que pour commencer, l'Afrique en a pas besoin. Et ils reçoivent toute cette culture et ces problèmes de l'Europe. Pourquoi est-ce qu'ils ont besoin? Ils parlent. Ils doivent voir.
8: Ils doivent mettre
0: sur ces radeaux, prendre leur sac à aller en Angleterre, dans le manque. Le supérieur veut donner au profit de l'inférieur. Donc l'inférieur doit d'abord avoir le ressentiment, le supérieur avoir le ressenti du manque de l'inférieur, et que ce qu'il doit vraiment vouloir, c'est que il y a un travail mutuel, une inclusion mutuelle entre le supérieur et l'inférieur ici. Graduellement. Avant, lorsqu'il y a cette correspondance, alors il n'y a pas de différence entre recevoir et donner. Les deux sont recevoir et donner. Carmiel.
9: Bonjour Tov. Rav, chavrim ekem.
0: Bonjour Rav, chers amis. Il arrive que des amis dans le groupe décèdent.
9: Quel
0: type de travail le groupe doit faire? Si le groupe identifie que cela peut arriver à certains amis, ce qui se passe à l'ami qui est décédé, comment être inclure ça dans le groupe finalement? Quel est cet état? On a eu ces situations avec le rabbin, un ami est décédé. On a continué sans... Je ne sais pas comment dire ça. Continuer à travailler. Quelle différence ça fait si la personne est comme ci ou comme ça? Avec nous, il y avait une dizaine, maintenant on est 9 matériellement. Mais on peut prendre avec nous une dixième, commencer à calculer pourquoi il est décédé, commencer à pleurer. Non. On accepte ça comme un jugement d'en haut et on avance, on continue. On continue. C'est comme ça que ça doit être. Également, il y a une autre professeure qui est décédée. C'est très pratique, en résumé. Je ne suis pas tourné vers... Je ne sais pas. Non. C'est le passé, aujourd'hui c'est aujourd'hui, et on continue, et il n'y a pas de différence. S'il est avec nous ou pas. Quoi ça sert? C'est un de nos amis, et c'est tout. Ok, bon. Carmiel, encore, qu'est-ce qui se passe là? Si le groupe identifie un tel état, si le groupe identifie que cet état se rapproche, est-ce qu'il y a des actions alors pour accompagner l'ami dans ces derniers jours? Expliquez pourquoi vous posez la question.
6: Ah non.
0: Là, un ami est très malade, hein.
6: Oui.
0: Et il ne lui reste que quelques jours. Mais il faut prier. Peu importe quel état il est, dans quel état il est, l'état le pire qui soit. Nous devons, jusqu'au dernier moment, nous ne devons pas dire que ça ne dépend pas de nos prières. Ça dépend de nos prières. Nous devons tous prier, tous demander, tous vouloir pour que lui reste avec nous.
6: C'est
0: écrit comme ça. Avec le rabâche. Lorsqu'il est mort, il est décédé. Ensuite, il y avait une yeshivat, et ensuite, il y a eu 7 jours, 30 jours, une année. Dans notre monde, il y a des symboles par rapport aux âmes qui se débarrassent du désir de recevoir. S'il y a des symboles répliqués dans le monde matériel, les amis, le jour après, sont retournés à l'étude, ils avaient besoin de correction et c'est tout. Et ils sont revenus leur dizaine, comme avant, ils ne décèdent. Parce qu'il est bon, parce qu'il n'y a rien en lui et qu'il est bon et bébé. Hein. Comment pouvons-nous faire?
6: C'est interdit
0: de faire autrement. Quoi? Durant le congrès demain, est-ce qu'on est supposé quand même mettre devant nous les problèmes des amis ou faire quelque chose d'autre? Non, le congrès, c'est complètement différent. Tu viens au congrès, s'il vous plaît, demain midi.
6: À
0: 10h, à votre heure. 10h, c'est uniquement la yeshivat ou 10h30, yeshivat haverim, heure d'Israël. Et à 11h, leçon.
6: Non.
0: Donc il sera une heure là-bas. Deux heures de l'après-midi pour eux. Donc deux heures, oui, ils ont raison.
6: C'est
0: un petit peu tard pour vous les gars, non? Vous serez ici ensemble, en quoi, vous avez le repas? Nous avançons selon l'horaire d'Almaty. Et alors ça se terminera à 9h. Donc pour nous ce sera 6h. À la fin de la journée, c'est 6h pour nous. Il n'y a pas de problème ici. Ok. Donc ça marche très bien pour vous. Ok, c'est bien. Donc à propos du congrès, il n'y a pas de loi. On a parlé du matin. Le matin, vous êtes décédé, on est passé à un mode différent, on était tous ensemble plus concernés pour le climat mondial, souciés à propos des traductions, que tout soit bien à sa place, les hommes, les femmes, les enfants, s'assurer que tous ceux qui veulent participer peuvent participer, parce qu'un congrès, même la leçon du matin, que le congrès, tout le monde doit être tiré vers cela. Pour inviter, préparer toutes les choses, les femmes qui se connectent avec les enfants, également pour qu'elles aient la possibilité de venir avec leurs enfants, et qu'il y ait une place pour les enfants, les bonbons et tout. En fait, prends soin de ça. Et c'est tout. Quoi d'autre? Oui, d'outils. Après qu'on ait arrangé tout logistiquement, est-ce qu'on utilise la liste qu'on a fait avec les problèmes des amis? Est-ce qu'on l'utilise là ou pas? De qui? De tous les amis. Mais il n'y a pas de perturbation personnelle durant le congrès. Je vais à un congrès, je ne me soucie de rien d'autre. Maintenant, je suis inclus avec tout le monde dans une seule action de connexion. Et c'est tout. En réalité, tu peux dire ça tous les jours? Mais réellement, l'accent sur la connexion et ce qu'on a traversé, je demande que vous fassiez attention et voir comment le sujet du congrès ne soit pas différent de ce qu'on a déjà dit.
10: Rien ne se passe dans le monde, aucun problème, tout est mort, je sais pas, on n'écoute pas les informations, rien. Le congrès et le sujet du congrès, et voilà, c'est tout. Les Shiva Traverim, les chansons, les leçons, questions, réponses, voilà, c'est tout. Je vous demande d'être concentré, de concentrer, ainsi tous les groupes mondiaux, vous êtes le centre de logistique, je ne crois pas que personne d'autre peut surveiller tout ce qui se passe dans tous les groupes, non? On peut savoir ce qui se passe, comment ça fonctionne? Je ne sais pas. Quelqu'un peut... Qu'est-ce qui se passe avec les groupes du monde? C'est ça la question? Oui, s'ils sont connectés ou non, s'ils ont des problèmes, qu'est-ce qu'ils font techniquement? Les traductions, c'est ici. Hein? Ça vient de Alex, oui. Tout comme d'habitude, nous on reçoit tout. Et de là, ça va au monde entier, c'est tout. Tout le reste, c'est tout comme d'habitude, oui. Ce sera tout sur Sviva Tova, diffusé, traduit, comme toujours. Bon, très bien. Peut-être que il faut envoyer des traducteurs. Non, non, non. D'accord. Qu'est-ce qu'il y a d'autre, Doudi? Pas de question? Bon. Une chose, se préparer à... vraiment être déconnecté de tout le reste. Préparez-vous à la maison et demain pour ne pas avoir besoin qu'on n'ait pas besoin de vous à la maison, d'accord? Et restez unis, ok? Et tout ce que la femme, les enfants ont besoin, c'est tout, je n'ai rien d'autre à dire. Il n'y a plus de questions? Non. Tout est calme, bien. On passe à Talmud 10 Sfirot.
11: Bien, les amis. Résumons, qu'est-ce que nous avons pris
12: qu'est-ce que nous allons prendre de cours pour le réaliser dans le congrès. Allez-y, 5 minutes. Ok, donc nous avons parlé de l'éveil d'en bas.
13: C'est d'avoir они вроде михадаш.
12: Et vraiment.
13: Медабрим.
12: C'est quelque chose que je vois comme neuf. Tout d'abord, nous parlons de manque. Il faut qu'on nous initions. Tous les manques, les diriger vers le Créateur. Le manque des amis. S'occuper de
13: la
12: nécessité des amis.
13: Pour que
12: nous ne tombions pas dans la klipa.
13: Et
12: maintenant, le créateur est le but, et non pas le moyen.
14: המון דברים, בסופו של דבר, בהכנה לכנס, בסופו זה, הוא אמר, כנס זה אין, איך להגיד, אין שום בעיות, אין שום דבר. מעולם לא קרה, הכל מת. לא שומעים לו חדשות, לא ישנות, רק רוחניות בכנס. ובאמת היו דברים
12: מדהים. Tout rien est nouveau, rien n'est vieux, seulement la spiritualité dans le congrès. Il y a vraiment des choses incroyables sur comment se relier aux amis qui sont malades. Et aussi, il a dit quelque chose dont je pense que c'est très important. Il y a des choses que vous ne recevrez pas de moi, mais seulement de votre expérience. Et c'est un travail d'en bas, et c'est nous, notre travail.
15: כל כך הרבה דברים שאי אפשר אפילו לתפוס את זה ו אי אפשר לתקן
12: כמו יש tellement de choses qu'on ne peut même pas saisir.
15: אתה צריך
12: on peut pas corriger les amis
15: כל הזמן להיות כלפיהם כי
12: il faut simplement constamment être vers eux, pour eux et plus petits qu'ils ne le sont. Hier, dans notre réunion, nous avons parlé du temps de la préparation du congrès. Comment c'est possible de préparer les actions que nous pouvons faire?
16: Comme
12: nous avons fait beaucoup d'actions avant le congrès des dizaines, et dans cette action, encore une fois, j'ai reçu l'exemple que la dizaine doit travailler, l'exemple doit être examiné, la dizaine doit être dans des états de poser des questions et de donner des réponses, et aussi faire des suggestions et les clarifier, ce travail, toujours faire du travail entre les amis. Et c'est ça qui unifie et qui donne naissance à la considération mutuelle. Et c'est ça qui apporte la connexion. Si nous commençons à partir du début, d'être dans cet état de clarification, dans cet état de travail, ce travail, ça prend du temps. Ça prend du temps pour que les amis s'ouvrent et se connectent, mais nous devrions apprécier les états que nous clarifions. Nous grandissons de cela. Oui, nous pouvons vraiment prendre, comme on dit les amis, le corps était rempli. beaucoup de choses, le Rabbi a fait beaucoup de cadeaux, mais une chose que je vois, c'est les manques des amis. Et le Rabbi a dit à ce sujet qu'il faut... toujours tourner le manque des amis au Créateur. On ne peut pas faire quelque chose pour les amis, c'est le Créateur. Mais ce qu'on peut, c'est demander qu'il aide. Et même quand il voit exactement qu'elle se revoit dans les amis, le travail doit être précis, comment elle fait la prière pour les amis, à partir des manques. Alors, aussi, elle dit que le but, c'est le Créateur, et le moyen, c'est les amis. Et à la fin, elle découvre les amis et le Créateur comme étant un but. Et donc, à cela, je vois la chose principale, comment nous travaillons avec les amis. Il faut ressentir les amis.
16: טוב חברים, אנחנו רוצים עכשיו להשתמש בדבר...
12: Bien, les amis, maintenant, nous aimerions utiliser ce que nous avons entendu du cours.

0: Pour son invitation et son éveil. Donc pourquoi est-ce que c'est appelé d'un éveil d'en bas? Puisque quand est-ce que ce qui s'avère en lui est appelé un éveil d'en bas? Ça vient certainement d'un conte. Quand est-ce que ça vient de lui? Et là, il commence à réaliser que cela vient de la personne uniquement à la question qu'il est dans un groupe. Et tu réalises que tu dois atteindre la connexion et former un désir spécial pour la connexion. Et à partir de la connexion, à ce désir spécial entre tous, former le désir pour le Créateur. Et alors, cet éveil collectif de groupe sera un éveil d'en bas. Parce que il ne vient pas d'en haut. Il doit être implémenté, formé, construit. Ce n'est pas simple, cela prend beaucoup d'efforts. Après quoi, lorsque nous en arrivons à la prière, à un cri, comme il est écrit, lorsqu'ils étaient en Égypte et les enfants d'Israël soupirèrent du travail et crièrent, et ainsi de suite, et là, Dieu, le Créateur, entendra. Donc maintenant, l'atelier. Sur la base de cette explication du Rav, qu'est-ce qui transforme l'éveil général en un éveil d'en bas? À nouveau, atelier. Sur la base de l'explication que nous avons entendue du Rav, qu'est-ce que l'éveil collectif et l'éveil d'en bas? 6 minutes. Qu'est-ce qui transforme un éveil collectif en un éveil d'en bas? Ce qui transforme un éveil général en un éveil d'en bas. Nous pensons constamment aux amis, au sujet de comment tout ce qui se passe ne les éveillera pas, mais les renforcera. Les renforcera en adhésion au Créateur.
1: Oui,
0: le Rav ne peut plus nous l'apporter, ça doit venir de notre expérience, de notre travail. Et c'est aussi un éveil d'en bas. Quand nous nous éveillons, et le fait, il a donné toute l'explication de comment collecter les désirs des amis en un désir unique et les élever comme une prière au Créateur. Et tous ces points que nous pouvons apprendre, tout le cours porté là-dessus. Donc, oui, si nous faisons tout cela dans l'amour, il y a un éveil. Oui, comment est-ce que j'écoute les amis? Parler de la grandeur des amis, la grandeur du groupe, de la dizaine. Et simplement, ça m'éveille. Seul, je ne peux pas m'éveiller moi-même. Au début, il y avait un éveil d'en bas. Et c'était très simple d'avoir la force, l'énergie, de faire tout pour les amis, pour le groupe. Et tout à coup, tout est retiré. Et tu commences à travailler. Et je pense que c'est ce qu'on appelle un éveil d'en bas. Nous disons, il n'y a rien mais lui, le Créateur fait tout, il apporte nos désirs et nos pensées, et tout est envoyé par le Créateur. Et quand tous nous réalisons que tout provient du Créateur, mais le travail en Créateur, c'est nous qui devons le faire. Nos efforts pour la sensibilité des amis C'est nous qui les faisons. Et lorsqu'il y a un groupe,

0: Quand l'ensemble du groupe est ensemble dans cette action, dans ce travail unifié entre nous, c'est un éveil d'en bas. Ce travail mutuel de la dizaine. Qu'est-ce qu'un ami ? Un ami, c'est quelqu'un qui est toujours avec toi vers le but pour atteindre le but, parce que un manque, si je demande pour les amis, je ne les remplis pas avec quelque chose de corporel. Seulement que c'est nous que nous prions les uns pour les autres pour avoir un manque pour la spiritualité. Si nous prions les uns pour les autres, et que nous avons reçu un éveil d'en bas, parce que l'un prie pour l'autre, sur ce manque spécifique qu'il atteindra la spiritualité, que le Créateur lui sera révélé. Et ensuite, tout est plein et bon. Et par cela, nous nous aidons les uns les autres par une prière commune à la spiritualité, au Créateur. Oui, nous devrions aussi éveiller vers le but, la révélation du Créateur, l'adhésion au Créateur, que tous nous adhérions au Créateur et que tout ce qui apparaît entre nous et à tout ami, c'est typiquement les moyens pour que nous soyons plus adhérés au Créateur, encore plus demandés pour les amis, pour que tout ce par quoi nous passons sera un autre degré vers plus de connexion entre nous, plus de révélation du Créateur. Oui, et puis c'est un peu trompeur ce travail, parce qu'il faut demander non pas que les amis ne divorcent pas, mais plutôt que ils trouvent le Créateur. Alors bien sûr qu'on veut que les amis se portent bien, que leur famille aille bien, mais quand l'ami est malade, qu'il soit connecté au Créateur, que tout soit dirigé au Créateur et que tout lui donner pour travailler à la dizaine, et que ça, c'est le travail. Et pas se disputer avec les amis, mais c'est ça le travail. Oui, nous savons des Gilades que chacun d'entre nous est éveillé d'en haut et chacun a son manque unique et ses points par rapport à qu'est-ce que le manque et toute l'action à la dizaine, au manque commun. Donc c'est une chose très personnel, et pourtant, nous devons atteindre un éveil collectif. Et donc, chacun a un manque spécifique, unique pour le Créateur, et aussi chaque dizaine a son propre manque. Et les groupes des amis ont une aspiration unique pour le Créateur. Alors, on nous dit la chose suivante. Pour nos manques, tout ce qu'il nous faut, c'est que chacun d'entre nous veuille unifier ses manques personnels avec les manques du groupe. Et donc, afin d'atteindre un manque pour le Créateur. Tu veux lui donner un bonbon, et ton ami veut lui donner un gâteau. Et le troisième, une tasse de café, le quatrième, quelque chose d'autre, l'un dans l'autre, chacun selon comment est-ce qu'il ressent depuis son âme. Mais l'intention est un. Et l'action est apparemment un. Il reçoit un paquet complet. Il faut lui apporter une sorte de panier avec tous les cadeaux pour que ça corresponde exactement à ses manques. Donc notre question pour l'atelier, c'est comment connecter mon manque personnel au manque des amis? Et quelle est la connexion entre connecter nos manques et l'éveil d'en bas? Donc à nouveau, comment est-ce que je connecte mon manque privé au manque des amis? Et quelle est la connexion entre ça et notre éveil d'en bas? Prenons 6 minutes pour cela.
1: C'est
0: une bonne question. Comment connecter mon manque personnel? Je pense que tout d'abord, je dois ajouter mon manque au manque des amis. Je dois penser au manque de tous les amis, à tout ce qu'ils ont. Je dois ressentir
1: la
0: souffrance par laquelle les amis passent, que nous n'avons pas de connexion entre nous, plus profonde et plus forte, et nous pouvons faire cela uniquement quand nous nous rencontrons ensemble, quand nous parlons durant ces réunions sur ce qu'il nous faut sur la voie pour notre but. Et c'est tout. Même les mots dans mon esprit maintenant ne sont pas mes mots, ce sont les mots des manques des amis qui veulent savoir et se ressentir les uns les autres. La connexion doit être si serrée et forte, si chaleureuse, que ce n'est que de cette façon que nous pouvons vraiment commencer à nous ressentir les uns les autres.
2: Il
0: y a les réunions quotidiennes, hebdomadaires, qui sont tous, enfin, les réunions physiques, hebdomadaires, tout ça, c'est des lieux pour les clarifications. Et pour ça, il faut qu'on partage, qu'on pose des questions, qu'on entende la réponse des amis. Et nous devons être sensible aux besoins des amis. Et peu à peu, tu t'ouvres aux amis. Tu crées cette chose qu'on appelle entre nous, parce que quand la dizaine naît, il n'y a pas d'entre nous, mais avec le temps, avec notre progrès, c'est ce qu'il y a entre nous qui se forme, cette forme. Et c'est ça qui détermine, c'est l'éveil d'en bas. Le récipient n'est pas individuel, il est dans la connexion entre nous. Oui, j'ai entendu le Rav dire à Terence, écris tes problèmes sur une page. Il a dit, je ne peux pas. Encore pire, je ne peux même pas lire sur les problèmes des amis. Donc, voyons voir combien notre ego nous empêche de même entendre, même d'écrire nos problèmes sur une page. Donc je pense que je suis d'accord avec les amis, nous devons parler, nous devons ouvrir nos cœurs. Et le Rav a dit un million de fois, ouvrez vos cœurs les uns aux autres pour que nous nous ressentions les uns les autres. Ce qui est dur les uns pour les autres, ce qui nous manque les uns vers les autres. Comment est-ce qu'on s'incorpore les uns avec les autres? Et donc, oui, à faire un repas ensemble, toutes les choses que nous faisons, quand nous parlons, quand nous lisons des extraits ensemble, tout ça, ça s'ouvre, ça ouvre le cœur. D'abord, qu'on puisse ressentir le cœur des amis. Les amis doivent être dans un champ commun, ne pas abandonner, ne serait-ce que même si c'est dans l'état le pire possible, il y a toutes sortes d'opportunités. Il y a des opportunités pour la connexion. Il y a des réunions sur Zoom. C'est pas tout le monde qui peut venir physiquement à des repas, à se connecter, à faire tout pour être ensemble. Et là, nous pouvons parler, d'ouvrir le cœur et Comment à partir passer de manque personnel à un manque collectif?
2: יש לכל אחד אחריות לדאוג שהחברים ירגישו את החיסרון שלו. החיסרון שלו.
0: Nous avons chacun responsabilité que les amis ressentent mon manque. Notre travail est sur l'intention, non pas le manque. Le manque provient d'en haut et nos corruptions, notre intention, c'est dirigé, c'est la révélation du Créateur pour les amis. Et quand chacun se dit l'un l'autre que nous soyons ensemble dans la dizaine, nous pouvons réaliser ce travail. Bien, chaque matin nous sommes assis ici, connectés, des milliers d'amis, des milliers de points dans le cœur qui essaient de se connecter, de connecter leur manque ensemble. Et aussi, il y a des femmes qui sont... qui sont dans le congrès, alors quelle est la différence? Ah non, des cours, pardon, des cours qui sont dans le congrès. Donc quel est le supplément? Alors écoutons le Rav dans le clip numéro 2. Quel est ce supplément intérieur à notre travail quotidien dans la dizaine en guise de préparation pour l'action que nous devons faire dans le congrès? Quel est le supplément d'effort? Pas pour le cours de demain, ni pour quelque chose qui aura lieu dans un mois ou dans deux semaines. C'est ça notre question. Nous n'avons rien à rechercher en termes d'exemple, les kabbalistes dans les générations précédentes, parce qu'il n'y avait jamais de tels états. Nous sommes dans la dernière génération, dans un nouveau moment, et donc ces congrès, ces connexions... La connexion d'aujourd'hui, où nous avons eu quelques milliers de personnes, n'est-ce pas un congrès? C'est un congrès? Et donc, qu'est-ce que tu penses de ne pas savoir? Seulement dans le système où nous avons plusieurs centaines de personnes, hormis ceux qui sont dans toutes sortes de cercles, toutes sortes de connexions, qui sont là avec nous. Dans notre estimation, c'est entre 400 et 600 personnes, peut-être, ça dépend des jours. Donc je ne pense pas que notre congrès soit bien différent d'une journée ordinaire, hormis que tout dépend de notre préparation, tout dépend de nous, à quel point nous voulons faire... une véritable poussée de connexion, et que véritablement cela évolue vers cela. Tout dépend du programme avant le congrès, comment est-ce que nous avançons, comment est-ce que nous nous préparons, que je ne viens pas comme au théâtre, et maintenant je suis supposé aller regarder un acte, mais plutôt moi-même, je dois aller participer dans cet acte, me connecter avec tout le monde, ressentir avec tout le monde que nous arrivons à quelque chose. Le congrès, c'est une action de connexion entre nous tous. Et tous nous arrivons à cela pour que nous formions que notre clisse à tel point que finalement, la connexion entre nous et avec le Créateur, il soit révélé. La connexion entre nous, c'est le cli, et ce qui a rempli le cli, c'est le Créateur, et nous le révélerons. Et ça, c'est l'essence de notre préparation, l'essence de la connexion, une action dans le congrès, une connexion entre nous et avec le Créateur en pratique. Et je pense que nous avançons très bien en cela, jour après jour. Donc, essayons de faire en sorte que chacun ressente cela, que chacun, bien sûr, selon sa mesure de participation, mais en fin de compte, chacun peut découvrir que le Créateur réside déjà entre nous tous. Que ce n'est pas juste ici, là, quelque part, mais qu'il y a une sorte de masse, n'est-ce pas, comme... Et dedans, nous ressentons nos mouvements, nos connexions et la force supérieure qui graduellement se révèle de plus en plus, qui nous connecte, qui nous remplit et qui commence à remplir nos esprits, nos émotions, que nous commençons à partir de la connexion entre nous à aussi comprendre et à atteindre. Quelle est cette connexion intégrale? Qui est le Créateur? Et c'est comme ça qu'il se révélera. Et j'ai beaucoup d'espoir pour le congrès que ça soit imminent. Oui, Aviou, j'ai beaucoup d'espoir que le résultat pour le congrès soit imminent. Donc nous avons... que tout dépend de la préparation, que nous ne venons pas là-bas pour regarder un acte de théâtre. Et nous avons beaucoup d'amis en Israël et à Partikva et partout dans le monde qui sont engagés dans la préparation du congrès de façon intense en différents niveaux. D'un point de vue logistique, l'enregistrement, bien sûr le contenu aussi. Et nous voulons entendre parler du contenu aujourd'hui de trois congrès centraux qui ont lieu dans le monde. Nous entendrons au sujet des plans de contenu en Amérique du Nord pour étudier, entendre, prendre des idées. Après quoi, nous entendrons parler des plans de contenu à Tbilissi et aussi des amis latines. Et nous voulons simplement nous incorporer les uns aux autres puisque le congrès a lieu dans des régions. Nous ne faisons toujours pas partie de ce qui se passe dans les régions et nous voulons y être. Alors au moins, c'est une forme de partage et d'incorporation. Donc commençons avec les amis qui mènent cela à la fois d'ici et d'Amérique du Nord. Chaim, s'il te plaît. Bonjour les amis. Donc, je suis le directeur de contenu pour le Congrès d'Amérique du Nord et c'était très important pour nous dans ce congrès, après le congrès des dizaines, de voir que tous les amis participent et non pas simplement qu'ils reçoivent quelque chose de près et que simplement ils sont atterrés au congrès, mais que c'est les amis qui le construisent. Donc, l'équipe du contenu central ne construit aucun contenu. Plutôt, ce que nous construisons, c'est des couches de contenu où, en fait, le contenu est construit à partir d'équipes. Chacune d'entre elles reçoit un certain événement, un certain point à planifier. Ça peut être un repas, ça peut être ou n'importe quelle activité qui a lieu, comme dans les pauses ou les soirées culturelles. Et il y a d'autres activités, des choses qui sont appelées le village du congrès, on en parlera plus tard, mais au-delà de cela, dans les dizaines qui construisent le contenu pour chaque catégorie, par exemple New York 2, on va bientôt les entendre, eux, ils sont responsables pour les cours. Et donc, il révise à toutes les équipes qui construisent le contenu. Alors nous, l'équipe de contenu central, on vérifie juste que tout se passe de façon tranquille, enfin douce. Et donc cette équipe là-bas, elle révise tout le congrès du début jusqu'à la fin. Donc maintenant, on va passer à Vlad de New York 2, qui est responsable pour les cours. Après ça, il y a Gianni, qui lui aussi est dans cette équipe de contenu. Mais aussi, il y a New York, la dizaine de New York 3, qui construit un cours. En tant que membre de l'équipe centrale aussi, il a été fait partie des responsables du village du congrès. C'est très spécial, on en parlera après. Donc commençons par Vlad de New York 2. Oui, merci, très cher. Je suis tellement reconnaissant pour vous et l'équipe de contenu de nous avoir donné cette opportunité de nous investir dans ce congrès à venir. Et je voulais partager de la part de notre dizaine l'inspiration que nous avons reçue la société, ça a été vraiment un vrai privilège de guider les 4 dizaines à se préparer et construire le cours du congrès à venir. Et franchement, ce qui nous a le plus impressionné, ça a été non pas le contenu lui-même du congrès, qui est absolument incroyable, bien sûr, mais le processus qui a donné naissance à ce contenu. Les amis travaillent ensemble en dizaines et naturellement, toutes sortes de conflits ont commencé à émerger, toutes sortes d'idées opposées, des différents accès, contre des opinions contradictoires. Les amis ont des problèmes à être d'accord sur quelle est la meilleure façon de servir le cours. Et encore et encore et encore, il y avait quelque chose qui était vraiment étourdissant, quelque chose d'émouvant. Parce qu'au lieu de s'accrocher à leur calcul personnel, les amis individuels ont choisi la connexion entre eux au lieu d'insister sur le fait d'avoir raison, d'être devant, de mener la charge. Eh bien, à chaque fois, ils ont demandé qu'est-ce qui sera de la meilleure façon de servir le clip commun? Quel est le bénéfice commun? Et le facteur décisif, encore et encore, est devenu, non pas l'orgueil, pas l'opinion personnelle, mais l'unité entre les amis, ressentie comme si chaque dizaine s'élevait au-dessus de sa raison et s'unissait autour d'une vision unique. Et à travers le fait de surmonter, ce qui a émergé, ça a été ce nouvel intellect unifié, quelque chose qui appartient non pas à un individuel, ni même à chaque équipe, mais au cœur collectif de la dizaine. Et en particulier, je veux pointer quelque chose qui nous a inspiré, en tant que les deux plus jeunes dizaines de Kabyu, Kabyu 9 et 12, à qui on a donné le défi de s'unir entre elles et de préparer le cours ensemble. Et la première grande tâche qui a été donnée, et ce dont on a été témoin, c'est l'incroyable maturité, sagesse et responsabilité de leur part, leur choix pour le contenu, a réfléchi une véritable préoccupation et un amour pour les amis qui participeront au cours. Et la façon dont ils approchent, c'était pas comme s'ils attendaient de ça une atteinte, mais plutôt une opportunité de servir le cli. Et c'était juste incroyablement inspirant de voir ça. Donc les amis, comme nous approchons du congrès, nous pouvons ressentir quelque chose de spécial qui grandit, qui se forme entre nous. Ce congrès n'est pas construit par quiconque, mais par nous-mêmes. Nous le construisons ensemble, les dizaines, les amis, les groupes, tout le monde contribue leur cœur, leurs efforts et, très important, leur surmontement. Et alors, peu à peu, nous construisons ce lieu commun où le Créateur peut résider entre nous. Et ce que nous avons vu du cours, c'est de ces cours que nous construisons, c'est une indication de qu'est-ce qui arrive, que tout le climat mondial est sur le point de recevoir quelque chose de vraiment extraordinaire. Pas un contenu fort, mais des cours qui ont été nés pour l'unité entre nous, pour les concessions que les amis se sont données les uns les autres, pour la responsabilité mutuelle qu'ils ont ressentie, et leur désir de donner aux récipients collectifs. Alors puissions-nous arriver au congrès avec cette énorme excitation et gratitude pour l'opportunité, et puisse tout ce que les amis ont investi tout autour du monde puisse nous unir en une prière, un cœur, un désir commun d'atteindre le Créateur pour qu'il se révèle entre nous. Chaim, les amis aimés.
3: Yes, it's clear that this is a very
0: oui, c'est clair que c'est un congrès très spécial. C'est vraiment la première fois que nous avons un éveil qui est vraiment d'en bas. Et nous savons ce que ça veut dire d'aller à un congrès où le Rav nous éveille d'en haut. Nous avons eu un congrès de dizaines, où les dizaines ont veillé leurs propres dizaines. Et pour la première fois, ce que nous ressentons, que c'est un congrès où les dizaines ont accumulé toute cette force qui a été bloquée à l'intérieur de la dizaine. Et nous allons ouvrir la circulation entre toutes les dizaines.
3: Un
0: membre de l'équipe du congrès, je ne ressens pas que j'ai fait beaucoup. Simplement, nous avons créé un espace pour les dizaines autour de l'Amérique du Nord pour qu'elles se connectent et qu'elles donnent aux autres ce qu'il y a vraiment de spécial au sujet de leur dizaine. Toutes les dizaines d'Amérique du Nord, nous arrivons au congrès avec des marches en nature, des repas, des cours, et puis le congrès, le village du congrès, ce qui est un rassemblement spécial entre les cours, où nous créons un village avec des buffets où chaque dizaine prépare quelque chose de spécial pour les autres. C'est pas des buffets, mais c'est des stands. Avec quelque chose qui vient du cœur de la part de chaque dizaine, qui est fait pour donner la hitka lelout et l'inspiration aux amis. C'est des choses comme la construction d'un puzzle collaboratif. Il y a un stand de hot shot. Il y a un stand de speed dating avec tout le but d'intégration, de connexion et de ressenti de la grande force qui existe dans chaque dizaine. Et chaque dizaine meurt pour de donner, d'envie de donner de tout ce que nous avons appris, toute cette lumière que nous avons reçue de Rav Leitman et des maîtres. Et donc, ça aura lieu, ce sera immanquable, notre prochaine étape. Et je ne peux pas attendre de faire l'expérience de cela ici en Amérique du Nord, mais c'est quelque chose qui a lieu tout autour du monde et tous nous sommes comme un homme avec un cœur.
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0: 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Bonjour les amis, le congrès de Tbilissi a pour concept que nous arrivons à un repas avec le Créateur. Ça commence le premier jour du congrès, à 10h du matin, et ça se termine le troisième jour, à 9h du soir. Tout le congrès sera autour de la table, et le Créateur nous a invités à ce repas. Et donc, graduellement, nous construisons l'excitation depuis le premier jour, nous construisons la joie pendant la journée, la joie du rassemblement, de la Yeshua Traverim au premier repas, le déjeuner, jusqu'au dîner. Pour le dîner, nous introduirons les régions qui viendront de partout dans le monde, tous les russophones qui arrivent à Tbilissi. Au deuxième jour du congrès, nous construisons un manque du rassemblement, jusqu'à ce qu'en fait nous en arrivions le soir à une attaque. Et ça sera notre tiche le deuxième jour du congrès. Le troisième jour du congrès, nous concluons avec une soirée culturelle, avec une immense joie, avec un état où nous découvrons dans la connexion entre nous la force du don. Et entre les repas et les Yeshua Traverim, ce que nous ferons, c'est... Il y a des blocs que nous préparons, blocs du premier, deuxième et troisième jour, et il y aura une soirée du troisième jour. Donc, c'est des blocs que nous diffusons à l'ensemble du monde. Et on m'a demandé d'organiser une équipe responsable des repas et des Yeshua Traverim, une grande équipe avec beaucoup d'amis, des russophones de partout dans le monde. On a beaucoup travaillé dessus, vraiment, avec beaucoup d'amis qui ont participé dans les repas, dans les Yeshua Traverim. Il se dirige, et dans le groupe de Tbilissi en particulier, Ils ont ouvert leur maison à nous tous dans ce congrès. C'est des amis géants, des groupes de Tbilissi. Et je pense qu'il n'y a rien de mieux que Guilla pour élaborer dessus. Il est responsable de quelque chose qu'on appelle la rapprocher les cœurs. C'était l'événement de réchauffage des cœurs. Ça sera diffusé partout dans le monde. Et il est aussi responsable du repas du premier jour. Donc, Guilla, s'il te plaît.
5: Ну, Беня практически все рассказал. Но вот я как раз-то расскажу.
0: Bonjour les amis, eh bien Беня presque tout dit. Je parlerai un petit peu de ce repas sur ce premier jour, notre première réunion officielle. On ne peut pas imaginer combien de personnes sont connectées à ces préparations, ils vont dans les détails, ils reçoivent des impressions, ils partagent leurs manques dans ces préparations. Et le plus important, c'est que notre but, notre task, notre tâche est de préparer tous les groupes, à présenter tous les groupes et à s'inspirer les uns les autres. Et donc nous faisons ça d'une façon que chacun allumera l'étincelle qu'il apporte. Chaque groupe apporte une étincelle et nous voulons que ça soit exprimé. Et de cette façon, nous pouvons apporter de la joie aux amis et nous inspirer les uns les autres. Et de cette façon, nous assemblerons nos manques partagés. Et nous avons choisi cet endroit pour une réunion de tous les groupes russophones et en particulier afin que nous puissions accueillir tous les amis de tous les groupes, quel que soit le pays dont ils viennent. Et je pense que grâce à cette préparation, nous pourrons amener chacun à l'expression dans notre connexion. Et je pense que, alors allumons une telle dynamique dans ce congrès et nous rendrons Bnei Baruch heureux et le Créateur heureux. L'Echaim. Oui, nous voulons rendre le Créateur ensemble heureux. Et lui aussi, il est prêt pour le congrès. Alors, écoutons, il y a beaucoup d'amis. Écoutons Gilad et David à Latine 1, au sujet des préparations pour le congrès latine.
6: En Amérique latine, se llevaron a cabo tres congresos regionales. En Argentina, Colombia.
0: C'est Gleb. Chers amis, en Amérique latine, cette fois, nous aurons trois congrès régionaux. Argentine, Colombie et Mexique. Et je parle à partir de l'équipe de contenu à Mexique, à Guadalajara. Et en fait, nous travaillons très proche avec les amis de Colombie, Chili, Brésil. Nous organisons les autres congrès à Buenos Aires et à Bogota. Et au sujet de la moitié des activités seront synchronisées entre tous les trois congrès. Et les amis d'Amérique latine seront connectés au même Zoom aussi. Nous diffuserons à la fois de Buenos Aires, Bogota et Guadalajara. À Guadalajara, nous rassemblerons environ 70 amis de tout le Mexique et l'Amérique centrale aussi. Et typiquement, quand le congrès a lieu à Petah Tikva, que la diffusion a lieu de là, alors pour nous, c'est un congrès nocturne et ça apporte beaucoup de difficultés. Mais grâce à la décision des organisateurs, que la diffusion principale est que 2h30 par jour, donc nous avons fait un plan, que là où nous avons un planning quotidien, que le centre de notre congrès est ici, à Mexico, et chaque jour, nous commencerons avec le cours mondial ensemble avec le clip mondial, le reste du jour, des collectivités et ensemble avec l'Argentine et la Colombie, mes amis ont choisi des cours spéciaux des congrès. Depuis l'Amérique du Nord, depuis le Brésil et Monterrey, depuis 2019-2014, on va regarder des cours sur Inyaren Ormel lui, et si je ne sais pas pour moi qui est pour moi, et l'Alliance de Sel. Aussi nos chers amis viendront d'Israël, Dudi Aroni, Gilgad, Amit Shalev, encore d'autres. Nous avons planifié des conversations avec nos invités d'Israël, chaque jour du congrès sur différents sujets, les décisions dans le groupe, diffusion. Et le plus excitant, bien sûr, c'est le travail avec le Rav. Et le matériel du Rav et tout cela aura lieu sur Zoom, bien sûr, diffusé sur Zoom. La première soirée culturelle portera sur le passé de Bnei Baruch dans le cri latino. Et on regardera un merveilleux film sur notre maître dans les premières étapes de la construction de notre groupe avec des moments importants du cri latino. Et la deuxième soirée culturelle portera sur le présent du cri latino et puis le troisième sur le futur du cri latino. Et aussi, nous aurons un voyage dans la ville ensemble avec des photos de groupe dans le parc principal de Guadalajara, qu'on appelle le parc de la liberté, qui s'appelle comme ça, et nous recherchons cette liberté de notre mauvais penchant. Et maintenant, je voudrais que mon cher ami parle, il est responsable de la musique et il va nous en parler, partage des nouvelles sur les musiques du congrès.
7: Adelante, César.
8: Hola, queridos amigos. El clima mundial, claro que sí, estamos muy contentos, muy agradecidos.
0: Bonjour, chers amis, clima mundial.
8: Mencionaba en el fragmento de video que nos dejaba las instrucciones de que esto no simplemente es llegar a...
0: Je suis très reconnaissant pour cette préparation. Le Rav a dit dans le clip qu'il nous a laissé des instructions.
8: C'est
0: pas simplement d'aller au théâtre regarder une pièce. Mais c'est entièrement une question de préparation. Quand tu prépares ça avec toutes les épices. Je vois les amis de Mexico qui construisent ce repas. Et pour ce qui est de la musique, les amis, ce n'est pas simplement un point, une partie improvisée. Les amis, dans ce cas, tout le clip mexicain, tout le clip latino, nous sommes incorporés comme la partie principale du congrès. La musique doit être la partie principale, et vous savez, il y a notre ami David qui ne peut pas parler maintenant, mais il a préparé un livre de... un livre de chansons avec les notes et les paroles pour que les amis puissent chanter. Ça a été un travail immense de faire ça. Vous savez, David, il a travaillé très dur. Il nous a donné le livre de chansons pour les amis. Pour que notre éveil, en tant qu'équipe de congrès, donne confiance à nous tous. Et ce sera une connexion en direct entre tous les congrès latinos, Colombie, Argentine, Mexique, connexion avec le reste des congrès, avec une intention. Et vous savez que notre désir de nous connecter, de nous embrasser et de découvrir
8: préparation et con notre
0: ce clic, comme nous avons entendu du Rav, c'est ce qu'il nous a demandé avec notre préparation, nos activités, et la musique nous aide et nous donne de la force pour nous concentrer. Donc, chers amis, ce que veulent les musiciens, c'est qu'au Mexique, en Amérique latine, le cœur batte et que ça soit accepté comme un embrassage chaleureuse qui nous unisse pour donner du contentement au Créateur. Ensemble, les amis.
4: אני רוצה לספר לכם
0: שהשבוע
4: אני הגעתי פה לאולם הלימוד ופגשתי פה את אפי.
0: La musique qui vient des amis, je veux dire que cette semaine j'ai rencontré Effi Chehovi et avec lui il y avait d'autres amis, des hommes et des femmes, et ils sont revenus de goûter l'entreprise qui va livrer la nourriture. Donc c'est un couscous fait à maison pour tout le monde, fait main. Le traiteur, voilà. Donc pourquoi est-ce que je dis ça? Parce que ces amis sont tellement excités, ceux qui organisent les congrès, et nous sommes habitués de voir le congrès organisé, particulièrement à Petah Tikva, et tout le monde participe. Mais nous voyons combien de vie ça donne aux pays israéliens. Il y a 5 différentes zones en Israël, avec des congrès, avec à chaque fois création de contenu. Et c'est pas comme on était habitué. Donc, Ariel, partage avec nous du clé israélien. Oui, donc en Israël, hormis Petah Tikva, il y a 5 autres endroits où il y a des congrès. Il y a dans le nord, dans l'ouest, autour de Sharon, c'est vers le centre. Hadera Zichon, ça couvre cette région. Il y a un congrès au centre. C'est pas Petah Tikva, le centre, il y a un congrès aussi dans le sud. Et dans tous ces endroits,
9: il
0: y a déjà des décisions qui ont été prises, de grands efforts. Ensuite, nous passons au prochain état, qui est le planning. On a divisé ça avec des points. Il y a beaucoup d'amis qui rejoignent et ça provoque beaucoup de joie, de vitalité et d'inspiration. Et les amis viennent avec des idées et beaucoup de désirs. Et ils travaillent tout autour de l'horloge, tout le monde veut prendre part. Et c'est ce qui a été important à noter, c'est que quiconque veut prendre part, il y a beaucoup de rôles. Chacun peut venir et placer son propre grain de sésame. Alors nous serons heureux pour chacun qui participe. Et maintenant, Assab va nous parler de ce qui se passe dans la région sud. Donc, pour comprendre quelles étaient d'autres zones, nous aurions dû avoir 2 zones, mais les amis ne voulaient pas accepter, nous avons dû faire cela ensemble, ils ont insisté, c'était très émouvant, et donc nous avons décidé de tout faire, c'est-à-dire à partir de Regadim, tout du long jusqu'à Yav, Ashdod, Ashkelon, tout du long jusqu'à Beersheva, le West, Galilée Ouest, même on a voulu aller au-delà et traverser la mer Rouge et franchir le Mar Somme et c'est tout. Non, c'est juste. Donc, mais bon, c'est vraiment pas simple aussi comprendre quand nous créons du contenu, comment partager, collaborons avec tout le monde. Et donc, nous préparons des formes que nous partageons chaque jour nouvellement pour différents rôles et différents contenus, des gens pour chaque point. Nous suivons exactement les axes de contenu, les lignes de contenu que les amis de Partikva ont formées, l'ordre de l'assemblée, le rassemblement du rabbin, et nous nous focalisons le premier jour pour que chaque ami vienne avec beaucoup d'inspiration et après tout le contenu est le contenu qu'il veut prendre part à la région et contribuer. Dans la deuxième partie, nous nous focalisons plus. Je parlerai du contenu un petit peu plus dans un instant, mais c'est plus sur l'Arvout que nous voulons renforcer la région. Comment continuer à le faire après le congrès? Bien sûr, la troisième partie, la gratitude. Et comment le faire? Un mot, c'est par les dizaines. Nous avons distribué le contenu, en particulier les cours, à différentes dizaines. Et donc, nous recommandons cela, ça marche très bien. Et bonne chance à tout le monde. Nous dit la Chaim à tous les amis. Le Rav a dit ce matin, j'ai un grand espoir sur ce congrès qui approche. Donc bientôt, on va faire une petite pause après le repas à 5h45, chanson finale.

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1: Bonjour les amis, nous rassemblons dans nos congrès régionaux dans 20 jours. Un éveil d'en bas, mais la préparation pour les congrès a commencé, elle est inséparable des congrès. La question c'est que faisons-nous cette fois? Comment ne pas simplement attendre un éveil, mais nous éveiller nous-mêmes, et nous éveiller nous-mêmes d'en bas, éveiller le manque, le désir commun pour la révélation du Créateur entre nous, dans notre dizaine personnelle, dans notre dizaine globale. Et c'est exactement le cours que nous allons recevoir maintenant dans notre Rav. Dans la première partie, nous allons étudier un cours de juin 2017, basé sur l'article du Rabash Lishma, c'est un éveil d'en haut, et pourquoi a-t-on besoin d'un éveil d'en bas? Dans les écrits du Bala Sulam, c'est de Shamati. Il faut le trouver dans ce Shamati 5. Et après le cours, nous aurons un atelier bref pour conclure. Ensuite, un temps social avec le management. Nous entendrons aussi parler des préparations des différentes régions pour le congrès. Cours. Bonjour, nous étudions Shamati numéro 5. Lishma est un éveil d'en haut. Et pourquoi a-t-on besoin d'un éveil d'en bas? Vous pouvez poser des questions sur Cap TV en direct, elles pourront être posées. Donc à nouveau, Lishma est un éveil d'en haut. Et pourquoi a-t-on besoin d'un éveil d'en bas? Shamati numéro 5. C'est vraiment une question. Pourquoi a-t-on besoin d'un éveil d'en bas? Si le désir du Créateur est de bénéficier aux créatures, et que cela ne change pas la différence des gens, mais plutôt ce désir est toujours dans la même direction. Et donc, comment se fait-il qu'un éveil de notre part est-il requis? Et il n'a pas besoin d'un éveil de notre part. Plutôt, par son désir de bénéficier aux créatures, il éveille un désir en nous de l'atteindre lui, de recevoir de lui. D'où obtenons l'éveil d'en bas? Comment se fait-il que
2: par lui, de le ressentir, de ce but de la création, et, ou quoi que ce soit par quoi nous sommes attirés. Tout est pour nous amener à toujours faire en sorte que la créature profite. Le Créateur nous éveille à cela, nous stimule pour cela, et éveille tous nos désirs. Par conséquent, quelle est la signification de cet éveil d'en bas? Si je réponds instinctivement par nécessité qui vient de son ordre d'en haut, pourquoi est-ce qu'on appelle ça un éveil d'en bas? En réalité,

On ne peut pas dire que le désir de l'homme est un éveil d'en bas, parce que c'est une action nécessaire pour que le Créateur veuille nous donner, et alors il éveille la personne pour répondre, et même si la personne ne réalise même pas comment il est éveillé, c'est comme ça que cela nous arrive. Comment en arrivons-nous au groupe, à la sagesse de la Kabbale? Ça, spécialement, c'est très spécifique, très sélectif, cet éveil d'en haut. Très peu de gens s'éveillent à cela. Ce n'est pas comme on voit les poissons dans l'eau ou les volées d'oiseaux dans le ciel. Ici, on parle d'une personne qui a reçu ce type d'éveil spécifique de la part du Créateur. Et par conséquent, il est appelé l'unique et l'individuel. Et ainsi, ce qui s'éveille en lui, pourquoi est-ce qu'on peut appeler ça un éveil d'en bas? Probablement lorsque cela est enregistré sur son compte comme venant de lui, de sa part. Et ici, on réalise que quelque chose peut venir de la personne uniquement du point où elle est dans le groupe et qu'elle réalise qu'elle doit atteindre la connexion et établir un désir spécial pour la connexion. Et de ce désir spécial pour la connexion, c'est-à-dire parmi tout le monde, pour établir également un désir pour le Créateur. Et ce type de groupe collectif s'éveille et cela est appelé un éveil d'en bas, parce que ça ne vient pas d'en haut. Cela doit être mis en œuvre, en pratique, établi, créé. Et ce n'est pas simple, ça prend beaucoup d'efforts. Et alors, lorsque déjà nous avons atteint cette prière, ce cri, comme il était écrit par rapport à l'Égypte, que le peuple d'Israël soupirait du travail, et alors il criait et que le Créateur les entendait, c'est en fait la forme du vrai éveil d'en bas. Que cela ne vient pas sur notre compte, que nous crions pour nous-mêmes, qu'on ne pense pas à tout ce mal. Comment amener contentement entre nous au Créateur? C'est tout ce à quoi on pense. Et dans ce type de cri, et cela établit dans notre cœur collectif un éveil d'en bas qu'on appelle Man, qu'on veut s'élever de Malrout à Bina. Et il est dit à ce sujet que rien en spiritualité n'est atteint si ce n'est pas par la prière, c'est-à-dire une demande spéciale qui vient de ce désir que nous établissons d'en bas, et aucun individu ne peut faire ça tout seul. Parce que chaque désir de l'individu vient après la brisure, il est égoïste, et même si que cela a été conçu par le Créateur. Mais si on parle d'un désir spécial entre nous, c'est un désir qu'on appelle venant d'en bas. Donc voyons ce que le Balasolam nous dit ici, à propos de l'éveil d'en bas par rapport à l'éveil d'en haut. Afin d'atteindre l'Ishma, cela n'est pas dans les mains de l'homme, permis à l'homme de comprendre.

pourquoi quelqu'un doit chercher des astuces et des conseils pour atteindre l'Ishma. Après tout, aucun conseil, aucun effort ne l'aidera à atteindre l'Ishma si le Créateur ne lui donne pas la seconde nature, appelée le désir de donner. Voici la réponse apportée par nos sages. Il ne t'appartient pas de parachever le travail, pas plus qu'il ne t'est possible de t'y soustraire. Ceci signifie que l'homme doit enclencher l'éveil d'en bas, parce que cela est considéré comme une prière. La prière est considérée comme un manque et sans manque, il n'y a pas de satisfaction possible. Ainsi, lorsqu'on éprouve un besoin de l'Ishma, la satisfaction vient d'en haut. Alors, la réponse à la prière vient d'en haut. Ce qui signifie qu'on reçoit la satisfaction pour le manque. Donc, le fait que le travail personnel soit nécessaire afin de recevoir l'Ishma du Créateur s'applique uniquement au manque et au récipient. Cela dit, on ne peut jamais atteindre la satisfaction par soi-même. C'est un cadeau reçu du Créateur. Cependant, la prière doit être entière, c'est-à-dire venir du fond du cœur. Cela signifie que l'homme sait à 100% qu'il n'y a personne au monde qui puisse l'aider, si ce n'est le Créateur lui-même. Cela dit, comment en arrive-t-il à savoir qu'il n'y a que le Créateur qui puisse l'aider ? L'homme peut en prendre conscience précisément s'il a épuisé toutes les forces dont il dispose sans que cela l'ait aidé en quoi que ce soit. Donc, on doit faire tout ce qu'il est possible de faire au monde pour atteindre le discernement pour le ciel. C'est alors qu'on peut prier du plus profond de notre cœur et qu'ensuite le Créateur entend notre prière. Cependant, Lorsqu'on exerce nos efforts en vue d'atteindre l'Ishma, il faut savoir qu'on doit prendre sur soi le désir de travailler entièrement pour donner, complètement, c'est-à-dire uniquement pour donner et ne recevoir quoi que ce soit. C'est uniquement alors qu'on commence à percevoir que les organes ne souscrivent pas du tout à cette idée. À partir de cela, on en arrive à prendre clairement conscience que l'on n'a pas d'autre alternative que d'épancher notre cœur devant le Seigneur pour qu'il nous aide afin que le corps accepte de devenir son esclave sans condition. Puisqu'on voit bien qu'on ne peut pas persuader le corps de s'annuler complètement. C'est donc précisément lorsqu'on voit qu'il n'y a plus aucune raison d'espérer que notre corps accepte de lui-même de travailler pour le Créateur, que notre prière peut venir du fond du cœur et c'est alors qu'elle est exaucée. Nous devons savoir qu'être récompensé de l'Ishma, c'est que nous tuons le mauvais penchant. Le mauvais penchant est le désir de recevoir, et en étant récompensé du désir de donner, alors il empêche le désir de recevoir d'être en mesure de faire quoi que ce soit. On considère cela comme sa mise à mort, puisque sa fonction lui a été retirée et qu'il ne lui reste plus rien à faire, car on ne s'en sert plus. Ceci est considéré comme sa mise à mort. Lorsque l'homme se demande quel profit tire l'homme de tout le mal qu'il se donne sous le soleil, il voit qu'il n'est pas difficile de se subordonner à son nom pour deux raisons. 1. De toute façon, qu'on le veuille ou non, il est obligé de fournir des efforts dans ce monde. Et que reste-t-il de tous les efforts accomplis ? 2. En revanche, s'il travaille l'Ishma, il reçoit également du plaisir pendant le travail lui-même. Donc, c'est un peu comme ceci. On n'a rien à faire dans la vie en dehors de toujours se tourner vers le Créateur. Soit. Ainsi, il

0: conçoit notre désir pour lui, nous aide à le connecter, à tendre vers lui, nous donner des désirs aussi forts, plus précis, de toujours nous tourner vers le Créateur. Il n'y a pas d'action de notre côté qui demande, qui ait besoin de cette demande. Il faut, en fait, de notre côté, nous accrocher les uns aux autres pour cela, et alors la prière commune, la prière du public, c'est cela. Et c'est pourquoi nous avons la route, nous voulons ne pas abandonner cette demande, que personne n'abandonne cette demande. Toujours demander au Créateur de remercier le Créateur. Et alors, de notre adresse au Créateur, finalement, on éveille le désir d'en haut. Parce que le désir d'en haut est déjà prêt à nous donner. Donc il est déjà là, mais il ne fait qu'attendre que le bon désir vienne d'en bas. Et en nous adressant constamment à lui, etc., nous en arrivons à un point où la lumière environnante nous influence. Et ensuite, on établit notre adresse d'une telle, notre manière de nous adresser d'une telle façon qu'on appelle ça faire notre désir son désir. C'est-à-dire moi, vous et tout le monde dans la dizaine, ensemble, nous nous adressons au supérieur pour que notre désir soit dirigé vers son désir. Et alors il est dit dans Matan Torah, quand on arrive à cela, on reçoit la lumière qui corrige. On commence à recevoir la Torah. Ok, c'est compris?
1: Shalom Rav. Oui,
0: bonjour Rav. Tu as dit que le vrai désir qui vient d'en bas, est-ce que le désir d'en bas peut être vrai? Oui, à partir du moment où on doit le rendre vrai, à partir du moment où le Créateur nous permet de le faire, alors il devient vrai. C'est un peu comme quand on demande d'un enfant, c'est quelque chose qui convient à notre degré, parce que le degré dans lequel on est, la situation dans laquelle on est également conçue d'en haut. Et par conséquent, il y a une correction sur notre demande qui n'est pas réelle, qui n'est pas un vrai cri. Mais le supérieur qui nous donne ces conditions au départ, également nous donne la correction qui correspond à notre réponse. Nous voyons que chaque leçon qui passe, on s'adresse au Créateur. C'est la seule chose qui soit bon. La seule chose, ok. Mais ici, plus d'une fois, tu nous as dit de nous entraider, mais comment est-ce qu'on peut le faire au mieux par rapport à la prière intérieure, extérieurement parlant? Nous, on arrive à ça. Après tout, lorsque je vous regarde, vous tous, d'abord, je suis très jaloux de ne pas être parmi vous. Et je vois que les gens se rapprochent les uns des autres. Ils se comprennent mieux entre eux. Je ne dirais pas que c'est une indication, mais ils deviennent plus ouverts les uns aux autres. La sagesse de la Kabbale n'est pas, en fait, si supportrice de tellement d'ouverture, parce que on est toujours un peu protégé par des écrans, chacun sur son écran, où on peut se faire du tort les uns aux autres. Mais donc il doit y avoir un peu une sorte de d'équilibre. Et également, nous voyons que ce congrès est également le congrès précédent. En fait, on va avoir 4 congrès à la suite. J'espère qu'on aura une grande aspiration pour ces congrès et que cela sera très bien. En termes d'intensité, et pas tellement en termes d'émotion. Les congrès précédents, il y avait des émotions également, mais pas comme maintenant. Maintenant, je ressens vraiment une grande sensibilité, une grande réjouissance par rapport à ce sentiment intérieur. Et ça fait seulement un mois qui a passé depuis le dernier congrès. Je ne veux pas donner plus de conseils que ce par quoi on est traversé. Donc, de quoi d'autre manquons-nous ? Tous les efforts que nous faisons quotidiennement, un petit peu plus d'attention, un petit peu de sensibilité en plus, plus d'inquiétude mutuelle. C'est comme ça. Et on devrait faire des exercices. Par exemple, faire des exercices durant la journée. Par exemple, comment mes amis sont grands, comment ils sont uniques. Faites ça comme exercice où tout le monde essaye de louer les autres. Par exemple, il y a différentes choses. Ici, il faut un peu chercher ce dont on a besoin. Vraiment, le rabbin a écrit tout pour nous. Donc, je pense que nous on voit de grands progrès. Je peux pas dire si c'est ça peut être plus ou moins, mais c'est ce qu'on a finalement. Mais c'est là et c'est très bien. Vous ne réalisez pas combien d'années-lumière vous êtes éloigné de tous ceux qui étudient apparemment la Kabbale ou qui croient connaître la Kabbale ou qui sont engagés dans la Kabbale. Et je ne parle même pas de toute l'humanité.
1: Donc,
0: c'est nécessaire également. Le cœur de l'homme devrait être fier de son chemin. Oui, ce n'est pas clair ce qu'une prière complète est. Ce qui est une prière complète. Une prière complète, parfaite, d'abord, c'est probablement une qui est répondue par le Créateur. Probablement que nous, en tant que groupe,
1: מעוררים ודבוקים בבורא השלם. כאילו שבאמת מותאמים, מתאימים את עצמנו אליו.
0: Nous éveillons et sommes adhérés à tout le Créateur. Un Créateur qui est parfait. C'est-à-dire que nous nous adaptons à lui. Comme il est dit, faire de son désir, de notre désir comme le sien. Au niveau du premier degré, c'est le premier degré en fait qui est pertinent pour nous. Donc c'est ce sur quoi nous orientons le désir de notre groupe. Il décrit ici un état apparemment facile où la personne ressent un désespoir et se tourne vers le Créateur pour le corriger. C'est correct, mais si tu commences à interpréter toutes ces paroles, tu verras comment cela dépend du groupe et le série de lumière que tu dois recevoir afin de corriger ce désespoir, etc. De quoi est-ce qu'il désespère ? De ses propres forces. Qu'est-ce que l'homme veut atteindre avec ses propres efforts ? Il n'y a rien en lui, le bon qui fait le bien. Comment est-ce qu'on arrive à cela ? Par le groupe, pour être comme un seul homme. Par le groupe. Donc, ce sont déjà des efforts, et c'est uniquement pour le premier degré. En réalité, tous les degrés sont apparemment les mêmes, mais pourtant, il y a une grande différence. C'est comme l'essence de l'odorat, du goût, du toucher, de l'ouïe, etc. Mais tout dépend à quel niveau tu perçois. Donc, pour adapter notre désir brut. On ne nous demande pas de correspondre, d'adapter nos cinq sens à ce qu'on reçoit du Créateur. On ne nous demande pas cela au premier degré, bien sûr. Mais plus tard, vous devrez mieux détecter les choses, parce que sinon, si tu ne te diriges pas à l'avance vers la forme que tu vas découvrir, dans une certaine mesure, alors, si tu ne diriges pas le récipient, tu ne recevras pas la lumière. Donc ça signifie que tu vas avoir un type de travail différent, ce qui signifie plus d'examen, d'analyse méticuleuse, de préparation, etc. Mais également, ce sera un petit peu plus centré. Maintenant, c'est plus comme un embryon, un nouveau-né, tu vois, c'est juste un morceau de viande, de chair, et qui n'a rien de beaucoup, vraiment plus. Donc, de notre côté, on parle de la prière. La prière, c'est élever une supplique au Créateur. Est-ce que la route est basée là-dessus? Oui. La route est appelée la connexion correcte entre nous. Ce manque que nous établissons est adapté pour le Créateur. La route, c'est le cli qui est dans la bonne préparation pour la réponse de la prière. Qu'est-ce que la connexion? Tu ne penses pas que la route est un manque, non? Oui, comme tu l'as dit, c'est la bonne connexion entre nous. Comment est-ce qu'on se connecte alors? Dans des millions de façons, mais en essayant de s'entraider, c'est un manque. C'est pas un million de choses, c'est des manques. Donc, à qui on s'adresse avec ces manques? Celui qui peut les raffiner et les remplir. Les conseils et les dépôts, le Créateur. Toutes mes actions vers les amis devraient être une prière sur leur manque. Nos manques, ensemble, chacun de nous veut unifier son manque personnel avec le manque du groupe, pour que finalement, avec un seul manque, on arrive au Créateur. Donc, vous voulez lui donner un bonbon et ton ami veut lui donner du gâteau et le deuxième ou le troisième lui apporte une tasse de thé ou du café, etc. Donc, tout le monde, de ce qu'il ressent dans son âme, mais l'intention est une et seule action. Il reçoit un paquet complet, uniquement comme ça. Il faut que tu lui donnes comme un panier avec tous vos cadeaux, pour que exactement cela corresponde à ce qu'il est. Des manques. Nous voulons que toi tu profites de ça, de profiter de quoi? Ben de remplir ceci, cela et ça. Ouais. Pourquoi? Parce que en remplissant cela, on pourra être capable de te remplir toi. Comment est-ce qu'on développe une sensibilité supplémentaire au désir des amis pour que le manque, est-ce qu'on peut le ressentir? Je ne pense pas qu'on doit développer plus de sensibilité. Il faut que ce soit dans la mesure où on peut diriger tous ces manques vers le Créateur. Sinon, vous serez immergé dans le fait de corriger le monde. On n'est pas là pour trouver des solutions, arranger les choses pour les amis. Si on commence à essayer de corriger et de remplir les amis, alors le Créateur corrompra ses amis et leur donnera de telles souffrances jusqu'à ce qu'on voit que uniquement du mal sortira de là. Parfois cela a lieu. Lorsque nous essayons rentrer dans cela et de voir ça comme un but plutôt qu'un moyen. Comment est-ce qu'on prend comment on fait sortir les amis des coups dans lesquels ils se trouvent et qu'on ne se tourne pas vers le Créateur? Disons que l'ami est malade avec quelque chose. Dieu nous en préserve, ça arrive. Donc, nous comprenons que nous devons aller chez le docteur et faire tout ce qui est possible, ça c'est bien. Mais nous devons voir comment, après toutes ces erreurs qu'on doit faire, parce que le docteur à la permission de guérir, comme cela nous est expliqué dans la lettre numéro 16, mais après tout cela, je dois me tourner vers le Créateur pour savoir que le Créateur a fait cela et compter sur lui pour... Nous ne devons pas dévier du chemin. Il y a beaucoup de choses ici. C'est quelque chose qu'on apprend dans toutes les lettres. C'est juste un niveau quantitatif différent à chaque fois, dans leur profondeur. Et selon cela, de plus en plus de désirs s'ouvrent et sont remplis. Donc, la prière devrait être que tu veux remplir qu'il veuille remplir le désir des amis. La prière doit être que nous voulons remplir la nécessité de l'ami et également que nous, avec l'aide qu'on lui donne, d'une façon matérielle, que ce soit qu'il soit équilibré avec sa nécessité, avec ça, on se tourne vers le Créateur. Et on est considéré comme des réformateurs du monde si on se tourne. Si on se tourne vers le Créateur et uniquement vers les amis, ça c'est l'écorce, la clipa. Si uniquement on s'adresse à l'ami et utilisons nos propres forces et même nos propres analyses, pas uniquement la correction et le remplissage. Nicolas. Bonjour, cher Rav. Est-ce que, s'il te plaît, tu peux expliquer un petit peu plus précisément ce qu'est la préparation du récipient pour recevoir la bonne réponse pour la prière? La préparation du récipient doit être selon ce que je vais atteindre. Qu'est-ce qu'on veut atteindre? Nous souhaitons atteindre, il n'y a rien en mais lui, le bon qui fait le bien. Qu'est-ce qu'il n'y a rien en mais lui et le bon qui fait le bien? De quoi ça parle? Ça nous donne l'opportunité de lui donner. Ensuite, ça devient un qui reçoit un. On arrive à l'adhésion, là de l'écoute. Donc notre préparation est que, tout comme le Créateur veut uniquement donner toute l'abondance, et que cela soit dans le don mutuel, et qu'on lui donne également, ça c'est notre côté, c'est ce à quoi on doit arriver, ça c'est la préparation. Donc, la préparation pour la prière, c'est qu'on veut avoir un tel désir, que la prière qu'on demande une telle chose, et également la réponse à telle prière, que la lumière qui corrige forme notre désir de donner au Créateur au-dessus de tous nos autres manques, tous nos autres déficiences. C'est également appelé la lumière des 613 conseillers dépôts, et alors on en arrive à un certain niveau d'adhésion, et par cela on est rempli des 613 dépôts. la lumière remplit la connexion entre nous, nos récipients mutuels, les nôtres avec les siens. Donc on ressent la relation du Créateur et je m'élève au Créateur, on élève au Créateur notre relation, on fait cela, et alors avec ce désir commun, comme il est dit, moi, pour mon bien-aimé pour moi, on ressent un remplissage spécial qu'on appelle l'unité ou l'adhésion. Ok, oui, Niv.
2: Donc,
0: lorsqu'on donne au Créateur un sac avec le manque des amis, comment est-ce qu'on est égal à lui et qu'on lui donne comme lui nous donne? Répète. On a dit que ce qu'on doit faire, demande, pose une question, sans faire d'histoire. Comment, lorsqu'on donne au Créateur un sac avec le manque des amis, est-ce qu'on lui arrive à lui donner, lui? Parce que la vache veut nourrir plus que le veau ne veut téter. Donc, il faut que le veau veuille se nourrir dans la même mesure que la vache veut nourrir. Le Créateur déverse ses bienfaits sur nous, il faut que notre manque corresponde au désir du supérieur. Et en même temps, le manque de correspondance entre le désir du supérieur et les nôtres, c'est que les désirs d'en haut et d'en bas ne correspondent pas, et alors l'écart est ressenti comme une obscurité en nous. Dans la mesure où nous correspondons, que nos désirs correspondent à ces désirs, comme il est écrit, alors nous en arrivons au point de contact où la lumière supérieure peut briller sur nous de plus en plus jusqu'à ce que nos désirs qui sont dans une correspondance imparfaite, c'est-à-dire entre la partie qui donne la partie qui ressent, c'est-à-dire sa partie et le même, par cela on lui donne. Cette adaptation entre nos désirs de lui donner et entre lui qui nous donne, comment est-ce que cela a lieu? Par les manques qu'on élève pour les amis. Quels manques on élève? Les matériels, oui. Ok, et quels sont ces manques? Quels sont ces manques? Je dois élever vers le Créateur nos désirs de lui donner à lui. Le matériel que je viens de mentionner peut-être nous trompe un peu. Okay, je dois rendre ça un peu plus clair, plus précis. Nous élevons notre désir commun au Créateur de vouloir recevoir des forces de lui. C'est ce qu'on peut demander, ok? Dans la mesure où nous nous engageons en cela, que nous demandons précisément cela, ce qui nous arrivera, au niveau matériel aura lieu et nous comprenons que cela a lieu comme une condition du Créateur. Et lorsque nous élevons nos manques vers lui, comme un seul manque pour la spiritualité, et que le manque matériel de l'ami peut être présent ici parce que c'est mon manque spirituel, mais c'est pour ça que finalement on reçoit une réponse. Ok, mais comment est-ce que ce manque, comment est-ce que le manque des amis se réfère à nous quand on veut lui donner à lui? Comment est-ce que j'élève au Créateur un désir de donner, que je veux recevoir de lui afin de donner? Nous tous, comment est-ce qu'on fait ça? C'est uniquement la condition que tous nous souhaitons nous connecter, nous entraider. Pourquoi ? Pour connecter nos désirs de donner à lui. Jusqu'à ce que ce ne soit pas absorbé, d'où recevons-nous tous ces manques? C'est le Créateur qui les éveille en nous. Celui qui manque de quelque chose dans la vie, d'où est-ce que ça vient? Va voir l'artisan qui m'a fait. C'est-à-dire que maintenant, le fait que nous rassemblions tous ces manques et que nous voulions les remplir par le fait que nous réalisons que le Créateur est la satisfaction et la correction, donc nous sommes conscients que ce que maintenant nous allons pour lequel nous allons montrer l'intérêt dans ce que manquent les amis, d'où est-ce que ça vient? Ça vient du Créateur. Pourquoi? Pour que nous nous unissions. Il n'y a pas d'autre but. C'est le but de tout. Et ainsi, c'est ce que nous élevons vers lui. En termes, ça ne vient pas comme ça. Je suis pas. Donc, en fait, le manque spécifique de l'ami est uniquement un revêtement pour le manque de, pour donner au Créateur. Je ne sais pas. Pourquoi est-ce qu'il éveille ce manque en tout le monde? Mais si un ami a un problème spécifique dans sa vie, c'est pas un problème dans la vie. C'est uniquement un revêtement extérieur. Le problème, apparemment, de l'éveiller pour donner au Créateur. Et moi, en tant qu'ami, je veux demander pour cet ami, donc je demande pour le manque de cet ami à donner au Créateur et pas pour le revêtement extérieur. Lorsque tu t'adresses à l'ami, donc d'un côté, d'une façon nécessaire, on doit prendre soin de la nécessité de l'ami. S'il n'y a pas de farine, il n'y a pas de Torah. Ça, c'est d'un côté. Mais d'un autre côté, nous devons voir que tous ces manques de vue soient corrigés et remplis uniquement lorsqu'ils deviennent comme donnés au Créateur. Donc, apparemment, dans ma prière au Créateur, qu'est-ce que je suis supposé dire quand je pour le manque de l'ami, pour qu'il donne à lui, et pas pour son revêtement extérieur, mais plutôt c'est le désir de l'ami de donner au Créateur. C'est ça que je demande. C'est pour ça que je demande la satisfaction, le remplissage. Nous demandons que tous les manques que l'ami a soient remplis dans la matérialité au niveau de la nécessité et soient corrigés à un niveau spirituel. Il y a quelque chose ici, quelques aspects ici dont on n'a pas encore discuté. C'est la connexion entre la matérialité et la spiritualité. C'est comment nous devons travailler avec notre animal et avec notre humain. Mais il y a encore quelques petites choses ici pour lesquels on manque de sensibilité. Je ressens également que je n'ai pas les mots, parce que c'est pas encore clair en toi. Ces derniers jours, on a essayé de travailler avec ces revêtements extérieurs et pour demander pour ça. Mais quoi demander? Ça, c'est la question. Demander pour qu'il soit corrigé. Être corrigé, qu'est-ce que ça veut dire?
1: Les
0: revêtements extérieurs sont appelés. Les revêtements extérieurs sont appelés corrigés lorsque tu t'élèves au-dessus d'eux. Je ne peux pas. C'est mieux de ne pas expliquer maintenant. Il y a des choses, on grandira et on verra.
1: אל תחשבו שכל הלבושים החיצוניים הגשמיים הם
0: je ne pense pas que toutes les revêtements extérieurs puissent être corrigés. Les grands kabbalistes avaient l'habitude de souffrir de maladies, de faim ou d'autres choses. Ce que la personne travaille dans ce monde de différentes manières, c'est-à-dire d'une façon matérielle, c'est en fait un degré spirituel très élevé, qui est résolu par tout au long de l'échelle. Oui, grand-papa.
2: Rav,
0: en d'autres termes simples, est-ce qu'on peut dire que notre don créateur est lorsque nous préparons le récipient adapté pour qu'il puisse nous donner ok, ici on ne parle pas de ça, mais ici on parle de est-ce qu'on se débarrasse des problèmes ou pas? Non, pourquoi pas? Si j'ai fini mes degrés spirituels, mes degrés matériels, et que maintenant je suis dans la spiritualité même au premier degré, donc tous les problèmes disparaissent, non? Non, oui, non. Pourquoi? Le monde est corrigé? Non. Donc, il apparaît que ici, on n'a pas encore formé cette image, ce système. Mais si on peut dire cela, nos problèmes matériels sont alors vus comme de plus en plus profonds et spirituel. Mais c'est quelque chose que je ne peux pas communiquer en parole. Ça viendra. On est dans une phase de transition. Donc, mais alors je suis supposé prier pourquoi? Bon, disons si un ami a des problèmes avec sa femme. Si je prie pour lui, il peut divorcer finalement. Donc, pourquoi je dois prier correctement? Tu ne pries pas pour ce que tu penses qui est bien ou mal pour lui. Tu pries pour que le Créateur l'aide, uniquement. Comment peux-tu savoir si c'est mieux pour lui de rester marié ou être divorcé? Je ne sais pas, mais il a écrit ce qu'il manquait, alors moi je prie pour ça. Il manque de l'aide du Créateur, c'est tout, rien d'autre. Donc je devrais demander une aide spécifique du Créateur pour lui. Pas quelque chose de spécifique, ne dirige pas le Créateur vers quelque chose de spécifique. Donc, quelle différence ça fait par rapport à ce qu'il écrit? Et quelle différence il nous écrit ça spécifiquement? C'est important parce que, sur tous ces problèmes, je dois fournir une solution. L'aide du Créateur, la révélation du Créateur aux créatures, c'est la seule solution à tous les problèmes. Mais je peux prier pour cela tout le temps, je n'ai pas besoin d'avoir un problème physique pour cela. Oui et non. Et également, tu ne dois pas rentrer dans tous ces détails avec quel récipient tu rentres là-dedans et d'où est-ce que tu reçois tes récipients brisés par rapport à ce qui arrive à l'ami. C'est suffisant pour toi de savoir en général qu'il a certains problèmes, certains soucis, des manques, et certainement qu'il a un manque pour la spiritualité, tu ne dois même pas rentrer dans la matérialité, et alors tu pries pour cela. Et ça, c'est certainement quelque chose dont il manque, c'est pour cela qu'il est ton ami, il a un manque pour la spiritualité. Ok, lorsque on écrit à propos de nos prières, nos problèmes qui nous perturbent dans la vie et qu'on partage ça avec nos amis, quel type de problème est-ce qu'on doit écrire? Essayez, vous ne pouvez pas recevoir une prescription détaillée de ma part pour quoi que ce soit. Essayez, essayez, comme ci, comme ça, et alors voyez, mais ne rentrez pas trop dans les histoires des autres. Dans vos cœurs, il faut que ce soit d'une façon, que c'est uniquement d'une certaine manière, être impressionné les uns par les autres, intégrer les uns, parce qu'on est toujours des récipients égoïstes. Mais ce n'est pas que déjà, on peut être l'adaptateur entre l'ami et le créateur. Avancer lentement. Nous prions apparemment pour des solutions pour certains problèmes de nos amis. Et lorsqu'on fait cela, on devrait simplement penser que tous ces problèmes qui viennent à l'ami, le Créateur les connaît déjà. C'est lui qui les a envoyés. Donc, pourquoi tout ce qu'on doit demander, c'est son aide et rien de spécifique? C'est correct. C'est correct. Tu admets que tu sais que le Créateur sait. Quand on évoque les problèmes des amis, lorsqu'on prie pour un ami, certains amis ressentent leurs problèmes comme plus douloureux, plus profonds. Est-ce qu'on doit faire un compte là-dessus? Est-ce qu'il n'y a pas des qualités ici qui... Simplement que chacun juge par rapport à ses propres défauts. C'est peut-être comme ça que ça t'apparaît, ou pour un autre d'une autre manière, et que finalement, est-ce que vous voyez, c'est la vérité. Et vous éloignez, vous enfuir de... Que finalement nous partageons toutes ces impressions par nos systèmes égoïstes, et une personne je l'aime plus, l'autre moins, celui-là il vit dans telle condition, l'autre dans telle condition, et je juge en fonction, mais il faut être très très éloigné du fait de prendre des décisions comme ça. Comment m'amener, me faire sortir de ça, me neutraliser? Nous devons voir cela également des actions en Égypte. Il y a le pharaon qui fait des actions, il y a Moïse qui fait des actions. Et c'est selon des instructions spécifiques, et c'est ce qui a été fait. Il n'y a pas tellement d'action émotionnelle ici. Il y en a, mais il y en a dont on ne doit pas tenir compte. Pour le moment, on est dans une sorte de phase d'analyse. Dans quelques jours, ce sera plus clair. Mais il apparaît que si je m'amène, je sors de cela et que je me neutralise au niveau émotion, où est mon chagrin, ma peine? Qu'est-ce que ça veut dire de partager le chagrin de l'ami que je pleure avec lui? Je sais pas. Donc, je peux inviter des gens de l'extérieur, leur payer et les payer pour qu'ils pleurent. Et alors quoi? C'est comme moi, c'est des égoïstes qui pleurent. C'est la vérité, c'est la vérité. Je devrais ressentir la peine de l'ami, ses problèmes matériels, et les transformer en spiritualité, les élever vers le Créateur pour lui demander d'adhérer à Yérénom et lui, et que je dois ressentir la peine? Oui, ok. Vous les gars, vous allez discuterez ça dans la journée, je ne veux pas continuer avec ça. Entre temps, pendant qu'on parle, on n'est pas ici, quoi. Carmiel, bonjour. Lorsqu'un ami a un problème sérieux de santé, quelle est la meilleure prière qu'on doit avoir? Je ne répondrai plus à ces questions. Vous, les gars, allez brasser tout cela, cuire un petit peu tout cela par rapport à ce que vous avez. Vous avez sans doute un peu plus d'extérieur pour des questions comme ci, comme ça, et alors on parlera. Mais il n'y a rien que vous allez recevoir de moi, mais plutôt de votre expérience. Si je dis quelque chose à l'avance, cela deviendra comme un mantra, et il y aura des, ça deviendra une règle et c'est pas bon. Il faut d'abord comprendre ce qu'ils écrivent. Rav, avec ta permission. C'est hautement recommandé d'écouter ta leçon d'hier. Pas de sujet. Oui, c'est juste, correct. Donne-lui le micro. Supposons pour un moment qu'un ami a le problème de nécessité matérielle. Qu'est-ce que signifie la nécessité spirituelle? Lisez, s'il vous plaît. Continuez à lire. Ok, on est page 30. Au milieu de la page. Selon le commentaire du prédicateur de Douvna, au sujet du verset, ce n'est pas moi que tu as invoqué, Jacob. Tu t'es fatigué pour moi, Israël. Il dit que ça ressemble à un homme riche qui est descendu du train avec une petite valise. Il l'avait placée à l'endroit où tous les marchands déposaient leurs bagages et d'où les porteurs les prenaient pour les emmener à l'hôtel où les marchands résidaient. Le porteur pensa que le marchand aurait certainement pris lui-même le petit bagage et qu'il n'avait pas besoin d'un porteur pour le faire. C'est pourquoi il a pris un bagage de grande taille. Le marchand voulait lui payer une petite somme comme il a l'habitude de le faire, mais le porteur ne voulait pas l'accepter. Il dit « J'ai déposé un gros sac à la bagagerie de l'hôtel, ça m'a fatigué et j'ai eu du mal à porter votre valise. Et c'est tout ce que vous voulez me payer pour ça ?» La leçon à retirer est la suivante. Lorsque quelqu'un vient en disant qu'il a fait de gros efforts pour observer la Torah et les mitzvot, le Créateur lui dit « Ce n'est pas moi que tu as invoqué, Jacob. » C'est-à-dire que ce n'est pas mon bagage que tu as pris, mais il appartient à quelqu'un d'autre. Puisque tu as dit que tu as fait tant d'efforts pour accomplir la Torah et les mitzvot, tu as dû travailler pour un autre maître. Va chez lui pour qu'il te paye. Cette signification de « tu t'es fatigué pour moi, Israël », ceci signifie que celui qui travaille pour le Créateur ne ressent pas l'effort du travail, mais au contraire, plaisir et exaltation de l'esprit. Cependant, celui qui travaille pour d'autres buts ne peut venir se plaindre au Créateur qui ne lui donne pas de vitalité dans le travail, puisqu'il n'a pas travaillé pour le Créateur, pour que le Créateur le paie. Au lieu de cela, il peut aller se plaindre aux gens pour qui il a travaillé, afin qu'ils lui apportent plaisir et vitalité, puisqu'il y a beaucoup de buts dans l'olishma. Il doit demander au but pour lequel il a travaillé de lui donner une récompense, à savoir plaisir et vitalité. Il est dit à propos d'eux, ils leur ressemblent ceux qui les fabriquent, tous ceux qui se confient en elles. Cependant, on peut se demander qu'après tout, on voit que même lorsque quelqu'un prend sur lui le fardeau du royaume des cieux sans aucune autre intention, il n'en ressent toujours pas de vitalité qui pourrait nous faire dire que c'est cet apport de vitalité même qui le conduit à prendre sur lui ce fardeau. La raison pour laquelle il le fait est uniquement due à la foi au-dessus de la raison. En d'autres termes, ceci est accompli en se surpassant de force, pas pour son bien. Alors, il peut se demander pourquoi ressent-il l'effort causé par ce travail, puisque le corps attend à chaque instant le moment où il en sera libéré, parce que l'homme ne ressent aucune vitalité dans ce travail. travail, lorsqu'il œuvre dans l'humilité et n'a pour seul but que de travailler afin de donner, pourquoi le Créateur ne lui apporte pas goût et vitalité dans le travail? Pour y répondre, nous devons savoir que cet état de choses est une grande correction. Si tel n'était pas le cas,

0: Hein? C'est-à-dire si la lumière et la vitalité avaient été présents du moment que l'homme commence à prendre sur lui le fardeau du royaume des cieux, il aurait ressenti la vitalité dans le travail. C'est-à-dire que le désir de recevoir également aurait consenti à accomplir ce travail. Dans cet état, s'il consent, c'est certainement parce qu'il veut satisfaire son désir. C'est-à-dire qu'il travaillerait pour son propre désir. Si tel était le cas, il n'y aurait jamais eu de possibilité réelle d'atteindre l'Ishma. L'homme aurait été contraint de travailler pour son propre bénéfice, car il aurait éprouvé un plaisir plus grand dans le travail du Créateur que dans les voluptés de ce monde. Il en aurait donc été contraint de rester hors le lishma, puisqu'il aurait alors éprouvé une satisfaction dans le travail. Où il y a satisfaction, il n'est pas possible de faire quoi que ce soit, comme il n'est pas possible de travailler sans profit. Il s'ensuit que si on recevait satisfaction dans le travail de l'olishma, on devrait demeurer dans cet état. Cela ressemblerait à ce que les gens racontent à propos de la foule qui pourchasse un voleur afin de le capturer, et le voleur court aussi en hurlant « Attrapez le voleur !» Dans ce cas, il est impossible de reconnaître le vrai voleur afin de l'attraper et lui reprendre ce qu'il a volé. Cependant, lorsque le voleur, c'est-à-dire le désir de recevoir, ne ressent aucune saveur ou vitalité dans le travail d'accepter le fardeau du royaume des cieux, si dans cet état il travaille avec la foi au-dessus de la raison, en se forçant, et que le corps devient accoutumé à ce travail contre le désir de recevoir, alors cette personne a les moyens d'en venir à travailler avec le but d'apporter satisfaction à son créateur. Car la première chose demandée à une personne est d'arriver par son travail à la dvekoute avec le créateur. C'est-à-dire l'équivalence de forme où toutes ses actions soient afin de donner. Comme il est dit dans le verset, alors tu te délecteras dans le Seigneur. Alors signifie qu'au début, lorsqu'il commençait le travail, il ne ressentait pas de plaisir. Au contraire, il devait se forcer. Cependant, après, quand il s'est déjà accoutumé à travailler afin de donner et de ne pas se demander s'il trouve goût dans le travail, mais qu'il croit que par son travail il fait le plaisir de son créateur, il doit croire que le créateur accepte le labeur des inférieurs, quelle que soit la forme de leur travail, et que l'intention est tout ce qui lui importe, car c'est elle qui procure satisfaction au Créateur. C'est alors que l'homme se délecte dans le Seigneur. C'est-à-dire que même pendant le travail du Créateur, il éprouve déjà plaisir et satisfaction, puisque maintenant il travaille vraiment pour le Créateur, car l'effort qu'il a fait pendant le travail forcé l'a qualifié pour qu'il puisse être en mesure de travailler vraiment pour le Créateur. Il s'ensuit que là aussi, le plaisir qu'il reçoit par rapport au Créateur, c'est-à-dire spécifiquement pour le Créateur. Donc, peut-être quelques questions supplémentaires? Aucune. Ok. Oui, Yoda. Il me semble que dans le premier état où ce que la personne demande au Créateur une récompense, il se tourne vers lui. Et dans le second état, il croit qu'il est déconnecté. Et on a parlé que la chose principale, c'est d'être dirigé vers le Créateur. Parce que le premier état est le correct. Peu importe si je demande une récompense, je suis toujours avec le Créateur. Le fait que j'arrive au groupe et à la connexion, c'est après que j'ai déterminé que mon but est d'arriver à l'adhésion. Et alors, le groupe est un moyen. Lorsque je vais chercher ce moyen et rentrer plus dedans, alors je vois alors que le but est comme le moyen est plus comme le but, parce que par le moyen, j'arrive en contact avec le Créateur, et par conséquent, le moyen est le récipient. Le Créateur est la lumière, et alors le récipient et la lumière sont un en adhésion, et c'est pour cela qu'il n'y a pas de différence entre le moyen, les amis, la dizaine et le Créateur. Tout est révélé pour moi comme une seule chose. Ok.
1: אין יותר שאלות.
0: כן. פעד דוטר קסטיון? מוי.
2: כתוב, תאמו וראו כי טוב השם.
1: כן.
0: On voit, il est dit ici que le Créateur répond, mais la plupart des gens ici, ils entendent peut-être quelque chose qui goûte de cette façon. Donc comment est-ce qu'on peut penser à cela sans tomber dans la clipa? Je comprends pas. Goûte et vois que le Créateur est bon, que le Créateur est la force du don et de l'amour. Si je goûte le goût et le don et l'amour, et que c'est bon pour moi, alors c'est goûte et voit que le Créateur est bon. Mais pourquoi est-ce que tu me poses cette question? Si je pense à cela, il est écrit qu'il n'y a pas de goût dans le travail. Et si tu essayes de chercher du goût, c'est pas une clipa? Non, pourquoi est-ce que c'est une clipa? Il faut apprécier cela. Mais apprécier quoi? Apprécier d'être dans le monde du Créateur, dans la force du don et de l'amour, que tous nous relions à la réalité de cette façon. Ce que j'entends par cette question, c'est que celui qui pose cette question est Dieu nous en préserve, que le Créateur est comme une idole, comme un certain personnage, qu'il existe également à la force du donner et d'aimer. C'est pas comme ça. La force du don et de l'amour, c'est lui-même le Créateur. Donc il n'y a pas de problème à demander pour ce goût dans le don. Pas de problème de demander pourquoi? Pour le goût du don. Oui, l'amour, le don, oui, donner, c'est permis. Tu dois profiter de la réception. Ça, c'est pas permis de profiter de cela. Je vois que c'est un peu bizarre dans cette préparation au congrès, Jean. Que le travail est de force, mais plutôt son travail est forcé. Qu'est-ce que ça veut dire? La coercition, ça signifie contre la volonté, le désir de profiter de la réception. Plutôt de se transformer, de se former pour apprécier le don. Et ça, c'est le travail de force, que je dois remplacer mon programme intérieur, pensée, désir, direction, orientation. Tout cela doit basculer, doit changer. Je fais cela, bien sûr, par la lumière qui corrige, mais avec ma requête, je pense toujours à cette inversion de mes bases. Nikolaev. Comment est-ce qu'on peut demander, prier pour de la profondeur de son cœur si dans cette profondeur il y a le désir de recevoir concentré? Et si tu demandes à partir de la désespoir, alors quoi? Est-ce que ça neutralise l'ego? Vouloir le fait que nous devions demander de tout notre cœur, c'est-à-dire de tout notre désir, c'est prêt à la correction, que je ressens que je veux être complètement corrigé sans aucun compromis. Ça signifie de la profondeur du cœur, du plus profond du cœur, de la, de, du,

0: d'exprimer tes problèmes et de les écrire sur papier. J'ai beaucoup de problèmes. Ça, c'est clair. Chaque jour, tu en parles. J'ai beaucoup de problèmes.
1: J'ai pas pu écrire mes problèmes. Et en même temps aussi, j'ai pas pu lire les problèmes des amis.
2: מצד אחד לא יכולתי לכתוב את הבעיות שלי וגם כן לא הצלחתי לקרוא את הבעיות של החברים.
1: Parce que j'avais peur que si je lis leurs problèmes, je vais les voir d'une autre façon.
2: כי פחדתי שאם אני אקרא את הבעיות של החברים, אני אתחיל להסתכל עליהם בצורה שונה.
1: À cause de mon ego.
2: בגלל האגו שלי.
1: Mais je sais que les amis ont besoin de la seule chose que les amis ont besoin, c'est la lumière.
2: אבל אני מבין שהדבר היחיד שהחברים צריכים זה את האור.
1: Et c'est ça que je dois demander pour eux. Mais si je vois leur problème corporel, je vais les juger.
2: ואת האור אני צריך לבקש עבורם. אבל אם אני אראה את הבעיות הגשמיות שלהם, אז אני אתחיל לשפוט אותם דווקא.
0: אני אגיד לך, זה נכון מצד אחד, אבל מצד שני
3: אנחנו צריכים בכל זאת. C'est vrai, d'un autre côté, il faut s'élever au-dessus, passer au-dessus de ces problèmes.
0: D'abord,
3: pourquoi est-ce que j'ai besoin de les juger? L'un me semble être un menteur, l'autre me sent un peu radin, l'autre entêté, l'autre fou, l'autre fier, l'autre... Enfin, peu importe. Donc, je dois les juger et selon cela. Je te pose la question, comment est-ce que je dois les voir? Est-ce que tu les juges en relation à cela? Non. Ce sont des qualités que le Créateur a mis dans ce corps et m'a donné ce corps comme un ami à qui je dois me connecter au-dessus de cela. Je ne regarde pas les qualités. Les gens qui perturbent mon travail, tu vois, quand je vois Coca, Yaniv, ça c'est clair, qui me perturbe, qui perturbe mon travail, mais c'est pas pour eux. Dieu nous pardonne, tout est par le Créateur. Et j'accepte ça, et je dois arriver à les aimer, tout ce que le Créateur leur donne. Uniquement dans la question de notre travail et la diffusion, si ce n'est pas, s'il n'y avait pas cela, je le verrais complètement différemment. Tout serait...
0: Pourquoi
3: est-ce que je dois voir les choses comme ci, comme ça? C'est ce que le Créateur a mis, c'est ça dans ma dizaine, il a mis là 10 poupées, et nous devons au-dessus de ça faire ce qu'il nous a donné pour ajouter quelque chose de notre côté. Pourquoi est-ce que je dois changer mon attitude envers eux? Parce qu'il est comme ci, comme ça.
1: Si je demande
3: nous devons montrer cela aux gens, que nous les traitons uniquement d'une façon, de la bonne façon, soit c'est pour la spiritualité, pour arranger l'ordre de notre diffusion de la sagesse de la Kabbale.
1: Je demande au Créateur, si mon ami a un problème de travail, okay, que je peux l'aider, je prends son CV, je donne à quelqu'un, peut-être qu'il peut l'aider.
2: למשל, אם לחבר שלי יש בעיה בעבודה, אז מה אני מבקש מהבורא? שיקח איזשהו חיסרון...
1: Si mon ami n'a pas de travail, je prends son CV résumé, et je donne à quelqu'un. Mais si je demande la lumière, en même temps je demande la lumière pour l'ami, il reçoit tout ce dont il a besoin.
2: למשל, אם יש בעיה לחבר שאין לו עבודה, אז מה אני עושה? אני לוקח את הקורות חיים שלו ומתחיל לשלוח אותו למקומות העבודה, או אני יכול לבקש את האור, ואז אם הוא יקבל את האור, אז
0: כל הבעיות... גם זה וגם זה אני צריך לעשות. אם החבר גילה לנו את הבעיה...

0: si l'ami nous parle de des problèmes matériels qu'il a, il faut qu'on l'aide, matériellement également. Mais espérons que par cela, on arrive à résoudre le problème. Non, s'il n'y a pas de pain, il n'y a pas de Torah. Un autre problème, c'est qu'on n'est pas capable de relier ça correctement. Mutuellement, faire, comment je dirais ça, avoir la forme correcte de connexion. On n'est pas capable de se connecter la connecter la matérialité à la spiritualité.
1: Le seul problème qu'on a, c'est la connexion entre nous.
2: אני מאוד מפחד מהתרגיל הזה, כי כל הזמן שמעתי שהבעיה היחידה שיש לנו זה החיבור בינינו.
3: כן, אבל אנחנו חיים גם כן בעולם הזה. נתנו לנו את...
0: également, on vit dans ce monde, on nous a donné ce discernement, appelé ce monde, qui c'est faux, et qu'on doit toujours quand même l'utiliser. Je ne peux pas dire non, qu'il n'y a pas de matérialité et uniquement la spiritualité. Je ne peux pas. Je dois faire des corrections également au niveau matériel. Et c'est quoi les corrections au niveau matériel? Que je dois faire certaines actions afin de donner également dans la matérialité.
3: Non.
0: Oui.
1: Donc, Rav, comment je surmonte alors mon ego pour pouvoir écrire mes problèmes pour les amis?
0: C'est ton boulot. Parce que tu es fier, tu es capable d'ouvrir ton cœur envers pour eux avec ce que tu as. N'écris rien, essaye un petit peu. Écris quelque chose, une goutte. Donc, montre-leur. Il a compris. Qu'est-ce que vous voulez? C'est comme ça qu'on est. Tout doux, tout doux. Vous savez combien une personne a besoin de ce que le Créateur a enlevé de lui. Il est gêné devant tout le monde, mais par cela il force la personne à s'élever au-dessus. On travaille encore là-dessus. Une question de Effi de New York. Qui est Effi de New York? Dizaine numéro 5 de New York. Un ami israélien. Un israélien du groupe de New York. Oui. Donc il demande, comment est-ce que je sais que mon plaisir lorsque je donne est égoïste? Comment est-ce que je sais que mon plaisir lorsque je donne est égoïste? Qu'est-ce que je donne? À qui je donne? Qu'est-ce que je peux donner? Uniquement le Créateur peut donner. Moi, je peux rien donner. Je peux uniquement recevoir afin de donner ou donner afin de donner, mais en réellement donner, je ne peux pas. Notre travail, c'est d'être un tuyau. Je suis alors comme le Créateur. Mon don, c'est lorsque je me rends, je fais de moi un tuyau. Comment je donne? Moi-même, je ne suis pas générateur de plaisir, je ne suis pas générateur de lumière. Comment je peux donner? Notre don est uniquement la bonne forme de la réception. Qu'est-ce que tu veux aujourd'hui, Saba? Oh, papa.
4: Je veux
0: revenir à cette dernière question. Si mon plaisir de donner est un plaisir égoïste, donc ces actions que nous faisons, un plaisir égoïste. Si tu, comme une mère polonaise, que tout ce qu'elle essaye de faire, c'est essayer de... Oui, ou en être une autre nation, en d'autres termes. Ce plaisir, est-ce que tu le donnes pour toi-même ou pour le manque de quelqu'un d'autre? Dans ce cas, il faut avoir un manque... antérieur à cela. Lorsque tu veux recevoir ce plaisir, alors tu peux donner, mais ça c'est vraiment un plaisir pour lequel tu es béni. Mais tu nous as dit que toutes ces actions que les nations du monde font pour l'Afrique, disons, et que lorsqu'ils les aident, et c'est en fait afin de satisfaire leur propre ego. C'est une grande corruption, parce que pour commencer, l'Afrique en a pas besoin. Et ils reçoivent toute cette culture et ces problèmes de l'Europe. Pourquoi est-ce qu'ils ont besoin? Ils parlent. Ils doivent voir.
3: Il doit
0: mettre sur ses radeaux, prendre leur sac aller en Angleterre, non le manque. Le supérieur veut donner au profit de l'inférieur. Donc l'inférieur doit d'abord avoir le ressentiment, le supérieur avoir le ressenti du manque de l'inférieur et que le... Ce qu'il doit vraiment vouloir, c'est qu'il y a un travail mutuel, une inclusion mutuelle entre le supérieur et l'inférieur ici. Graduellement. Lorsqu'il y a cette correspondance, alors il n'y a pas de différence entre recevoir et donner. Les deux sont recevoir et donner. Carmiel. Bonjour, Rav, chers amis. Il arrive que des amis dans le groupe décèdent. Quel type de travail le groupe doit faire si le groupe identifie que cela peut arriver à certains amis, ce qui se passe à l'ami qui est décédé? Comment être inclure ça dans le groupe, finalement? Quel est cet état? On a eu ces situations avec le rabbin, un ami est décédé. On a continué sans... Je ne sais pas comment dire ça. Continuer à travailler. Quelle différence ça fait si la personne est comme ci ou comme ça? Avec nous, il y avait une dizaine, maintenant on est 9, matériellement. Mais on peut prendre avec nous une dixième, commencer à calculer pourquoi il est décédé, commencer à pleurer. Non, on accepte ça comme un jugement d'en haut et on avance, on continue. On continue. C'est comme ça que ça doit être. Également, il y a une autre professeure qui est décédée. C'est très pratique, en résumé. Je ne suis pas tourné vers... Je ne sais pas. Non. C'est le passé, aujourd'hui c'est aujourd'hui. Et on continue, il n'y a pas de différence. S'il est avec nous ou pas. Quoi ça sert? C'est un de nos amis, c'est tout. Ok, bon. Carmiel, encore, qu'est-ce qui se passe là? Si le groupe identifie un tel état, si le groupe identifie que cet état se rapproche, est-ce qu'il y a des actions alors pour accompagner l'ami dans ces derniers jours? Expliquez pourquoi vous posez la question.
3: Ah non.
0: Un ami est très malade. Oui. Et il ne lui reste que quelques jours. Mais il faut prier. Peu importe quel état il est, dans quel état il est, l'état le pire qui soit. Nous devons, jusqu'au dernier moment, nous ne devons pas dire que ça ne dépend pas de nos prières. Ça dépend de nos prières. Nous devons tous prier, tous demander, tous vouloir pour que lui reste avec nous.
3: C'est
0: écrit comme ça.
3: Avec
0: le rabâche, lorsqu'il est mort, il est décédé. Ensuite, il y avait une yeshivat, et ensuite, il y a eu 7 jours, 30 jours, une année. Dans notre monde, il y a des symboles par rapport aux âmes qui se débarrassent du désir de recevoir. S'il y a des symboles répliqués dans le monde matériel, les amis, le jour après, sont retournés à l'étude, ils avaient besoin de correction et c'est tout. Et ils sont revenus à leur dizaine, comme avant, ils ne décèdent. Parce qu'il est bon, parce qu'il n'y a rien en lui et qu'il est bon et bébé. Hein? Comment pouvons-nous faire?
3: C'est
0: interdit de faire autrement.
5: Quoi?
0: Durant le congrès demain, est-ce qu'on est supposé quand même mettre devant nous les problèmes des amis ou faire quelque chose d'autre? Non, le congrès, c'est complètement différent. Tu viens au congrès, s'il vous plaît, demain midi.
3: À
0: 10 heures, à votre heure. 10 heures, c'est uniquement la yeshivat ou 10h30, yeshivat haverim, heure d'Israël. Et à 11h, leçon.
3: Non.
0: Donc il sera une heure là-bas. Deux heures de l'après-midi pour eux. Donc deux heures, oui, ils ont raison.
3: C'est
0: un petit peu tard pour vous les gars, non? Vous serez ici ensemble, en quoi, vous avez le repas? Nous avançons selon l'horaire d'Almaty. Et alors ça se termine à 9h. Donc pour nous ce sera 6h. À la fin de la journée, c'est 6h pour nous. Il n'y a pas de problème ici. Ok. Donc ça marche très bien pour vous. Ok, c'est bien. Donc à propos du congrès, il n'y a pas de loi. On a parlé. Du matin, le matin où il est décédé, on est passé à un mode différent, on était tous ensemble plus concernés pour le climat mondial, souciés à propos des traductions, que tout soit bien à sa place, les hommes, les femmes, les enfants, s'assurer que tous ceux qui veulent participer peuvent participer, parce qu'un congrès, même la leçon du matin, que le congrès, tout le monde doit être attiré vers cela pour inviter, préparer toutes les choses, les femmes qui se connectent avec les enfants, également pour qu'elles aient la possibilité de venir avec leurs enfants, et qu'il y ait une place pour les enfants, des bonbons et tout. En fait, prends soin de ça. Et c'est tout. מיוחדות או ידותי qu'on ait arrangé tout logistiquement, est-ce qu'on utilise la liste qu'on a fait avec les problèmes des amis, est-ce qu'on l'utilise là ou pas? De qui? De tous les amis. Mais il n'y a pas de perturbation personnelle durant le congrès. Je vais à congrès.

0: Je ne me soucie de rien d'autre. Maintenant, je suis inclus avec tout le monde dans une seule action de connexion. Et c'est tout. En réalité, tu peux dire ça tous les jours. Mais réellement, l'accent sur la connexion et ce qu'on a traversé, je demande que vous fassiez attention et voir comment le sujet du congrès soit différent, ne soit pas différent de ce qu'on a déjà dit.
1: Rien ne se passe dans le monde, aucun problème, tout est mort, je ne sais pas, on n'écoute pas les informations, rien. Le congrès et le sujet du congrès, et voilà, c'est tout. Les Yeshiva Traverim, les chansons, les leçons, questions, réponses, voilà, c'est tout. Je vous demande d'être concentré, de concentrer, ainsi tous les groupes mondiaux, vous êtes le centre de logistique, je ne crois pas que personne d'autre peut surveiller tout ce qui se passe dans tous les groupes, non? On peut savoir ce qui se passe, comment ça fonctionne? Je ne sais pas. Quelqu'un peut. Qu'est-ce qui se passe avec les groupes du monde? C'est ça la question? Oui, s'ils sont connectés ou non, s'ils ont des problèmes, qu'est-ce qu'ils font techniquement? Les traductions, c'est ici. Hein? Ça vient de Alex, oui. Tout comme d'habitude, nous on reçoit tout. Et de là, ça va au monde entier, c'est tout. Tout le reste, c'est tout comme d'habitude, oui. Ce sera tout sur Suiva Tova, diffusé, traduit, comme toujours. Bon, très bien. Peut-être que il faut envoyer des traducteurs. Non. D'accord. Qu'est-ce qu'il y a d'autre, Doudi? Pas de questions? Bon. Une chose, se préparer à vraiment être déconnecté de tout le reste. Préparez-vous à la maison et demain pour ne pas avoir besoin qu'on n'ait pas besoin de vous à la maison, d'accord? Et restez unis, ok? C'est et tout ce que la femme, les enfants ont besoin. C'est tout, je n'ai rien d'autre à dire. Il n'y a plus de questions? Non. Tout est calme, bien. On passe à Talmud 10 Sfirot.
2: Bien, les amis. Résumons, qu'est-ce que nous allons prendre de cours pour le réaliser dans le congrès. Allez-y, 5 minutes. Ok, donc nous avons parlé de l'éveil d'en bas.
3: Et vraiment,
2: c'est quelque chose que je vois comme neuf. Tout d'abord, nous parlons de manque. Il faut que nous nous initions. Tous les manques sont dirigés vers le Créateur. Le manque des amis. S'occuper de.
3: La
2: nécessité des amis.
3: Le, nous flim les clipas.

0: עכשיו בורא הוא אמצעי.
1: Pourquoi nous ne tombons pas dans la kippa?
0: Et
1: maintenant, le créateur est le but, et non pas le moyen.
2: Il y a מעולם לא קרה, הכל מת. לא שומעים לו חדשות, לא ישנות, רק רוחניות בכנס. ובאמת היו דברים מדהים.
1: Tout rien est nouveau, rien n'est vieux, seulement la spiritualité dans le congrès. Il y a vraiment des choses incroyables sur comment se relier aux amis qui sont malades. Et aussi, il a dit quelque chose dont je pense que c'est très important. Il y a des choses que vous ne recevrez pas de moi, mais seulement de votre expérience. Et c'est un travail d'en bas, et c'est nous, notre travail.
3: כל כך הרבה דברים שאי אפשר אפילו לתפוס את זה ו אי אפשר לתקן
1: il y a tellement de choses qu'on ne peut même pas saisir.
3: אתה צריך
1: on ne peut pas corriger les amis.
3: כל הזמן להיות כלפיהם כי
1: il faut simplement constamment être vers eux, pour eux et plus petits qu'ils ne le sont.
4: אתמול במפגש שלנו אנחנו דיברנו על הזמן של ההכנה לכנס ואיך אפשר להתכונן וזה
1: Hier dans notre réunion nous avons parlé du temps de la préparation du congrès, comment c'est possible de préparer les actions que nous pouvons faire.
4: Comme
1: nous avons fait beaucoup d'actions avant le congrès des dizaines, et dans cette action, encore une fois, j'ai reçu l'exemple que la dizaine doit travailler, l'exemple doit être examiné, la dizaine doit être dans des états de poser des questions et de donner des réponses, et aussi faire des suggestions et les clarifier, ce travail, toujours faire du travail entre les amis. Et c'est ça qui unifie et qui donne naissance à la considération mutuelle. Et c'est ça qui apporte la connexion. Si nous commençons à partir du début, d'être dans cet état de clarification, dans cet état de travail, ce travail, ça prend du temps. Ça prend du temps pour que les amis s'ouvrent et se connectent, mais nous devrions apprécier les états que nous clarifions. Nous grandissons de cela. Oui, nous pouvons vraiment prendre, comme on dit les amis, le corps était rempli de beaucoup de choses, on a fait beaucoup de cadeaux, mais une chose que je vois, c'est les manques des amis. Et on a dit à ce sujet qu'il faut toujours tourner le manque des amis au Créateur. On ne peut pas faire quelque chose pour les amis, c'est le Créateur. Mais ce qu'on peut, c'est demander qu'il aide. Et même quand il voit exactement qu'il se revoit dans les amis, le travail doit être précis, comment élever la prière pour les amis à partir des manques. Alors, aussi, a dit que le but, c'est le Créateur, et le moyen, c'est les amis. Et à la fin, elle découvre les amis et le Créateur comme étant un but. Et donc, à cela, je vois la chose principale, comment nous travaillons avec les amis. Il faut ressentir les amis.
5: טוב חברים, אנחנו רוצים עכשיו להשתמש בדבר...
1: Bien les amis, maintenant nous aimerions utiliser ce que nous avons entendu du cours comme notre éveil d'en bas vers le congrès à venir, que le Créateur aide. Et je répète quelque chose que nous avons entendu dans le cours, et ensuite nous aurons un atelier. Et réaliser comment éveiller d'en bas. Donc, des mots du Rav pendant le cours. Si c'est ainsi, que signifie un éveil d'en bas? Que moi, je réponds de façon instinctive, par nécessité. Et c'est d'en haut. Pour son invitation et son éveil. Donc pourquoi est-ce que c'est appelé d'un éveil d'en bas? Puisque quand est-ce que ce qui s'avère en lui est appelé un éveil d'en bas? Ça vient certainement d'un conte. Quand est-ce que ça vient de lui? Et là, il commence à réaliser que cela vient de la personne uniquement à la question qu'il est dans un groupe. Et tu réalises que tu dois atteindre la connexion et former un désir spécial pour la connexion. Et à partir de la connexion, à ce désir spécial entre tous, former le désir pour le Créateur. Et alors, cet éveil collectif de groupe sera un éveil d'en bas. Parce que il ne vient pas d'en haut. Il doit être implémenté, formé, construit. Ce n'est pas simple, cela prend beaucoup d'efforts. Après quoi, lorsque nous en arrivons à la prière, à un cri, comme il est écrit, lorsqu'ils étaient en Égypte et les enfants d'Israël soupirèrent du travail et crièrent, et ainsi de suite. Et là, Dieu, le Créateur, entendra. Donc maintenant, l'atelier. Sur la base de cette explication du Rav, qu'est-ce qui transforme l'éveil général en un éveil d'en bas? À nouveau, atelier. Sur la base de l'explication que nous avons entendue du Rav, qu'est-ce que l'éveil collectif et l'éveil d'en bas? 6 minutes. Qu'est-ce qui transforme un éveil collectif en un éveil d'en bas? Ce qui transforme un éveil général en un éveil d'en bas.
0: אנחנו כל הזמן עכשיו חושבים על חברים, על זה שכל מה שקורה.
1: Nous pensons constamment aux amis, au sujet de comment tout ce qui se passe ne les éveillera pas, mais les renforcera. Les renforcera en adhésion au Créateur. Oui, le Rav ne peut plus nous l'apporter, ça doit venir de notre expérience, de notre travail. Et c'est aussi un éveil d'en bas, que nous nous éveillons. Et le fait, il a donné toute l'explication de comment collecter les désirs des amis en un désir unique et les élever comme une prière au Créateur. Et tous ces points que nous pouvons apprendre, tout le cours portait là-dessus. Donc, oui, si nous faisons tout cela dans l'amour, il y a un éveil. Oui, comment est-ce que j'écoute les amis? Parler de la grandeur des amis, la grandeur du groupe, de la dizaine. Et simplement, ça m'éveille. Seul, je ne peux pas m'éveiller moi-même. Au début, il y avait un éveil d'en bas. Et c'était très simple, d'avoir la force, l'énergie, de faire tout pour les amis, pour le groupe. Et tout à coup, tout est retiré. Et tu commences à travailler. Et je pense que

0: C'est ce qu'on appelle un éveil tamba. Nous disons, il n'y a rien mais lui, le Créateur fait tout, il apporte nos désirs et nos pensées, et tout est envoyé par le Créateur. Et quand tous nous réalisons que tout provient du Créateur, mais le travail en Créateur, c'est nous qui devons le faire. Nos efforts pour la sensibilité des amis, c'est nous qui les faisons. Et lorsqu'il y a un groupe, que l'ensemble du groupe est ensemble dans cette action, dans ce travail unifié entre nous, c'est un éveil d'en bas. Ce travail mutuel de la dizaine. Qu'est-ce qu'un ami ? Un ami, c'est quelqu'un qui est toujours avec toi vers le but pour atteindre, avec le, pour atteindre le but, parce que un manque, qu'on, si je demande pour les amis, je ne les remplis pas avec quelque chose de corporel. Seulement que, c'est nous, que nous prions les uns pour les autres pour avoir un manque pour la spiritualité. Si nous prions les uns pour les autres et que nous avons reçu un éveil d'en bas, parce que l'un prie pour l'autre sur ce manque spécifique et qu'il atteindra la spiritualité, que le Créateur lui sera révélé. Et ensuite, tout est plein et bon. Et par cela, nous nous aidons les uns les autres par une prière commune à la spiritualité, au Créateur. Oui, nous devrions aussi éveiller vers le but, la révélation du Créateur, l'adhésion au Créateur, que tous nous adhérions au Créateur et que tout ce qui apparaît entre nous et à tout ami, c'est typiquement les moyens pour que nous soyons plus adhérés au Créateur, encore plus demandés pour les amis, pour que tout ce par quoi nous passons sera un autre degré vers plus de connexion entre nous, plus de révélation du Créateur. Oui, et puis c'est un peu trompeur ce travail, parce qu'il faut demander non pas que les amis ne divorcent pas, mais plutôt qu'ils trouvent le Créateur. Alors bien sûr qu'on veut que les amis se portent bien, que leur famille aille bien, mais quand l'ami est malade, qu'elle soit connectée au Créateur, que tout soit dirigé au Créateur et que tout lui donner pour travailler à la dizaine, et que ça, c'est le travail. Et pas se disputer avec les amis, mais c'est ça le travail. Oui, nous savons des Gilades que chacun d'entre nous est éveillé d'en haut et chacun a son manque unique et ses points par rapport à qu'est-ce que le manque et toute l'action à la dizaine, au manque commun. Donc c'est une chose très personnelle et pourtant nous devons atteindre un éveil collectif et donc chacun a un manque spécifique, unique pour le Créateur, et aussi chaque dizaine a son propre manque. Et les groupes des amis ont une aspiration unique pour le Créateur. Alors, Rav nous dit la chose suivante. Pour nos manques, tout ce qu'il nous faut, c'est que chacun d'entre nous veuille unifier ses manques personnels avec les manques du groupe. Et donc, afin d'atteindre un manque pour le Créateur, tu veux lui donner un bonbon et ton ami veut lui donner un gâteau. Et le troisième, une tasse de café, le quatrième, quelque chose d'autre. L'un dans l'autre, chacun selon comment est-ce qu'il ressent depuis son âme. Mais l'intention est un. Et l'action est apparemment un. il reçoit un paquet complet. Il faut lui apporter une sorte de panier avec tous les cadeaux pour que ça corresponde exactement à ses manques. Donc notre question pour l'atelier, c'est comment connecter mon manque personnel au manque des amis? Et quelle est la connexion entre connecter nos manques et l'éveil d'en bas? Donc à nouveau, comment est-ce que je connecte mon manque privé au manque des amis? Et quelle est la connexion entre ça et notre éveil d'en bas? Prenons 6 minutes pour cela.
1: C'est
0: une bonne question. Comment connecter mon manque personnel? Je pense que tout d'abord, je dois ajouter mon manque au manque des amis. Je dois penser au manque de tous les amis, à tout ce qu'ils ont, et je dois ressentir
1: les
0: souffrances par lesquelles les amis passent, que nous n'avons pas de connexion entre nous, plus profonde et plus forte, et nous pouvons faire cela uniquement quand nous nous rencontrons ensemble. Quand nous parlons durant ces réunions sur ce qu'il nous faut sur la voie pour notre but.
1: Et
0: c'est tout. Même les mots dont on esprit maintenant ne sont pas mes mots, ce sont les mots des manques des amis qui veulent savoir et se ressentir les uns les autres. La connexion doit être si serrée et forte, si chaleureuse, que ce n'est que de cette façon que nous pouvons vraiment commencer à nous ressentir les uns les autres.
2: Il
0: y a les réunions quotidiennes, hebdomadaires, qui sont tous, les réunions physiques hebdomadaires, tout ça, c'est des lieux pour les clarifications. Et pour ça, il faut qu'on partage, qu'on pose des questions, qu'on entende la réponse des amis. Et nous devons être sensibles aux besoins des amis. Et peu à peu, on tu t'ouvres aux amis. Tu crées cette chose qu'on appelle entre nous, parce que quand la dizaine naît, il n'y a pas d'entre nous, mais avec le temps, avec notre progrès, c'est ce qu'il est entre nous qui se forme, cette forme. Et c'est ça qui détermine, c'est l'éveil d'en bas. Le récipient n'est pas individuel, il est dans la connexion entre nous. Oui, j'ai entendu le Rav dire à Terence, écris tes problèmes sur une page. Il a dit, je ne peux pas. Encore pire, je ne peux même pas lire sur les problèmes des amis. Donc, voyons voir combien notre ego nous empêche de même entendre, même d'écrire nos problèmes sur une page. Donc je pense que je suis d'accord avec les amis, nous devons parler, nous devons ouvrir nos cœurs. Et le Rav a dit un million de fois, ouvrez vos cœurs les uns aux autres pour que nous nous ressentions les uns les autres. Ce qui est dur les uns pour les autres, ce qui nous manque les uns vers les autres. Comment est-ce qu'on s'incorpore les uns avec les autres? Et donc, oui, à faire un repas ensemble, toutes les choses que nous faisons, quand nous parlons, quand nous lisons des extraits ensemble, tout ça, ça s'ouvre, ça ouvre le cœur.
3: Oui,
0: D'abord qu'on puisse ressentir le cœur des amis. Les amis doivent être dans un champ commun, ne pas abandonner, ne serait-ce que même si c'est dans l'état le pire possible, il y a toutes sortes d'opportunités. Il y a des opportunités pour la connexion. Il y a des réunions sur Zoom. C'est pas tout le monde qui peut venir physiquement à des repas, à se connecter, à faire tout pour être ensemble. Et là, nous pouvons parler, d'ouvrir le cœur et comment à partir passer de manque personnel à un manque collectif.
2: יש לכל אחד אחריות לדאוג שהחברים ירגישו את החסרון שלו.
0: Nous avons chacun une responsabilité que les amis ressentent mon manque. Notre travail est sur l'intention, non pas le manque. Le manque provient d'en haut et nos corrections, notre intention, c'est dirigé, c'est la révélation du Créateur pour les amis. Et quand chacun se dit l'un l'autre que nous soyons ensemble dans la dizaine, nous pouvons réaliser ce travail.
3: Nous dit.
0: Bien, chaque matin, nous sommes assis ici, connectés, des milliers d'amis, des milliers de points dans le cœur qui essaient de se connecter, de connecter leur manque ensemble. Et aussi, il y a des femmes qui sont dans le congrès. Alors, quelle est la différence? Ah non, des cours, pardon, des cours qui sont dans le congrès. Donc, quel est le supplément? Alors, écoutons le Rav dans le clip numéro
4: 2.
0: Quel est ce supplément intérieur à notre travail quotidien dans la dizaine en guise de préparation pour l'action que nous devons faire dans le congrès? Quel est le supplément d'effort? Pas pour le cours de demain, ni pour quelque chose qui aura lieu dans un mois ou dans deux semaines. C'est ça notre question. Nous n'avons rien à rechercher en termes d'exemple. Les kabbalistes dans les générations précédentes, parce qu'il n'y avait jamais de tels états. Nous sommes dans la dernière génération, dans un nouveau moment, et donc ces congrès, ces connexions, la connexion d'aujourd'hui, où nous avons eu quelques milliers de personnes, n'est-ce pas un congrès? C'est un congrès? Et donc, qu'est-ce que tu penses de ne pas savoir? Seulement dans le système où nous avons plusieurs centaines de personnes, hormis ceux qui sont dans toutes sortes de cercles, toutes sortes de connexions, qui sont là avec nous. Dans notre estimation, c'est entre 400 et 600 personnes, peut-être. Ça dépend des jours. Donc, je ne pense pas que notre congrès soit bien différent d'une journée ordinaire, hormis que tout dépend de notre préparation, tout dépend de nous. À quel point nous voulons faire une véritable poussée de connexion, et que véritablement cela évolue vers cela. Tout dépend du programme avant le congrès, comment est-ce que nous avançons, comment est-ce que nous nous préparons, que je ne viens pas comme au théâtre, et maintenant je suis supposé aller regarder un acte, mais plutôt moi-même, je dois aller participer dans cet acte, me connecter avec tout le monde, ressentir avec tout le monde que nous arrivons à quelque chose. Le congrès, c'est une action de connexion entre nous tous. Et tous nous arrivons à cela pour que nous formions que notre cli, à tel point que finalement, la connexion entre nous et avec le Créateur, il soit révélé. La connexion entre nous, c'est le cli, et ce qui a rempli le cli, c'est le Créateur, et nous le révélerons. Et ça, c'est l'essence de notre préparation, l'essence de la connexion, l'action dans le congrès, une connexion entre nous et avec le Créateur en pratique. Et je pense que nous avançons très bien en cela, jour après jour. Donc, essayons de faire en sorte que chacun ressente cela, que chacun, bien sûr, selon sa mesure de participation, mais en fin de compte, chacun peut découvrir que le Créateur réside déjà entre nous tous, que ce n'est pas juste ici, là, quelque part, mais qu'il y a une sorte de masse, n'est-ce pas, comme douche, parce que ça. Et dedans, nous ressentons nos mouvements, nos connexions, et la force supérieure qui graduellement se révèle de plus en plus, qui nous connecte, qui nous remplit, et qui commence à remplir nos esprits, nos émotions, que nous commençons à partir de la connexion entre nous, à aussi comprendre et à atteindre. Quelle est cette connexion intégrale? Qui est le Créateur? Et c'est comme ça qu'il se révélera. Et j'ai beaucoup d'espoir pour le congrès que ça soit imminent. Oui, Aviou, j'ai beaucoup d'espoir que le résultat pour le congrès soit imminent. Donc nous avons... que tout dépend de la préparation, que nous ne venons pas là-bas pour regarder un acte de théâtre. Et nous avons beaucoup d'amis en Israël et à Partikva et partout dans le monde qui sont engagés dans la préparation du congrès de façon intense en différents niveaux. D'un point de vue logistique, l'enregistrement, bien sûr le contenu aussi. Et nous voulons entendre parler du contenu aujourd'hui de trois congrès centraux qui ont lieu dans le monde. Nous entendrons au sujet des plans de contenu en Amérique du Nord pour étudier, entendre, prendre des idées. Après quoi, nous entendrons parler des plans de contenu à Tbilissi et aussi des amis latines. Et nous voulons simplement nous incorporer les uns aux autres, puisque le congrès a lieu dans des régions. Nous ne faisons toujours pas partie de ce qui se passe dans les régions et nous voulons y être. Alors au moins, c'est une forme de partage et d'incorporation. Donc commençons avec les amis qui mènent cela, à la fois d'ici et d'Amérique du Nord. Raïm, s'il te plaît. Bonjour les amis. Donc, je suis le directeur de contenu pour le Congrès d'Amérique du Nord et c'était très important pour nous dans ce congrès, après le congrès des dizaines, de voir que tous les amis participent et non pas simplement qu'ils leur reçoivent quelque chose de près et que simplement ils sont atterrés au congrès, mais que c'est les amis qui le construisent. Donc, l'équipe de contenu central ne construit aucun contenu. Plutôt, ce que nous construisons, c'est des couches de contenu où, en fait, le contenu est construit à partir d'équipes. Chacune d'entre elles reçoit un certain événement, un certain point à planifier. Ça peut être un repas, ça peut être ou n'importe quelle activité qui a lieu, comme dans les pauses ou les soirées culturelles. Et il y a d'autres activités, des choses qui sont appelées le village du congrès, on en parlera plus tard, mais au-delà de cela, dans les dizaines qui construisent le contenu pour chaque catégorie, par exemple New York 2, on va bientôt les entendre, eux, ils sont responsables pour les cours. Et donc, ils révisent à toutes les équipes qui construisent le contenu. Alors nous, l'équipe de contenu central, on vérifie juste que tout se passe de façon tranquille, enfin douce. Et donc cette équipe là-bas, elle révise tout le congrès du début jusqu'à la fin. Donc maintenant, on va passer à Vlad de New York 2, qui est responsable pour les cours. Après ça, il y a Gianni, qui lui aussi et dans cette équipe de contenu, mais aussi il y a New York, la dizaine de New York 3 qui construit un cours. En tant que membre de l'équipe centrale aussi, il a été fait partie des responsables du village du congrès. C'est très spécial, on en parlera après. Donc commençons par Vlad de New York 2. Oui, merci, très cher. Je suis tellement reconnaissant pour vous et l'équipe de contenu de nous avoir donné cette opportunité de nous investir dans ce congrès à venir. Et je voulais partager de la part de notre dizaine l'inspiration que nous avons reçue de la société. Ça a été vraiment un vrai privilège de guider les quatre dizaines à se préparer et construire le cours du congrès à venir. Et franchement, ce qui nous a le plus impressionné, ça a été non pas le contenu lui-même du congrès, qui est absolument incroyable, bien sûr, mais le processus qui a donné naissance à ce contenu. Les amis travaillent ensemble en dizaines et naturellement, toutes sortes de conflits ont commencé à émerger, toutes sortes d'idées opposées, des différents accès, contre des opinions contradictoires. Les amis ont des problèmes à être d'accord sur quelle est la meilleure façon de servir le cours. Et encore et encore et encore, il y avait quelque chose qui était vraiment étourdissant, quelque chose d'émouvant. Parce qu'au lieu de s'accrocher à leur calcul personnel, les amis individuels ont choisi la connexion entre eux au lieu d'insister sur le fait d'avoir raison, d'être devant, de mener la charge. Eh bien, à chaque fois, ils ont demandé qu'est-ce qui sera de la meilleure façon de servir le clip commun, quel est le bénéfice commun. Et le facteur décisif, encore et encore, est devenu non pas l'orgueil, pas l'opinion personnelle, mais l'unité entre les amis, ressenti comme si chaque dizaine s'élevait au-dessus de sa raison et s'unissait autour d'une vision unique. Et à travers le fait de surmonter ce qui a émergé, ça a été ce nouvel intellect unifié, quelque chose qui appartient non pas à un individuel, ni même à chaque équipe, mais au cœur collectif de la dizaine. Et en particulier, je veux pointer quelque chose qui nous a inspiré en tant que les deux plus jeunes dizaines de Kabyu, Kabyu 9 et 12, à qui on a donné le défi de s'unir entre elles et de préparer le cours ensemble. Et la première grande tâche qui a été donnée, et ce dont on a été témoin, c'est l'incroyable maturité, sagesse et responsabilité de leur part, leur choix pour le contenu, a réfléchi une véritable préoccupation et un amour pour les amis qui participeront au cours. Et la façon dont ils approchent, c'était pas comme s'ils attendaient de ça une atteinte, mais plutôt une opportunité de servir le cli. Et c'était juste incroyablement inspirant de voir ça. Donc les amis, comme nous approchons le congrès, nous pouvons ressentir quelque chose de spécial qui grandit, qui se forme entre nous. Ce congrès n'est pas construit par quiconque, mais par nous-mêmes. Nous le construisons ensemble, les dizaines, les amis, les groupes, tout le monde contribue leur cœur, leurs efforts et, très important, leur surmontement. Et alors, peu à peu, nous construisons ce lieu commun où le Créateur peut résider entre nous. Et ce que nous avons vu du cours, de ces cours que nous construisons, c'est une indication de qu'est-ce qui arrive, que tout le climat mondial est sur le point de recevoir quelque chose de vraiment extraordinaire. Pas un contenu fort, mais des cours qui ont été nés pour l'unité entre nous, pour les constitutions que les amis se sont données les uns les autres, pour la responsabilité mutuelle qu'ils ont ressentie et leur désir de donner aux récipients collectifs. Alors, puissions-nous arriver au congrès avec cette énorme excitation et gratitude pour l'opportunité, et puis tout ce que les amis ont investi tout autour du monde, puisse nous unir en une prière, un cœur, un désir commun d'atteindre le Créateur pour qu'il se révèle entre nous. Les amis aimés.

0: ont accumulé toute cette force qui a été bloquée à l'intérieur de la dizaine. Et nous allons ouvrir la circulation entre toutes les dizaines.
1: Has really been like. As a member of the content team, I don't feel that.
0: Un membre de l'équipe du congrès, je ne ressens pas que j'ai fait beaucoup. Simplement, nous avons créé un espace pour les dizaines de, autour de l'Amérique du Nord pour qu'elles se connectent, qu'elles donnent aux autres ce qu'il y a vraiment de spécial au sujet de leur dizaine. Toutes les dizaines d'Amérique du Nord, nous arrivons au congrès avec des marches en nature, des repas, des cours, et puis le congrès, le village du congrès, ce qui est un rassemblement spécial entre les cours, où nous créons un village avec des buffets où chaque dizaine prépare quelque chose de spécial pour les autres. C'est pas des buffets, mais c'est des stands. Avec quelque chose qui vient du cœur de la part de chaque dizaine, qui est fait pour donner la hitka les lout et l'inspiration aux amis. C'est des choses comme la construction d'un puzzle collaboratif. Il y a un stand de hot shot. Il y a un stand de speed dating avec tout le but d'intégration, de connexion et de ressenti de la grande force qui existe dans chaque dizaine. Et chaque dizaine meurt pour de donner, d'envie de donner de tout ce que nous avons appris, toute cette lumière que nous avons reçue de Rav Leitman et des maîtres. Et donc, ça aura lieu, ce sera immanquable, notre prochaine étape. Et je ne peux pas attendre de faire l'expérience de cela. Ici, en Amérique du Nord, mais c'est quelque chose qui a lieu tout autour du monde. Et tous, nous sommes comme un homme avec un cœur.
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0: 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Bonjour les amis, le congrès de Tbilissi a pour concept que nous arrivons à un repas avec le Créateur. Ça commence le premier jour du congrès, à 10h du matin, et ça se termine le troisième jour, à 9h du soir. Tout le congrès sera autour de la table, et le Créateur nous a invités à ce repas. Et donc, graduellement, nous construisons l'excitation depuis le premier jour, nous construisons la joie pendant la journée, la joie du rassemblement, de la Yeshua à Traverim au premier repas, le déjeuner, jusqu'au dîner. Pour le dîner, nous introduirons les régions qui viendront de partout dans le monde, tous les russophones qui arrivent à Tbilissi. Au deuxième jour du congrès, nous construisons un manque du rassemblement, jusqu'à ce qu'en fait nous en arrivions le soir à une attaque. Et ça sera notre tiche le deuxième jour du congrès. Le troisième jour du congrès, nous concluons avec une soirée culturelle, avec une immense joie, avec un état où nous découvrons dans la connexion entre nous la force du don. Et entre les repas et les Yeshua Traverim, ce que nous ferons, c'est... Il y a des blocs que nous préparons, blocs du premier, deuxième et troisième jour, et il y aura une soirée du troisième jour. Donc, c'est des blocs que nous diffusons à l'ensemble du monde. Et on m'a demandé d'organiser une équipe responsable des repas et des Yeshua Traverim, une grande équipe avec beaucoup d'amis, des russophones de partout dans le monde. On a beaucoup travaillé dessus, vraiment, avec beaucoup d'amis qui ont participé dans les repas, dans les Yeshua Traverim. Il se dirige, et dans le groupe de Tbilissi en particulier, ils ont ouvert leur maison à nous tous dans ce congrès. C'est les amis géants du groupe de Tbilissi. Et je pense qu'il n'y a rien de mieux que Guilla pour élaborer dessus. Il est responsable de quelque chose qu'on appelle la rapprocher les cœurs. C'était l'événement de réchauffage des cœurs. Ça sera diffusé partout dans le monde. Et il est aussi responsable du repas du premier jour.

0: Guilla.
1: Donc Guilla, s'il te plaît.
2: Ну, Беня практически все рассказал. А, ну вот я как раз-то расскажу.
1: Bonjour les amis, bien, Беня presque tout dit. Je parlerai un petit peu de ce repas sur ce premier jour, notre première réunion officielle. On ne peut pas imaginer combien de personnes sont connectées à ces préparations, ils vont dans les détails, ils reçoivent des impressions, ils partagent leurs manques dans ces préparations. Et le plus important, c'est que notre but, notre task, notre tâche est de préparer tous les groupes, à présenter tous les groupes et à s'inspirer les uns les autres. Et donc nous faisons ça d'une façon que chacun allumera l'étincelle qu'il apporte. Chaque groupe apporte une étincelle et nous voulons que ça soit exprimé. Et de cette façon, nous pouvons apporter de la joie aux amis et nous inspirer les uns les autres. Et de cette façon, nous assemblerons nos manques partagés. Et nous avons choisi cet endroit pour une réunion de tous les groupes russophones et en particulier afin que nous puissions accueillir tous les amis de tous les groupes, quel que soit le pays dont ils viennent. Et je pense que grâce à cette préparation, nous pourrons amener chacun à l'expression dans notre connexion. Et je pense que, alors allumons une telle dynamique dans ce congrès et nous rendrons Bnei Baruch heureux et le Créateur heureux. L'Echaim. Oui, nous voulons rendre le Créateur ensemble heureux. Et lui aussi, il est prêt pour le congrès. Alors, écoutons, il y a beaucoup d'amis. Écoutons Gilad et David à Latine 1 au sujet des préparations pour le congrès latine.
3: En América Latina se llevaron a cabo tres congresos regionales en Argentina,
1: Colombia. Chers amis, en Amérique latine, cette fois, nous aurons trois congrès régionaux. Argentine, Colombie et Mexique. Et je parle à partir de l'équipe de contenu à Mexique, à Guadalajara. Et en fait, nous travaillons très proche avec les amis de Colombie, Chili, Brésil. Nous organisons les autres congrès à Buenos Aires et à Bogota.
3: Et
1: au sujet de la moitié des activités seront synchronisées entre tous les trois congrès et les amis d'Amérique latine seront connectés au même Zoom aussi. Nous diffuserons à la fois de Buenos Aires, Bogota et Guadalajara. À Guadalajara, nous rassemblerons environ 70 amis de tout le Mexique et l'Amérique centrale aussi. Et typiquement, quand le congrès a lieu à Petah Tikva, que la diffusion a lieu de là, alors pour nous, c'est un congrès nocturne et ça apporte beaucoup de difficultés. Mais grâce à la décision des organisateurs que la diffusion principale est que 2h30 par jour, donc nous avons fait un plan que là où nous avons un planning quotidien, que le centre de notre congrès est ici à Mexico, et chaque jour nous commencerons avec le cours mondial ensemble avec le clip mondial. Le reste du jour, des collectivités et ensemble avec l'Argentine et la Colombie, mes amis ont choisi des cours spéciaux des congrès depuis l'Amérique du Nord, depuis le Brésil et Monterrey, depuis 2019, 2014, on va regarder des cours sur il n'y a rien en mais lui, et si je ne sais pas pour moi qui est pour moi, et l'alliance de sel. Aussi nos chers amis viendront d'Israël, Dudi Aroni, Gilgad, Amichalev, encore d'autres. Nous avons planifié des conversations avec nos invités d'Israël, chaque jour du congrès sur différents sujets, la décision dans le groupe, diffusion. Et le plus excitant, bien sûr, c'est le travail avec le Rav. Et le matériel du Rav et tout cela aura lieu sur Zoom, bien sûr, diffusé sur Zoom. La première soirée culturelle portera sur le passé de Bnei Baruch dans le cri latino. Et on regardera un merveilleux film sur notre maître dans les premières étapes de la construction de notre groupe avec des moments importants du cri latino. Et la deuxième soirée culturelle portera sur le présent du cri latino et puis le troisième sur le futur du cri latino. Et aussi, nous aurons un voyage dans la ville ensemble avec des photos de groupe dans le parc principal de Guadalajara, qu'on appelle le parc de la liberté, qui s'appelle comme ça, et nous recherchons cette liberté de notre mauvais penchant. Et maintenant, je voudrais que mon cher ami parle, il est responsable de la musique et il va nous en parler, partage des nouvelles sur les musiques du congrès.
0: Adelante, César.
4: Hola, queridos amigos. El clima mundial, claro que sí, estamos muy contentos, muy agradecidos.
1: Bonjour, chers amis, clima mundial.
4: Mencionaba en el fragmento de video que nos dejaba las instrucciones de que esto no simplemente es llegar a...
1: Je suis très reconnaissant pour cette préparation. Le Rav a dit dans le clip qu'il nous a laissé des instructions.
4: Como esa masa que se está fermentando.
1: C'est pas simplement d'aller au théâtre regarder une pièce. Mais c'est entièrement une question de préparation.
4: Preparando todos los ingredientes para esta gran masa.
1: Quand tu prépares ça avec toutes les épices.
4: Pan que se está preparando este banquete de este gran comienzo.
1: Je vois les amis de Mexico qui construisent ce repas. Et pour ce qui est de la musique, les amis, ce n'est pas simplement un point, une partie improvisée. Les amis, dans ce cas, tout le clip mexicain, tout le clip latino, nous sommes incorporés comme la partie principale du congrès. La musique doit être la partie principale, et vous savez, il y a notre ami David qui ne peut pas parler maintenant, mais il a préparé un livre de... un livre de chansons avec les notes et les paroles pour que les amis puissent chanter. Ça a été un travail immense de faire ça. Vous savez, David, il a travaillé très dur. Il nous a donné le livre de chansons pour les amis. Pour que notre réveil, en tant qu'équipe de congrès, donne confiance à nous tous.
4: Entre los congresos en Latinoamérica, Colombia, Argentina, México.
1: Ce sera une connexion en direct entre tous les congrès latinos, Colombie, Argentine, Mexique. Connexion avec le reste des congrès. Avec une intention. Et vous savez que notre désir de nous connecter, de nous embrasser, et de découvrir ce clic, comme nous avons entendu du Rav, c'est ce qu'il nous a demandé avec notre préparation, nos activités, et la musique nous aide et nous donne de la force. Pour nous concentrer. Donc, chers amis, ce que veulent les musiciens, c'est qu'au Mexique, en Amérique latine, le cœur batte et que ce soit accepté comme une embrassage chaleureuse qui nous unisse pour donner du contentement au Créateur. Ensemble, les amis. La musique qui vient des amis, je veux dire que cette semaine j'ai rencontré Effi Shehovi et avec lui il y avait d'autres amis, des hommes et des femmes, et ils sont revenus de goûter l'entreprise qui va livrer la nourriture. Donc c'est un couscous fait à maison pour tout le monde, fait main. Le traiteur, voilà. Donc pourquoi est-ce que je dis ça? C'est parce que ces amis sont tellement excités, ceux qui organisent les congrès, et nous sommes habitués de voir le congrès organisé, particulièrement à Petah Tikva, et tout le monde participe. Mais nous voyons combien de vie ça donne aux pays israéliens. Il y a 5 différentes zones en Israël, avec des congrès, avec à chaque fois création de contenu. Et c'est pas comme on était habitué. Donc, Ariel, partage avec nous du clé israélien. Oui, donc en Israël, hormis Petah Tikva, il y a 5 autres endroits où il y a des congrès. Il y a dans le nord, dans l'ouest, autour de Sharon, c'est vers le centre. Chaler HaZichron, ça couvre cette région. Il y a un congrès au centre. C'est pas Petah Tikva, le centre, il y a un congrès aussi dans le sud. Et dans tous ces endroits,
5: il y a
1: déjà des décisions qui ont été prises, de grands efforts. Ensuite, nous passons au prochain étape, qui est le planning. On a divisé ça avec des points. Il y a beaucoup d'amis qui rejoignent et ça provoque beaucoup de joie, de vitalité et d'inspiration. Et les amis viennent avec des idées et beaucoup de désirs. Et ils travaillent tout autour de l'horloge, tout le monde veut prendre part. Et c'est ce qui a été important à noter, c'est que quiconque veut prendre part, il y a beaucoup de rôles. Chacun peut venir et placer son propre grain de sésame. Alors nous serons heureux pour chacun qui participe. Et maintenant, Assab va nous parler de ce qui se passe dans la région sud. Donc, pour comprendre quelles sont cette autre zone, nous aurions dû avoir 2 zones, mais les amis ne voulaient pas accepter, nous avons dû faire cela ensemble, ils ont insisté, c'était très émouvant, et donc nous avons décidé de tout faire, c'est-à-dire à partir de Revadim, tout du long jusqu'à Yav, Ashdod, Ashkelon, tout du long jusqu'à Beersheva, le West, Galilée Ouest, même on a voulu aller au-delà et traverser la mer Rouge et franchir le Mar Somme et c'est tout. Non, c'est juste. Donc, mais bon, c'est vraiment pas simple aussi comprendre quand nous créons du contenu, comment partager, collaborons avec tout le monde. Et donc, nous préparons des formes que nous partageons chaque jour nouvellement pour différents rôles et différents contenus, des gens pour chaque point. Nous suivons exactement les axes de contenu, les lignes de contenu que les amis de Petah Tikva ont formées, l'ordre de l'assemblée, le rassemblement du rabbin, et nous nous focalisons le premier jour pour que chaque ami vienne avec beaucoup d'inspiration et après tout le contenu qu'il veut prendre part à la région et contribuer. Dans la deuxième partie, nous nous focalisons plus. Je parlerai du contenu un petit peu plus dans un instant, mais c'est plus sur l'arvout que nous voulons renforcer la région. Comment continuer à le faire après le congrès? Bien sûr, la troisième partie, la gratitude. Et comment le faire? Un mot, c'est par les dizaines. Nous avons distribué le contenu, en particulier les cours, à différentes dizaines. Et donc, nous recommandons cela, ça marche très bien, et bonne chance à tout le monde. Nous dit la Chaim à tous les amis. Le Rav a dit ce matin, j'ai un grand espoir sur ce congrès qui approche. Donc bientôt, on va faire une petite pause après le repas à 5h45, chanson finale.

0: שלום חברים, אנחנו בעוד כ-20 יום נתכנס יחד לכנס האזורי שלנו.
1: Bonjour les amis, nous sommes nous rassemblons dans nos congrès régionaux dans 20 jours. Un éveil d'en bas, mais la préparation pour les congrès a commencé, elle est inséparable des congrès. La question c'est que faisons-nous cette fois? Comment ne pas simplement attendre un éveil, mais nous éveiller nous-mêmes, et nous éveiller nous-mêmes d'en bas, éveiller le manque, le désir commun pour la révélation du Créateur entre nous, dans notre dizaine personnelle, dans notre dizaine globale, et c'est exactement le cours que nous allons recevoir maintenant dans notre Rav. Dans la première partie, nous allons étudier un cours de juin 2017, basé sur l'article du Rabash Lishma, c'est un éveil d'en haut, et pourquoi a-t-on besoin d'un éveil d'en bas? Non, de, pardon, dans les écrits du Baal HaSulam, c'est de Shamati. Vous pouvez le trouver dans ce Shamati 5. Et après le cours, nous aurons un atelier bref pour conclure. Ensuite, un temps social avec le management. Nous parlerons aussi des, entendrons aussi parler des préparations des différentes régions pour le congrès. Cours. Bonjour, nous étudions Shamati numéro 5. Lishma est un éveil d'en haut. Et pourquoi a-t-on besoin d'un éveil d'en bas? Vous pouvez poser des questions sur Cap TV en direct. Elles pourront être posées. Donc à nouveau, Lishma est un éveil d'en haut. Et pourquoi a-t-on besoin d'un éveil d'en bas? Shamati numéro 5. C'est vraiment une question. Pourquoi a-t-on besoin d'un éveil d'en bas? Si le désir du Créateur est de bénéficier aux créatures, et que cela ne change pas la différence des gens, mais plutôt ce désir est toujours dans la même direction. Et donc, comment se fait-il qu'un éveil de notre part est-il requis? Et il n'a pas besoin d'un éveil de notre part. Plutôt par son désir de bénéficier aux créatures, il éveille un désir en nous de l'atteindre lui, de recevoir de lui. D'où obtenons l'éveil d'en bas? Comment se fait-il que
2: par lui, de le ressentir, de ce but de la création, et, ou quoi que ce soit par quoi nous sommes attirés. Pour, tout est pour nous amener à toujours faire en sorte que la créature profite. Le Créateur nous éveille à cela, nous stimule pour cela, et éveille tous nos désirs. Par conséquent, quelle est la signification de cet éveil d'en bas? Si je réponds instinctivement par nécessité qui vient de son ordre d'en haut, pourquoi est-ce qu'on appelle ça un éveil d'en bas? En réalité, on ne peut pas dire que le désir de l'homme est un éveil d'en bas, parce que c'est une action nécessaire pour que le Créateur veuille nous donner, et alors il éveille la personne pour répondre, et même si la personne ne réalise même pas comment il est éveillé, c'est comme ça que cela nous arrive. Comment en arrivons-nous au groupe, à la sagesse de la Kabbale? Ça, spécialement, c'est très spécifique. Très sélectif, cet éveil d'en haut. Très peu de gens s'éveillent à cela. Ce n'est pas comme comment le comme on voit les poissons dans l'eau ou les volées d'oiseaux dans le ciel. Ici, on parle d'une personne qui a reçu ce type d'éveil spécifique de la part du Créateur. Et par conséquent, cela est appelé, il est appelé l'unique et l'individuel. Et ainsi, ce qui s'éveille en lui, pourquoi est-ce qu'on peut appeler ça un éveil d'en bas? Probablement lorsque cela est enregistré sur son compte comme venant de lui, de sa part. Et ici, on réalise que quelque chose peut venir de la personne uniquement du point où elle est dans le groupe et qu'elle réalise qu'elle doit atteindre la connexion et établir un désir spécial pour la connexion. Et de ce désir spécial pour la connexion, c'est-à-dire parmi tout le monde, pour établir également un désir pour le Créateur. Et ce type de groupe collectif s'éveille et cela est appelé un éveil d'en bas, parce que ça ne vient pas d'en haut. Cela doit être mis en œuvre, en pratique, établi, créé. Et ce n'est pas simple, ça prend beaucoup d'efforts. Et alors, lorsque déjà nous avons atteint cette prière, ce cri, comme il était écrit par rapport à l'Égypte, que le peuple d'Israël soupirait du travail, et alors il criait et que le Créateur les entendait, c'est en fait la forme du vrai éveil d'en bas. Que cela ne vient pas sur notre compte, que nous croyons pour que nous crions pour nous-mêmes, que on ne pense pas à tout ce mal, comment amener contentement entre nous au Créateur. C'est tout ce à quoi on pense. Et dans ce type de cri, et cela établit dans notre cœur collectif un éveil d'en bas qu'on appelle Man, qu'on veut s'élever de Malrout à Bina. Et il est dit à ce sujet que rien en spiritualité n'est atteint si ce n'est pas par la prière. C'est-à-dire une demande spéciale qui vient de ce désir que nous établissons d'en bas, et aucun individu ne peut faire ça tout seul. Parce que chaque désir de l'individu vient après la brisure, il est égoïste, et même si que cela a été conçu par le Créateur. Mais si on parle d'un désir spécial entre nous, c'est un désir qu'on appelle venant d'en bas. Donc voyons ce que le Bala Sulam nous dit ici, à propos de l'éveil d'en bas par rapport à l'éveil d'en haut. Afin d'atteindre l'Ishma, cela n'est pas dans les mains de l'homme permis à l'homme de comprendre comment une telle chose peut exister dans le monde. C'est parce que la seule chose qui soit donnée à l'homme de comprendre, c'est que s'il s'engage dans la Torah et les mitzvot, il atteindra quelque chose. Il doit y avoir là un intérêt pour lui-même. Sinon, il serait incapable de faire quoi que ce soit. C'est donc une illumination qui vient d'en haut. Et seul celui qui y goûte peut savoir et comprendre. Il est écrit à ce propos, goûtez et voyez combien le Seigneur est bon. Donc, il nous faut également comprendre pourquoi quelqu'un doit chercher des astuces et des conseils pour atteindre l'Ishma. Après tout, aucun conseil, aucun effort ne l'aidera à atteindre l'Ishma si le Créateur ne lui donne pas la seconde nature, appelée le désir de donner. Voici la réponse apportée par nos sages. Il ne t'appartient pas de parachever le travail, pas plus qu'il ne t'est possible de t'y soustraire. Ceci signifie que l'homme doit enclencher l'éveil d'en bas, parce que cela est considéré comme une prière. La prière est considérée comme un manque et sans manque, il n'y a pas de satisfaction possible. Ainsi, lorsqu'on éprouve un besoin de l'ishma, la satisfaction vient d'en haut, alors la réponse à la prière vient d'en haut. Ce qui signifie qu'on reçoit la satisfaction pour le manque. Donc, le fait que le travail personnel soit nécessaire afin de recevoir l'ishma du Créateur s'applique uniquement au manque et au récipient. Cela dit, on ne peut jamais atteindre la satisfaction par soi-même. C'est un cadeau reçu du Créateur. Cependant, la prière doit être entière, c'est-à-dire venir du fond du cœur. Cela signifie que l'homme sait à 100% qu'il n'y a personne au monde qui puisse l'aider, si ce n'est le Créateur lui-même. Cela dit, comment en arrive-t-il à savoir qu'il n'y a que le Créateur qui puisse l'aider ? L'homme peut en prendre conscience précisément s'il a épuisé toutes les forces dont il dispose sans que cela l'ait aidé en quoi que ce soit. Donc, on doit faire tout ce qu'il est possible de faire au monde pour atteindre le discernement pour le ciel. C'est alors qu'on peut prier du plus profond de notre cœur et qu'ensuite le Créateur entend notre prière. Cependant, lorsqu'on exerce nos efforts en vue d'atteindre l'ishma, il faut savoir qu'on doit prendre sur soi le désir de travailler entièrement pour donner, complètement, c'est-à-dire uniquement pour donner et ne recevoir quoi que ce soit. C'est uniquement alors qu'on commence à percevoir que les organes ne souscrivent pas du tout à cette idée. À partir de cela, on en arrive à prendre clairement conscience que l'on n'a pas d'autre alternative que d'épancher notre cœur devant le Seigneur pour qu'il nous aide afin que le corps accepte de devenir son esclave sans condition. Puisqu'on voit bien qu'on ne peut pas persuader le corps de s'annuler complètement. C'est donc précisément lorsqu'on voit qu'il n'y a plus aucune raison d'espérer que notre corps accepte de lui-même de travailler pour le Créateur, que notre prière peut venir du fond du cœur et c'est alors qu'elle est exaucée. Nous devons savoir qu'être récompensé de l'ishma, c'est que nous tuons le mauvais penchant. Le mauvais penchant est le désir de recevoir, et en étant récompensé du désir de donner, alors il empêche le désir de recevoir d'être en mesure de faire quoi que ce soit. On considère cela comme sa mise à mort, puisque sa fonction lui a été retirée et qu'il ne lui reste plus rien à faire, car on ne s'en sert plus. Ceci est considéré comme sa mise à mort. Lorsque l'homme se demande quel profit tire l'homme de tout le mal qu'il se donne sous le soleil, il voit qu'il n'est pas difficile de se subordonner à son nom pour deux raisons. 1. De toute façon, qu'on le veuille ou non, il est obligé de fournir des efforts dans ce monde. Et que reste-t-il de tous les efforts accomplis ? 2. En revanche, s'il travaille l'ishma, il reçoit également du plaisir pendant le travail lui-même. Donc, c'est un peu comme ceci. On n'a rien à faire dans la vie en dehors de toujours se tourner vers le Créateur. Soit. Ainsi, il conçoit notre désir pour lui, nous aider à le connecter, à tendre vers lui, nous donner des désirs aussi forts, plus précis, de toujours nous tourner vers le Créateur. Il n'y a pas d'action de notre côté qui demande, qui ait besoin de cette demande. Il faut, en fait, de notre côté, nous accrocher les uns aux autres pour cela, et alors la prière commune, la prière du public, c'est cela. Et c'est pourquoi nous avons la route. Nous voulons ne pas abandonner cette demande, que personne n'abandonne cette demande. Toujours demander au Créateur de remercier le Créateur. Et alors, de notre adresse au Créateur, finalement, on éveille le désir d'en haut. Parce que le désir d'en haut est déjà prêt à nous donner. Donc il est déjà là, mais il ne fait qu'attendre que le bon désir vienne d'en bas. Et en nous adressant constamment à lui, etc., nous en arrivons à un point où la lumière environnante nous influence. Et ensuite, on établit notre adresse d'une telle, notre manière de nous adresser d'une telle façon qu'on appelle ça faire notre désir son désir. C'est-à-dire moi, vous et tout le monde dans la dizaine, ensemble, nous nous adressons au supérieur pour que notre désir soit dirigé vers son désir. Et alors il est dit dans Matan Torah, quand on arrive à cela, on reçoit la lumière qui corrige. On commence à recevoir la Torah. Ok, c'est compris?
3: Shalom Rav. Oui,
2: bonjour Rav. Tu as dit que le vrai désir qui vient d'en bas, est-ce que le désir d'en bas peut être vrai? Oui, à partir du moment où on doit le rendre vrai, à partir du moment où le Créateur nous permet de le faire, alors il devient vrai. C'est un peu comme quand on demande d'un enfant, c'est quelque chose qui convient à notre degré, parce que le degré dans lequel on est, la situation dans laquelle on est également conçue d'en haut. Et par conséquent, il y a une correction sur notre demande qui n'est pas réelle, qui n'est pas un vrai cri. Mais le supérieur qui nous donne ces conditions au départ, également nous donne la correction qui correspond à notre réponse. Nous voyons que chaque leçon qui passe, on s'adresse au Créateur. C'est la seule chose qui soit la seule chose, ok. Mais ici, plus d'une fois, tu nous as dit de nous entraider, mais comment est-ce qu'on peut le faire au mieux pour, par rapport à la prière intérieure, extérieurement parlant? Nous, on arrive à ça. Après tout, lorsque je vous regarde, vous tous, d'abord, je suis très jaloux de ne pas être parmi vous. Et je vois que les gens se rapprochent les uns des autres. Ils se comprennent mieux entre eux. Je ne dirais pas que c'est une indication, mais ils deviennent plus ouverts les uns aux autres. La sagesse de la Kabbale n'est pas, en fait, si supportrice de tellement d'ouverture, parce que on est toujours un peu protégé par des écrans, chacun sur son écran, où on peut se faire du tour les uns aux autres. Mais donc il doit y avoir un peu une sorte de d'équilibre. Et également, nous voyons que ce congrès est également le congrès précédent. En fait, on va avoir 4 congrès à la suite. J'espère qu'on aura une grande aspiration pour ces congrès et que cela sera très bien. En termes d'intensité, et pas tellement en termes d'émotions. Les congrès précédents, il y avait des émotions également, mais pas comme maintenant. Maintenant, je ressens vraiment une grande sensibilité, une grande réjouissance par rapport à ce sentiment intérieur. Et ça fait seulement un mois qui a passé depuis le dernier congrès. Je ne veux pas donner plus de conseils que ce par quoi on est traversé. Donc, de quoi d'autre manquons-nous ? Tous les efforts que nous faisons quotidiennement, un petit peu plus d'attention, un petit peu de sensibilité en plus, plus d'inquiétude mutuelle, c'est comme ça. Et on devrait faire des exercices. Par exemple, faire des exercices durant la journée. Par exemple, comment mes amis sont grands, comment ils sont uniques. Faites ça comme exercice où tout le monde essaye de louer les autres. Par exemple, il y a différentes choses. Ici, il faut un peu chercher ce dont on a besoin. Vraiment, le rabbin a écrit tout pour nous. Donc, je pense que nous on voit de grands progrès. Je peux pas dire si c'est ça peut être plus ou moins, mais c'est ce qu'on a finalement. Mais c'est là et c'est très bien. Vous ne réalisez pas combien d'années-lumière vous êtes éloigné de tous ceux qui étudient apparemment la Kabbale ou qui croient connaître la Kabbale ou qui sont engagés dans la Kabbale. Et je ne parle même pas de toute l'humanité.
3: Donc,
2: c'est nécessaire également. Le cœur de l'homme devrait être fier de son chemin. Oui, ce n'est pas clair ce qu'une prière complète est. Ce qui est une prière complète. Une prière complète, parfaite, d'abord, c'est probablement une qui est répondue par le Créateur. Probablement que nous, en tant que groupe,
3: מעוררים ודבוקים בבורא השלם. כאילו שבאמת מותאמים, מתאימים את עצמנו אליו.
2: Nous éveillons et sommes adhérés à tout le Créateur. Un Créateur qui est parfait. C'est-à-dire que nous nous adaptons à lui. Comme il est dit, faire de son désir, de notre désir comme le sien. Au niveau du premier degré, c'est le premier degré en fait qui est pertinent pour nous. Donc c'est ce sur quoi nous orientons le désir de notre groupe. Il décrit ici un état apparemment facile où la personne ressent un désespoir et se tourne vers le Créateur pour le corriger. C'est correct, mais si tu commences à interpréter toutes ces paroles, tu verras comment cela dépend du groupe et le série de lumière que tu dois recevoir afin de corriger ce désespoir, etc. De quoi est-ce qu'il désespère? De ses propres forces. Qu'est-ce que l'homme veut atteindre avec ses propres efforts? Il n'y a rien en lui, le bon qui fait le bien. Comment est-ce qu'on arrive à cela? Par le groupe, pour être comme un seul homme. Par le groupe. Donc ce sont déjà des efforts, et c'est uniquement pour le premier degré. En réalité, tous les degrés sont apparemment les mêmes, mais pourtant il y a une grande différence. C'est comme l'essence de l'odorat, du goût, du toucher, de l'ouïe, etc. Mais tout dépend à quel niveau tu perçois. Donc, pour adapter notre désir brut, on ne nous demande pas de correspondre, d'adapter nos 500 casques qu'on reçoit du Créateur. On ne demande pas cela au premier degré, bien sûr. Mais plus tard, vous devrez mieux détecter les choses, parce que sinon, si tu ne te diriges pas à l'avance vers la forme que tu vas découvrir, dans une certaine mesure, alors, si tu ne diriges pas le récipient, tu ne recevras pas la lumière. Donc ça signifie que tu vas avoir un type de travail différent, ce qui signifie plus d'examen, d'analyse méticuleuse, de préparation, etc. Mais également, ce sera un petit peu plus centré. Maintenant, c'est plus comme un embryon, un nouveau-né, tu vois, c'est juste un morceau de viande, de chair, et qui n'a rien de beaucoup, vraiment plus. Donc, de notre côté, on parle de la prière. La prière, c'est élever une supplique au Créateur. Est-ce que la route est basée là-dessus? Oui. La route est appelée la connexion correcte entre nous. Ce manque que nous établissons est adapté pour le Créateur. La route, c'est le cli qui est dans la bonne préparation pour la réponse de la prière. Qu'est-ce que la connexion? Tu ne penses pas que la route est un manque, non? Oui, comme tu l'as dit, c'est la bonne connexion entre nous. Comment est-ce qu'on se connecte alors? Dans des millions de façons, mais en essayant de s'entraider, c'est un manque. C'est pas un million de choses, c'est des manques. Donc, à qui on s'adresse avec ces manques? Celui qui peut les raffiner et les remplir. Les conseils et les dépôts, le Créateur. Toutes mes actions vers les amis devraient être une prière sur leur manque. Nos manques, ensemble, chacun de nous veut unifier son manque personnel avec le manque du groupe, pour que finalement, avec un seul manque, on arrive au Créateur. Donc vous voulez lui donner un bonbon et ton ami veut lui donner du gâteau, et le deuxième ou le troisième lui apporte une tasse de thé ou du café, etc. Donc tout le monde, de ce qu'il ressent dans son âme, mais l'intention est une et seule action. Il reçoit un paquet complet, uniquement comme ça. Il faut que tu lui donnes comme un panier avec tous vos cadeaux, pour que exactement cela corresponde à ce qu'il est. Des manques. Nous voulons que toi tu profites de ça, de profiter de quoi? Ben de remplir ceci, cela et ça. Ouais. Pourquoi? Parce que en remplissant cela, on pourra être capable de te remplir toi. Comment est-ce qu'on développe une sensibilité supplémentaire au désir des amis pour que le manque, est-ce qu'on peut le ressentir? Je ne pense pas qu'on doit développer plus de sensibilité. Il faut que ce

0: toi, dans la mesure où on peut diriger tous ces manques vers le Créateur. Sinon, vous serez immergé dans le fait de corriger le monde. On n'est pas là pour trouver des solutions, arranger les choses pour les amis. Si on commence à essayer de corriger et de remplir les amis, alors le Créateur corrompra ses amis et leur donnera de telles souffrances jusqu'à ce qu'on voit que uniquement du mal sortira de là. Parfois cela a lieu. Lorsque nous essayons de rentrer dans ça et de voir ça comme un but plutôt qu'un moyen. Comment est-ce qu'on prend comment on fait sortir les amis des coups dans lesquels ils se trouvent et qu'on ne se tourne pas vers le Créateur? Disons que l'ami est malade avec quelque chose. Dieu nous en préserve. Ça arrive. Donc, nous comprenons que nous devons aller chez le docteur et faire tout ce qui est possible. Ça, c'est bien. Mais nous devons voir comment, après toutes ces erreurs qu'on doit faire, parce que le docteur a la permission de guérir, comme cela nous est expliqué dans la lettre numéro 16, mais après tout cela, je dois me tourner vers le Créateur pour savoir que le Créateur a fait cela et compter sur lui pour... Nous ne devons pas dévier du chemin. Il y a beaucoup de choses ici. C'est quelque chose qu'on apprend dans toutes les lettres. C'est juste un niveau quantitatif différent à chaque fois, dans leur profondeur. Et selon cela, de plus en plus de désirs s'ouvrent et sont remplis. Donc, la prière devrait être que tu veux remplir qu'il veuille remplir le désir des amis. La prière doit être que nous voulons remplir la nécessité de l'ami et également que nous, avec l'aide qu'on lui donne d'une façon matérielle, que ce soit qu'il soit équilibré avec sa nécessité, avec ça on se tourne vers le Créateur et on est considéré comme des réformateurs du monde si on se tourne vers le Créateur et uniquement vers les amis. Ça c'est l'écorce, la kippa. Si uniquement on s'adresse à l'ami et utilisons nos propres forces et même nos propres analyses, pas uniquement la correction et le remplissage. Nicolas.
1: Bonjour, cher Rav.
0: Est-ce que, s'il te plaît, tu peux expliquer un petit peu plus précisément ce qu'est la préparation du récipient pour recevoir la bonne réponse pour la prière? La préparation du récipient doit être selon ce que je vais atteindre. Qu'est-ce qu'on veut atteindre? Nous souhaitons atteindre... Il n'y a rien en mais lui, le bon qui fait le bien. Est-ce qu'il n'y a rien en mais lui et le bon qui fait le bien? De quoi ça parle? Ça nous donne l'opportunité de lui donner. Et ensuite, ça devient un qui reçoit un. On arrive à l'adhésion. L'écoute. Donc notre préparation est que tout comme le Créateur veut uniquement donner toute l'abondance et que cela soit dans le don mutuel et qu'on lui donne également, ça c'est notre côté, c'est ce à quoi on doit arriver, ça c'est la préparation. Donc, la préparation pour la prière, c'est qu'on veut avoir un tel désir, que la prière qu'on demande un tel, une telle chose, et également la réponse à telle prière, que la lumière qui corrige forme notre désir de donner au Créateur au-dessus de tous nos autres manques, tous nos autres déficiences. C'est également appelé la lumière des 613 conseils et dépôts, et alors on en arrive à un certain niveau d'adhésion. Et par cela, on est rempli des 613 dépôts. La lumière remplit la connexion entre nous, nos récipients mutuels, les nôtres avec les siens. Donc on ressent la relation du Créateur, et je m'élève au Créateur, on élève au Créateur notre relation, on fait cela, et alors avec ce désir commun, comme il est dit, moi, pour mon bien-aimé pour moi, on ressent un remplissage spécial qu'on appelle l'unité ou l'adhésion. Ok, oui, Niv.
2: Donc,
0: lorsqu'on donne au Créateur un sac avec le manque des amis, comment est-ce qu'on est égal à lui et qu'on lui donne comme lui nous donne? Répète. On a dit que ce qu'on doit faire, demande, pose une question, sans faire d'histoire. Comment, lorsqu'on donne au Créateur un sac avec le manque des amis, est-ce qu'on lui arrive à lui donner, lui? Parce que la vache veut nourrir plus que le veau ne veut téter. Donc, il faut que le veau veuille se nourrir dans la même mesure que la vache veut nourrir. Le Créateur déverse ses bienfaits sur nous, il faut que notre manque corresponde au désir du supérieur. Et en même temps, le manque de correspondance entre le désir du supérieur et les nôtres, c'est que les désirs d'en haut et d'en bas ne correspondent pas, et alors l'écart est ressenti comme une obscurité en nous. Dans la mesure où nous correspondons, que nos désirs correspondent à ces désirs, comme il est écrit, alors nous en arrivons au point de contact où la lumière supérieure peut briller sur nous de plus en plus jusqu'à ce que nos désirs qui sont dans une correspondance imparfaite, c'est-à-dire entre la partie qui donne la partie qui ressent, c'est-à-dire sa partie elle-même, par cela on lui donne. Cette adaptation entre nos désirs de lui donner et entre lui qui nous donne, comment est-ce que cela a lieu? Par les manques qu'on élève pour les amis. Quel manque on élève? Le matériel, oui. Ok. Et quels sont ces manques? Quels sont ces manques? Je dois élever vers le Créateur nos désirs de lui donner à lui. Le matériel que je viens de mentionner peut-être nous trompe un peu. Okay, je dois rendre ça un peu plus clair, plus précis. Nous élevons notre désir commun au Créateur de vouloir recevoir des forces de lui. C'est ce qu'on peut demander, ok? Dans la mesure où nous nous engageons en cela, que nous demandons précisément cela, ce qui nous arrivera, au niveau matériel aura lieu, et nous comprenons que cela a lieu comme une condition du Créateur. Et lorsque nous élevons nos manques vers lui comme un seul manque pour la spiritualité et que le

0: on fait ça. C'est uniquement la condition que tous nous souhaitons nous connecter, nous entraider. Pourquoi ? Pour connecter nos désirs de donner à lui. Jusqu'à ce que ce ne soit pas absorbé, d'où recevons-nous tous ces manques? C'est le Créateur qui les éveille en nous. Celui qui manque de quelque chose dans la vie, d'où est-ce que ça vient? Va voir l'artisan qui m'a fait. C'est-à-dire que maintenant, le fait que nous rassemblions tous ces manques et que nous voulions les remplir par le fait que nous réalisons que le Créateur est la satisfaction et la correction, donc nous sommes conscients que ce que maintenant nous allons pour lequel nous allons montrer l'intérêt dans ce que manquent les amis, d'où est-ce que ça vient? Ça vient du Créateur. Pourquoi? Pour que nous nous unissions. Il n'y a pas d'autre but. C'est le but de tout. Et ainsi, c'est ce que nous élevons vers lui. En termes, ça ne vient pas comme ça. Je suis pas. Donc, en fait, le manque spécifique de l'ami est uniquement un revêtement pour le manque de, pour donner au Créateur. Je ne sais pas. Pourquoi est-ce qu'il éveille ce manque en tout le monde? Mais si un ami a un problème spécifique dans sa vie, c'est pas un problème dans la vie. C'est uniquement un revêtement extérieur. Le problème, apparemment, de l'éveiller pour donner au Créateur. Et moi, en tant qu'ami, je veux demander pour cet ami, donc je demande pour le manque de cet ami à donner au Créateur et pas pour le revêtement extérieur. Lorsque tu t'adresses à l'ami, donc d'un côté, d'une façon nécessaire, on doit prendre soin de la nécessité de l'ami. S'il n'y a pas de farine, il n'y a pas de Torah. Ça, c'est d'un côté. Mais d'un autre côté, nous devons voir que tous ces manques de vue soient corrigés et remplis uniquement lorsqu'ils deviennent comme donnés au Créateur. Donc, apparemment, dans ma prière au Créateur, qu'est-ce que je suis supposé dire quand je pour le manque de l'ami, pour qu'il donne à lui, et pas pour son revêtement extérieur, mais plutôt c'est le désir de l'ami de donner au Créateur. C'est ça que je demande. C'est pour ça que je demande la satisfaction, le remplissage. Nous demandons que tous les manques que l'ami a soient remplis dans la matérialité au niveau de la nécessité et soient corrigés à un niveau spirituel. Il y a quelque chose ici, quelques aspects ici dont on n'a pas encore discuté. C'est la connexion entre la matérialité et la spiritualité. C'est comment nous devons travailler avec notre animal et avec notre humain. Mais il y a encore quelques petites choses ici pour lesquels on manque de sensibilité. Je ressens également que je n'ai pas les mots, parce que c'est pas encore clair en toi. Ces derniers jours, on a essayé de travailler avec ces revêtements extérieurs et pour demander pour ça. Mais quoi demander? Ça, c'est la question. Demander pour qu'il soit corrigé. Être corrigé, qu'est-ce que ça veut dire?
1: Les
0: revêtements extérieurs sont appelés. Les revêtements extérieurs sont appelés corrigés lorsque tu t'élèves au-dessus d'eux.
1: Je ne peux pas

0: Là, qu'il est.
1: C'est mieux de ne pas expliquer maintenant. Il y a des choses. On grandira et on verra.
0: אל תחשבו שכל הלבושים החיצוניים הגשמיים הם
1: je ne pense pas que toutes les revêtements extérieurs puissent être corrigés. Les grands kabbalistes avaient l'habitude de souffrir de maladies, de faim ou d'autres choses. Ce que la personne travaille dans ce monde de différentes manières, c'est-à-dire d'une façon matérielle, c'est en fait un degré spirituel très élevé, qui est résolu par tout au long de l'échelle. Oui, grand-papa. Bravo. En d'autres termes simples, est-ce qu'on peut dire que notre don créateur est lorsque nous préparons le récipient adapté pour qu'il puisse nous donner ok, ici on ne parle pas de ça, mais ici on parle de est-ce qu'on se débarrasse des problèmes ou pas? Non, pourquoi pas? Si j'ai fini mes degrés spirituels, mes degrés matériels, et que maintenant je suis dans la spiritualité même au premier degré, donc tous les problèmes disparaissent, non? Non, oui, non. Pourquoi? Le monde est corrigé? Non. Donc, il apparaît que ici, on n'a pas encore formé cette image, ce système. Mais si on peut dire cela, nos problèmes matériels sont alors vus comme de plus en plus profonds et spirituel. Mais c'est quelque chose que je ne peux pas communiquer en parole. Ça viendra. On est dans une phase de transition. Donc, mais alors je suis supposé prier pourquoi? Bon, disons si un ami a des problèmes avec sa femme. Si je prie pour lui, il peut divorcer finalement. Donc, pourquoi je dois prier? Correctement. Tu ne pries pas pour ce que tu penses qui est bien ou mal pour lui. Tu pries pour que le Créateur l'aide, uniquement. Comment peux-tu savoir si c'est mieux pour lui de rester marié ou être divorcé? Je ne sais pas, mais il a écrit ce qu'il manquait, alors moi je prie pour ça. Il manque de l'aide du Créateur, c'est tout, rien d'autre. Donc je devrais demander une aide spécifique du Créateur pour lui. Pas quelque chose de spécifique, ne dirige pas le Créateur vers quelque chose de spécifique. Donc, quelle différence ça fait par rapport à ce qu'il écrit? Et quelle différence il nous écrit ça spécifiquement? C'est important parce que, sur tous ces problèmes, je dois fournir une solution. L'aide du Créateur, la révélation du Créateur aux créatures, c'est la seule solution à tous les problèmes. Mais je peux prier pour cela tout le temps, je n'ai pas besoin d'avoir un problème physique pour cela. Oui et non. Et également, tu ne dois pas rentrer dans tous ces détails avec quel récipient tu rentres là-dedans et d'où est-ce que tu reçois tes récipients brisés par rapport à ce qui arrive à l'ami. C'est suffisant pour toi de savoir en général qu'il a certains problèmes, certains soucis, des manques, et certainement qu'il a un manque pour la spiritualité, tu ne dois même pas rentrer dans la matérialité, et alors tu pries pour cela. Et ça, c'est certainement quelque chose dont il manque, c'est pour cela qu'il est ton ami, il a un manque pour la spiritualité. Ok, lorsque on écrit à propos de nos prières, nos problèmes qui nous perturbent dans la vie et qu'on partage ça avec nos amis, quel type de problème est-ce qu'on doit écrire? Essayez, vous devez, vous ne pouvez pas recevoir une prescription détaillée de ma part pour quoi que ce soit. Essayez, essayez, comme ci, comme ça, et alors voyez, mais ne rentrez pas trop dans les histoires des autres. Dans vos cœurs, il faut que ce soit d'une façon que c'est uniquement d'une certaine manière être impressionné les uns par les autres, intégrer les uns, parce qu'on est toujours des récipients égoïstes. Mais ce n'est pas que des gens, on peut être l'adaptateur entre l'ami et le créateur. Avancez lentement.
2: Nous
1: prions apparemment pour des solutions pour certains problèmes de nos amis. Et lorsqu'on fait cela, on devrait simplement penser que tous ces problèmes qui viennent à l'ami, le Créateur les connaît déjà. C'est lui qui les a envoyés. Donc, pourquoi tout ce qu'on doit demander, c'est son aide et rien de spécifique? C'est correct. C'est correct. Tu admets que tu sais que le Créateur sait. Quand on évoque les problèmes des amis, lorsqu'on prie pour un ami, certains amis ressentent leurs problèmes comme plus douloureux, plus profonds. Est-ce qu'on doit faire un compte là-dessus? Est-ce qu'il n'y a pas des qualités ici qui... Simplement que chacun juge par rapport à ses propres défauts. C'est peut-être comme ça que ça t'apparaît, ou pour un autre d'une autre manière, et que finalement, est-ce que vous voyez, c'est la vérité. Et vous éloignez, vous enfuir de... Que finalement nous partageons toutes ces impressions par nos systèmes égoïstes, et une personne je l'aime plus, l'autre moins, celui-là il vit dans telle condition, l'autre dans telle condition, et je juge en fonction. Mais il faut être très très éloigné du fait de prendre des décisions comme ça. Comment m'amener, me faire sortir de cela, me neutraliser? Nous devons voir cela également des actions en Égypte. Il y a le pharaon qui fait des actions, il y a Moïse qui fait des actions. Et c'est selon des instructions spécifiques, et c'est ce qui a été fait. Il n'y a pas tellement d'actions émotionnelles ici. Il y en a, mais il y en a dont on ne doit pas tenir compte. Pour le moment, on est dans une sorte de phase d'analyse. Dans quelques jours, ce sera plus clair. Mais il apparaît que si je m'amène, je sors de cela et que je me neutralise au niveau émotion, où est mon chagrin, ma peine? Qu'est-ce que ça veut dire de partager le chagrin de l'ami que je pleure avec lui? Je sais pas. Donc, je peux inviter des gens de l'extérieur, leur payer et les payer pour qu'ils pleurent. Et alors quoi? C'est comme moi, c'est des égoïstes qui pleurent. C'est la vérité, c'est la vérité. Je devrais ressentir la peine de l'ami, ses problèmes matériels, et les transformer en spiritualité, les élever vers le Créateur pour lui demander d'adhérer à Yérénom et lui, et que je dois ressentir la peine? Oui, ok. Vous les gars, vous allez discuterez ça dans la journée, je ne veux pas continuer avec ça. Entre temps, pendant qu'on parle, on n'est pas ici, quoi. Carmiel, bonjour. Lorsqu'un ami a un problème sérieux de santé, quelle est la meilleure prière qu'on doit avoir? Je ne répondrai plus à ces questions. Vous, les gars, allez brasser tout cela, cuire un petit peu tout cela par rapport à ce que vous avez. Vous avez sans doute un peu plus d'expérience pour des questions comme ci, comme ça, et alors on parlera. Mais il n'y a rien que vous allez recevoir de moi, mais plutôt de votre expérience. Si je dis quelque chose à l'avance, cela deviendra comme un mantra, et il y aura ça deviendra une règle, et c'est pas bon. Il faut d'abord comprendre ce qu'ils écrivent. Rav, avec ta permission. C'est hautement recommandé d'écouter ta leçon d'hier. À ce sujet. Oui, c'est juste, correct. Donne-lui le micro. Supposons pour un moment qu'un ami a le problème de nécessité matérielle. Que signifie la nécessité spirituelle? Lisez, s'il vous plaît. Continuez à lire. Ok, on est page 30. Au milieu de la page. Selon le commentaire du prédicateur de Douvna, au sujet du verset, ce n'est pas moi que tu as invoqué, Jacob. Tu t'es fatigué pour moi, Israël. Il dit que ça ressemble à un homme riche qui est descendu du train avec une petite valise. Il l'avait placée à l'endroit où tous les marchands déposaient leurs bagages et d'où les porteurs les prenaient pour les emmener à l'hôtel où les marchands résidaient. Le porteur pensa que le marchand aurait certainement pris lui-même le petit bagage et qu'il n'avait pas besoin d'un porteur pour le faire. C'est pourquoi il a pris un bagage de grande taille. Le marchand voulait lui payer une petite somme comme il a l'habitude de le faire, mais le porteur ne voulait pas l'accepter. Il dit « J'ai déposé un gros sac à la bagagerie de l'hôtel, ça m'a fatigué et j'ai eu du mal à porter votre valise. Et c'est tout ce que vous voulez me payer pour ça ?» La leçon à retirer est la suivante. Lorsque quelqu'un vient en disant qu'il a fait de gros efforts pour observer la Torah et les mitzvot, le Créateur lui dit « Ce n'est pas moi que tu as invoqué, Jacob. » C'est-à-dire que ce n'est pas mon bagage que tu as pris, mais il appartient à quelqu'un d'autre. Puisque tu as dit que tu as fait tant d'efforts pour accomplir la Torah et les mitzvot, tu as dû travailler pour un autre maître. Va chez lui pour qu'il te paye. La signification de « tu t'es fatigué pour moi, Israël », ceci signifie que celui qui travaille pour le Créateur ne ressent pas l'effort du travail, mais au contraire, plaisir et exaltation de l'esprit. Cependant, celui qui travaille pour d'autres buts ne peut venir se plaindre au Créateur qui ne lui donne pas de vitalité dans le travail, puisqu'il n'a pas travaillé pour le Créateur, pour que le Créateur le paie. Au lieu de cela, il peut aller se plaindre aux gens pour qui il a travaillé, afin qu'ils lui apportent plaisir et vitalité. Puisqu'il y a beaucoup de buts dans l'olishma, il doit demander au but pour lequel il a travaillé de lui donner une récompense, à savoir plaisir et vitalité. Il est dit à propos d'eux, ils leur ressemblent ceux qui les fabriquent, tous ceux qui se confient en elles. Cependant, on peut se demander qu'après tout, on voit que même lorsque quelqu'un prend sur lui le fardeau du royaume des cieux sans aucune autre intention, il n'en ressent toujours pas de vitalité qui pourrait nous faire dire que c'est cet apport de vitalité même qui le conduit à prendre sur lui ce fardeau. La raison pour laquelle il le fait est uniquement due à la foi au-dessus de la raison. En d'autres termes, ceci est accompli en se surpassant de force, pas pour son bien. Alors, il peut se demander pourquoi ressent-il l'effort causé par ce travail, puisque le corps attend à chaque instant le moment où il en sera libéré, parce que l'homme ne ressent aucune vitalité dans ce travail. travail, lorsqu'il œuvre dans l'humilité et n'a pour seul but que de travailler afin de donner, pourquoi le Créateur ne lui apporte pas goût et vitalité dans le travail? Pour y répondre, nous devons savoir que cet état de choses est une grande correction. Si tel n'était pas le cas, c'est-à-dire si la lumière et la vitalité avaient été présents du moment que l'homme commence à prendre sur lui le fardeau du royaume des cieux, il aurait ressenti la vitalité dans le travail. C'est-à-dire que le désir de recevoir également aurait consenti à accomplir ce travail. Dans cet état, s'il consent, c'est certainement parce qu'il veut satisfaire son désir, c'est-à-dire qu'il travaillerait pour son propre désir. Si tel était le cas, il n'y aurait jamais eu de possibilité réelle d'atteindre l'Ishma. L'homme aurait été contraint de travailler pour son propre bénéfice, car il aurait été éprouver un plaisir plus grand dans le travail du Créateur que dans les voluptés de ce monde. Il en aurait donc été contraint de rester en lolishma, puisqu'il aurait alors éprouvé une satisfaction dans le travail. Où il y a satisfaction, il n'est pas possible de faire quoi que ce soit, comme il n'est pas possible de travailler sans profit. Il s'ensuit que si on recevait satisfaction dans le travail de l'olishma, on devrait demeurer dans cet état. Cela ressemblerait à ce que les gens racontent à propos de la foule qui pourchasse un voleur afin de le capturer, et le voleur court aussi en hurlant « Attrapez le voleur !» Dans ce cas, il est impossible de reconnaître le vrai voleur afin de l'attraper et lui reprendre ce qu'il a volé. Cependant, lorsque le voleur, c'est-à-dire le désir de recevoir, ne ressent aucune saveur ou vitalité dans le travail d'accepter le fardeau du royaume des cieux, si dans cet état il travaille avec la foi au-dessus de la raison, en se forçant, et que le corps devient accoutumé à ce travail contre le désir de recevoir, alors cette personne a les moyens d'en venir à travailler avec le but d'apporter satisfaction à son Créateur. Car la première chose demandée à une personne est d'arriver par son travail à la dvekoute avec le Créateur, c'est-à-dire l'équivalence de forme, où toutes ses actions soient afin de donner. Comme il est dit dans le verset, alors tu te délecteras dans le Seigneur. Alors signifie qu'au début, lorsqu'il commençait le travail, il ne ressentait pas de plaisir. Au contraire, il devait se forcer. Cependant, après, quand il s'est déjà accoutumé à travailler afin de donner et de ne pas se demander s'il trouve goût dans le travail, mais qu'il croit que par son travail il fait le plaisir de son Créateur, il doit croire que le Créateur accepte le labeur des inférieurs, quelle que soit la forme de leur travail, et que l'intention est tout ce qui lui importe, car c'est elle qui procure satisfaction au Créateur. C'est alors que l'homme se délecte dans le Seigneur. C'est-à-dire que même pendant le travail du Créateur, il éprouve déjà plaisir et satisfaction, puisque maintenant il travaille vraiment pour le Créateur, car l'effort qu'il a fait pendant le travail forcé l'a qualifié pour qu'il puisse être en mesure de travailler vraiment pour le Créateur. Il s'ensuit que là aussi, le plaisir qu'il reçoit par rapport au Créateur, c'est-à-dire spécifiquement pour le Créateur. Donc, peut-être quelques questions supplémentaires? Aucune. Ok. Oui, Yoda.
3: Il me semble que dans le premier état où ce que la personne demande au Créateur une récompense, il se tourne vers lui. Et dans le second état, il croit qu'il est déconnecté. Et on a parlé que la chose principale, c'est d'être dirigé vers le Créateur. Parce que le premier état est le premier et le correct. Peu importe si je demande une récompense, je suis toujours avec le Créateur. Le fait que j'arrive au groupe et à la connexion, c'est après que j'ai déterminé que mon but est d'arriver à l'adhésion. Et alors, le groupe est un moyen. Lorsque je vais chercher ce moyen et rentrer plus dedans, alors je vois alors que le but est comme le moyen est plus comme le but, parce que par le moyen, j'arrive en contact avec le Créateur, et par conséquent, le moyen est le récipient. Le Créateur est la lumière, et alors le récipient et la lumière sont un en adhésion, et c'est pour cela qu'il n'y a pas de différence entre le moyen, les amis, la dizaine et le Créateur. Tout est révélé pour moi comme une seule chose. Ok.
0: אין יותר שאלות.
3: כן. פעד דוטר קסטיון? מויש.
4: כתוב, תאמו וראו כי טוב השם.
0: כן.
3: On voit, il est dit ici que le Créateur est bon, mais la plupart des gens ici, ils entendent peut-être quelque chose qui goûte de cette façon. Donc comment est-ce qu'on peut penser à cela sans tomber dans la clipa? Je comprends pas. Goûte et voit que le Créateur est bon, que le Créateur est la force du don et de l'amour. Si je goûte le goût et le don et l'amour, et que c'est bon pour moi, alors c'est goûte et voit que le Créateur est bon. Mais pourquoi est-ce que je pose cette question? Si je pense à cela, il est écrit qu'il n'y a pas de goût dans le travail. Et si tu essayes de chercher du goût, c'est pas une clipa? Non, pourquoi est-ce que c'est une clipa? Il faut apprécier cela. Mais apprécier quoi? Apprécier d'être dans le monde du Créateur, dans la force du don et de l'amour, que tous nous relions à la réalité de cette façon. Ce que j'entends par cette question, c'est que celui qui pose cette question, et Dieu nous en préserve, que le Créateur est comme une idole, comme un certain personnage, qu'il existe et également la force du donner et d'aimer. C'est pas comme ça. La force du don et de l'amour, c'est lui-même le Créateur. Donc il n'y a pas de problème à demander pour ce goût dans le don. Pas de problème de demander pourquoi? Pour le goût du don. Oui, l'amour, le don, oui, donner, c'est permis. Tu dois profiter de la réception. Ça, c'est pas permis de profiter de cela. Je vois que c'est un peu bizarre dans cette préparation au congrès, Jean-Luc. Que le travail est de force, mais plutôt son travail est forcé. Qu'est-ce que ça veut dire? La coercition, ça signifie contre la volonté, le désir de profiter de la réception. Plutôt de se transformer, de se former pour apprécier le don. Et ça, c'est le travail de force, que je dois remplacer mon programme intérieur, pensée, désir, direction, orientation. Tout cela doit basculer, doit changer. Je fais cela, bien sûr, par la lumière qui corrige, mais avec ma requête, je pense toujours à cette inversion de mes bases. Nicolas.
5: Просите молиться из глубины сердца, если там в глубине находится самое.
1: Comment est-ce qu'on peut demander, prier pour la, de la profondeur de son cœur, si dans cette profondeur il y a le désir de recevoir concentré, et si tu demandes à partir de la désespoir, alors quoi? Est-ce que ça neutralise l'ego? Vouloir le fait que nous devions demander de tout notre cœur, c'est-à-dire de tout notre désir, c'est prêt à la correction. Que je ressens que je veux être complètement corrigé sans aucun compromis. Ça signifie de la profondeur du cœur, du plus profond du cœur, de la quatrième phase, le degré le plus bas, que je veux être corrigé. Ok? Suivant. Ok, Terence.
6: Rav,
0: yes.
6: j'ai essayé de décrire mes problèmes, mais j'ai pas réussi.
7: Nisiti lichtov et habayot sheli, aval lo
6: hitzlachti.
0: Bichlal lo hitzlachta?
6: Non.
1: Pas du tout. Non. C'est-à-dire que tu es incapable d'exprimer tes problèmes et de les écrire sur papier. J'ai beaucoup de problèmes. Ça, c'est clair. Chaque jour, tu en parles. J'ai beaucoup de problèmes.
6: J'ai pas pu écrire mes problèmes et en même temps aussi, j'ai pas pu lire les problèmes des amis.
7: מצד אחד לא יכולתי לכתוב את הבעיות שלי וגם כן לא הצלחתי לקרוא את הבעיות של החברים.
6: Parce que j'avais peur que si je lis leurs problèmes, je vais les voir d'une autre façon.
7: כי פחדתי שאם אני אקרא את הבעיות של החברים, אני אתחיל להסתכל עליהם בצורה שונה.
6: À cause de mon ego.
7: בגלל האגו שלי.
6: Mais je sais que les amis ont besoin de la seule chose que les amis ont besoin, c'est la lumière.
7: אבל אני מבין שהדבר היחיד שהחברים צריכים זה את האור.
6: Et c'est ça que je dois demander pour eux. Mais si je vois leur problème corporel, je vais les juger.
7: ואת האור אני צריך לבקש עבורם. אבל אם אני רואה את הבעיות הגשמיות שלהם, אז אני אתחיל לשפוט אותם דווקא.
0: אני אגיד לך, זה נכון מצד אחד, אבל מצד שני
1: אנחנו צריכים לכל זאת. C'est vrai, d'un autre côté, il faut s'élever au-dessus, passer au-dessus de ces problèmes.
0: D'abord,
1: pourquoi est-ce que j'ai besoin de les juger? L'un me semble être un menteur, l'autre me sent un peu radin, l'autre entêté, l'autre fou, l'autre fier, l'autre... Enfin, peu importe. Donc, je dois les juger et selon cela. Je te pose la question, comment est-ce que je dois les voir? Est-ce que tu les juges en relation à cela? Non. Ce sont des qualités que le Créateur a mis dans ce corps et m'a donné ce corps comme un ami à qui je dois me connecter au-dessus de cela. Je ne regarde pas les qualités. Les gens qui perturbent mon travail, tu vois, quand je vois Coca, Yaniv, ça c'est clair, qui perturbe mon travail, mais c'est pas pour eux. Dieu nous pardonne, tout est par le Créateur. Et j'accepte ça, et je dois arriver à les aimer, tout ce que le Créateur leur donne. Uniquement dans la question de notre travail et la diffusion, si ce n'est pas, s'il n'y avait pas cela, je le verrais complètement différemment. Tout serait...
0: זה מה שיש לנו בעשירייה, אני מסתכל על עשירייה.
1: Est-ce que je dois voir les choses comme ci, comme ça? C'est ce que le Créateur a mis, et ça dans ma dizaine, il a mis là 10 poupées, et nous devons au-dessus de ça faire ce qu'il nous a donné pour ajouter quelque chose de notre côté? Pourquoi est-ce que je dois changer mon attitude envers eux? Parce qu'il est comme ci, comme ça.
6: Si je demande
1: Nous devons montrer cela aux gens, que nous les traitons uniquement d'une façon, de la bonne façon, soit c'est pour la spiritualité, pour arranger l'ordre de notre diffusion de la sagesse de la Kabbale.
6: Si je demande au Créateur, si mon ami a un problème de travail, okay, que je peux l'aider, je prends son CV, je donne à quelqu'un, peut-être qu'il peut l'aider.
7: Non.
6: Si mon ami n'a pas de travail, je prends son CV résumé, et je donne à quelqu'un. Mais si je demande la lumière, en même temps je demande la lumière pour l'ami, il reçoit tout ce dont il a besoin.
1: Si l'ami nous parle des problèmes matériels qu'il a, il faut qu'on l'aide, matériellement également. Mais espérons que par cela, on arrive à résoudre le problème. Non, s'il n'y a pas de pain, il n'y a pas de Torah. Un autre problème, c'est qu'on n'est pas capable de relier ça correctement. Mutuellement, faire, comment je dirais ça, avoir la forme correcte de connexion. On n'est pas capable de se connecter la matérialité à la spiritualité.
6: Le seul problème qu'on a, c'est la connexion entre nous.
7: אני מאוד מפחד מהתרגיל הזה, כי כל הזמן שמעתי שהבעיה היחידה שיש לנו זה החיבור בינינו.
1: כן, אבל אנחנו חיים גם כן בעולם הזה. נתנו לנו את...
8: Oui, mais également, on vit dans ce monde, on nous a donné ce discernement, appeler ce monde, qui c'est faux, et qu'on doit toujours quand même l'utiliser. Je ne peux pas dire non, qu'il n'y a pas de matérialité et uniquement la spiritualité. Je ne peux pas. Je dois faire des corrections également au niveau matériel. Et c'est quoi les corrections au niveau matériel? Que je dois faire certaines actions afin de donner également dans la matérialité. Oui.
6: Donc, Rav, comment je surmonte alors mon ego pour pouvoir écrire mes problèmes pour les amis?
1: C'est
8: ton problème, c'est ton boulot. Parce que tu es fier, tu es capable d'ouvrir ton cœur pour eux avec ce que tu as. N'écris rien, essaye un petit peu. Écris quelque chose, une goutte. Donc, montre-leur. Il a compris. Qu'est-ce que vous voulez? C'est comme ça qu'on est. Tout doux, tout doux. Vous savez combien une personne a besoin de que le Créateur a enlevé de lui. Il est gêné devant tout le monde, mais par cela il force la personne à s'élever au-dessus. On travaille encore là-dessus. Une question de Effi de New York. Qui est Effi de New York? Dizaine numéro 5 de New York. Un ami israélien. Un israélien du groupe de New York.
6: Okay.
8: Donc il demande, comment est-ce que je sais que mon plaisir lorsque je donne
1: est égoïste. Comment est-ce que je sais que mon plaisir lorsque je donne est égoïste? Qu'est-ce que je donne? À qui je donne? Qu'est-ce que je peux donner? Uniquement le Créateur peut donner. Moi, je ne peux rien donner. Je peux uniquement recevoir afin de donner ou donner afin de donner, mais en réellement donner, je ne peux pas. Notre travail, c'est d'être un tuyau. Je suis alors comme le Créateur. Mon don, c'est lorsque je me rends comme un, je fais de moi un tuyau. Comment je donne? Moi-même, je ne suis pas générateur de plaisir, je ne suis pas générateur de lumière. Comment je peux donner? Notre don est uniquement la bonne forme de la réception. Qu'est-ce que tu veux aujourd'hui, Saba? Oh, papa.
9: Je veux revenir à
1: cette dernière question. Si mon plaisir de donner est un plaisir égoïste, donc ces actions que nous faisons, c'est un plaisir égoïste. Si tu, comme une mère polonaise, que tout ce qu'elle essaye de faire, c'est essayer de... Oui, ou en être une autre nation, en d'autres termes. Ce plaisir, est-ce que tu le donnes pour toi-même ou pour le manque de quelqu'un d'autre? Dans ce cas, il faut avoir un manque... antérieure à cela. Lorsque tu veux recevoir ce plaisir, alors tu peux donner, mais ça c'est vraiment un plaisir pour lequel tu es venu. Mais tu nous as dit que toutes ces actions que les nations du monde font pour l'Afrique, disons, et que lorsqu'ils les aident, et c'est en fait afin de satisfaire leur propre ego. C'est une grande corruption, parce que pour commencer, l'Afrique en a pas besoin. Et ils reçoivent toute cette culture et ces problèmes de l'Europe. Pourquoi est-ce qu'ils ont besoin? Ils parlent. Ils doivent voir.
10: Ils doivent
1: mettre sur ces radeaux, prendre leur sac à aller en Angleterre, dans le manque. Le supérieur veut donner au profit de l'inférieur. Donc l'inférieur doit d'abord avoir le ressentiment, le supérieur avoir le ressenti du manque de l'inférieur et que ce qu'il doit vraiment vouloir, c'est que il y a un travail mutuel, une inclusion mutuelle entre le supérieur et l'inférieur ici. Graduellement. Lorsqu'il y a cette correspondance, alors il n'y a pas de différence entre recevoir et donner. Les deux sont recevoir et donner. Carmiel.
11: Bonjour Tov. Rav, chavrim ekem.
1: Bonjour Rav, chers amis. Il arrive que des amis dans le groupe décèdent. Quel type de travail le groupe doit faire si le groupe identifie que cela peut arriver à certains amis, ce qui se passe à l'ami qui est décédé? Comment être inclure ça dans le groupe finalement? Quel est cet état? On a eu ces situations avec le rabbin, un ami est décédé. On a continué sans... Je ne sais pas comment dire ça. Continuer à travailler. Quelle différence ça fait si la personne est comme ci ou comme ça? Avec nous, il y avait une dizaine, maintenant on est neuf, matériellement. mais on peut prendre avec nous une dixième, commencer à calculer pourquoi il est descendu, commencer à pleurer. Non, on accepte ça comme un jugement d'en haut et on avance, on continue. On continue. C'est comme ça que ça doit être. Également, il y a une autre professeure qui est décédée. C'est très pratique, en résumé. Je ne suis pas tourné vers... Je ne sais pas. Non. C'est le passé, aujourd'hui c'est aujourd'hui, et on continue, et il n'y a pas de différence. S'il est avec nous ou pas. Quoi ça sert? C'est un de nos amis, et c'est tout. Ok, bon. Carmiel, encore, qu'est-ce qui se passe là? Si le groupe identifie un tel état, si le groupe identifie que cet état se rapproche, est-ce qu'il y a des actions alors pour accompagner l'ami dans ces derniers jours? Expliquez pourquoi vous posez la question.
0: Ah non.
1: Un ami est très malade, hein. Oui. Et il ne lui reste que quelques jours. Mais il faut prier, peu importe quel état il est, dans quel état il est, l'état le pire qui soit. Nous devons, jusqu'au dernier moment, nous ne devons pas dire que ça ne dépend pas de nos prières, ça dépend de nos prières. Nous devons tous prier, tous demander, tous vouloir pour que lui reste avec nous.
0: C'est
1: écrit comme ça. Lorsqu'il est mort, il est décédé. Ensuite, il y avait une yeshivat, et ensuite, il y a eu 7 jours, 30 jours, une année. Dans notre monde, il y a des symboles par rapport aux âmes qui se débarrassent du désir de recevoir. S'il y a des symboles répliqués dans le monde matériel, les amis, le jour après, sont retournés à l'étude, ils avaient besoin de correction et c'est tout. Et ils sont revenus leur dizaine, comme avant, qu'ils ne décèdent. Parce qu'il est bon, parce qu'il n'y a rien en lui et qu'il est bon et bienveillant. Comment pouvons-nous faire?
0: C'est interdit
1: de faire autrement. Quoi? Durant le congrès demain, est-ce qu'on est supposé quand même mettre devant nous les problèmes des amis ou faire quelque chose d'autre? Non, le congrès, c'est complètement différent. Tu viens au congrès, s'il vous plaît, demain midi.
0: À
1: 10h, à votre heure. 10h, c'est uniquement la yeshivat ou...
7: 10h30, yeshivat haverim.
1: 10h30, yeshivat haverim, heure d'Israël. Et à 11h, leçon.
0: Non.
1: Donc il sera une heure là-bas. Deux heures de l'après-midi pour eux. Donc deux heures, oui, ils ont raison.
0: C'est
1: un petit peu tard pour vous les gars, non? Vous serez ici ensemble, en quoi, vous avez le repas? Nous avançons selon l'horaire d'Almaty. Et alors ça se terminera à 9h. Donc pour nous ce sera 6h. À la fin de la journée, c'est 6 heures pour nous, il n'y a pas de problème ici. Ok. Donc ça marche très bien pour vous, ok, c'est bien.
0: Donc
1: à propos du congrès, il n'y a pas de loi. On a parlé du matin. Le matin, vous êtes décédé, on est passé à un mot différent, on était tous ensemble plus concernés pour le climat mondial, soucié à propos des traductions, que tout soit bien à sa place, les hommes, les femmes, les enfants, s'assurer que tous ceux qui veulent participer peuvent participer, parce qu'un congrès, même la leçon du matin, que le congrès, tout le monde doit être tiré vers cela pour inviter, préparer toutes les choses, les femmes qui se connectent avec les enfants également pour qu'elles aient la possibilité de venir avec leurs enfants et qu'il y ait une place pour les enfants, les bonbons et tout. En fait, prends soin de ça. Et c'est tout. Quoi d'autre? Oui, d'outils. Après qu'on ait arrangé tout logistiquement, est-ce qu'on utilise la liste qu'on a fait avec les problèmes des amis? Est-ce qu'on l'utilise là ou pas? De qui? De tous les amis. Mais il n'y a pas de perturbation personnelle durant le congrès. Je vais à un congrès, je ne me soucie de rien d'autre. Maintenant, je suis inclus avec tout le monde dans une seule action de connexion. Et c'est tout. En réalité, tu peux dire ça tous les jours? Mais réellement, l'accent sur la connexion et ce qu'on a traversé, je demande que vous fassiez attention et voir comment le sujet du congrès soit différent, ne soit pas différent de ce qu'on a déjà dit.
7: Rien ne se passe dans le monde, aucun problème, tout est mort, je sais pas, on n'écoute pas les informations, rien. Le congrès et le sujet du congrès, et voilà, c'est tout. Les Yeshiva Traverim, les chansons, les leçons, questions, réponses, voilà, c'est tout. Je vous demande d'être concentré, de concentrer, ainsi tous les groupes mondiaux, vous êtes le centre de logistique, je ne crois pas que personne d'autre peut surveiller tout ce qui se passe dans tous les groupes, non? On peut savoir ce qui se passe, comment ça fonctionne? Je ne sais pas. Quelqu'un peut... Qu'est-ce qui se passe avec les groupes du monde? C'est ça la question? Oui, s'ils sont connectés ou non, s'ils ont des problèmes, qu'est-ce qu'ils font techniquement? Les traductions, c'est ici. Hein? Ça vient de Alex, oui. Tout comme d'habitude, nous on reçoit tout. Et de là, ça va au monde entier, c'est tout. Tout le reste, c'est tout comme d'habitude, oui. Ce sera tout sur Sviva Tova, diffusé, traduit, comme toujours. Bon, très bien. Peut-être que il faut envoyer des traducteurs. Non, non, non. D'accord. Qu'est-ce qu'il y a d'autre, Doudi? Pas de question? Bon. Une chose, se préparer à... vraiment être déconnecté de tout le reste. Préparez-vous à la maison et demain pour ne pas avoir besoin qu'on n'ait pas besoin de vous à la maison, d'accord? Et restez unis, ok? C'est et tout ce que la femme, les enfants ont besoin, c'est tout, je n'ai rien d'autre à dire. Il n'y a plus de questions? Non. Tout est calme, bien. On passe à Talmud 10 Sfirot.
10: Bien, les amis. Résumons, qu'est-ce que nous avons pris, qu'est-ce que nous allons prendre de cours pour le réaliser dans le congrès? Allez-y, 5 minutes. Ok, donc nous avons parlé de l'éveil d'en bas.
12: C'est d'avoir они вроде михадаш.
10: Et vraiment.
12: Медобрим.
10: C'est quelque chose que je vois comme neuf. Tout d'abord, parlons de manque. Il faut qu'on nous initions. Tous les manques, les diriger vers le Créateur. Le manque des amis. S'occuper de
12: la
10: nécessité des amis.
12: Pour que
10: nous ne tombions pas dans la klipa.
12: Et
10: maintenant, le créateur est le but, et non pas le moyen.
13: המון דברים, בסופו של דבר, בהכנה לכנס, בסופו זה, הוא אמר, כנס זה אין, איך להגיד, אין שום בעיות, אין שום דבר. מעולם לא קרה, הכל מת. לא שומעים לו חדשות, לא ישנות, רק רוחניות בכנס. ובאמת היו דברים מדהים.
10: Tout rien est nouveau, rien n'est vieux, seulement la spiritualité dans le congrès. Il y a vraiment des choses incroyables sur comment se relier aux amis qui sont malades. Et aussi, il a dit quelque chose dont je pense que c'est très important. Il y a des choses que vous ne recevrez pas de moi, mais seulement de votre expérience. Et c'est un travail d'en bas, et c'est nous, notre travail.
12: כל כך הרבה דברים שאי אפשר אפילו לתפוס את זה ו אי אפשר לתקן
10: comment il y a tellement de choses qu'on ne peut même pas saisir.
12: אתה צריך
10: on ne peut pas corriger les amis.
12: כל הזמן להיות כלפיהם כי
10: il faut simplement constamment être vers eux, pour eux et plus petits qu'ils ne le sont. Hier, dans notre réunion, nous avions parlé du temps de la préparation du congrès. Comment c'est possible de préparer les actions que nous pouvons faire?
12: Comme
10: nous avons fait beaucoup d'actions avant le congrès des dizaines, et dans cette action, encore une fois, j'ai reçu l'exemple que la dizaine doit travailler, l'exemple doit être examiné, la dizaine doit être dans des états de poser des questions et de donner des réponses. et aussi faire des suggestions, les clarifier, ce travail, toujours faire du travail entre les amis. Et c'est ça qui unifie et qui donne naissance à la considération mutuelle. Et c'est ça qui apporte la connexion. Si nous commençons à partir du début, d'être dans cet état de clarification, dans cet état de travail, ce travail, ça prend du temps. Ça prend du temps pour que les amis s'ouvrent et se connectent, mais nous devrions apprécier les états que nous clarifions. Nous grandissons de cela. Oui, nous pouvons vraiment prendre, comme on dit les amis, le corps était rempli de beaucoup de choses, on a fait beaucoup de cadeaux, mais une chose que je vois, c'est les manques des amis. Et Rav a dit à ce sujet qu'il faut... Toujours tourner le manque des amis au Créateur, on ne peut pas.

0: העיקר, איך אנחנו עובדים עם החברים? איך להרגיש?
1: Donc là, je vois la chose principale, comment nous travaillons avec les amis. Il faut ressentir les amis.
2: טוב, חברים, אנחנו רוצים עכשיו להשתמש בדבר.
1: Bien, les amis, maintenant, nous aimerions utiliser ce que nous avons entendu du cours. Comme notre éveil d'en bas vers le congrès à venir, que le Créateur aide. Et je répète quelque chose que nous avons entendu dans le cours, ensuite nous aurons un atelier. Et réaliser comment éveiller d'en bas. Donc, des mots du Rav pendant le cours. Si c'est ainsi, que signifie un éveil d'en bas? Que moi, je réponds de façon instinctive, par nécessité. Et c'est d'en haut. Pour son invitation et son éveil. Donc pourquoi est-ce que c'est appelé d'un éveil d'en bas? Puisque quand est-ce que ce qui s'avère en lui est appelé un éveil d'en bas? Ça vient certainement d'un conte. Quand est-ce que ça vient de lui? Et là, il commence à réaliser que cela vient de la personne uniquement à la question qu'il est dans un groupe. Et tu réalises que tu dois atteindre la connexion et former un désir spécial pour la connexion. Et à partir de la connexion, à ce désir spécial entre tous, former le désir pour le Créateur. Et alors, cet éveil collectif de groupe sera un éveil d'en bas. Parce que il ne vient pas d'en haut. Il doit être implémenté, formé, construit. Ce n'est pas simple, cela prend beaucoup d'efforts. Après quoi, lorsque nous en arrivons à la prière, à un cri, comme il est écrit, lorsqu'ils étaient en Égypte et les enfants d'Israël soupirèrent du travail et crièrent, et ainsi de suite. Et là, Dieu, le Créateur, entendra. Donc maintenant, l'atelier. Sur la base de cette explication du Rav, qu'est-ce qui transforme l'éveil général en un éveil d'en bas? À nouveau, atelier. Sur la base de l'explication que nous avons entendue du Rav, qu'est-ce que l'éveil collectif et l'éveil d'en bas? 6 minutes. Qu'est-ce qui transforme un éveil collectif en un éveil d'en bas? Ce qui transforme un éveil général en un éveil d'en bas. Nous pensons constamment aux amis, au sujet de comment tout ce qui se passe ne les éveillera pas, mais les renforcera. Les renforcera en adhésion au Créateur.
3: Oui,
1: le Rav ne peut plus nous l'apporter, ça doit venir de notre expérience, de notre travail, et c'est aussi un éveil d'en bas. Quand nous nous éveillons, et le fait, il a donné toute l'explication de comment collecter les désirs des amis en un désir unique et les élever comme une prière au Créateur. Et tous ces points que nous pouvons apprendre, tout le cours portait là-dessus, donc... Oui, si nous faisons tout cela dans l'amour, il y a un éveil. Oui, comment est-ce que j'écoute les amis? Parler de la grandeur des amis, la grandeur du groupe, de la dizaine. Et simplement, ça m'éveille. Seul, je ne peux pas m'éveiller moi-même. Au début, il y avait un éveil d'en bas. Et c'était très simple d'avoir la force, l'énergie,
3: de

0: faire tout pour les amis, pour le groupe, et tout à coup, tout est retiré. Et tu commences à travailler. Et je pense que c'est ce qu'on appelle un éveil d'en bas. Nous disons, il n'y a rien dans mais lui, le Créateur fait tout, il apporte nos désirs et nos pensées, et tout est envoyé par le Créateur. Et quand tous nous réalisons que tout provient du Créateur, mais le travail en Créateur, c'est nous qui devons le faire. Nos efforts pour la sensibilité des amis, c'est nous qui les faisons. Et lorsqu'il y a un groupe, que l'ensemble du groupe est ensemble dans cette action, dans ce travail unifié entre nous, c'est un éveil d'en bas. Ce travail mutuel de la dizaine. Qu'est-ce qu'un ami ? Un ami, c'est quelqu'un qui est toujours avec toi vers le but pour atteindre, avec le, pour atteindre le but, parce que un manque, qu'on, si je demande pour les amis, je ne les remplis pas avec quelque chose de corporel. Seulement que, nous, que nous prions les uns pour les autres pour avoir un manque pour la spiritualité. Si nous prions les uns pour les autres et que nous avons reçu un éveil d'en bas, parce que l'un prie pour l'autre sur ce manque spécifique et qu'il atteindra la spiritualité, que le Créateur lui sera révélé. Et ensuite, tout est plein et bon. Et par cela, nous nous aidons les uns les autres par une prière commune à la spiritualité, au Créateur. Oui, nous devrions aussi éveiller vers le but, la révélation du Créateur, l'adhésion au Créateur, que tous nous adhérions au Créateur et que tout ce qui apparaît entre nous et à tout ami, c'est typiquement les moyens pour que nous soyons plus adhérés au Créateur, encore plus demandés pour les amis, pour que tout ce par quoi nous passons sera un autre degré vers plus de connexion entre nous, plus de révélation du Créateur. Oui, et puis c'est un peu trompeur ce travail, parce qu'il faut demander non pas que les amis ne divorcent pas, mais plutôt qu'ils trouvent le Créateur. Alors bien sûr qu'on veut que les amis se portent bien, que leur famille aille bien, mais quand l'ami est malade, qu'elle soit connectée au Créateur, que tout soit dirigé au Créateur et que tout lui donner pour travailler à la dizaine, et que ça, c'est le travail. Et pas se disputer avec les amis, mais c'est ça le travail. Oui, nous savons des guilades que chacun d'entre nous est éveillé d'en haut et chacun a son manque unique et ses points par rapport à qu'est-ce que le manque et toute l'action à la dizaine, au manque commun. Donc c'est une chose très personnelle et pourtant nous devons atteindre un éveil collectif et donc chacun a un manque spécifique unique pour le Créateur et aussi chaque dizaine a son propre manque et les groupes des amis ont une aspiration unique pour le Créateur. Le Rav nous dit la chose suivante. Pour nos manques, tout ce qu'il nous faut, c'est que chacun d'entre nous veuille unifier ses manques personnels avec les manques du groupe. Et donc, afin d'atteindre un manque pour le Créateur, tu veux lui donner un bonbon et ton ami veut lui donner un gâteau. Et le troisième, une tasse de café, le quatrième, quelque chose d'autre. l'un dans l'autre, chacun selon comment est-ce qu'il ressent depuis son âme. Mais l'intention est un. Et l'action est apparemment un. Il reçoit un paquet complet. Il faut lui apporter une sorte de panier avec tous les cadeaux pour que ça corresponde exactement à ses manques. Donc notre question pour l'atelier, c'est comment connecter mon manque personnel au manque des amis? Et quelle est la connexion entre connecter nos manques et l'éveil d'en bas? Donc à nouveau, comment est-ce que je connecte mon manque privé au manque des amis? Et quelle est la connexion entre ça et notre éveil d'en bas? Prenons 6 minutes pour cela.
1: שאלה טובה, באמת, איך מחברים את זה, את החיסרון הפרטי שלי?
0: C'est une bonne question, comment connecter mon manque personnel? Je pense que...
1: אני צריך את החיסרון שלי, אני צריך להכניס בחיסרונות של החברים.
0: Tout d'abord, je dois ajouter mon manque au manque des amis. Je dois penser au manque de tous les amis, à tout ce qu'ils ont, et je dois ressentir
1: la
0: souffrance par laquelle les amis passent, que nous n'avons pas de connexion entre nous, plus profonde et plus forte, et nous pouvons faire cela uniquement quand nous nous rencontrons ensemble. Quand nous parlons durant ces réunions sur ce qu'il nous faut sur la voie pour notre but.
1: Et
0: c'est tout. Même les mots dans mon esprit maintenant ne sont pas mes mots, ce sont les mots des manques des amis. Qui veulent savoir et se ressentir les uns les autres. La connexion doit être si serrée et forte, si chaleureuse, que ce n'est que de cette façon que nous pouvons vraiment commencer à nous ressentir les uns les autres.
2: זה לוקח זמן של שיתופים להיפתח על השני בפגישות, לנו יש 2 פגישות פיזיות בשבוע וזומים יומיים וכל ההזדמנויות האלה הם מקומות לבירור.
0: Les réunions quotidiennes hebdomadaires qui sont tous les réunions physiques hebdomadaires, tout ça c'est des lieux pour les clarifications, et pour ça il faut qu'on partage, qu'on pose des questions, qu'on entende la réponse des amis, et nous devons être sensibles aux besoins des amis, et peu à peu
2: on
0: t'ouvre aux amis. Tu crées cette chose qu'on appelle entre nous, parce que quand la dizaine naît, il n'y a pas d'entre nous, mais avec le temps, avec notre progrès, c'est ce qu'il est entre nous qui se forme, cette forme. Et c'est ça qui détermine, c'est l'éveil d'en bas. Le récipient n'est pas individuel, il est dans la connexion entre nous. Oui, j'ai entendu le Rav dire à Terence, écris tes problèmes sur une page. Il a dit, je ne peux pas. Encore pire, je ne peux même pas lire sur les problèmes des amis. Donc, voyons voir combien notre ego nous empêche de même entendre, même d'écrire nos problèmes sur une page. Donc je pense que je suis d'accord avec les amis, nous devons parler, nous devons ouvrir nos cœurs. Et le Rav a dit 1 million de fois, ouvrez vos cœurs les uns aux autres pour que nous nous ressentions les uns les autres. Ce qui est dur les uns pour les autres, ce qui nous manque les uns vers les autres. Comment est-ce qu'on s'incorpore les uns avec les autres? Et donc, oui, à faire un repas ensemble, toutes les choses que nous faisons quand nous parlons, quand nous lisons des extraits ensemble, tout ça, ça s'ouvre, ça ouvre le cœur.
3: D'abord,
0: qu'on puisse ressentir le cœur des amis.
3: להיות בשדה משותף, לא לוותר על זה, אפילו שהוא במצב...
0: Les amis doivent être dans un champ commun, ne pas abandonner, ne serait-ce que... Même si c'est dans l'état le pire possible, il y a toutes sortes d'opportunités. Il y a des opportunités pour la connexion. Il y a des réunions sur Zoom. C'est pas tout le monde qui peut venir physiquement à des repas, à se connecter, à faire tout pour être ensemble. Et là, nous pouvons parler, d'ouvrir le cœur et... Comment à partir passer de manque personnel à un manque collectif? Nous avons chacun une responsabilité que les amis ressentent mon manque. Notre travail est sur l'intention, non pas le manque. Le manque provient d'en haut et nos corruptions, notre intention, c'est dirigé, c'est la révélation du Créateur pour les amis. Et quand chacun se dit l'un l'autre que nous soyons ensemble dans la dizaine, nous pouvons réaliser ce travail. Bien, chaque matin, nous sommes assis ici, connectés, des milliers d'amis, des milliers de points dans le cœur qui essaient de se connecter, de connecter leur manque ensemble. Et aussi, il y a des femmes qui sont dans le congrès. Alors, quelle est la différence? Ah non, des cours, pardon, des cours qui sont dans le congrès. Donc, quel est le supplément? Alors, écoutons le Rav dans le clip numéro 2. Quel est ce supplément intérieur à notre travail quotidien dans la dizaine en guise de préparation pour l'action que nous devons faire dans le congrès? Quel est le supplément d'effort? Pas pour le cours de demain, ni pour quelque chose qui aura lieu dans un mois ou dans deux semaines. C'est ça notre question. Nous n'avons rien à rechercher en termes d'exemple. Les kabbalistes dans les générations précédentes, parce qu'il n'y avait jamais de tels états. Nous sommes dans la dernière génération, dans un nouveau moment, et donc ces congrès, ces connexions... La connexion d'aujourd'hui, où nous avons eu quelques milliers de personnes, n'est-ce pas un congrès? C'est un congrès?
4: Et
0: donc, qu'est-ce que tu penses de ne pas savoir? Seulement dans le système où nous avons plusieurs centaines de personnes, hormis ceux qui sont dans toutes sortes de cercles, toutes sortes de connexions, qui sont là avec nous. Dans notre estimation, c'est entre 400 et 600 personnes, peut-être. Ça dépend des jours. Donc, je ne pense pas que notre congrès soit bien différent d'une journée ordinaire, hormis que tout dépend de notre préparation, tout dépend de nous. À quel point nous voulons faire une véritable poussée de connexion, et que véritablement cela évolue vers cela. Tout dépend du programme avant le congrès, comment est-ce que nous avançons, comment est-ce que nous nous préparons, que je ne viens pas comme au théâtre, et maintenant je suis supposé aller regarder un acte, mais plutôt moi-même, je dois aller participer dans cet acte, me connecter avec tout le monde, ressentir avec tout le monde que nous arrivons à quelque chose. Le congrès, c'est une action de connexion entre nous tous. Que tous nous arrivons à cela pour que nous formions que notre clé à tel point que finalement, la connexion entre nous et avec le Créateur, il soit révélé. La connexion entre nous, c'est le cli, et ce qui a rempli le cli, c'est le Créateur, et nous le révélerons. Et ça, c'est l'essence de notre préparation, l'essence de la connexion, une action dans le congrès, une connexion entre nous et avec le Créateur en pratique. Et je pense que nous avançons très bien en cela, jour après jour. Donc, essayons de faire en sorte que chacun ressente cela, que chacun, bien sûr, selon sa mesure de participation, mais en fin de compte, chacun peut découvrir que le Créateur réside déjà entre nous tous, que ce n'est pas juste ici, là, quelque part, mais qu'il y a une sorte de masse, n'est-ce pas, comme douche, parce que ça. Et dedans, nous ressentons nos mouvements, nos connexions, et la force supérieure qui graduellement se révèle de plus en plus, qui nous connecte, qui nous remplit et qui commence à remplir nos esprits, nos émotions, que nous commençons à partir de la connexion entre nous à aussi comprendre et à atteindre. Quelle est cette connexion intégrale? Qui est le Créateur? Et c'est comme ça qu'il se révélera. Et j'ai beaucoup d'espoir pour le congrès que ça soit imminent. Oui, Aviou, j'ai beaucoup d'espoir que le résultat pour le congrès soit imminent. Donc nous avons... que tout dépend de la préparation, que nous ne venons pas là-bas pour regarder un acte de théâtre. Et nous avons beaucoup d'amis en Israël et à Partikva et partout dans le monde qui sont engagés dans la préparation du congrès de façon intense à différents niveaux. D'un point de vue logistique, l'enregistrement, bien sûr le contenu aussi. Et nous voulons entendre parler du contenu aujourd'hui de trois congrès centraux qui ont lieu dans le monde. Nous entendrons au sujet des plans de contenu en Amérique du Nord pour étudier, entendre, prendre des idées. Après quoi, nous entendrons parler des plans de contenu à Tbilissi et aussi des amis latines. Et nous voulons simplement nous incorporer les uns aux autres puisque le congrès a lieu dans des régions. Nous ne faisons toujours pas partie de ce qui se passe dans les régions et nous voulons y être. Alors au moins, c'est une forme de partage et d'incorporation. Donc commençons avec les amis qui mènent cela à la fois d'ici et d'Amérique du Nord. Raïm, s'il te plaît. Bonjour les amis. Donc, je suis le directeur de contenu pour le Congrès d'Amérique du Nord et c'était très important pour nous, dans ce congrès, après le congrès de design, de voir que tous les amis participent et non pas simplement qu'ils leur reçoivent quelque chose de près et que simplement ils sont atterris au congrès, mais que c'est les amis qui le construisent. Donc, l'équipe de contenu central ne construit aucun contenu. Plutôt, ce que nous construisons, c'est des couches de contenu où, en fait, le contenu est construit à partir d'équipes. Chacune d'entre elles reçoit un certain événement, un certain point à planifier. Ça peut être un repas, ça peut être ou n'importe quelle activité qui a lieu, comme dans les pauses ou les soirées culturelles. Et il y a d'autres activités, des choses qui sont appelées le village du congrès, on en parlera plus tard, mais au-delà de cela, dans les dizaines qui construisent le contenu pour chaque catégorie, par exemple New York 2, on va bientôt les entendre, eux, ils sont responsables pour les cours. Et donc, ils révisent à toutes les équipes qui construisent le contenu. Alors nous, l'équipe de contenu central, on vérifie juste que tout se passe de façon tranquille, enfin douce. Et donc cette équipe là-bas, elle révise tout le congrès du début jusqu'à la fin. Donc maintenant, on va passer à Vlad de New York 2, qui est responsable pour les cours. Après ça, il y a Gianni, qui lui aussi est dans cette équipe de contenu. Mais aussi, il y a New York, la dizaine de New York 3, qui construit un cours. En tant que membre de l'équipe centrale aussi, il a été fait partie des responsables du village du congrès. C'est très spécial, on en parlera après. Donc commençons par Vlad de New York 2. Oui, merci, très cher. Je suis tellement reconnaissant pour vous et l'équipe de contenu de nous avoir donné cette opportunité de nous investir dans ce congrès à venir. Et je voulais partager de la part de notre dizaine l'inspiration que nous avons reçue de la société. Ça a été vraiment un vrai privilège de guider les quatre dizaines à se préparer et construire le cours du congrès à venir. Et franchement, ce qui nous a le plus impressionné, ça a été non pas le contenu lui-même du congrès, qui est absolument incroyable, bien sûr, mais le processus qui a donné naissance à ce contenu. Les amis travaillent ensemble en dizaines et naturellement, toutes sortes de conflits ont commencé à émerger, toutes sortes d'idées opposées, des différents accès, contre des opinions contradictoires. Les amis ont des problèmes à être d'accord sur quelle est la meilleure façon de servir le cours. Et encore et encore et encore, il y avait quelque chose qui était vraiment étourdissant, quelque chose d'émouvant. Parce qu'au lieu de s'accrocher à leur calcul personnel, les amis individuels ont choisi la connexion entre eux au lieu d'insister sur le fait d'avoir raison, d'être devant, de mener la charge. Eh bien, à chaque fois, ils ont demandé qu'est-ce qui sera de la meilleure façon de servir le clip commun, quel est le bénéfice commun. Et le facteur décisif, encore et encore, est devenu non pas l'orgueil, pas l'opinion personnelle, mais l'unité entre les amis, ressenti comme si chaque dizaine s'élevait au-dessus de sa raison et s'unissait autour d'une vision unique. Et à travers le fait de surmonter ce qui a émergé, ça a été ce nouvel intellect unifié, quelque chose qui appartient non pas à un individuel, ni même à chaque équipe, mais au cœur collectif de la dizaine. Et en particulier, je veux pointer quelque chose qui nous a inspiré en tant que les deux plus jeunes dizaines de Kabyu, Kabyu 9 et 12, à qui on a donné le défi de s'unir entre elles et de préparer le cours ensemble. Et la première grande tâche qui a été donnée, et ce dont on a été témoin, c'est l'incroyable maturité, sagesse et responsabilité de leur part, leur choix pour le contenu, a réfléchi une véritable préoccupation et un amour pour les amis qui participeront au cours. Et la façon dont ils approchent, c'était pas comme s'ils attendaient de ça une atteinte, mais plutôt une opportunité de servir le cli. Et c'était juste incroyablement inspirant de voir ça. Donc les amis, comme nous approchons du congrès, nous pouvons ressentir quelque chose de spécial qui grandit, qui se forme entre nous. Ce congrès n'est pas construit par quiconque, mais par nous-mêmes. Nous le construisons ensemble, les dizaines, les amis, les groupes. Tout le monde contribue leur cœur, leurs efforts et, très important, leur surmontement. Et alors, peu à peu, nous construisons ce lieu commun où le Créateur peut résider entre nous. Et ce que nous avons vu du cours, de ces cours que nous construisons, c'est une indication de qu'est-ce qui arrive, que tout le climat mondial est sur le point de recevoir quelque chose c'est vraiment extraordinaire. Pas un contenu fort, mais des cours qui ont été nés pour l'unité entre nous, pour les concessions que les amis se sont données les uns les autres, pour la responsabilité mutuelle qu'ils ont ressentie et leur désir de leur désir de donner au récipient collectif. Alors puissions-nous arriver au Congrès avec cette énorme excitation et gratitude pour l'opportunité, et puisse tout ce que mes amis ont investi tout autour du monde puisse nous unir en une prière, un cœur, un désir commun d'atteindre le Créateur pour qu'il se révèle entre nous. Le Chaim, les amis aimés.
4: Yes, it's clear that this is a very
0: oui, c'est clair que c'est un congrès très spécial. C'est vraiment la première fois que nous avons un éveil qui est vraiment d'en bas. Et nous savons ce que ça veut dire d'aller à un congrès où le Rav nous éveille d'en haut. Nous avons eu un congrès de dizaines, où les dizaines ont veillé leurs propres dizaines. Et pour la première fois, ce que nous ressentons, que c'est un congrès où les dizaines ont accumulé toute cette force qui a été bloquée à l'intérieur de la dizaine. Et nous allons ouvrir la circulation entre toutes les dizaines.
4: Has really been like. As a member of the content team, I don't feel that.
0: Un membre de l'équipe du congrès, je ne ressens pas que j'ai fait beaucoup. Simplement, nous avons créé un espace pour les dizaines de, autour de l'Amérique du Nord pour qu'elles se connectent et qu'elles donnent aux autres ce qu'il y a vraiment de spécial au sujet de leur dizaine. Toutes les dizaines d'Amérique du Nord, nous arrivons au congrès avec des marches en nature, des repas, des cours, et puis le congrès, le village du congrès, ce qui est un rassemblement spécial entre les cours, où nous créons un village avec des buffets où chaque dizaine prépare quelque chose de spécial pour les autres. C'est pas des buffets, mais c'est des stands avec quelque chose qui vient du cœur de la part de chaque dizaine, qui est fait pour donner la hitka lelout et l'inspiration aux amis. C'est des choses comme la construction d'un puzzle collaboratif. Il y a un stand de hot shot, il y a un stand de speed dating, avec tout le but d'intégration, de connexion et de ressenti de la grande force qui existe dans chaque dizaine. Et chaque dizaine meurt pour de donner, d'envie de donner de tout ce que nous avons appris, toute cette lumière que nous avons reçue de Rav Leitman et des maîtres. Et donc ça aura lieu, ce sera immanquable, notre prochaine étape. Et je ne peux pas attendre de faire l'expérience de cela ici en Amérique du Nord, mais c'est quelque chose qui a lieu tout autour du monde et tous nous sommes comme un homme avec un cœur.
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0: 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Bonjour les amis, le congrès de Tbilissi a pour concept que nous arrivons à un repas avec le Créateur. Ça commence le premier jour du congrès, à 10h du matin, et ça se termine le troisième jour, à 9h du soir. Tout le congrès sera autour de la table, et le Créateur nous a invités à ce repas. Et donc, graduellement, nous construisons l'excitation depuis le premier jour, nous construisons la joie pendant la journée, la joie du rassemblement, de la Yeshua Traverim au premier repas, le déjeuner, jusqu'au dîner. Pour le dîner, nous introduirons les régions qui viendront de partout dans le monde, tous les russophones qui arrivent à Tbilissi. Au deuxième jour du congrès, nous construisons un manque du rassemblement, jusqu'à ce qu'en fait nous en arrivions le soir à une attaque. Et ça sera notre tiche le deuxième jour du congrès. Le troisième jour du congrès, nous concluons avec une soirée culturelle, avec une immense joie, avec un état où nous découvrons dans la connexion entre nous la force du don. Et entre les repas et les Yeshua Traverim, ce que nous ferons, c'est Il y a des blocs que nous préparons, blocs du premier, deuxième et troisième jour, et il y aura une soirée du troisième jour. Donc, c'est des blocs que nous diffusons à l'ensemble du monde. Et on m'a demandé d'organiser une équipe responsable des repas et des Yeshivat Haverim, une grande équipe avec beaucoup d'amis, des russophones de partout dans le monde. On a beaucoup travaillé dessus, vraiment, avec beaucoup d'amis qui ont participé dans les repas, dans les Yeshivat Haverim. Il se dirige, et dans le groupe de Tbilissi en particulier, ils ont ouvert leur maison à nous tous dans ce congrès. C'est des amis géants du groupe de Tbilissi. Et je pense qu'il n'y a rien de mieux que Guilla pour élaborer dessus. Il est responsable de quelque chose qu'on appelle la rapprocher les cœurs. C'était l'événement de réchauffage des cœurs. Ça sera diffusé partout dans le monde. Et il est aussi responsable du repas du premier jour. Donc, Guilla, s'il te plaît.
6: Ну, Беня практически все рассказал. Ну вот я как раз-то расскажу.
0: Bonjour les amis, bien Беня presque tout dit. Je parlerai un petit peu de ce repas sur ce premier jour, notre première réunion officielle. On ne peut pas imaginer combien de personnes sont connectées à ces préparations. Ils vont dans les détails. Ils reçoivent des impressions. Ils partagent leurs manques dans ces préparations. Et le plus important, c'est que notre but, notre task, notre tâche est de préparer tous les groupes à présenter tous les groupes et à s'inspirer les uns les autres. Et donc, nous faisons ça d'une façon que chacun allumera l'étincelle qu'il apporte. Chaque groupe apporte une étincelle et nous voulons que ça soit exprimé. Et de cette façon, nous pouvons apporter de la joie aux amis et nous inspirer les uns les autres. Et de cette façon, nous assemblerons nos manques partagés. Et nous avons choisi cet endroit pour une réunion de tous les groupes russophones et en particulier afin que nous puissions accueillir tous les amis de tous les groupes, quel que soit le pays dont ils viennent. Et je pense que grâce à cette préparation, nous pourrons amener chacun à l'expression dans notre connexion, et je pense que... Alors, allumons une telle dynamique dans ce congrès, et nous rendrons Bnei Baruch heureux et le Créateur heureux. L'Echaim. Oui, nous voulons rendre le Créateur ensemble heureux. Et lui aussi, il est prêt pour le congrès. Alors, écoutons, il y a beaucoup d'amis. Écoutons Gilad et David à Latine 1 au sujet des préparations pour le Congrès latin.
7: En América Latina se llevaron a cabo tres congresos regionales en Argentina, Colombia.
0: C'est Gleb. Chers amis, en Amérique latine, cette fois, nous aurons trois congrès régionaux, Argentine, Colombie et Mexique. Et je parle à partir de l'équipe de contenu à Mexique, à Guadalajara. Et en fait, nous travaillons très proche avec les amis de Colombie, Chili, Brésil. Nous organisons les autres congrès à Buenos Aires et à Bogota.
7: Et
0: au sujet de la moitié des activités seront synchronisées entre tous les trois congrès. Et les amis d'Amérique latine seront connectés au même Zoom aussi. Nous diffuserons à la fois de Buenos Aires, Bogota et Guadalajara. À Guadalajara, nous rassemblerons environ 70 amis de tout le Mexique et l'Amérique centrale aussi.
7: Para nosotros, este se convierte en un...
0: Et typiquement, quand le congrès a lieu à Petah Tikva, que la diffusion a lieu de là, alors pour nous, c'est un congrès nocturne et ça apporte beaucoup de difficultés. Mais grâce à la décision des organisateurs, que la diffusion principale est que 2h30 par jour, donc nous avons fait un plan, que là où nous avons un planning quotidien, que le centre de notre congrès est ici à Mexico, et chaque jour nous commencerons avec le cours mondial, ensemble avec le clip mondial, le reste du jour, des collectivités, et ensemble avec l'Argentine et la Colombie, les amis ont choisi des cours spéciaux des congrès, depuis l'Amérique du Nord, depuis le Brésil, les Monterrey, depuis 2019-2014, on va regarder des cours sur Ignaren en lui, et si je ne sais pas pour moi qui est pour moi, et l'alliance de Sel. Aussi nos chers amis viendront d'Israël, Dudi Aroni, Gilgad, Amit Shalev, encore d'autres. Nous avons planifié des conversations avec nos invités d'Israël, chaque jour du congrès sur différents sujets, les décisions dans le groupe, diffusion. Et le plus excitant, bien sûr, c'est le travail avec le Rav. Et le matériel du Rav et tout cela aura lieu sur Zoom, bien sûr, diffusé sur Zoom. La première soirée culturelle portera sur le passé de Bnei Baruch dans le cri latino, et on regardera un merveilleux film sur notre maître dans les premières étapes de la construction de notre groupe, avec des moments importants du cri latino. Et la deuxième soirée culturelle portera sur le présent du cri latino, et puis le troisième sur le futur du cri latino. Et aussi, nous aurons un voyage dans la ville ensemble avec des photos de groupe dans le parc principal de Guadalajara, qu'on appelle le parc de la liberté, qui s'appelle comme ça, et nous recherchons cette liberté de notre mauvais penchant. Et maintenant, je voudrais que mon cher ami parle, il est responsable de la musique et il va nous en parler, partage des nouvelles sur les musiques du congrès.
8: Adelante, César.
9: Hola, queridos amigos. El Clip Mundial, claro que sí, estamos muy contentos, muy agradecidos.
0: Bonjour, chers amis. Clip Mundial.
9: Mencionaba en el fragmento de video que nos dejaba las instrucciones de que esto no simplemente es llegar a...
0: Je suis très reconnaissant pour cette préparation. Le Rav a dit dans le clip qu'il nous a laissé des instructions.
9: Como esa masa que se está fermentando.
0: Pas simplement d'aller au théâtre regarder une pièce. Mais c'est entièrement une question de préparation.
9: Preparando todos los ingredientes para esta gran masa.
0: Quand tu prépares ça avec toutes les épices. Je vois les amis de Mexico qui construisent ce repas. Et pour ce qui est de la musique, les amis, ce n'est pas simplement un point, une partie improvisée. Les amis, dans ce cas, tout le clip mexicain, tout le clip latino, nous sommes incorporés comme la partie principale du congrès. La musique doit être la partie principale, et vous savez, il y a notre ami David qui ne peut pas parler maintenant, mais il a préparé un livre un livre de chansons avec les notes et les paroles pour que les amis puissent chanter. Ça a été un travail immense de faire ça. Vous savez, David, il a travaillé très dur. Il nous a donné le livre de chansons pour les amis. Pour que notre réveil, en tant qu'équipe de congrès,
9: conexiones
0: entre, donne confiance entre, à nous tous.
9: Entre los congresos en Latinoamérica, Colombia, Argentina, México.
0: Et ce sera une connexion en direct entre tous les congrès latinos, Colombie, Argentine, Mexique, connexion avec le reste des congrès, avec une intention. Et vous savez que notre désir de nous connecter, de nous embrasser, et de découvrir ce cli, comme nous avons entendu du Rav, c'est ce qu'il nous a demandé avec notre préparation, nos activités, et la musique nous aide et nous donne de la force pour nous concentrer. Donc, chers amis, ce que veulent les musiciens, c'est qu'au Mexique, en Amérique latine, le cœur bat et que ça soit accepté comme un embrassage chaleureuse qui nous unisse pour donner du contentement au Créateur. Ensemble, les amis. De la musique qui vient des amis, je veux dire que cette semaine j'ai rencontré Effi Sheovi et avec lui il y avait d'autres amis, des hommes et des femmes, et ils sont revenus de goûter l'entreprise qui va livrer la nourriture. Donc c'est un couscous fait à maison pour tout le monde, fait main. Le traiteur, voilà. Donc pourquoi est-ce que je dis ça? C'est parce que ces amis sont tellement excités, ceux qui organisent les congrès, et nous sommes habitués de voir le congrès organisé, particulièrement à Petah Tikva, et tout le monde participe. Mais nous voyons combien de vie ça donne aux pays israéliens. Il y a 5 différentes zones en Israël, avec des congrès, avec à chaque fois une création de contenu. Et c'est pas comme on était habitué. Donc, Ariel, partage avec nous du clé israélien. Oui, donc en Israël, en Petah Tikva, il y a 5 autres endroits où il y a des congrès. Il y a dans le nord, dans l'ouest, autour de Sharon, c'est vers le centre. Chader HaZichron, ça couvre cette région. Il y a un congrès au centre. C'est pas Petah Tikva, le centre, il y a un congrès aussi dans le sud. Et dans tous ces endroits,
10: il
0: y a déjà des décisions qui ont été prises, de grands efforts. Ensuite, nous passons au prochain état, qui est le planning. On a divisé ça avec des points. Il y a beaucoup d'amis qui rejoignent et ça provoque beaucoup de joie, de vitalité et d'inspiration. Et les amis viennent avec des idées et beaucoup de désirs. Et ils travaillent tout autour de l'horloge, tout le monde veut prendre part. Et c'est ce qui a été important à noter, c'est que quiconque veut prendre part, il y a beaucoup de rôles. Chacun peut venir et placer son propre grain de sésame. Alors nous serons heureux pour chacun qui participe. Et maintenant, Assab va nous parler de ce qui se passe dans la région sud. Donc, pour comprendre quelles sont les autres zones, nous aurions dû avoir 2 zones, mais les amis ne voulaient pas accepter, nous avons dû faire cela ensemble, ils ont insisté, c'était très émouvant, et donc nous avons décidé de tout faire, c'est-à-dire à partir de Refidim, tout du long jusqu'à Yav, Ashdod, Ashkelon, tout du long jusqu'à Beersheva, le West, Galilée Ouest, même on a voulu aller au-delà et traverser la mer Rouge et franchir le Mar Somme et c'est tout. Non, c'est juste. Donc, mais bon, c'est vraiment pas simple aussi comprendre quand nous créons du contenu, comment partager, collaborons avec tout le monde. Et donc, nous préparons des formes que nous partageons chaque jour nouvellement pour différents rôles et différents contenus, les gens pour chaque point. Nous suivons exactement les axes de contenu, les lignes de contenu que les amis de Partikvah ont formées, l'ordre de l'Assemblée, le rassemblement du Rabash, et nous nous focalisons le premier jour pour que chaque ami vienne avec beaucoup d'inspiration et après tout le contenu et le contenu qu'il veut prendre part à la région et contribuer. Dans la deuxième partie, nous nous focalisons plus. Je parlerai du contenu un petit peu plus dans un instant, mais c'est plus sur l'arvout que nous voulons renforcer la région. Comment continuer à le faire après le congrès? Bien sûr, la troisième partie, la gratitude. Et comment le faire? Un mot, c'est par les dizaines. Nous avons distribué le contenu, en particulier les cours, à différentes dizaines. Et donc, nous recommandons cela, ça marche très bien, et bonne chance à tout le monde. Nous dit, la Chaim à tous les amis, le Rav a dit ce matin, j'ai un grand espoir sur ce congrès qui approche. Donc, bientôt, on va faire une petite pause après le repas. À 5h45, chanson finale.

0: שלום חברים, אנחנו בעוד כ-20 יום נתכנס יחד לכנס האזורי שלנו.
1: Bonjour les amis, nous rassemblons dans nos congrès régionaux dans 20 jours. Un éveil d'en bas, mais la préparation pour les congrès a commencé, elle est inséparable des congrès. La question c'est que faisons-nous cette fois? Comment ne pas simplement attendre un éveil, mais nous éveiller nous-mêmes, et nous éveiller nous-mêmes d'en bas, éveiller le manque, le désir commun pour la révélation du Créateur entre nous, dans notre dizaine personnelle, dans notre dizaine globale, et c'est exactement le cours que nous allons recevoir maintenant de notre Rav. Dans la première partie, nous allons étudier un cours de juin 2017, basé sur l'article du Rabash, Lishma, c'est un éveil d'en haut, et pourquoi a-t-on besoin d'un éveil d'en bas? Non, de, pardon, dans les écrits du Bala Sulam, c'est de Shamati. On peut le trouver dans ce Shamati 5. Et après le cours, nous aurons un atelier bref pour conclure. Ensuite, un temps social avec le management. Nous parlerons aussi des, entendrons aussi parler des préparations des différentes régions pour le congrès. Cours. Bonjour, nous étudions Shamati numéro 5. Lishma est un éveil d'en haut. Et pourquoi a-t-on besoin d'un éveil d'en bas? Vous pouvez poser des questions sur Cap TV en direct. Elles pourront être posées. Donc à nouveau, Lishma est un éveil d'en haut. Et pourquoi a-t-on besoin d'un éveil d'en bas? Shamati numéro 5. C'est vraiment une question. Pourquoi a-t-on besoin d'un éveil d'en bas? Si le désir du Créateur est de bénéficier aux créatures, et que cela ne change pas la différence des gens, mais plutôt ce désir est toujours dans la même direction. Et donc, comment se fait-il qu'un éveil de notre part est-il requis? Et il n'a pas besoin d'un éveil de notre part. Plutôt par sa volonté, par son

0: désir de bénéficier aux créatures, il éveille un désir en nous de l'atteindre lui, de recevoir de lui. D'où obtenons l'éveil d'en bas? Comment se fait-il que
1: par lui, de le ressentir, de ce but de la création, et, ou quoi que ce soit par quoi nous sommes attirés. Pour, tout est pour nous amener à toujours faire en sorte que la créature profite. Le créateur nous éveille à cela, nous stimule pour cela, et éveille tous nos désirs. Par conséquent, quelle est la signification de cet éveil d'en bas? Si je réponds instinctivement par nécessité qui vient de son ordre d'en haut, pourquoi est-ce qu'on appelle ça un éveil d'en bas? En réalité, on ne peut pas dire que le désir de l'homme est un éveil d'en bas, parce que c'est une action nécessaire pour que le Créateur veuille nous donner, et alors il éveille la personne pour répondre, et même si la personne ne réalise même pas comment il est éveillé, c'est comme ça que cela nous arrive. Comment en arrivons-nous au groupe, à la sagesse de la Kabbale? Ça, spécialement, c'est très spécifique. Très sélectif, cet éveil d'en haut. Très peu de gens s'éveillent à cela. Ce n'est pas comme comment comme on voit les poissons dans l'eau ou les volées d'oiseaux dans le ciel. Ici, on parle d'une personne qui a reçu ce type d'éveil spécifique de la part du Créateur. Et par conséquent, cela est appelé, il est appelé l'unique et l'individuel. Et ainsi, ce qui s'éveille en lui, pourquoi est-ce qu'on peut appeler ça un éveil d'en bas? Probablement lorsque cela est enregistré sur son compte comme venant de lui, de sa part. Et ici, on réalise que quelque chose peut venir de la personne uniquement du point où elle est dans le groupe et qu'elle réalise qu'elle doit atteindre la connexion et établir un désir spécial pour la connexion. Et de ce désir spécial pour la connexion, c'est-à-dire parmi tout le monde, pour établir également un désir pour le Créateur. Et ce type de groupe collectif s'éveille et cela est appelé un éveil d'en bas, parce que ça ne vient pas d'en haut. Cela doit être mis en œuvre, en pratique, établi, créé. Et ce n'est pas simple, ça prend beaucoup d'efforts. Et alors, lorsque déjà nous avons atteint cette prière, ce cri, comme il était écrit par rapport à l'Égypte, que le peuple d'Israël soupirait du travail, et alors il criait et que le Créateur les entendait, c'est en fait la forme du vrai éveil d'en bas. Que cela ne vient pas sur notre compte, que nous croyons pour que nous crions pour nous-mêmes, que on ne pense pas à tout ce mal. Comment amener contentement entre nous au Créateur? C'est tout ce à quoi on pense. Et dans ce type de cri, et cela établit dans notre cœur collectif un éveil d'en bas qu'on appelle Man, qu'on veut s'élever de Malrout à Bina. Et il est dit à ce sujet que rien en spiritualité n'est atteint si ce n'est pas par la prière.

ce que le Balasoulam nous dit ici à propos de la de l'éveil d'en bas par rapport à l'éveil d'en haut. Afin d'atteindre l'ishma, cela n'est pas dans les mains de l'homme permis à l'homme de comprendre comment une telle chose peut exister dans le monde. C'est parce que la seule chose qui soit donnée à l'homme de comprendre, c'est que s'il s'engage dans la Torah et les mitzvot, il atteindra quelque chose. Il doit y avoir là un intérêt pour lui-même. Sinon, il serait incapable de faire quoi que ce soit. C'est donc une illumination qui vient d'en haut. Et seul celui qui goûte peut savoir et comprendre. Il est écrit à ce propos, goûtez et voyez combien le Seigneur est bon. Donc, il nous faut également comprendre pourquoi quelqu'un doit chercher des astuces et des conseils pour atteindre l'ishma. Après tout, aucun conseil, aucun effort ne l'aidera à atteindre l'ishma si le Créateur ne lui donne pas la seconde nature, appelée le désir de donner. Voici la réponse apportée par nos sages. Il ne t'appartient pas de parachever le travail, pas plus qu'il ne t'est possible de t'y soustraire. Ceci signifie que l'homme doit enclencher l'éveil d'en bas, parce que cela est considéré comme une prière. La prière est considérée comme un manque et sans manque, il n'y a pas de satisfaction possible. Ainsi, lorsqu'on éprouve un besoin de l'ishma, la satisfaction vient d'en haut. Alors, la réponse à la prière vient d'en haut, ce qui signifie qu'on reçoit la satisfaction pour le manque. Donc, le fait que le travail personnel soit nécessaire afin de recevoir l'ishma du Créateur s'applique uniquement au manque et au récipient. Cela dit, on ne peut jamais atteindre la satisfaction par soi-même. C'est un cadeau reçu du Créateur. Cependant, la prière doit être entière, c'est-à-dire venir du fond du cœur. Cela signifie que l'homme sait à 100% qu'il n'y a personne au monde qui puisse l'aider, si ce n'est le Créateur lui-même. Cela dit, comment en arrive-t-il à savoir qu'il n'y a que le Créateur qui puisse l'aider? L'homme peut en prendre conscience précisément s'il a épuisé toutes les forces dont il dispose sans que cela l'ait aidé en quoi que ce soit. Donc, on doit faire tout ce qu'il est possible de faire au monde pour atteindre le discernement pour le ciel. C'est alors qu'on peut prier du plus profond de notre cœur et qu'ensuite le Créateur entend notre prière. Cependant, lorsqu'on exerce nos efforts en vue d'atteindre l'ishma, il faut savoir qu'on doit prendre sur soi le désir de travailler entièrement pour donner, complètement, c'est-à-dire uniquement pour donner et ne recevoir quoi que ce soit. C'est uniquement alors qu'on commence à percevoir que les organes ne souscrivent pas du tout à cette idée. À partir de cela, on en arrive à prendre clairement conscience que l'on n'a pas d'autre alternative que d'épancher notre cœur devant le Seigneur pour qu'il nous aide afin que le corps accepte de devenir son esclave sans condition. Puisqu'on voit bien qu'on ne peut pas persuader le corps de s'annuler complètement. C'est donc précisément lorsqu'on voit qu'il n'y a plus aucune raison d'espérer que notre corps accepte de lui-même de travailler pour le Créateur, que notre prière peut venir du fond du cœur et c'est alors qu'elle est exaucée. Nous devons savoir qu'être récompensé de l'ishma, c'est que nous tuons le mauvais penchant. Le mauvais penchant est le désir de recevoir, et en étant récompensé du désir de donner, alors il empêche le désir de recevoir d'être en mesure de faire quoi que ce soit. On considère cela comme sa mise à mort, puisque sa fonction lui a été retirée et qu'il ne lui reste plus rien à faire, car on ne s'en sert plus.
ceci est considéré

0: comme sa mise à mort. Lorsque l'homme se demande quel profit tire l'homme de tout le mal qu'il se donne sous le soleil, il voit qu'il n'est pas difficile de se subordonner à son nom pour deux raisons. 1. De toute façon, qu'on le veuille ou non, il est obligé de fournir des efforts dans ce monde. Et que reste-t-il de tous les efforts accomplis ? 2. En revanche, s'il travaille l'ishma, il reçoit également du plaisir pendant le travail lui-même. Donc, il a c'est un peu comme ceci. On n'a rien à faire dans la vie en dehors de toujours se tourner vers le Créateur. Soit ainsi il conçoit notre désir pour lui, nous aider à le connecter, à tendre vers lui, nous donner des désirs aussi forts, plus précis, de toujours nous tourner vers le Créateur. Il n'y a pas d'action de notre côté qui demande, qui ait besoin de cette demande. Il faut, en fait, de notre côté, nous accrocher les uns aux autres pour cela, et alors la prière commune, la prière du public, c'est cela. Et c'est pourquoi nous avons la route, nous voulons ne pas abandonner cette demande, que personne n'abandonne cette demande. Toujours demander au Créateur de remercier le Créateur. Et alors, de notre adresse au Créateur, finalement, on éveille le désir d'en haut. Parce que le désir d'en haut est déjà prêt à nous donner. Donc il est déjà là, mais il ne fait qu'attendre que le bon désir vienne d'en bas. Et en nous adressant constamment à lui, etc., nous en arrivons à un point où la lumière environnante nous influence. Et ensuite, on établit notre adresse d'une telle, notre manière de nous adresser d'une telle façon qu'on appelle ça faire notre désir son désir. C'est-à-dire moi, vous et tout le monde dans la dizaine, ensemble, nous nous adressons au supérieur pour que notre désir soit dirigé vers son désir. Et alors il est dit dans Matan Torah, quand on arrive à cela, on reçoit la lumière qui corrige. On commence à recevoir la Torah. Ok, c'est compris?
1: Shalom Rav. Oui,
0: bonjour Rav. Tu as dit que le vrai désir qui vient d'en bas, est-ce que le désir d'en bas peut être vrai? Oui, à partir du moment où on doit le rendre vrai, à partir du moment où le Créateur nous permet de le faire, alors il devient vrai. C'est un peu comme quand on demande d'un enfant, c'est quelque chose qui convient à notre degré, parce que le degré dans lequel on est, la situation dans laquelle on est également conçue d'en haut. Et par conséquent, il y a une correction sur notre demande qui n'est pas réelle, qui n'est pas un vrai cri. Mais le supérieur qui nous donne ces conditions au départ, également nous donne la correction qui correspond à notre réponse. Nous voyons que chaque leçon qui passe, on s'adresse au Créateur. C'est la seule chose qui soit bonne. La seule chose, ok. Mais ici, plus d'une fois, tu nous as dit de nous entraider, mais comment est-ce qu'on peut le faire au mieux par rapport à la prière intérieure, extérieurement parlant? Nous, on arrive à ça. Après tout, lorsque je vous regarde, vous tous, d'abord, je suis très jaloux de ne pas être parmi vous. Et je vois que les gens se rapprochent les uns des autres. Et ils se comprennent mieux entre eux. Je ne dirais pas que c'est une indication, mais ils deviennent plus ouverts les uns aux autres. La sagesse de la Kabbale n'est pas, en fait, si supportrice de tellement d'ouverture, parce que on est toujours un peu protégé par des écrans, chacun sur son écran, où on peut se faire du tort les uns aux autres. Mais donc il doit y avoir un peu une sorte de d'équilibre. Et également, nous voyons que ce congrès et également le congrès précédent, en fait, on va avoir quatre congrès à la suite. J'espère qu'on aura une grande aspiration pour ces congrès et que cela sera très bien. En termes d'intensité, et pas tellement en termes d'émotion. Les congrès précédents, il y avait des émotions également, mais pas comme maintenant. Maintenant, je ressens vraiment une grande sensibilité, une grande réjouissance par rapport à ce sentiment intérieur. Et ça fait seulement un mois qui a passé depuis le dernier congrès. Je ne veux pas donner plus de conseils que ce par quoi on est traversé. Donc, de quoi d'autre manquons-nous? Tous les efforts que nous faisons quotidiennement, un petit peu plus d'attention, un petit peu de sensibilité en plus, plus d'inquiétude mutuelle. C'est comme ça. Et on devrait faire des exercices. Par exemple, faire des exercices durant la journée. Par exemple, comment mes amis sont grands, comment ils sont uniques. Faites ça comme exercice où tout le monde essaye de louer les autres. Par exemple, il y a différentes choses. Ici, il faut un peu chercher ce dont on a besoin. Vraiment, le rabbin a écrit tout pour nous. Donc, je pense que nous on voit de grands progrès. Je ne peux pas dire si c'est ça peut être plus ou moins, mais c'est ce qu'on a finalement. Mais c'est là et c'est très bien. Vous ne réalisez pas combien d'années-lumière vous êtes éloigné de tous ceux qui étudient apparemment la Kabbale ou qui croient connaître la Kabbale ou qui sont engagés à la Kabbale. Et je ne parle même pas de toute l'humanité. Donc, c'est nécessaire également. Le cœur de l'homme devrait être fier de son chemin. Oui, ce n'est pas clair ce qu'une prière complète est. Ce qui est une prière complète. Une prière complète, parfaite. D'abord, c'est probablement une qui est répondue par le Créateur. Probablement que nous, en tant que groupe, nous éveillons et sommes adhérés à tout le Créateur. Un créateur qui est parfait, c'est-à-dire que nous nous adaptons à lui, comme il est dit, faire de son désir, de notre désir comme le sien. Au niveau du premier degré, c'est le premier degré en fait qui est pertinent pour nous, donc c'est ce sur quoi nous orientons le désir de notre groupe. Il décrit ici un état apparemment facile où la personne ressent un désespoir et se tourne vers le Créateur pour le corriger. C'est correct, mais si tu commences à interpréter toutes ces paroles, tu verras comment cela dépend du groupe et le série de lumière que tu dois recevoir afin de corriger ce désespoir, etc. De quoi est-ce qu'il désespère? De ses propres forces. Qu'est-ce que l'homme veut atteindre avec ses propres efforts? Il n'y a rien en lui de bon qui fait le bien. Comment est-ce qu'on arrive à cela? Par le groupe, pour être comme un seul homme. Par le groupe. Donc ce sont déjà des efforts, et c'est uniquement pour le premier degré. En réalité, tous les degrés sont apparemment les mêmes, mais pourtant, il y a une grande différence. C'est comme l'essence de l'odorat, du goût, du toucher, de l'ouïe, etc. Mais tout dépend à quel niveau tu perçois. Donc, pour adapter notre désir brut, on ne nous demande pas de correspondre, d'adapter nos cinq sens qu'à ce qu'on reçoit du Créateur. On ne nous demande pas cela au premier degré, bien sûr. Mais plus tard, vous devrez mieux détecter les choses, parce que sinon, si tu ne te diriges pas à l'avance vers la forme que tu vas découvrir, dans une certaine mesure, alors, si tu ne diriges pas le récipient, tu ne recevras pas la lumière. Donc ça signifie que tu vas avoir un type de travail différent, ce qui signifie plus d'examen, d'analyse méticuleuse, de préparation, etc. Mais également, ce sera un petit peu plus centré. Maintenant, c'est plus comme un embryon, un nouveau-né, tu vois, c'est juste un morceau de viande, de chair, et qui n'a rien de beaucoup, vraiment en plus. Donc, de notre côté, on parle de la prière. La prière, c'est élever une supplique au Créateur. Est-ce que la route est basée là-dessus? Oui. La route est appelée la connexion correcte entre nous. Ce manque que nous établissons est adapté pour le Créateur. La route, c'est le cli qui est dans la bonne préparation pour la réponse de la prière. Qu'est-ce que la connexion? Tu ne penses pas que la route est un manque, non? Oui, comme tu l'as dit, c'est la bonne connexion entre nous. Comment est-ce qu'on se connecte alors? Dans des millions de façons, mais en essayant de s'entraider, c'est un manque. C'est pas un million de choses, c'est des manques. Donc, à qui on s'adresse avec ces manques? Celui qui peut les raffiner et les remplir. Les conseils et les dépôts, le Créateur. Toutes mes actions vers les amis devraient être une prière sur leur manque. Nos manques, ensemble, chacun de nous veut unifier son manque personnel avec le manque du groupe, pour que finalement, avec un seul manque, on arrive au Créateur. Donc vous voulez lui donner un bonbon et ton ami veut lui donner du gâteau, et le deuxième ou le troisième lui apporte une tasse de thé ou de café, etc. Donc tout le monde, de ce qu'il ressent dans son âme, mais l'intention est une et seule action. Il reçoit un paquet complet, uniquement comme ça. Il faut que tu lui donnes comme un panier avec tous vos cadeaux, pour que exactement cela corresponde à ce qu'il est. Des manques. Nous voulons que toi tu profites de ça. De profiter de quoi? De remplir ceci, cela et ça. Ouais. Pourquoi? Parce que en remplissant cela, on pourra être capable de te remplir toi. Comment est-ce qu'on développe une sensibilité supplémentaire au désir des amis pour que le manque, est-ce qu'on peut le ressentir? Je ne pense pas qu'on doit développer plus de sensibilité. Il faut que ce soit dans la mesure où on peut diriger tous ces manques vers le Créateur. Sinon, vous serez immergé dans le fait de corriger le monde. On n'est pas là pour trouver des solutions, arranger les choses pour les amis. Si on commence à essayer de corriger et de remplir les amis, alors le Créateur corrompra ses amis et leur donnera de telles souffrances jusqu'à ce qu'on voit que uniquement du mal sortira de là. Parfois cela a lieu. Lorsque nous essayons de rentrer dans cela et de voir ça comme un but plutôt qu'un moyen. Comment est-ce qu'on prend comment on fait sortir les amis des coups dans lesquels ils se trouvent et qu'on ne se tourne pas vers le Créateur? Disons que l'ami est malade avec quelque chose. Dieu nous en préserve. Ça arrive. Donc, nous comprenons que nous devons aller chez le docteur et faire tout ce qui est possible. Ça, c'est bien. Mais nous devons voir comment, après toutes ces erreurs qu'on doit faire, parce que le docteur a la permission de guérir, comme cela nous est expliqué dans la lettre numéro 16, mais après tout cela, je dois me tourner vers le Créateur pour savoir que le Créateur a fait cela et compter sur lui pour... Nous ne devons pas dévier du chemin. Il y a beaucoup de choses ici. C'est quelque chose qu'on apprend dans toutes les lettres. C'est juste un niveau quantitatif différent à chaque fois, dans leur profondeur. Et selon cela, de plus en plus de désirs s'ouvrent et sont remplis. Donc, la prière devrait être que tu veux remplir qu'il veuille remplir le désir des amis. La prière doit être que nous voulons remplir la nécessité de l'ami et également que nous, avec l'aide qu'on lui donne, d'une façon matérielle, que ce soit qu'il soit équilibré avec sa nécessité, avec ça on se tourne vers le Créateur et on est considéré comme des réformateurs du monde si on se tourne vers le Créateur et uniquement vers les amis. Ça c'est l'écorce, la clipa. Si uniquement on s'adresse à l'ami et utilisons nos propres forces et même notre propre analyse, pas uniquement la correction et le remplissage. Nicolas. Bonjour, cher Rav. Est-ce que, s'il te plaît, tu peux expliquer un petit peu plus précisément ce qu'est la préparation du récipient pour recevoir la bonne réponse pour la prière? La préparation du récipient doit être selon ce que je vais atteindre. Qu'est-ce qu'on veut atteindre? Nous souhaitons atteindre, il n'y a rien en mais lui, le bon qui fait le bien. Est-ce qu'il n'y a rien en mais lui et le bon qui fait le bien? De quoi ça parle? Ça nous donne l'opportunité de lui donner. Ensuite, ça devient un qui reçoit un. On arrive à l'adhésion. Donc notre préparation est que tout comme le Créateur veut uniquement donner toute l'abondance, et que cela soit dans le don mutuel, et qu'on lui donne également, ça c'est notre côté, c'est ce à quoi on doit arriver, ça c'est la préparation. Donc, la préparation pour la prière, c'est qu'on veut avoir un tel désir, que la prière, qu'on demande une telle chose, et également la réponse à telle prière, que la lumière qui corrige forme notre désir de donner au Créateur au-dessus de tous nos autres manques, tous nos autres déficiences. C'est également appelé la lumière des 613 conseillers dépôts, et alors on en arrive à un certain niveau d'adhésion. Et par cela, on est rempli des 613 dépôts. La lumière remplit la connexion entre nous, nos récipients mutuels, les nôtres avec les siens. Donc on ressent la relation du Créateur, et je m'élève au Créateur, on élève au Créateur notre relation, on fait cela, et alors avec ce désir commun, comme il est dit, moi, pour mon bien-aimé pour moi, on ressent un remplissage spécial qu'on appelle l'unité ou l'adhésion. Ok, oui, Niv.
1: Donc,
0: lorsqu'on donne au Créateur un sac avec le manque des amis, comment est-ce qu'on est égal à lui et qu'on lui donne comme lui nous donne. Répète. On a dit que ce qu'on doit faire, demande, pose une question, sans faire d'histoire. Comment, lorsqu'on donne au Créateur un sac avec le manque des amis, est-ce qu'on lui arrive à lui donner, lui? Parce que la vache veut nourrir plus que le veau ne veut téter. Donc, il faut que le veau veuille se nourrir dans la même mesure que la vache veut nourrir. Le Créateur déverse ses bienfaits sur nous. Il faut que notre manque corresponde au désir du supérieur. Et en même temps, le manque de correspondance entre le désir du supérieur et les nôtres, c'est que les désirs d'en haut et d'en bas ne correspondent pas, et alors l'écart est ressenti comme une obscurité en nous. Dans la mesure où nous correspondons, que nos désirs correspondent à ces désirs, comme il est écrit, alors nous en arrivons au point de contact où la lumière supérieure peut briller sur nous de plus en plus jusqu'à ce que nos désirs qui sont dans une correspondance imparfaite, c'est-à-dire entre la partie qui donne la partie qui ressent, c'est-à-dire sa partie et le même, par cela on lui donne. Cette adaptation entre nos désirs de lui donner et entre lui qui nous donne, comment est-ce que cela a lieu par les manques qu'on élève pour les amis? Quel manque on élève? Les matériels, oui. Ok, et quels sont ces manques? Quels sont ces manques? Je dois élever vers le Créateur nos désirs de lui donner à lui. Le matériel que je viens de mentionner peut-être nous trompe un peu. Okay, je dois rendre ça un peu plus clair, précis. Nous élevons notre désir commun au Créateur de vouloir recevoir des forces de lui. C'est ce qu'on peut demander, ok? Dans la mesure où nous nous engageons en cela, que nous demandons précisément cela, ce qui nous arrivera, de haut niveau matériel aura lieu, et nous comprenons que cela a lieu comme une condition du Créateur. Et lorsque nous élevons nos manques vers lui, comme un seul manque pour la spiritualité, et que le manque matériel de l'ami peut être présent ici parce que c'est mon manque spirituel, mais c'est pour ça que finalement on reçoit une réponse. Ok, mais comment est-ce que ce manque, le fait que le, comment est-ce que le manque des amis se réfère à nous quand on veut lui donner à lui. Comment est-ce que j'élève au Créateur un désir de donner, que je veux recevoir de lui afin de donner? Nous tous, comment est-ce qu'on fait ça? C'est uniquement la condition que tous nous souhaitons nous connecter, nous entraider. Pourquoi? Pour connecter nos désirs de donner à lui. Jusqu'à ce que ce ne soit pas absorbé, d'où recevons-nous tous ces manques? C'est le Créateur qui les éveille en nous. Celui qui manque de quelque chose dans la vie, de ce que ça vient, va voir l'artisan qui m'a fait. C'est-à-dire que maintenant, le fait que nous rassemblions tous ces manques et que nous voulions les remplir par le fait que nous réalisons que le Créateur est la satisfaction et la correction, donc nous sommes conscients que ce que maintenant nous allons pour lequel nous allons montrer l'intérêt dans ce que manquent les amis, d'où est-ce que ça vient? Ça vient du Créateur. Pourquoi? Pour que nous nous unissions. Il n'y a pas d'autre but. C'est le but de tout. Et ainsi, c'est ce que nous élevons vers lui. En termes, ça ne vient pas comme ça. Je suis pas. Donc, en fait, le manque spécifique de l'ami est uniquement un revêtement pour le manque de, pour donner au Créateur. Je ne sais pas. Pourquoi est-ce qu'il éveille ce manque en tout le monde? Mais si un ami a un problème spécifique dans sa vie, c'est pas un problème dans la vie. C'est uniquement un revêtement extérieur. Le problème, apparemment, de l'éveiller pour donner au Créateur. Et moi, en tant qu'ami, je veux demander pour cet ami, donc je demande pour le manque de cet ami à donner au Créateur et pas pour le revêtement extérieur. Lorsque tu t'adresses à l'ami, donc d'un côté, d'une façon nécessaire, on doit prendre soin de la nécessité de l'ami. S'il n'y a pas de farine, il n'y a pas de Torah. Ça, c'est d'un côté. Mais d'un autre côté, nous devons voir que tous ces manques de vue soient corrigés et remplis uniquement lorsqu'ils deviennent comme donnés au Créateur. Donc, apparemment, dans ma prière au Créateur, qu'est-ce que je suis supposé dire quand je pour le manque de l'ami, pour qu'il donne à lui, et pas pour son revêtement extérieur, mais plutôt c'est le désir de l'ami de donner au Créateur. C'est ça que je demande. C'est pour ça que je demande la satisfaction, le remplissage. Nous demandons que tous les manques que l'ami a soient remplis dans la matérialité au niveau de la nécessité et soient corrigés à un niveau spirituel. Il y a quelque chose ici, quelques aspects ici dont on n'a pas encore discuté. C'est la connexion entre la matérialité et la spiritualité. C'est comment nous devons travailler avec notre animal et avec notre humain. Mais il y a encore quelques petites choses ici qu'on ressent manquer pour lesquelles on manque de sensibilité. Je ressens également que je n'ai pas les mots parce que c'est pas clair en toi. Ces derniers jours, on a essayé de travailler avec ces revêtements extérieurs et pour demander pour ça. Mais quoi demander? Ça, c'est la question. Demander pour qu'il soit corrigé. Être corrigé, qu'est-ce que ça veut dire?
1: Allez, vous chim.
0: Le revêtement extérieur sont appelés. Les revêtements extérieurs sont appelés corrigés lorsque tu t'élèves au-dessus d'eux. Je peux pas. C'est mieux de pas expliquer maintenant. Il y a des choses. On grandira et on verra. Je ne pense pas que tous les revêtements extérieurs puissent être corrigés. Les grands kabbalistes avaient l'habitude de souffraient de maladies, de faim ou d'autres choses. Ce que la personne travaille dans ce monde, de différentes manières, c'est-à-dire d'une façon matérielle, c'est en fait un degré spirituel très élevé, qui est résolu par tout au long de l'échelle. Oui, grand papa. Rav. En d'autres termes simples, est-ce qu'on peut dire que notre don créateur est lorsque nous préparons le récipient adapté pour qu'il puisse nous donner Ok, ici on ne parle pas de ça, mais ici on parle de est-ce qu'on se débarrasse des problèmes ou pas? Non, pourquoi pas? Si j'ai fini mes degrés spirituels, mes degrés matériels et que maintenant je suis dans la spiritualité même au premier degré, donc tous les problèmes disparaissent, non? Non, oui, non. Pourquoi? Le monde est corrigé? Non. Donc, il apparaît que ici, on n'a pas encore formé cette image, ce système. Mais si on peut dire cela, nos problèmes matériels sont alors vus comme de plus en plus profonds et spirituel. Mais c'est quelque chose que je ne peux pas communiquer en parole. Ça viendra. On est dans une phase de transition. Mais alors je suis supposé prier pourquoi? Bon, disons si un ami a des problèmes avec sa femme. Si je prie pour lui, il peut divorcer finalement. Donc pourquoi je dois prier correctement? Tu ne pries pas pour ce que tu penses qui est bien ou mal pour lui. Tu pries pour que le Créateur l'aide, uniquement. Comment peux-tu savoir si c'est mieux pour lui de rester marié ou être divorcé? Je ne sais pas, mais il a écrit ce qu'il manquait, alors moi je prie pour ça. Il manque de l'aide du Créateur, c'est tout, rien d'autre. Donc je devrais demander une aide spécifique du Créateur pour lui. Pas quelque chose de spécifique, ne dirige pas le Créateur vers quelque chose de spécifique. Donc, quelle différence ça fait par rapport à ce qu'il écrit? Et quelle différence il nous écrit ça spécifiquement? C'est important parce que, sur tous ces problèmes, je dois fournir une solution. L'aide du Créateur, la révélation du Créateur aux créatures, c'est la seule solution à tous les problèmes. Mais je peux prier pour cela tout le temps, je n'ai pas besoin d'avoir un problème physique pour cela. Oui et non. Également, tu ne dois pas rentrer dans tous ces détails avec avec quel récipient tu rentres là-dedans et quel, d'où est-ce que tu reçois tes récipients brisés par rapport à ce qui arrive à l'ami. C'est suffisant pour toi de savoir en général qu'il a certains problèmes, certains soucis, des manques. Et certainement qu'il a un manque pour la spiritualité, tu ne dois même pas rentrer dans la matérialité. Et alors tu pries pour cela. Et ça, c'est certainement quelque chose dont il manque, c'est pour cela qu'il est ton ami, il a un manque pour la spiritualité. Ok, lorsque on écrit à propos de nos prières, nos problèmes qui nous perturbent dans la vie et qu'on partage ça avec nos amis, quel type de problème est-ce qu'on doit écrire? Essayez, vous devez, vous ne pouvez pas recevoir une prescription détaillée de ma part pour quoi que ce soit. Essayez, comme ci, comme ça, et alors voyez, mais ne rentrez pas trop dans les histoires des autres. Dans vos cœurs, il faut que ce soit d'une façon que c'est uniquement d'une certaine manière être impressionné les uns par les autres, intégrer les uns, parce qu'on est toujours des récipients égoïstes. Mais ce n'est pas que déjà on peut être l'adaptateur entre l'ami et le créateur. Avancez lentement. Nous prions apparemment pour des solutions pour certains problèmes de nos amis. Et lorsqu'on fait cela, on devrait simplement penser que tous ces problèmes qui viennent à l'ami, le Créateur les connaît déjà. C'est lui qui les a envoyés. Donc, pourquoi tout ce qu'on doit demander, c'est son aide et rien de spécifique? C'est correct. C'est correct. Tu admets que tu sais que le Créateur sait. Quand on évoque les problèmes des amis, lorsqu'on prie pour un ami, certains amis ressentent leurs problèmes comme plus douloureux, plus profonds. Est-ce qu'on doit faire un compte là-dessus? Est-ce qu'il n'y a pas des qualités ici qui... Simplement que chacun juge par rapport à ses propres défauts. C'est peut-être comme ça que ça t'apparaît, ou pour un autre d'une autre manière, et que finalement, est-ce que vous voyez, c'est la vérité. Et vous éloignez, vous enfuir de... Que finalement nous partageons toutes ces impressions par nos systèmes égoïstes et une personne je l'aime plus, l'autre moins, celui-là il vit dans telle condition, l'autre dans telle condition et je juge en fonction. Mais il faut être très très éloigné du fait de prendre des décisions comme ça. Comment m'amener, me faire sortir de ça, me neutraliser? Nous devons voir cela également des actions en Égypte. Il y a le pharaon qui fait des actions, il y a Moïse qui fait des actions. Et c'est selon des instructions spécifiques et c'est ce qui a été fait. Il n'y a pas tellement d'actions émotionnelles ici. Il y en a, mais il y en a dont on ne doit pas tenir compte. Pour le moment, on est dans une sorte de phase d'analyse. Dans quelques jours, ce sera plus clair. Mais il apparaît que si je m'amène, je sors de cela et que je me neutralise au niveau émotion, où est mon chagrin, ma peine? Qu'est-ce que ça veut dire de partager le chagrin de l'ami que je pleure avec lui? Je ne sais pas. Donc, je peux inviter des gens de l'extérieur, leur payer et les payer pour qu'ils pleurent. Et alors quoi? C'est comme moi, c'est des égoïstes qui pleurent. C'est la vérité, c'est la vérité. Je devrais ressentir la peine de l'ami, ses problèmes matériels, et les transformer en spiritualité, les élever vers le Créateur pour lui demander d'adhérer à Irène en lui, et que je dois ressentir la peine. Oui, ok. Vous les gars, vous allez discuterez ça dans la journée. Je ne veux pas continuer avec ça. Entre temps, pendant qu'on parle, on n'est pas ici, quoi. Carmiel, bonjour. Lorsqu'un ami a un problème sérieux de santé, quelle est la meilleure prière qu'on doit avoir? Je ne répondrai plus à ces questions. Vous, les gars, allez brasser tout cela, cuire un petit peu tout cela par rapport à ce que vous avez. Vous avez sans doute un peu plus d'expérience pour des questions comme ci, comme ça, et alors on parlera. Mais il n'y a rien que vous allez recevoir de moi, mais plutôt de votre expérience. Si je dis quelque chose à l'avance, cela deviendra comme un mantra, et il y aura ça deviendra une règle, et c'est pas bon. Il faut d'abord comprendre ce qu'ils écrivent. Rav, avec ta permission. C'est hautement recommandé d'écouter ta leçon d'hier. Pas de sujet. Oui, c'est juste, correct. Donne-lui le micro. Supposons pour un moment qu'un ami a le problème de nécessité matérielle. Que signifie la nécessité spirituelle? Lisez, s'il vous plaît. Continuez à lire. Ok, on est page 30. Au milieu de la page. Selon le commentaire du prédicateur de Douvna, au sujet du verset, ce n'est pas moi que tu as invoqué, Jacob. Tu t'es fatigué pour moi, Israël. Il dit que ça ressemble à un homme riche qui est descendu du train avec une petite valise. Il l'avait placée à l'endroit où tous les marchands déposaient leurs bagages et d'où les porteurs les prenaient pour les emmener à l'hôtel où les marchands résidaient. Le porteur pensa que le marchand aurait certainement pris lui-même le petit bagage et qu'il n'avait pas besoin d'un porteur pour le faire. C'est pourquoi il a pris un bagage de grande taille. Le marchand voulait lui payer une petite somme comme il a l'habitude de le faire, mais le porteur ne voulait pas l'accepter. Il dit « J'ai déposé un gros sac à la bagagerie de l'hôtel, ça m'a fatigué et j'ai eu du mal à porter votre valise. Et c'est tout ce que vous voulez me payer pour ça ?» La leçon à retirer est la suivante. Lorsque quelqu'un vient en disant qu'il a fait de gros efforts pour observer la Torah et les mitzvot, le Créateur lui dit « Ce n'est pas moi que tu as invoqué, Jacob. » C'est-à-dire que ce n'est pas mon bagage que tu as pris, mais il appartient à quelqu'un d'autre. Puisque tu as dit que tu as fait tant d'efforts pour accomplir la Torah et les mitzvot, tu as dû travailler pour un autre maître. Va chez lui pour qu'il te paye. C'est la signification de « tu t'es fatigué pour moi, Israël ». Ceci signifie que celui qui travaille pour le Créateur ne ressent pas l'effort du travail, mais au contraire, plaisir et exaltation de l'esprit. Cependant, celui qui travaille pour d'autres buts ne peut venir se plaindre au Créateur qui ne lui donne pas de vitalité dans le travail, puisqu'il n'a pas travaillé pour le Créateur pour que le Créateur le paie. Au lieu de cela, il peut aller se plaindre aux gens pour qui il a travaillé, afin qu'ils lui apportent plaisir et vitalité. Puisqu'il y a beaucoup de buts dans l'olishma, il doit demander au but pour lequel il a travaillé de lui donner une récompense, à savoir plaisir et vitalité. il est dit à propos d'eux, il leur ressemble ceux qui les fabriquent, tous ceux qui se confient en elles. Cependant, on peut se demander qu'après tout, on voit que même lorsque quelqu'un prend sur lui le fardeau du royaume des cieux sans aucune autre intention, il n'en ressent toujours pas de vitalité qui pourrait nous faire dire que

cet apport de vitalité même qui le conduit à prendre sur lui ce fardeau. La raison pour laquelle il le fait est uniquement due à la foi au-dessus de la raison. En d'autres termes, ceci est accompli en se surpassant de force, pas pour son bien. Alors, il peut se demander pourquoi ressent-il l'effort causé par ce travail, puisque le corps attend à chaque instant le moment où il en sera libéré, parce que l'homme ne ressent aucune vitalité dans ce travail. Lorsqu'il œuvre dans l'humilité et n'a pour seul but que de travailler afin de donner, pourquoi le Créateur ne lui apporte pas goût et vitalité dans le travail? Pour y répondre, nous devons savoir que cet état de choses est une grande correction. Si tel n'était pas le cas, c'est-à-dire si la lumière et la vitalité avaient été présents du moment que l'homme commence à prendre sur lui le fardeau du royaume des cieux, il aurait ressenti la vitalité dans le travail. C'est-à-dire que le désir de recevoir également aurait consenti à accomplir ce travail. Dans cet état, s'il consent, c'est certainement parce qu'il veut satisfaire son désir. C'est-à-dire qu'il travaillerait pour son propre désir. Si tel était le cas, il n'y aurait jamais eu de possibilité réelle d'atteindre l'Ishma. L'homme aurait été contraint de travailler pour son propre bénéfice, car il aurait éprouvé un plaisir plus grand dans le travail du Créateur que dans les voluptés de ce monde. Il en aurait donc été contraint de rester en l'olishma, puisqu'il aurait alors éprouvé une satisfaction dans le travail. Où il y a satisfaction, il n'est pas possible de faire quoi que ce soit, comme il n'est pas possible de travailler sans profit. Il s'ensuit que si on recevait satisfaction dans le travail de l'olishma, on devrait demeurer dans cet état. Cela ressemblerait à ce que les gens racontent à propos de la foule qui pourchasse un voleur afin de le capturer, et le voleur court aussi en hurlant « Attrapez le voleur !» Dans ce cas, il est impossible de reconnaître le vrai voleur afin de l'attraper et lui reprendre ce qu'il a volé. Cependant, lorsque le voleur, c'est-à-dire le désir de recevoir, ne ressent aucune saveur ou vitalité dans le travail d'accepter le fardeau du royaume des cieux, si dans cet état il travaille avec la foi au-dessus de la raison, en se forçant, et que le corps devient accoutumé à ce travail contre le désir de recevoir, alors cette personne a les moyens d'en venir à travailler avec le but d'apporter satisfaction à son Créateur. Car la première chose demandée à une personne est d'arriver par son travail à la dvekut avec le Créateur. C'est-à-dire l'équivalence de forme, où toutes ses actions soient afin de donner. Comme il est dit dans le verset, alors tu te délecteras dans le Seigneur. Alors signifie qu'au début, lorsqu'il commençait le travail, il ne ressentait pas de plaisir. Au contraire, il devait se forcer. Cependant, après, quand il s'est déjà accoutumé à travailler afin de donner et de ne pas se demander s'il trouve goût dans le travail, mais qu'il croit que par son travail il fait le plaisir de son Créateur, il doit croire que le Créateur accepte le labeur des inférieurs, quelle que soit la forme de leur travail, et que l'intention est tout ce qui lui importe, car c'est elle qui procure satisfaction au Créateur. C'est alors que l'homme se délecte dans le Seigneur. C'est-à-dire que même pendant le travail du Créateur, il éprouve déjà plaisir et satisfaction, puisque maintenant il travaille vraiment pour le Créateur, car l'effort qu'il a fait pendant le travail forcé l'a qualifié pour qu'il puisse être en mesure de travailler vraiment pour le Créateur. Il s'ensuit que là aussi, le plaisir qu'il reçoit par rapport au Créateur, c'est-à-dire spécifiquement
pour le Créateur. Donc, peut-être quelques questions supplémentaires? Aucune. Ok. Oui, Yoda. Il me semble que dans le premier état où ce que la personne demande au Créateur une récompense, il se tourne vers lui. Et dans le second état, il croit qu'il est déconnecté. Et on a parlé que la chose principale, c'est d'être dirigé vers le Créateur. Parce que le premier état est le correct. Peu importe si je demande une récompense, je suis toujours avec le Créateur. Le fait que j'arrive au groupe et à la connexion, c'est après que j'ai déterminé que mon but est d'arriver à l'adhésion. Et alors, le groupe est un moyen. Lorsque je vais chercher ce moyen et rentrer plus dedans, alors je vois alors que le but est comme le moyen est plus comme le but, parce que par le moyen, j'arrive en contact avec le Créateur, et par conséquent, le moyen est le récipient. Le Créateur est la lumière, et alors le récipient et la lumière sont un en adhésion, et c'est pour cela qu'il n'y a pas de différence entre le moyen, les amis, la dizaine et le Créateur. Tout est révélé pour moi comme une seule chose. Ok. Pas d'autres questions? Oui. On voit, il est dit ici que le Créateur répond, mais la plupart des gens ici, ils entendent peut-être quelque chose qui goûte de cette façon. Donc comment est-ce qu'on peut penser à cela sans tomber dans la clipa? Je comprends pas. Goûte et vois que le Créateur est bon, que le Créateur est la force du don et de l'amour. Si je goûte le goût et le don et l'amour, et que c'est bon pour moi, alors c'est goûte et vois que le Créateur est bon. Mais pourquoi est-ce que tu me poses cette question? Si je pense à cela, il est écrit qu'il n'y a pas de goût dans le travail. Et si tu essayes de chercher du goût, c'est pas une clipa? Non, pourquoi est-ce que c'est une clipa? Il faut apprécier cela. Mais apprécier quoi? Apprécier d'être dans le monde du Créateur, dans la force du don et de l'amour, que tous nous relions à la réalité de cette façon. Ce que j'entends par cette question, c'est que celui qui pose cette question est Dieu nous en préserve, que le Créateur est comme une idole, comme un certain personnage, qu'il existe également à la force du donner et d'aimer. C'est pas comme ça. La force du don et de l'amour, c'est lui-même le Créateur. Donc il n'y a pas de problème à demander pour ce goût dans le don. Pas de problème de demander pourquoi? Pour le goût du don. Oui, l'amour, le don, oui, donner, c'est permis. Tu dois profiter de la réception. Ça, c'est pas permis de profiter de cela. Je vois que c'est un peu bizarre dans cette préparation au congrès, Jean. Que le travail est de force, mais plutôt son travail est forcé. Qu'est-ce que ça veut dire? La coercition, ça signifie contre la volonté, le désir de profiter de la réception. Plutôt de se transformer, de se former pour apprécier le don. Et ça, c'est le travail de force. Que je dois remplacer mon programme intérieur, pensée, désir, direction, orientation. Tout cela doit basculer, doit changer. Je fais cela, bien sûr, par la lumière qui corrige, mais avec ma requête, je pense toujours

0: Nous devions demander de tout notre cœur, c'est-à-dire de tout notre désir, c'est prêt à la correction, que je ressens que je veux être complètement corrigé sans aucun compromis. Ça signifie de la profondeur du cœur, du plus profond du cœur, de la quatrième phase, le degré le plus bas, que je veux être corrigé. Ok ? Suivant. Ok, Terence.
1: Raf.
2: Yes.
1: J'essaie de décrire mes problèmes, mais j'ai pas réussi.
3: Nisiti lichtov et habayot sheli, aval lo
1: hitzlachti.
2: Bichlal lo hitzlachta?
1: Lo.
2: Lo.
0: Pas du tout. Non. C'est-à-dire que tu es incapable d'exprimer tes problèmes et de les écrire sur papier. J'ai beaucoup de problèmes. Ça, c'est clair. Chaque jour, tu en parles. J'ai beaucoup de problèmes.
1: J'ai pas pu écrire mes problèmes et en même temps aussi, j'ai pas pu lire les problèmes des amis.
3: מצד אחד לא יכולתי לכתוב את הבעיות שלי וגם כן לא הצלחתי לקרוא את הבעיות של החברים.
1: Parce que j'avais peur que si je lis leurs problèmes, je vais les voir d'une autre façon.
3: כי פחדתי שאם אני אקרא את הבעיות של החברים, אני אתחיל להסתכל עליהם בצורה שונה.
1: À cause de mon ego.
3: בגלל האגו שלי.
1: Mais je sais que les amis ont besoin de la seule chose que les amis ont besoin, c'est la lumière.
3: אבל אני מבין שהדבר היחיד שהחברים צריכים זה את האור.
1: Et c'est ça que je dois demander pour eux. Mais si je vois leur problème corporel, je vais les juger.
3: ואת האור אני צריך לבקש עבורם. אבל אם אני אראה את הבעיות הגשמיות שלהם, אז אני אתחיל לשפוט אותם דווקא.
1: אני
2: אגיד לך, זה נכון מצד אחד, אבל מצד שני
0: אנחנו צריכים לכל זאת. C'est vrai, d'un autre côté, il faut s'élever au-dessus, passer au-dessus de ces problèmes.
2: D'abord,
0: pourquoi est-ce que j'ai besoin de les juger? L'un me semble être un menteur, l'autre me sent un peu radin, l'autre entêté, l'autre fou, l'autre fier, l'autre... Enfin, peu importe. Donc, je dois les juger et selon cela. Je te pose la question, comment est-ce que je dois les voir? Est-ce que tu les juges en relation à cela? Non. Ce sont des qualités que le Créateur a mis dans ce corps et m'a donné ce corps comme un ami à qui je dois me connecter au-dessus de cela. Je ne regarde pas les qualités. Les gens qui perturbent mon travail, tu vois, quand je vois Coca, Yaniv, ça c'est clair, qui perturbe mon travail, mais c'est pas pour eux. Dieu nous pardonne, tout est par le Créateur, et j'accepte ça, et je dois arriver à les aimer, tout ce que le Créateur leur donne. Uniquement dans la question de notre travail et la diffusion, s'il n'y avait pas cela, je le verrais complètement différemment. Tout serait... Pourquoi est-ce que je dois voir les choses comme ci, comme ça? C'est ce que le Créateur a mis, c'est ça dans ma dizaine, il a mis là 10 poupées, et nous devons au-dessus de ça faire ce qu'il nous a donné pour ajouter quelque chose de notre côté. Pourquoi est-ce que je dois changer mon attitude envers eux parce qu'il est comme ci, comme ça.
1: Si je demande.
2: Nous
0: devons montrer cela aux gens, que nous les traitons uniquement d'une façon.
2: De
0: la bonne façon.

0: Soit c'est pour la spiritualité, pour arranger l'ordre de diffusion de la sagesse de la Kabbale.
1: Si je demande au créateur, si mon ami a un problème de travail, okay, que je peux l'aider, je prends son CV, je donne à quelqu'un, peut-être qu'il peut l'aider.
2: למשל, אם לחבר שלי יש בעיה בעבודה, אז מה אני מבקש מהבורא? שיקח איזשהו חיסרון?
1: לא, si mon ami n'a pas de travail, je prends son CV résumé et je donne à quelqu'un. Mais si je demande la lumière, en même temps je demande la lumière pour l'ami, il reçoit tout ce dont il a besoin.
2: למשל, אם יש בעיה לחבר שאין לו עבודה, אז מה אני עושה? אני לוקח את הקורות חיים שלו ומתחיל לשלוח אותו למקומות העבודה, או אני יכול לבקש את האור, ואז אם הוא יקבל את האור, אז
3: כל הבעיות... גם זה וגם זה אני צריך לעשות. אם החבר גילה לנו את הבעיה...
0: Si l'ami nous parle des problèmes matériels qu'il a, il faut qu'on l'aide, matériellement également. Mais espérons que par cela, on arrive à résoudre le problème. Non, s'il n'y a pas de pain, il n'y a pas de Torah. Un autre problème, c'est qu'on n'est pas capable de relier ça correctement. Mutuellement, faire comment je dirais ça, avoir la forme correcte de connexion. On n'est pas capable de se connecter la matérialité à la spiritualité.
1: Le seul problème qu'on a, c'est la connexion entre nous.
2: אני מאוד מפחד מהתרגיל הזה, כי כל הזמן שמעתי שהבעיה היחידה שיש לנו זה החיבור בינינו.
3: כן, אבל אנחנו חיים גם כן בעולם הזה. נתנו לנו את...
0: également, on vit dans ce monde, on nous a donné ce discernement, appelé ce monde, qui c'est faux, et qu'on doit toujours quand même l'utiliser. Je ne peux pas dire non, qu'il n'y a pas de matérialité et uniquement la spiritualité. Je ne peux pas. Je dois faire des corrections également au niveau matériel. Et c'est quoi les corrections au niveau matériel? Que je dois faire certaines actions afin de donner également dans la matérialité.
3: Non.
0: Oui.
1: Donc, Rav, comment je surmonte alors mon ego pour pouvoir écrire mes problèmes pour les amis?
2: אז איך אני מתעלם מעל האגו שלי כדי לכתוב את הבעיות שלי כלפי החברים?
3: זה בעיה שלך, זה עבודה שלך. זה מפני שאתה גאוותן.
0: C'est ton problème, c'est ton boulot. Parce que tu es fier, tu es incapable d'ouvrir ton cœur pour eux avec ce que tu as. N'écris rien, essaye un petit peu. Écris quelque chose, une goutte. Donc, mange-leur. Il a compris. Qu'est-ce que vous voulez? C'est comme ça qu'on est. Tout doux, tout doux. Vous savez combien une personne a besoin de que le Créateur a enlevé de lui. Il est gêné devant tout le monde, mais par cela il force la personne à s'élever au-dessus. On travaille encore là-dessus. Une question de Effi de New York. Qui est Effi de New York? Dizaine numéro 5 de New York. Un ami israélien. Un israélien du groupe de New York.
4: Okay.
0: Oui. Donc il demande, comment est-ce que je sais que mon plaisir lorsque je donne est égoïste? Comment est-ce que je sais que mon plaisir lorsque je donne est égoïste? Qu'est-ce que je donne? À qui je donne? Qu'est-ce que je peux donner? Uniquement le Créateur peut donner. Moi, je peux rien donner. Je peux uniquement recevoir afin de donner ou donner afin de donner, mais réellement donner, je ne peux pas. Notre travail, c'est d'être un tuyau. Je suis alors comme le Créateur, mon don, c'est lorsque je me rends, comme un, je fais de moi un tuyau. Comment je donne? Moi-même, je ne suis pas générateur de plaisir, je ne suis pas générateur de lumière. Comment je peux donner? Notre don est uniquement la bonne forme de la réception. Qu'est-ce que tu veux aujourd'hui, Saba? Oh, papa.
4: אני רוצה להתייחס לשאלה הזאת האחרונה.
0: Je veux revenir à cette dernière question. Si mon plaisir de donner est un plaisir égoïste, donc ces actions que nous faisons sont un plaisir égoïste. Si tu, comme une mère polonaise, que tout ce qu'elle essaye de faire, c'est essayer de ou en être une autre nation. En d'autres termes, ce plaisir, est-ce que tu le donnes pour toi-même ou pour le manque de quelqu'un d'autre? Dans ce cas, il faut avoir un manque antérieur à cela. Lorsque tu veux recevoir ce plaisir, alors tu peux donner, mais ça c'est vraiment un plaisir pour lequel tu es bénis. Mais tu nous as dit que toutes ces actions que les nations du monde font pour l'Afrique, disons, et que lorsqu'ils les aident, et c'est en fait afin de satisfaire leur propre ego. C'est une grande corruption, parce que pour commencer, l'Afrique en a pas besoin. Et ils reçoivent toute cette culture et ces problèmes de l'Europe. Pourquoi est-ce qu'ils ont besoin? Ils parlent. Ils doivent voir.
3: Il doit mettre
0: sur ses radeaux, prendre leur sac à aller en Angleterre, dans le manque. Le supérieur veut donner au profit de l'inférieur. Donc l'inférieur doit d'abord avoir le ressentiment, le supérieur avoir le ressenti du manque de l'inférieur, et que ce qu'il doit vraiment vouloir, c'est que il y a un travail mutuel, une inclusion mutuelle entre le supérieur et l'inférieur ici. Graduellement. Lorsqu'il y a cette correspondance, alors il n'y a pas de différence entre recevoir et donner. Les deux sont recevoir et donner. Carmiel.
5: Bonjour Tov. Rav, chavrim yekarim.
0: Bonjour Rav, chers amis. Il arrive que des amis dans le groupe décèdent. Quel type de travail le groupe doit faire? Si le groupe identifie que cela peut arriver à certains amis, ce qui se passe à l'ami qui est décédé, comment être inclure ça dans le groupe finalement? Quel est cet état? On a eu ces situations avec le rabbin, un ami est décédé. On a continué sans... Je ne sais pas comment dire ça. Continuer à travailler. Quelle différence ça fait si la personne est comme ci ou comme ça? Avec nous, il y avait une dizaine, maintenant on est 9 matériellement. Mais on peut prendre avec nous une dixième, commencer à calculer pourquoi il est descendu, commencer à pleurer. Non, on accepte ça comme un jugement d'en haut et on avance, on continue. On continue. C'est comme ça que ça doit être. Également, il y a une autre professeure qui est décédée. C'est très pratique, en résumé. Je ne suis pas tourné vers... Je ne sais pas. Non.
3: מה שהיה אתמול, אתמול והיום, אז אנחנו ממשיכים, זהו.
0: C'est le passé, le passé, aujourd'hui c'est aujourd'hui, et on continue, il n'y a pas de différence. S'il est avec nous ou pas. Quoi ça sert? C'est un de nos amis, c'est tout.
3: Ok, bon.
0: Carmiel, encore, qu'est-ce qui se passe là? Si le groupe identifie un tel état, si le groupe identifie que cet état se rapproche, est-ce qu'il y a des actions alors pour accompagner l'ami dans ces derniers jours? Expliquez pourquoi vous posez la question.
3: Ah non.
0: Là, un ami est très malade.
3: Oui.
0: Et il ne lui reste que quelques jours. Mais il faut prier. Peu importe quel état il est, dans quel état il est, l'état le pire qui soit. Nous devons, jusqu'au dernier moment, nous ne devons pas dire que ça ne dépend pas de nos prières. Ça dépend de nos prières. Nous devons tous prier, tous demander, tous vouloir pour que lui reste avec nous.
3: C'est
0: écrit comme ça. Lorsqu'il est mort, il est décédé. Ensuite, il y avait une yeshivat, et ensuite, il y a eu 7 jours, 30 jours, une année. Dans notre monde, il y a des symboles par rapport aux âmes qui se débarrassent du désir de recevoir. S'il y a des symboles répliqués dans le monde matériel, les amis, le jour après, sont retournés à l'étude, ils ont besoin de correction et c'est tout. Et ils sont revenus à leur dizaine, comme avant, ils ne décèdent. Parce qu'il est bon, parce qu'il n'y a rien en lui et qu'il est bon et bébé. Hein? Comment pouvons-nous faire?
3: C'est
0: interdit de faire autrement.
6: Quoi?
0: Durant le congrès demain, est-ce qu'on est supposé quand même mettre devant nous les problèmes des amis ou faire quelque chose d'autre? Non, le congrès, c'est complètement différent. Tu viens au congrès, s'il vous plaît, demain midi.
3: À
0: 10 heures, à votre heure. 10 heures, c'est uniquement la yeshivat ou 10h30, yeshivat haverim, heure d'Israël. Et à 11h, leçon.
3: Non.
0: Donc il sera une heure là-bas. Deux heures de l'après-midi pour eux. Donc deux heures, oui, ils ont raison.
3: C'est
0: un petit peu tard pour vous les gars, non? Vous serez ici ensemble, en quoi, vous avez le repas? Nous avançons selon l'horaire d'Almaty. Et alors ça sera 9h. Donc pour nous ce sera 6h. À la fin de la journée, c'est 6h pour nous. Il n'y a pas de problème ici. Ok. Donc ça marche très bien pour vous. Ok, c'est bien.
3: Donc
0: à propos du congrès, il n'y a pas de loi. On a parlé du matin.
3: Donc,
0: le matin, où il est décédé, on est passé à un monde différent, on était tous ensemble plus concernés pour le climat mondial, souciés à propos des traductions, que tout soit bien à sa place, les hommes, les femmes, les enfants, s'assurer que tous ceux qui veulent participer peuvent participer, parce qu'un congrès, même la leçon du matin, que le congrès, tout le monde doit être tiré vers cela pour inviter, préparer toutes les choses, les femmes qui se connectent avec les enfants également pour qu'elles aient la possibilité de venir avec leurs enfants et qu'il y ait une place pour les enfants, les bonbons et tout. En fait, prends soin de ça. Et c'est tout. Quoi d'autre? Oui, Douti. Après qu'on ait arrangé tout logistiquement, est-ce qu'on utilise la liste qu'on a fait avec les problèmes des amis? Est-ce qu'on l'utilise là ou pas? De qui? De tous les amis. Mais il n'y a pas de perturbation personnelle durant le congrès. Je vais à un congrès, je ne me soucie de rien d'autre. Maintenant, je suis inclus avec tout le monde dans une seule action de connexion. Et c'est tout. En réalité, tu peux dire ça tous les jours? Mais réellement, l'accent sur la connexion et ce qu'on a traversé, je demande que vous fassiez attention et voir comment le sujet du congrès soit différent, ne soit pas différent de ce qu'on a déjà dit.
7: Rien ne se passe dans le monde, aucun problème, tout est mort, je sais pas, on n'écoute pas les informations, rien. Le congrès et le sujet du congrès, et voilà, c'est tout. Les Shiva Traverim, les chansons, les leçons, questions, réponses, voilà, c'est tout. Je vous demande d'être concentré, de concentrer, ainsi tous les groupes mondiaux, vous êtes le centre de logistique, je ne crois pas que personne d'autre peut surveiller tout ce qui se passe dans tous les groupes, non? On peut savoir ce qui se passe, comment ça fonctionne? Je ne sais pas. Quelqu'un peut... Qu'est-ce qui se passe avec les groupes du monde? C'est ça la question? Oui, s'ils sont connectés ou non, s'ils ont des problèmes, qu'est-ce qu'ils font techniquement? Les traductions, c'est ici. Hein? Ça vient de Alex, oui. Tout comme d'habitude, nous on reçoit tout. Et de là, ça va au monde entier, c'est tout. Tout le reste, c'est tout comme d'habitude, oui. Ce sera tout sur Shiva Tova, diffusé, traduit, comme toujours. Bon, très bien. Peut-être que il faut envoyer des traducteurs. Non. D'accord. Qu'est-ce qu'il y a d'autre, Doudi? Pas de question? Bon. Une chose, se préparer à... vraiment être déconnecté de tout le reste. Préparez-vous à la maison et demain pour ne pas avoir besoin qu'on n'ait pas besoin de vous à la maison, d'accord? Et restez unis, ok? C'est... Et tout ce que la femme, les enfants ont besoin, c'est tout, je n'ai rien d'autre à dire. Il n'y a plus de questions?
3: Non.
7: Non. Tout est calme, bien. On passe à Talmud 10 Sfirot.
8: Bien, les amis. Résumons. Qu'est-ce que nous avons pris? Qu'est-ce que nous allons prendre de cours pour le réaliser dans le congrès? Allez-y. 5 minutes.
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9: זה דבר, אני רואה את זה מחדש.
8: רמון.
9: אנחנו מדברים
8: על... זה כלכה שוס כשווה כמו נף, תדבר, פרלון דו... de manque, il faut aussi que nous nous initions, tous les manques les diriger vers le Créateur, le manque des amis, s'occuper de...
9: la
8: nécessité des amis.
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8: אוקיי, נו תומעו פה דן הקליפה
9: המטרה ולא אמצעי
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8: Tout rien est nouveau, rien est vieux, seulement la spiritualité dans le congrès. Il y a vraiment des choses incroyables sur comment se relier aux amis qui sont malades. Et aussi, il a dit quelque chose dont je pense que c'est très important. Il y a des choses que vous ne recevrez pas de moi, mais seulement de votre expérience. Et c'est un travail d'en bas, et c'est nous, notre travail.
11: ופשוט תפס לי דברים של הזה שלה שאנחנו צריכים להתייחס לחברים כגדולי הדור זה הכי חשוב מצד אחד צד השני צריכים אני לא באמת יש כל כך הרבה דברים שאי אפשר אפילו לתפוס את זה ו...
8: Il y a tellement de choses qu'on ne peut même pas saisir. On ne peut pas corriger les amis. Il faut simplement constamment être vers eux, pour eux, et plus petits qu'ils ne le sont.
12: אתמול במפגש שלנו אנחנו דיברנו על הזמן של ההכנה לכנס ואיך אפשר להתכונן וזה
8: Hier dans notre réunion nous avons parlé du temps de la préparation du congrès comment c'est possible de préparer les actions que nous pouvons faire
12: והיום השיעור הזה זה עוד פעם מביא לי את הדוגמה ש
8: Comme nous avons fait beaucoup d'actions avant le congrès de dizaines et dans cette action, encore une fois, j'ai reçu l'exemple que la dizaine doit travailler, l'exemple doit examiner, la dizaine doit être dans des états de poser des questions et de donner des réponses. Et aussi faire des suggestions et les clarifier, ce travail, toujours faire du travail entre les amis. Et c'est ça qui unifie et qui donne naissance à la considération mutuelle. Et c'est ça qui apporte la connexion. Si nous commençons à partir du début, d'être dans cet état de clarification, dans cet état de travail, ce travail, Ça prend du temps. Ça prend du temps pour que les amis s'ouvrent et se connectent. Mais nous devrions apprécier les états que nous clarifions. Nous grandissons de cela. Oui, nous pouvons vraiment prendre quand des amis, le corps était rempli de beaucoup de choses, on a fait beaucoup de cadeaux, mais une chose que je vois, c'est les manques des amis. Et Rav a dit à ce sujet qu'il faut... toujours tourner le manque des amis au Créateur, on ne peut pas faire quelque chose pour les amis, c'est le Créateur. Mais ce qu'on peut, c'est demander qu'il aide. Et même quand il voit exactement qu'elle se revoit dans les amis, le travail doit être précis, comment elle fait la prière pour les amis, à partir des manques. Alors, aussi, a dit que le but, c'est le Créateur, et le moyen, c'est les amis. Et à la fin, elle découvre les amis et le Créateur comme étant un but. Et donc, en cela, je vois la chose principale, comment nous travaillons avec les amis. Il faut ressentir les amis. Bien, les amis, maintenant, nous aimerions utiliser ce que nous avons entendu du cours comme notre éveil d'en bas vers le congrès à venir, que le Créateur aide. Et je répète quelque chose que nous avons entendu dans le cours, ensuite nous aurons un atelier. Et réaliser comment éveiller d'en bas. Donc, des mots du Rav pendant le cours. Si c'est ainsi, que signifie un éveil d'en bas? Que moi, je réponds de façon instinctive par nécessité. Et c'est d'en haut. Pour son

0: Les amis aimés, nous sommes ici ensemble à ce Shabbat. Plus et plus de préparation pour le congrès. Nous sommes ici après la préparation de notre dizaine PT3 qui ont préparé cette. Et pour la préparation, nous voulons remercier pour chaque opportunité que nous avons d'être ici ensemble et passer par les cours ensemble. Avec toutes les sources merveilleuses que nous avons, Rabash, notre Rav, les amis qui nous donnent les cours, tout le climat mondial. Maintenant, nous allons rentrer dans cette préparation comme un homme dans un cœur. Extrait des sources numéro 1. Il est connu que notre fondation est la foi, c'est-à-dire que bien que nous ne ressentons pas ni ne comprenons pas tout ce que nous ont dit nos sages, nous devons croire que sans foi, il n'y a rien de quoi parler. C'est-à-dire que nous devons croire ce qu'ils nous ont dit. J'ai travaillé mais n'ai pas trouvé. Ne pas croire. Plutôt, une fois qu'une personne a mis les efforts nécessaires pour atteindre ce que nous ont dit nos sages, c'est-à-dire, tout d'abord, nous devons croire que le but de la création est de faire du bien à ses créations. Mais les créatures n'atteignent pas les délices et les plaisirs directement. C'est-à-dire que chacun peut dire « Béni est celui qui a dit que le monde soit », c'est-à-dire que chacun se réjouisse d'être créé et capable de se réjouir d'un monde plein d'abondance. Cependant, nous voyons que toutes les créations, qu'elles soient moindres ou plus, toutes demandent où est ce délice, ce plaisir que le Créateur veut nous donner. Et nous relisons. Il est connu que notre base est la foi. Ceci, bien que nous ne ressentons pas ni ne comprenions tout ce que nos sages nous ont dit, nous devons croire que sans la foi, il n'y a rien à discuter. C'est-à-dire, vous devez croire que ce qu'ils nous ont dit, j'ai travaillé, mais je n'ai pas trouvé, ne crois pas. Plutôt, une fois qu'une personne a mis les efforts nécessaires, nous atteindrons ce que nous ont dit nos sages. C'est-à-dire, d'abord, nous devons croire que le but de la création est de faire du bien à ses créations. Mais les créatures n'atteignent pas les délices et plaisirs immédiatement, c'est-à-dire que chacun peut dire « Béni soit celui qui a dit que le monde soit », c'est-à-dire que chacun se réjouisse d'être créé et d'être capable de se réjouir d'un monde qui est plein d'abondance. Cependant, nous voyons que toutes les créations souffrent, que ce soit moins ou plus. Toutes demandent où est ce délice et ce plaisir que le Créateur veut nous donner. Atelier actif, question. Où est le délice et le plaisir que le Créateur veut nous donner? Où sont les délices et les plaisirs que le Créateur veut nous donner?
1: איפה נמצאים הטוב והעונג שהבורא רוצה לתת לנו? הטוב והעונג נמצא פה.
0: Où sont les délices et les plaisirs que le Créateur veut nous donner? C'est juste ici, tout est là. En une fois, le monde est créé. Sauf qu'il veut nous le donner pleinement. Et non pas tel que nous pensons, imaginons, mais tel qu'il le veut. Et donc, tout est ici. Nous devons juste corriger nos qualités. Oui, c'est bien ce plaisir révélé sur la connexion entre nous. Si nous nous connectons entre nous sous la forme d'un récipient spirituel similaire à la qualité de la lumière, de l'amour et du don, nous révélerons tout le bien que le Créateur veut ressentir et révéler. Oui, nous sommes dans l'environnement correct, nous voulons chaque jour être mieux et plus fort. Ils disent que dans notre monde corporel, apparemment, nous pourchassons le plaisir. Et dans la spiritualité, c'est le plaisir. C'est l'opposé, tous les plaisirs existent, ce qu'il nous faut, c'est le manque. Et là, nous construisons un manque, nous construisons une aspiration. De si grands amis nous donnent nous essayons d'adhérer à eux ainsi qu'au Rav et au livre. Oui, comme l'a dit, le bien et le délice se révèlent entre nous. Le groupe aussi aide une personne à comprendre que c'est bien et délicieux parce que c'est complètement opposé à lui. Le don, l'amour, toutes sortes de choses comme ça parce que nous sommes complètement le désir de recevoir. Et donc ce groupe entre nous nous aide à atteindre ce manque appelé la spiritualité. Oui, bien que nous ne pouvons pas recevoir le bien et le plaisir, mais nous savons que ça n'a rien à voir avec nos sens. Ça dépend du sens mutuel, que le sentiment du supérieur. Plus nous faisons des concessions les uns envers les autres, plus nous nous adaptons. Ça s'appelle l'abondance, c'est pour ça qu'il nous faut de l'aide, pas simplement des amis, mais d'en haut. Oui, et d'en haut nous arrivera ce que le Créateur veut nous donner quand nous sommes triés et organisés dans la bonne connexion entre nous. Et là, on révélera les connexions entre nous. C'est là que tout se trouve. Nous avons rien qui est le groupe, le livre, les kabbalistes. Tout ça est plein d'amour, de chassadim, de complétude, de perfection, de confiance. Et nous souhaitons rapprocher ce monde spirituel de nous.
2: Kéta Makorstein.
0: Extrait numéro
2: 2.
0: La réponse est qu'il y avait une correction afin d'amener le délice et la perfection de ses actions, à savoir pour que la créature ne reçoive pas de honte en recevant le délice et le plaisir. Pour ce but, il y a une restriction et une dissimulation où le délice et le plaisir sont dissimulés de nous jusqu'à ce que nous obtenions les récipients adaptés à recevoir ce bien. Et qu'il ne trouve pas de manque, appelé le pain de la honte. Pour cette raison, nous devons croire que bien que nous ne voyons toujours pas le bien, si nous nous qualifions pour atteindre l'équilibre adapté pour cela, nous recevrons l'abondance. Atelier silencieux. Demandons à nous qualifier pour recevoir le délice et le plaisir que le Créateur veut nous donner.

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1: Bonjour à toutes les amies et nos amis, tant dans le monde que ici, dans la salle d'études, dans le Clé Mondial. Nous sommes trois semaines avant l'extraordinaire congrès devant nous. Et nous allons diviser notre cours aujourd'hui en trois parties. Dans la première partie, nous lirons ensemble, dans les dizaines et ici autour de la table, l'article « Que signifie que le mauvais penchant monte et calomnie dans le travail ?» Vous pouvez le trouver dans les écrits du Rabbage, volume 2. Vous pourrez préparer cela dans le matériel d'étude, bien sûr, ça sera la première partie. La deuxième partie, nous y joindrons un cours avec le Rav sur ce sujet. Dans la troisième partie, nous discuterons de questions autour du cours du Rav et aussi autour du congrès régional. Et à la fin, nous aurons du temps pour des questions et des réponses, donc... Passons à la première portion, lisons ensemble en dizaines et aussi ici autour des tables. À nouveau, vous pouvez trouver l'article dans Rabash, volume 2. Que signifie que le mauvais penchant monte et calomnie dans le travail?
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1: Alors on a changé d'article.
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1: Alors c'est dans le study materials, le site, l'email est faux, c'est un mauvais article. Que signifie le mauvais penchant monte et calomnie dans le travail? Il est écrit dans le Zohar Tzav, c'est la Torah, la loi, c'est l'Assemblée d'Israël. Malchut qui monte est une mauvaise pensée qui monte dans les pensées pour le détourner du chemin de la vérité. C'est l'Holocauste qui calomnie une personne et doit être brûlé par le feu pour ne pas lui permettre de calomnier. Pour cette raison, sur le brasier de l'autel, toute la nuit. Qui est la nuit? C'est l'Assemblée d'Israël, Malchut, qui est ceci, qui vient purifier l'homme de ce désir. Pour cette raison, il ne doit jamais être éteint, mais et le feu y restera allumé. Nous devrions comprendre le sens d'une mauvaise pensée montant et calomniant une personne. Nous devons également comprendre ce qu'est la nuit, qui est appelée Malchut, et qu'avec le feu, nous brûlons la mauvaise pensée pour qu'elle ne calomnie pas en haut, et il est écrit de ce feu qu'il ne s'éteindra pas. Quel est ce feu? Nous savons que notre base est la foi. Autrement dit, même si nous ne ressentons pas ni ne comprenons pas tout ce que nos sages nous ont dit, nous devons croire. Sans foi, il n'y a rien à dire. C'est-à-dire que nous devons croire ce qu'ils nous ont dit. J'ai fait des efforts, mais n'ai pas trouvé, n'y crois pas. Au contraire, une fois qu'une personne a fait l'effort nécessaire, nous comprendrons ce que nos sages nous ont dit. Autrement dit, nous devons tout d'abord croire que le but de la création est de faire du bien à ses créatures. Mais les créatures n'atteignent pas tout de suite le délice et le plaisir, c'est-à-dire que chacun peut dire « Béni soit celui qui a dit que le monde soit », c'est-à-dire que chacun se réjouira d'avoir été créé et pourra profiter d'un monde plein d'abondance. Cependant, nous voyons que toutes les créatures souffrent, que ce soit moins ou plus. Elles demandent toutes « Où est le délice et ce plaisir que le Créateur veut nous donner ?» La réponse est qu'il y a eu une correction afin que la lumière exécute la perfection de ses actes, c'est-à-dire pour que les créatures ne ressentent pas de honte, alors elles reçoivent le plaisir. À cette fin, il y avait un tzimtzum et une dissimulation où le délice et le plaisir nous sont cachés jusqu'à ce que nous obtenions les kélim aptes à recevoir le bien et qu'ils n'en ressentent aucun manque appelé pain de la honte. Pour cette raison, nous devons croire que même si nous ne voyons pas encore le bien, si... Attendez, j'ai un petit souci.
2: 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שנים, היות שהם מתקדמים לאט לאט. לכן הם עוזבים את המקצוע. אולם, בלימוד עבודה דלהשפיע, הסדר הוא הפוך מאוד. שלא די שלא רואים את ההתקדמות בעבודה, אלא שהם רואים שהם הולכים אחורה.

0: La réponse est qu'il y a eu une correction afin que la lumière exécute la perfection de ses actes, c'est-à-dire pour que les créatures ne ressentent pas de honte lorsqu'elles reçoivent le plaisir et le plaisir. À cette fin, il y avait un tsimtsum et une dissimulation où le délice et le plaisir nous sont cachés jusqu'à ce que nous obtenions les kelim aptes à recevoir le bien et qu'ils n'en ressentent aucun manque appelé pain de la honte. Pour cette raison, nous devons croire que même si nous ne voyons pas encore le bien, si nous nous préparons pour obtenir les kelim qui conviennent, nous recevrons le bien, comme ont dit nos sages, j'ai fait des efforts, mais je n'ai pas trouvé, n'y crois pas. Mais quiconque s'efforce d'obtenir les récipients du don recevra le délice et le plaisir. Par conséquent, une personne ne doit pas prendre une décision après un certain temps dans son engagement dans le travail du don et a fait des efforts. Elle doit certainement croire qu'elle n'a pas dû faire l'effort requis, c'est pourquoi elle n'a pas encore reçu ses kélim. Cependant, afin de recevoir ses kélim, c'est-à-dire les récipients de dons, il y a ici un travail inverse, c'est-à-dire qu'en général, lorsqu'une personne apprend un métier, elle fait chaque jour des progrès, certaines plus, d'autres moins. Toutes celles qui abandonnent le métier ne partent pas parce qu'elles ne voient aucun progrès, et donc elles s'en vont. Mais elles progressent lentement et voient qu'elles devront au moins apprendre ce métier de nombreuses années, car elles progressent lentement. Par conséquent, elles abandonnent. Cependant, en apprenant le travail du don sans réserve, l'ordre est le contraire. Non seulement les gens ne voient aucun progrès dans le travail, mais ils voient même qu'ils reculent. En effet, la question est, pourquoi ont-ils besoin de régresser? C'est-à-dire de voir que, au lieu de ce qu'il aurait dû voir maintenant, que le désir de recevoir pour lui-même le sépare de l'akdoucha, et à chaque fois, il doit détester le mal, c'est-à-dire ne pas avoir envie de travailler pour recevoir à des fins personnelles, mais aspire toujours à travailler pour le Créateur. Maintenant, il voit qu'il a reçu un plus grand désir d'amour de soi et ne peut rien faire pour donner sans réserve. Le Baal HaSulam a dit à ce sujet qu'en vérité, une personne avance, ce qui signifie que chaque fois elle avance pour voir son véritable état, qu'elle est tellement immergée dans l'amour propre. Il en est ainsi parce qu'il y a une correction d'en haut pour ne pas voir son véritable état avant de pouvoir le corriger. Donc, dans la mesure où, d'en haut, il voit que l'homme s'exerce à sortir de l'amour propre, dans cette même mesure, le mal en lui apparaît, alors il saura quelle est la pire personne au monde. C'est-à-dire que, chez les autres, le mal n'est aussi apparent qu'il l'est en lui. Pour cette raison, il voit ce qui lui manque. Et alors, il peut demander au Créateur de le sauver et de faire sortir le mal en lui. Par cela, nous devrions interpréter ce qui est écrit. L'Éternel est près de tous ceux qui l'appellent, de tous ceux qui l'appellent vraiment. C'est-à-dire qu'en vérité, ils voient leur bassesse, qu'ils sont inférieurs au reste des gens, et qu'ils sont incapables de sortir par eux-mêmes de l'emprise du mal en eux. Pour cette raison, cela s'appelle « qui l'appelle vraiment ?» car ils voient qu'ils n'ont aucune chance de sortir de l'emprise de l'amour propre.
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0: Pour cette raison, ils ont une chose complète, c'est-à-dire un désir total de son aide. C'est comme l'a dit le Baal HaSulam, une prière fait la moitié, c'est-à-dire quand une personne donne un éveil d'en bas, appelé une prière fait la moitié, c'est-à-dire le kli appelé désir pour la chose qu'il veut que le Créateur lui donne, lorsque la moitié du kli est terminée, la satisfaction arrive. Ici, moitié signifie qu'il voit qu'il a un manque. Il n'a pas de récipient de don. Il s'avère que lorsqu'il sait de lui-même qu'il n'a aucune possibilité de corriger son manque, c'est-à-dire qu'il a déjà fait tout ce qu'il pouvait faire pour obtenir le désir de donner sans réserve, il peut alors dire qu'il sait à 100% que si le Créateur ne l'aide pas, il restera dans l'amour propre. C'est ce qu'on appelle avoir un clic complet, c'est-à-dire un manque. À ce moment-là, la satisfaction du manque vient, car le Créateur lui donne le désir et l'envie de donner. L'ordre est comme nos sages l'ont dit, il y a trois partenaires dans un homme, le Créateur, son père et sa mère. Son père donne le blanc, comme il est dit, Nida, nos sages l'ont dit, il y a trois partenaires dans l'homme, le Créateur, son père et sa mère. Son père sème le blanc, sa mère sème le rouge, et le Créateur lui donne un esprit et une âme. Droit est appelé d'après son père, signifiant la lumière de Chorma, qui est la lumière du but de la création. La lumière de Chorma est la lumière de faire du bien à ses créatures. Et cette lumière vient précisément au récipient de réception. Et il est lui un

0: mais une dissimulation sur cette lumière, de sorte qu'elle n'illuminera pas les récipients de réception avant qu'ils ne soient corrigés et puissent donner sans réserve. Par conséquent, lorsque cette lumière brille, nous voyons qu'en plus de briller, il y a aussi un tzimtzum, ce qui signifie qu'avec cette lumière, nous sentons que nous pourrions arriver à la séparation. À ce moment, une personne devient pire qu'elle ne l'était, c'est-à-dire qu'elle veut recevoir la lumière spirituelle et la transmettre aux clipotes qui veulent recevoir l'abondance afin de recevoir. Pour cette raison, une personne prend sur elle de ne plus utiliser les récipients de réception. Ceci est considéré comme son père, appelé Chorma, donne le blanc. C'est-à-dire qu'il blanchit une personne pour qu'elle n'utilise pas le désir de recevoir pour elle-même, car la lumière lui a fait comprendre qu'en s'engageant dans le désir de recevoir pour soi-même, nous nous éloignons du Créateur. Par conséquent, elle décide de ne plus utiliser le désir de recevoir, et cela s'appelle blanc. Pourtant, sans désir, il est impossible de faire quoi que ce soit, et pour lui-même, il ne veut plus recevoir. Pour cette raison, sa mère donne le rouge. Sa mère s'appelle Bina, dans la qualité et le désir de donner. Nous savons que Malchut est appelé noir, c'est-à-dire le désir de recevoir qui est appelé Malchut, sur qui il y a eu un tzimtzum, ce qui signifie que la lumière ne brillera pas en elle. C'est pourquoi elle est appelée obscurité. Quand Malchut est incluse dans Bina, Bina est appelée rouge. C'est la signification de sa mère, signifiant Bina, donne à une personne le désir de donner, et alors une personne peut déjà faire des actes de don, ce qui est considéré comme le Créateur donnant un esprit et une âme, signifiant l'abondance supérieure venant dans les récipients de dons. C'est ce qu'on appelle la naissance du partouf, c'est-à-dire qu'un nouveau degré est né. Il s'avère que tout vient d'en haut, c'est-à-dire que la force de jeter le désir de recevoir ne relève pas de nous-mêmes à faire, mais cela s'appelle « son père donne le blanc ». De plus, nous n'avons pas non plus la force de tout faire pour donner sans réserve, mais cette force de ne vouloir faire que des actes de dons nous vient d'en haut. C'est ce qu'on appelle « sa mère sème le rouge ». Après ce qui précède, nous pouvons interpréter ce que nous avons demandé, que signifie dire « elle monte et calomnie une personne ». Il est écrit « c'est la Torah », signifiant « l'ordre du travail qui lui donne des forces d'en haut ». Il dit que la Torah est appelée « Knesset Israël ». Malchut est qu'une personne devrait prendre sur elle le royaume des cieux. Puis vient l'ordre qu'une personne commence d'abord à ressentir le mal en elle, car avant d'avoir commencé le travail du don, il lui semblait qu'elle était déjà juste, puisque, Dieu merci, elle apprend la Torah et observe les mitzvot. Que faire de plus ? Certes, il y a de plus grands justes qui apprennent plus et sont plus méticuleux sur les mitzvot, mais néanmoins, lui aussi est juste, même s'il croit qu'il y a de plus grands justes. À cause de cela, il sent sa bassesse, qui n'est pas aussi juste qu'eux, et il ne tire sa bassesse que de cela. Cependant, lorsqu'une personne commence à entrer dans le travail sur le chemin de la vérité, qui est le travail du don sans réserve, une personne commence à voir à chaque fois qu'elle est immergée dans l'amour propre et ne peut rien faire pour donner. Mais chaque fois qu'elle voit qu'en observant la Torah et les mitzvot, le désir de recevoir pour lui-même en profitera, elle est capable de travailler. Sinon, elle n'aura aucune force. C'est ce qu'on appelle « c'est la Torah de l'Holocauste ». Le Zohar dit « c'est une mauvaise pensée qui monte dans l'esprit d'une personne pour la détourner du chemin de la vérité ». Autrement dit, qui est celui qui lui donne la mauvaise pensée qui lui vient en tête ? Après tout, avant de commencer le travail, elle était juste. Et maintenant, pourquoi a-t-elle une mauvaise pensée ? D'après la logique, cela aurait dû être le contraire. Que maintenant qu'elle veut travailler sur le chemin de la vérité, elle aurait dû avoir de bonnes pensées et non de mauvaises. La réponse est que c'est la Torah de l'Holocauste, signifiant que l'Assemblée d'Israël, Knesset Israël, qui est Malchut, lui envoie ses mauvaises pensées. Sinon, si elle ne l'informait pas des mauvaises pensées, elle ne pourrait jamais les corriger. Il s'avère que la Torah lui envoie les mauvaises pensées, cependant ensuite il est désespéré. Il arrive à une telle bassesse qu'il ne peut pas croire que le Créateur puisse l'aider, en jugé par la bassesse qu'il voit, à quel point il est tellement immergé dans l'amour propre. C'est le sens de ce qui est écrit, « Elle monte et calomnie une personne ». Cette mauvaise pensée vient à l'esprit et lui fait voir qu'il n'est pas digne de l'aide du Créateur. Mais le Créateur n'aide que les personnes qui sont plus importantes que toi. C'est le sens de monter et calomnier dans le travail. Nous devons brûler avec le feu de la Torah, comme il est écrit, « Telle est ma parole comme le feu ». Cependant, le Créateur aide chaque personne. Fin de l'article.
1: 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שולחת לו את המחשבות הרעות האלו. אחרת, אם היא לא מודיעה לו את מחשבות של הרע, אף פעם לא היה בידו לתקן. נמצא שהתורה שולחת לו את המחשבות רעות. אולם אחר כך הוא בא לידי ייאוש. הוא מגיע לשפלות כזאת שאין הוא 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שהקדוש ברוך הוא יעזור לך, אלא הקדוש ברוך הוא עוזר רק לאנשים שהם יותר חשובים ממך. וזהו פירוש שעולה ומסתין בעבודה. וצריכים לשרוף באש התורה, כמו שכתוב, כה דבריי כאש, אלא הקדוש ברוך הוא עוזר לכל אדם.
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0: Bon, c'est vraiment un très bel article qui explique le travail de l'homme avec le mauvais penchant.
1: והאמת הוא שהוא משוקע באהבה עצמית.
0: Oui, la première étape, c'est de révéler la vérité. La vérité, c'est qu'il est immergé dans l'amour propre. Et ça, c'est juste ce qu'il apporte à... un besoin, un manque pour un changement de son désir. Oui, il dit que tu penses que quiconque commence le travail, ce n'est que de bonnes pensées, mais plus tard, nous voyons que notre travail est toujours plus d'efforts et plus d'investissements. Oui, avant de commencer le travail de don, il semble qu'il est déjà juste. Le fait qu'il se ressente en bassesse et pas juste comme les autres qui étaient plus justes. Alors il continue en dessous et dit que la personne... Maintenant, les amis, nous allons rentrer dans un cours avec le Rav sur cet article. Dans la phrase de l'article, il est écrit que le Créateur aide chaque personne. Le Créateur aide chaque personne et il nous aide spécialement nous puisqu'il nous a envoyé le Rav. Donc nous nous connectons à notre cours du Rav du 3 juin 2002. S'il vous plaît. Nous avons lu l'article du volume 2, Les marches de l'échelle, portion Tzav. Que signifie que le mauvais penchant monte et calomnie dans le travail? Quand est-ce que le mauvais penchant commence à s'élever dans l'homme et à calomnier ce travail, à le perturber apparemment? Quand la personne commence le travail avant qu'il commence, alors certainement le mauvais penchant ne fait rien. Pourquoi? Avant qu'il commence, il n'y a pas d'action qu'une personne puisse faire contre le mauvais penchant. Servir le Créateur ou le travail entre nous, c'est de corriger le mauvais penchant, et cette correction est nécessaire. Et sans la correction, la personne n'aura pas les lettres du travail, et lui manquera le goût, le goûter, de ressentir la fin de la correction. Et il s'y trouve déjà dans cet état. Mais si ce n'est pas pour le chemin qu'il couvre et comment il connecte toutes les impressions et les différences entre la lumière et l'obscurité, d'amer à doux, vrai et faux, alors nous ne pourrons pas ressentir cet état dans lequel il se trouve, mais plutôt, lentement, quand il commence à distinguer entre le Créateur et la créature, entre ces deux extrémités, alors il commence à s'élever depuis cet état d'inconscience et ressentir où il se trouve. Et rien ne change si ce n'est cette clarification. Cette nouvelle clarité par rapport à la personne et le mauvais penchant est organisée de telle sorte que, au degré où une personne travaille dessus, quelle que soit la façon dont il travaille, selon tous les détails qu'il a, il travaille à la correction de ses perturbations et il reçoit exactement la connaissance et le goût, la possibilité de ressentir l'état parfait appelé fin de la correction. Et oui, ici c'est un chemin opposé en comparaison à ce à quoi il est habitué. Si nous travaillons pour le mauvais penchant, comme tout le minéral, végétal, animal et parlant dans ce monde, alors il n'y a pas de résistance, et le contraire aussi. Le mauvais penchant, en fait, c'est même le contraire. Le mauvais penchant lui donne des forces autant que possible pour lui procurer des sentiments, mais s'il travaille afin de le corriger et d'acquérir la spiritualité, avec son aide, la spiritualité n'est pas reçue dans notre penchant naturel, mais plutôt il est reçu dans la lumière réfléchie, dans le désir de donner. Et donc certainement, la nature résiste. Le mauvais penchant commence alors à travailler à l'intérieur de l'homme. Il ne lui permet pas de faire aucune action mentale. Action dans son désir, action pratique. Et alors nous voyons à tous ces niveaux de la personne, dans la pensée, dans le désir, dans l'action, comment est-ce qu'il s'affaiblit. Tout à coup, il perd sa motivation, il lui manque du carburant pour se bouger. Et c'est bien. C'est un bon signe. Mais la personne, avec elle-même, à l'intérieur d'elle-même, elle se sent mal. Et ce n'est que s'il a la foi dans les sages, qu'il doit atteindre la force de l'extérieur. Cette élévation, de l'extérieur. S'il le fera, alors il recevra la force et il pourra avancer.

0: S'il ne recevra pas la force de l'extérieur, il n'aura rien avec quoi avancer. Et ici aussi, il y a un problème parce que il pourrait lui sembler qu'il aille, qu'il grandisse, qu'il donne tout le monde, qu'il fasse de bonnes choses, qu'il ait beaucoup de succès dans différents domaines. De réception. Et ici aussi, le mauvais penchant travaille sur lui. Et au lieu de des véritables corrections, il le remplace avec un remplacement égoïste. Et à nouveau, cela lui couvre les yeux jusqu'à ce que la personne le découvre. Peut-être, si il le découvre. La façon de le tester, c'est si une personne peut s'annuler envers les amis. Parce que il ne peut recevoir d'eux que la force d'avancer. Ou il ne peut que recevoir d'eux la force d'avancer, probablement. S'il l'a, alors je suppose qu'il avance. C'est vraiment là-dessus que porte l'article. En quoi se trouve l'avancement? Je ne sais pas, demande. Il y a ici plusieurs amis qui sont presque avant le Marsum, et toi, peut-être que non, donc recherche-le et demande-leur, je te le dis sérieusement. Toi aussi?
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0: Tu peux voir combien tu avances en te soumettant à la société, devant la société, parce que le travail est invisible. Ensuite, tu reçois la force d'en haut et avec ça, tu peux faire plus afin de donner, mais qui sait ce qui est afin de donner? C'est confondant. Peut-être qu'il a reçu la force d'être plus fort, plus grand, d'avoir qu'il ait plus de succès. Et tu penses que ça, c'est l'attente? C'est un problème, ce sont des choses délicates. Il faut aussi maintenir la personne dans le lichma, avec quelque chose, de sorte que tu tentes tous et chacun, qui sont de différentes façons jusqu'à ce qu'ils grandissent. Ce n'est pas simple, il faut aussi ça. Il faut nourrir le lichma. Aussi, comme un enfant, je t'ai parlé de fusil. Je voulais aller chez mon grand-père, et là, je suis resté un an entier, j'ai travaillé ça, j'ai fini mes cours avec 8 classes, et puis c'est tout, il faut aussi ça. Mais quelle que soit la façon, il faut vérifier. Dans quel réseau de l'ange de la mort je me trouve? Toujours dans chacun, mais lequel? Ça devrait au moins être bénéfique. Ce que nous disons ici, est-ce que je peux venir de ce lolishma à lishma? Vous avez dit qu'on peut voir l'avancement dans la soumission ou l'annulation envers la société. Qu'est-ce que c'est de se soumettre envers la décision de la société? Si le Vasulam nous écrit que la seule force que je puisse utiliser pour avancer dans la spiritualité et celle que je reçois de la société, l'exaltation du Créateur, l'importance du but, je peux recevoir cette force à la condition que je sois plus petit dans la société, que vraiment je le ressente dans mon cœur, n'est-ce pas? Le Baal HaSulam écrit à ce sujet dans ses lettres que c'est même mieux de le faire en pratique. Bénéfique, c'est ça? Bénéfique, ouais. C'est plus bénéfique qu'il se soumette devant les amis. C'est-à-dire, même si tu ne peux pas le faire dans ton cœur, commence à le faire en pratique. Mais en vérité, nous devons atteindre un état que ça soit dans ton cœur. Que si tu peux atteindre la soumission vis-à-vis de la société, tu peux recevoir d'eux. Tu peux être impressionné par eux. Et ça, c'est ce sur quoi porte toute cette chose. Nous ne faisons pas que de parler de mensonges ou bien de... Quand tu atteins cet état, certainement tu recevras les forces par lesquelles tu pourras avancer dans la spiritualité. Alors, je pense à prendre cet avancement jusqu'à la fin pour avancer dans la spiritualité. J'ai besoin de la force d'attraction au Créateur et en supplément de ce que je reçois d'en haut, n'est-ce pas, comme l'étincelle qu'ils m'ont donnée. Ce supplément des forces, je peux le recevoir de la société. Et afin d'être en mesure de recevoir de la société et d'être petit vis-à-vis de la société, parce que il n'y a qu'un plus petit qui peut recevoir du grand, afin d'être un peu petit par rapport à la société, quel type d'action dois-je faire afin de véritablement ressentir dans mon cœur, avant de ressentir dans l'intellect, que je suis petit, que je me ressentirai comme petit. Même si quelqu'un te dit « oui, je suis grand, grand, grand », eh bien je ressentirai que vraiment je suis le plus petit. Et plus je me sens petit, peut-être que j'aurai mes cachettes pour cacher ces choses. Mais plus je me ressens petit, dans cette mesure, je recevrai des forces, et ce n'est que à travers l'aide de ces forces que je peux avancer dans la spiritualité. Donc je dois être malade avec anticipation de ces choses. Ou comment est-ce que je deviendrai plus petit? Peut-être demander de la société qu'elle me le procure, c'est-à-dire que la raison derrière la raison derrière la raison. Tu comprends? C'est-à-dire que je n'ai pas la petitesse, cette basse stature, mais la société m'aidera à l'obtenir. Et il faudra en parler les uns avec les autres. De bonnes choses m'arriveront. C'est quoi? J'ai entendu qu'il est si grand, qu'il a dit vraiment des choses tellement malines et tout. Tu vois, la jalousie des autres augmente la sagesse. Donc je dois utiliser les forces que j'ai. Et la jalousie, c'est le principal. Qu'est-ce qu'il dit? Qu'est-ce qui est écrit? Trois choses font sortir une personne de ce monde. Lesquelles? La jalousie, la passion et l'honneur. Oui, la jalousie, la passion, l'honneur. Donc, la passion pour le Créateur, c'est une grande chose. L'honneur, c'est aussi l'honneur du Créateur qu'il devrait avoir. Et l'envie, c'est un petit plus bas, c'est ce qu'une personne peut ressentir envers les amis, plus. Utiliser ses qualités, Dieu merci, personne n'en manque pour autant que je vous connais. Il faut les nourrir. En fait, les attacher au but. Et ensuite, ils travailleront de façon bénéfique. Oui. Aussi, disons, quand deux parlent d'un troisième qui n'est pas là, quelle différence est-ce que ça fait, dit le Rav? Dans mon groupe, nous sommes 15 personnes. Je suis assis dans le groupe. Et jamais je n'ai pensé à ce gars roux, là. Son nom est Danny. Et il n'est pas là aujourd'hui. Tout le groupe parle de lui. Vous savez, il est tellement qui il est, qu'est-ce qu'il a fait. Et ça nous semble comme ça, il commence à parler. Et jamais je n'ai pensé à eux. Il n'était pas grand à mes yeux, et tout à coup, je commence à entendre de telles choses. Je commence à ressentir. Je commence à brûler. Comment est-ce possible? Qu'est-ce que ça veut dire? Comment se fait-il que lui, il est, et moi aussi, je peut-être qu'il est déjà là-bas, et moi, je suis encore ici. Tu vois? Et ça te donne des forces. Qu'est-ce qu'on peut faire? Ah ben, c'est pas si mal, hein? C'est ça le problème. Une personne doit rechercher différentes façons par lequel ça l'allumera. Pour qu'il y ait une jalousie positive envers le but, et non pas que... Je saboterais son chemin pour qu'il ne saute pas trop, n'est-ce pas? Il y a aussi des gens qui veulent faire ça aux autres. Tout à coup, j'ai pensé à le faire, et puis lui, il fait mieux que moi. Eh bien, vraiment, il s'est fait du mal. En bref, c'est ce qui nous manque ici. Et je vois que le groupe, que les groupes, s'atrophient et qu'ils oublient. Et sans cela, il n'y a pas d'avancement. Il faut l'utiliser vraiment fortement. Quelle est cette décision qu'une personne fait de se soumettre devant la décision du groupe? Comment est-ce qu'il se soumet? Il y a une question de suivre la majorité et de suivre l'individuel. Dans la spiritualité, nous avons entendu naturellement que nous voulons suivre l'individu, n'est-ce pas, le un. C'est celui qui est vraiment un, unique, unifié depuis l'humanité, ou bien parmi cette grande masse de personnes. Et je respecte cette connaissance, ma. Dans le public, je le regarde. Je ne regarde pas des millions par rapport à ce que dira cet individu. Alors disons, des milliers de personnes pensent que les lois sont comme ça. Et Einstein arrive et il dit, non, les lois sont autre chose. Et tous ces millions n'ont pas compris ce qu'il disait et ils peuvent le retenir avec le temps, ils peuvent le transformer en rien, en zéro, et la distance aussi se tord et toutes nos fondations, finalement, s'effondrent sous nos pieds. Je serais suspendu au milieu de l'air, mais il dit, et son opinion est vraiment forte et hautement avancée, et ne peut pas être accepté. Mais c'est comme ça. Et donc, je le suis. Comment puis-je le suivre? Je le suis au-dessus de la raison. Parce que je fais aussi partie des masses. Si j'étais comme lui, alors il n'y aurait pas de question de qui je devrais suivre. Je n'ai pas à suivre quiconque, n'est-ce pas? Donc, si je marche vers la spiritualité et qu'il suit un individu, mais il doit être trop grand. Et si c'est le cas, alors je comprends intellectuellement, et pour le faire passer depuis l'intellect jusqu'à l'action, je dois trouver les forces de le faire. Et donc, ok. Il crie qu'il a raison, n'est-ce pas? D'accord, c'est vrai qu'il a probablement raison, mais d'où prendrais-je les forces pour suivre, n'est-ce pas? Les masses sont contre lui, et avec son intellect, et comment puis-je le rejoindre, donc, mais celui qui est grand, était grand et grand. D'accord, mais comment? Et cela, ça te fait penser à comment le faire? Tu demandes pratiquement ce qui se passe dans le groupe? Oui, aussi dans le groupe, entre eux, oui. Dans le groupe, je ne sais pas, ça dépend de... des décisions par rapport à la spiritualité. Quel type de décision pouvez-vous avoir dans le groupe? Qui sont les grands qui ont déjà décidé pour nous? Je dois faire une certaine décision du groupe, passer par la spiritualité, par les actions spirituelles. Quoi exactement? L'implémentation en fin de compte dans les décisions qu'ils ont faites, dit un étudiant. Bon, d'accord, l'implémentation en pratique, d'accord. C'est exact. Et il faut le faire selon la majorité dans le groupe, oui. Parce que dans le groupe, il n'y a pas d'individuel. Et ici aussi, chacun devrait se voir aller se soumettre ou ne pas se soumettre. Dans le groupe, ce calcul, suivant l'individu ou la multitude, c'est un problème. Nous devons examiner ces deux conditions ensemble. Mais il faut atteindre un état où il y a l'unité. Peu importe, en fin de compte, quoi, ce qui est décidé, parce que même lorsque nous faisons apparemment une décision incorrecte, si nous avons décidé dessus ensemble, ça sera correct. Et si ça sera dans un cœur, alors vous réussirez, peu importe quelle décision vous prenez. Parce qu'en principe, ce n'est pas vraiment contre le chemin, n'est-ce pas? Il y a un certain problème, vous dites toujours qu'il faut qu'il y ait une certaine soumission dans le groupe, que je me diminue envers le groupe. Et d'un autre côté, si je travaille constamment avec leurs désirs qui grandissent, alors à nouveau, nous devons les diminuer. Non, dans notre groupe, contrairement à d'autres groupes dans la société, nous ne devons pas nous soumettre de telle façon que nous devions, disons, nous limiter d'être avec plus de stupides, n'est-ce pas? Et tu sais, et les masses, et qui, encore plus stupide tu es, plus tu fais tout comme ce que demande la société de toi, tu es un meilleur citoyen, tu es un meilleur chassid. Tu sais, ils ne demandent pas plus de toi. Les gens veulent vivre leur vie tranquillement, ils doivent juste se faire d'eux simples, juste comme un petit peu stupide. Tu sais, par cela, tu laisses la société travailler sur toi, tu acceptes ses lois, et aussi, ensemble avec ses lois, son support, et tu peux... passer la vie assez bien comme ça, et finir comme si tu n'étais jamais né. Dans notre groupe, il faut que ça soit le contraire, c'est-à-dire... avec toute la taille de ton désir et ta personne et tout, tu dois travailler vers l'unification du groupe. Ne pas se dresser où moi je suis contre tous, mais plutôt travailler à relier tous ensemble. Donc, pourquoi est-ce que ça devrait être l'opposé? Dans la société extérieure, il ne travaille pas dessus. Et donc, pour autant que chacun peut être petit, il contribue à l'unité de la société. Et si tu travailles vers l'unification du groupe de façon active, alors plus ton ego est grand, plus ta capacité est grande, alors plus tu apporteras de l'unité au groupe. Et ça, c'est un chemin opposé. Et donc, il y a 15 personnes, chacun a une forme, une taille, que chacun a travaillé à l'unification de la société, alors cette unité devient le résultat de leur travail, et non pas le résultat de leur soumission, que chacun n'est rien, que personne n'est exceptionnel, personne ne ressort, tout le monde est un zéro, mais ici, tous sont au sommet, pour ainsi dire. Mais ils se connectent et c'est l'unité sur un autre plan, pas sur le niveau zéro. Et ça, c'est la différence. Oui. Question. Mais tout de même, si je suis supposé travailler et me donner à l'unification du groupe, avec tous mes désirs, ici, chacun est supposé le faire. Où est-ce que la question de soumission rentre ici? Comment les choses se combinent-elles dans ces questions-là? Le Rav, la soumission, ça ne signifie pas que tu soumettes ton opinion, que tu soumettes ta capacité, ton caractère unique et tout. Non. La soumission doit être dans le fait de connaître le but, que le but est plus élevé. et qu'il oblige chacun. C'est tout. Disons que nous tous, nous voulons commencer un kibbutz, une colonie collective, comme une commune. Chacun apporte toute sa connaissance, toutes ses forces, toutes ses propriétés. Qu'est-ce que chacun a ? Connaissance, connaissance, propriété. Donc plus chacun a, plus il sera heureux, parce que s'il a de la connaissance sur quelque chose, aussi la force et aussi la propriété, toutes les positions, encore mieux qu'il en soit ainsi. Donc pourquoi est-ce que ça devrait être le contraire ? Non, chacun devrait arriver nu, sans intellect et sans force. Est-ce qu'on peut construire quelque chose comme ça ? Commençons à résumer. Premier tour, qu'avons-nous entendu ? Qu'est-ce qui nous a impressionné ? Où est-ce que nous voulons emmener notre travail ? 5 minutes, s'il vous plaît. J'ai entendu, c'était juste à la fin, que pas besoin d'annuler nos opinions, ni nos désirs, ni nos pensées, non. Nous avons un désir de recevoir pleinement développé, mais nous nous annulons vers le but et nous placerons ça au-dessus de nous, au-dessus de tout le monde. Et ça grandit et surmonte tous ces sauts occasionnels que chacun d'entre nous a. Oui, je suis aussi impressionné du fait que nous devons être petits, les plus petits dans la société. Plus une personne se soumet devant la société, il devient capable de recevoir à travers elle bien plus que ce qu'il a eu à l'avance. Et la capacité de se soumettre lui permet de... Oui, au début du cours, le Rav a dit à quel point c'est important le chemin de passer par tout ce qui est requis. Au cours de tout le chemin, tous ces états, tous ces essais, tous ces états d'obscurité et de lumière. Pourquoi ? Parce que spécifiquement de cette façon, il construit les récipients. Et ça s'appelle les lettres. Depuis le fait de recevoir tout le bien que le Créateur a. Et donc, que devons-nous faire dans chaque état ? Eh bien, comprendre que maintenant, c'est le bien qui fait le bien, pratiquement pour les Rishimot qui passent sur moi. Et par cela, justifier le Créateur. Le Rabash pave le chemin pour nous, pourtant, une personne veut se corriger, atteindre le don, et il commence à marcher sur le chemin, et il voit que il est distant du don, combien il est immergé dans l'amour propre. Et il explique qu'il y a trois partenaires dans le Créateur. Le Créateur, son père et sa mère. Son père lui révèle la blancheur et combien il est dans l'amour propre. Sa mère lui donne la qualité du don. Et ensemble, le Créateur lui donne l'esprit et l'âme. Et il écrit comment il s'éloigne du Créateur par le fait que tu travailles sur le désir de recevoir. Et c'est pourquoi il décide de ne pas travailler sur le désir de recevoir. Et ça, c'est la blancheur. Et donc, c'est la décision à partir de laquelle nous continuons à travers beaucoup de montées et descentes jusqu'à atteindre un état où aussi nous sommes dans le don où nous recevons, en tirerons du plaisir. Mais le plaisir ne sera pas pour nous-mêmes, mais pour le Créateur. Oui, comme avis, j'ai aussi entendu dire que le Rav a parlé du fait qu'il faut être petit par rapport à la société. Et il a dit que pour que moi je reçoive de la société, je dois être petit vis-à-vis de la société. Il n'y a qu'un petit qui peut recevoir d'un grand. Être petit envers la société, quelles actions faut-il pour que vraiment, dans mon cœur, devant mon intellect, je me ressente comme petit? Et ça, c'est vraiment une question. Hein. Quelles actions chacun d'entre nous doit faire pour se ressentir petit vis-à-vis de la société, pour pouvoir tout y recevoir? Et il y a beaucoup de force dans la société. de commence à baisser sa tête. Oui, pour avancer dans la spiritualité, il faut avoir la force d'attraction vis-à-vis du Créateur. Et en supplément de ce que je dois recevoir d'en haut. Et donc, l'avancement, ça ressemble comme si j'avais ajouté. Cette force à ajouter, ça veut dire comment est-ce qu'une personne découvre combien il est mauvais dans le meilleur scénario. Et selon ses forces, et ses forces, je ne peux le recevoir que dans la société. Comment puis-je baisser ma tête? Comment pouvons-nous faire une telle chose? Si je comprends que en perdant dans mon ego, je perds dans mon ego, alors je bénéficie dans l'unification de la société. Et ça, à nouveau, ça apporte du contentement en haut. Et si c'est le cas, le but est bien plus important que mon ego personnel. Oui, la personne décide de travailler dans la société. Nous avançons, les amis. L'une des choses que nous avons entendues du Rav, et la phrase suivante, nous entendrons, je vais répéter ces mots, ce sera le numéro 1. Nous essayons de ressentir, ensuite nous parlerons en atelier. L'atelier que nous allons faire, c'est quelles actions me faut-il afin que vraiment dans mon cœur je ressente que je suis petit envers la société. Ce sera le prochain atelier. Écoutons comment le Rav nous dirige dans cette instruction spirituelle. Il dit, pour que je reçoive de la société, je dois être petit envers la société. Il n'y a qu'un petit qui peut recevoir du grand. Afin d'être petit envers la société, quelles actions me faut-il pour que véritablement, dans mon cœur, devant mon esprit, que je sois petit, que je me sente pas petit, ou même si chacun me dit « tu es grand », moi, je sentirai que je suis vraiment petit. Atelier. Quelles actions est-ce qu'il me faut pour que vraiment, dans mon cœur, je me ressente comme petit envers la société? 5 minutes. Nous devons essayer de faire toutes sortes d'actions pour adhérer aux amis, pour voir ce qu'ils font, pour les comparer à moi, pour voir combien ils font avec leurs mains, leurs pieds, avec leurs pensées en action. Et alors je me demande si je peux faire des choses similaires et sinon, alors comment est-ce que je peux m'attacher à lui et le faire aussi? Je ne suis pas le propriétaire de mon cœur. Personne ne sait dans un instant quelle pensée le Créateur lui apportera. Mais nous pouvons nous mettre dans les mains les uns des autres. Je peux m'incorporer, je peux vous entendre. Et là, mon désir de recevoir commence à œuvrer. Le Rav a donné cet exemple. Il a dit, ce rouquin, je ne connaissais pas, et tout à coup, il parle de lui, et je commence à le sentir à lui. Et s'il est comme ça, alors peut-être qu'il est devant moi, et le désir de recevoir nous pousse dans la bonne direction. Ici, quand une personne provoque de la connexion avec vos amis, il peut dire qu'il a fait quelque chose. Si c'est pas pour lui-même, non seulement il ne le fait pas pour eux. Les amis, ils provoquent la connexion entre eux. Et ça, c'est quelque chose de grand. Et pour qu'une personne le fasse, il doit se sentir petit, parce que si son ami est plus grand que lui, il doit être récompensé de se sentir petit. Donc c'est une grande récompense, parce que s'ils sont plus grands que moi, ou que moi je suis petit, je suis prêt à tout faire pour eux, parce qu'ils sont grands. Et alors je me vérifie. Combien est-ce que vraiment je fais pour eux? Et ensuite, je pourrais avoir peut-être une chance que je puisse leur prouver de la connexion. Et donc, être petit, ça veut dire de voir tous les amis comme étant grands, et à travers cela, voir leur mérite, et savoir vraiment comment faire quelque chose pour eux. avec l'aide d'en haut.
2: Oui,
0: pour que je ressente dans mon cœur que je suis comme petit vis-à-vis de la société. Et nous avons une telle chose qu'on appelle le cours du matin. Maintenant, le cours du matin, c'est quelque chose de général. Comment est-ce que c'est connecté? C'est exactement le cours du matin. C'est le véritable laboratoire où je reçois les lumières environnantes. Et ces lumières environnantes changent mon désir. En quoi? Dans mon aspiration. En quoi? Dans le fait que j'adhère au mot du Rav. Et là, ensuite, il n'y a rien. On n'a rien à faire. Et de là, déjà, je vois ce qui est à l'intérieur de moi. En moi, une prière s'élèvera, un désir s'élèvera en moi. Et de cela, je viendrai à l'unification avec mes amis, que je suis en unité avec mes amis, qu'il n'y a pas de grands, pas de petits, il y a juste ensemble. Oui, si nous voulons recevoir, alors il n'y a qu'un petit qui peut recevoir d'un grand. En me rendant plus petit par rapport aux amis, je peux recevoir de lui. Maintenant, notre but, c'est de révéler le Créateur. Et le Baal HaShem écrit que on sait que notre base, notre fondation, c'est la foi. C'est bien que nous ne ressentions, nous ne comprenons rien de tout ce que nous ont dit nos sages, nous devons croire que sans la foi, il n'y a rien à discuter, ou la croyance. L'Emouna. Et l'Emouna nous dit que le Créateur se tient derrière les amis. Si je souhaite révéler le Créateur, je dois me rendre plus petit par rapport aux amis. Et alors, je peux révéler le Créateur qui est derrière les amis. Si le Créateur me met dans un tel endroit, dans un tel environnement, avec de tels amis, ça signifie que c'est le meilleur endroit pour le moment pour que je me développe. Maintenant, je dois découvrir pourquoi c'est vraiment comme ça. Pourquoi ce lieu est-il si spécial et important? Et j'ai entendu le Rav dire que plus tu investis, plus ton importance s'élève pour la chose. Oui, je peux rester assis ici et voyager dans mes pensées, ou bien je peux rester assis ici et vous écouter. Écouter et essayer d'avoir ces mots revêtu dans mon cœur. Mais là, la personne se met dans une position où il commence déjà à s'orienter. Oui, nous avons entendu du Rav, dit Mouchi, parmi d'autres choses, il y a beaucoup de discernement, comme dans chaque cours, que la jalousie envers les auteurs augmentera la sagesse. Qu'est-ce que ça veut dire que je dois utiliser les forces que j'ai? Et la jalousie est le principal. Qu'il y ait une jalousie bénéfique pour le but, et pas simplement corrompre le chemin de quelqu'un pour qu'il saute. Donc à nouveau, la jalousie des auteurs augmentera la sagesse et augmentera les forces que j'ai. Et la jalousie est le principal. La jalousie doit être bénéfique pour le but, et pas simplement de faire du mal au chemin d'un autre ami pour qu'il ne saute pas trop. Donc, comment pouvons-nous distinguer entre une jalousie qui dérange et une jalousie bénéfique? Comment devrions-nous agir dans le groupe avec des exemples et des actions qui allumeront les amis envers la spiritualité? Donc, à nouveau, comment distinguer entre une jalousie qui est distraite et celle qui est bénéfique, et comment ne pas trahir entre nous de tels mots et exemples pour allumer les amis envers la spiritualité. 5 minutes. Il y a l'aspiration à révéler le Créateur, et la passion pour ça, il y a l'honneur du Créateur, et il y a la jalousie. Donc si la jalousie, c'est de ça pour l'avancement vers le but, alors c'est bénéfique comme jalousie. Et ça peut être vraiment grand qu'une personne jalouse une amie où il ressent quelque chose qu'il ne ressent pas. Et c'est pourquoi il est jaloux de lui. Et le fait qu'il soit jaloux de lui, c'est déjà une opportunité pour qu'il se rapproche de quelque chose. Que les amis se trouvent dedans et lui non. La jalousie elle-même est comme ça. C'est une certaine aspiration. Il a quelque chose qu'il a et que moi je ne veux pas. Et je ne l'ai pas. Et je veux l'atteindre.
2: Et
0: ça, ça aide la personne à avancer.
2: Donc, qu'est-ce
0: que la jalousie? Quand je vois quelque chose...

Je ne dis pas que je suis jaloux. Il y a la jalousie, je vois quelque chose de grand. Dans un autre ami, je ne l'ai pas. Et je ressens la jalousie. Qu'est-ce que la jalousie positive, négative? La jalousie négative, ça veut dire que je veux le briser. C'est ma nature, je veux le briser. C'est ça qui est imprimé en moi, c'est la création, c'est imprimé en nous. La jalousie positive, c'est depuis le but que nous partageons, et le but c'est l'adhésion. Et l'adhésion vient de l'équivalence de forme et de l'amour des amis. Et ensuite, avec cette jalousie, je souhaite être comme lui. Même comme les amis qui me donnent un si grand exemple. Je ne veux pas qu'il ne l'ait pas, mais c'est le contraire. C'est opposé au but de la création, parce que ça va à l'opposé. Oui, ce n'est pas quelque chose de simple. Nous sommes engagés dans l'amour des amis, la révélation du Créateur, le monde spirituel, quelque chose qui est un petit peu distant de nous, mais nous sommes sur ce chemin, on nous dit que nous devons nous connecter, que nous avons les écrits qu'ont écrit les kabbalistes, le Rav qui les explique, et nous agissons. Et alors, ce qui se révèle est révélé. Donc, si quelque chose de négatif se révèle, alors probablement que je n'ai pas travaillé suffisamment avec, correctement avec. Et quelque chose s'est révélé que je n'ai pas pu donner, je voulais la correction, et au lieu, c'est la séparation qui est arrivée. Donc, ça s'est révélé. C'est pourquoi nous avons le groupe, nous avons le chemin, et l'amour couvrira tous les crimes. Et constamment, nous avançons sur le chemin, et mille et une fois, le juste tombera et se lèvera, et à la fin, nous atteindrons tout le bien. Oui, je me souviens, le Rav a dit qu'il y a ce... C'est comment... Ce hum. Il faut réfléchir qu'il y a quelque chose qui se passe entre eux. Et il n'y a que toi qui es en arrière et... Nous voulons la grandeur des amis. C'est pourquoi même le matin, nous aurons une consigne. Si la personne dans la société, il devra se soumettre. Il voudra que ça se revête en lui. La jalousie négative, c'est là que je peux mépriser la personne. Il peut être à mes côtés, mais je m'en fiche. Peut-être même que je vais le voir tomber. Nous devons faire grandir l'importance des amis à nos yeux en permanence, que ce soit l'esprit de la société. Exact, et la jalousie peut nous aider. Comment est-ce que je peux exprimer ça? Peut-être comme ça. La jalousie, c'est comme une saveur. Quand la personne goûte cette saveur, jamais il n'avait goûté auparavant et maintenant il en est jaloux. L'ami lui a fait ressentir quelque chose qu'il ne ressentait pas auparavant. Et tout à coup, ils disent « Quoi? Je ne savais même pas qu'une telle chose existait même. » Donc là se trouve toute la jalousie. Et c'est la beauté du fait que nous soyons si différents, où chacun peut ajouter. Et cette jalousie peut provoquer cette incorporation entre nous. Cette personne doit se briser tout son mauvais penchant. Ensuite, si c'est jalousie, luxure, honneur, tout, on arrivera à un seul point. Rav a dit une fois que, demande-toi, c'est la seule chose à laquelle tu dois rêver. Oui, si nous parlons de jalousie, quiconque qui est au cours du matin, on peut ressentir beaucoup de jalousie envers nos grands amis dans différentes zones autour du monde, et même ici en Israël. Comment ils se pressent pour le congrès, la préparation du contenu, une énorme quantité de préparation, en assumant des responsabilités, en préparant le contenu. Le congrès n'est que dans 3 semaines, les amis, c'est très proche. C'est pourquoi notre prochaine question pour l'atelier est combien, dans quelle mesure chacun d'entre nous est conscient du contenu du congrès, du contenu de notre région? Peut-être que dans notre dîner, quelqu'un sera dans une zone et puis d'autres dans une autre région. Combien suis-je conscient du contenu du congrès tout entier, aussi, qu'est-ce qui adviendra dans la région dans laquelle je me trouverai? Et donc, moi, en tant qu'ami, et nous, en tant que dizaine, combien en sommes-nous conscients?

0: du contenu du congrès dans la région dans laquelle il va participer. Bien, bon, moi je serai voyage jusqu'à Tbilissi, mais mon congrès général, c'est plus tard, c'est-à-dire que je serai connecté à Zoom, sur Zoom avec mes amis. Avec ça, je serai loin d'ici, mais mon cœur sera ici. Et nous en avons discuté cette semaine en dizaines, cette chose dont nous venons de parler, et je pense que ça manque. Et tout le moins, moi, il me manque. Que sommes-nous sur le point de faire? Oui, moi j'ai reçu le privilège de rejoindre l'équipe qui construit le cours vendredi sur notre cours régional ici à Petah Tikva, et ça sera... Ah non, pas pour le monde entier, non, non, pour ici, localement.
1: Et
0: notre cours travaillera sur la construction de Petah Tikva. Et par rapport à ce cours, c'est clair pour moi ce qui va se passer, mais ce qui n'est pas clair pour moi, c'est la vision générale sur tous les cours. Quelqu'un dit ça vient d'ici, ça vient de là, la synergie entre les cours. Ensuite, se connecte avec la dizaine, et je me connecte d'ici, de là, donc... moi, vraiment, je n'ai pas été capable de réconcilier tout ce puzzle dans ma tête pour le moment. Oui, oui, j'ai grandement été récompensé, je suis désolé, ça, il y a beaucoup à jalouser, mais de 8h à 14h, chaque région est dans sa région. Nous sommes ici à Petah Tikva, et toute la région, chaque région en Israël, beaucoup de régions dans le monde... De 8h à 14h. Et à partir de 14h, nous regarderons une diffusion que nous aurons dans le climat mondial. Un jour, ça sera de Petah Tikva, un autre jour de Russie, et puis un autre jour, que sais-je, Amérique du Nord, peut-être. Alors maintenant, pour autant que j'étais incorporé, je travaille avec le contenu de Zichron, Hadera, et me demande un petit peu trop, donc... moi aussi, je fais le contenu du premier cours ici de Petah Tikva, dans une équipe avec Yuvav Ensemble. Et donc, j'étais incorporé avec de nombreuses choses et je ressens dans Zichron, Hadera et Hadera et Natania, dans cette zone. Ils le font dans Dalet Alkan. Ils ont réservé un endroit. Il y a une équipe de 50-60 personnes actives, beaucoup de choses qu'ils font, des idées... Non, c'est 15-16, pardon. C'est une immense force de personnes actives. C'est vraiment incroyable. Chacun a une idée, il se rend compte, des plannings, des zooms chaque jour. C'est inimaginable. Il y a tellement d'amis qui l'investissent. C'est tellement important pour eux. Oui, je pense que dans ce dernier congrès... Si je pense que je sais quelque chose, alors je ne sais probablement pas beaucoup, et je l'admets, et j'ai le cours numéro 1, nous sommes là, et même là, nous ne sommes pas à 100% établis sur ce qui sera dans le cours, mais ce qui peut aider, c'est de ne pas dire non. Il vient, il te dit, tu peux faire si c'est ça, et il y a un tel anti-sentiment dans chacun. Oui, ça commence à me dire oui, t'annuler et abaisser la tête, et là, tu découvriras pourquoi tu dois spécifiquement être là, pourquoi cette action est la plus importante. Oui, pour autant que je suis peu intecté, toutes les impressions, tous les désirs, vraiment, ça lève un sourire pour moi. Je suis impressionné par l'aspiration pour ce congrès. Et il semble que quelque chose va nous élever à un nouvel endroit. Oui, je pense que si nous avons 15-20 minutes, on peut parcourir le contenu du congrès. Je suis sûr qu'on l'a fait, mais le refaire, l'amnésie est très forte ici. Mais reparcourir les cours, une partie de la préparation...

Donc je ne pense pas qu'il ait honte de ramener ça encore. Oui, et aussi, nous pensons vraiment comment être plus connecté, tant extérieurement qu'intérieurement. C'est-à-dire avec quelle pensée, est-ce que je pense, est-ce que je suis prêt pour le congrès régional, est-ce que ma dizaine est prête, comment est-ce que j'en élève l'importance dans la dizaine, toutes les choses intérieures. Et aussi, c'est un reflet des actions intérieures, et plus nous nous y engageons extérieurement, alors nous y serons connectés intérieurement avec nos pensées. Oui, ils disent que nous pouvons être 30 minutes sur la ligne gauche et être 30 minutes dans la dizaine. C'est pas un exemple, mais si nous passons 30 minutes dans la dizaine, le reste du temps, on s'incorpore dans la région, dans la zone. Nous avançons, les amis. Dans un instant, nous allons passer à des clarifications de questions. S'il y a des questions, alors préparez-les. Et maintenant, ce que nous avons pensé qui nous aiderait tous à rentrer et à ressentir le congrès, je veux que Doudi, s'il te plaît, nous présente ses doigts pour que ça soit simple. À quoi ressemble une journée dans le congrès? Fois trois. Trois jours. Doudi, s'il te plaît. Oui, d'accord. Donc, tout d'abord, dans le site du congrès convention.clé.ol, vous pouvez trouver tous ces détails, dans toutes les langues, et tout est clair. Et je veux lire pour vous à partir de là. Comment, à quoi ressemble une journée typique du Congrès? Nous avons un accent pour, disons, prenons Israël. Et pour le moment, en Amérique du Sud, Amérique du Nord, c'est différent à cause du fuseau horaire, mais on va se revêtir sur le planning israélien. À 8 heures du matin, un ami vient ici, et jusqu'à 14 heures, il est dans l'heure locale. Qu'est-ce que ça veut dire, l'heure locale? Nous ne sommes pas connectés au système Arvout, nous ne sommes pas avec le climat mondial, pas de caméra qui est diffusée à l'extérieur. On est complètement fermés entre nous. De 8 heures du matin à 14 heures, ce qui se passe dans le congrès, dans le cas d'Israël, Roy Meron, ensemble avec toute l'équipe, nous mènerons à travers Yeshiva Traverim, cours, activités qui n'ont lieu que ici. Et si je passe à Carmiel, ça sera autre chose. Par exemple, à Berlin, un contenu différent. À Tbilissi, un contenu différent. Où que je sois, c'est comme ça que nous incorporons dans le contenu. Alors, qu'est-ce que le temps local? À 14h jusqu'à 17h, nous irons sur un temps global. Donc, c'est exactement comme maintenant, où chaque cours du matin, donc c'est le moment où tout le climat mondial est ensemble, dans cette action mutuelle. Nous passons par le même contenu. Alors, de quoi est faite cette activité? Nous commençons par un événement de réchauffement des corps, une sorte de yeshiva traverim ou des chants, quelque chose que dirige un des groupes autour du monde. 40 minutes. Ensuite, nous avons un cours global, donc c'est un cours du Rav, ensemble avec des ateliers. Et ça, c'est la deuxième partie. Et puis, à la fin, de 4h30 à 17h, donc à nouveau, ça c'est maintenant, je me réunis avec ma dizaine nucléaire, PT-36, je suis assis avec eux, ou bien on ouvre le Zoom, le système Arvout, et ensemble, dans nos 30 minutes, nous résumons, nous imprimons, nous nous chargeons les uns les autres, les des uns des autres. On n'a pas besoin de tellement. 30 minutes avec cette impression, nous pouvons nous élever. Donc c'est pourquoi, ensuite nous revenons au temps local, jusqu'à 19h30. C'est un repas, soirée culturelle, il y a Traverim sur le toit, il y a beaucoup d'autres activités comme ça. Donc revenons sur ces temps, tout d'abord nous avons le temps local, pour l'endroit lui-même, ensuite le temps global, tout le monde ensemble. Dedans, dans ce temps, il y a un temps avec la dizaine, et ensuite nous revenons au temps local. Et en Amérique du Sud, Amérique du Nord, par exemple, c'est opposé. Nous commençons avec le temps global et ensuite nous allons au temps local. Donc, dans chaque endroit, c'est différent. Donc, je vais vous donner là la description israélienne. Je vais te demander, tu seras où toi? À Mexique.

0: Mexico. Donc, tu es impliqué dans le congrès de Mexico? Tu es dans le contenu ou bien tu attends ici et tu attends de voir les surprises qu'ils vont te faire? Qu'est-ce que tu fais? Je pensais que j'allais fuir du congrès en Israël, donc Attar m'a donné trois congrès, donc je suis impliqué dans le congrès du Mexique. Donc le contenu, le planning, ça sera diffusé là, je serai aussi impliqué dans le congrès plus tard. Tu vois aussi le congrès global. Oui, d'accord, donc ça c'est lié à ton rôle ici. Mais quand tu vas à Mexique, c'est important d'être impliqué dans ce que tu vas faire là-bas. Oui, d'accord, donc ça c'est un exemple. Donc c'est une question qui s'élève. Où est-ce que je serai impliqué dans le contenu? C'est là où je serai. C'est ça le plus important. Où je serai, c'est important que je sache ce qui se passe. Dans mon congrès local, là-bas, dans le congrès local, bien que c'est un congrès local, c'est clair que je dois savoir, mais où je serai, je dois savoir ce qui se passe. Des questions, les amis, s'il vous plaît? Oui, Kate. Oui, c'est une question délicate. Bien sûr que nous sommes une société très embrassante, mais nous sommes habitués dans le design depuis de nombreuses années. Et il y a des amis qui sont préoccupés. Qu'est-ce que je vais faire? Je vais venir ici. Avec qui je vais être assis? Au moins peut-être dans les repas. Donc, est-ce que vous pouvez dire des mots rassurants pour les amis qui sont non seulement dans ma dizaine, mais c'est partout dans le monde, dans tout le CLI? Oui, la question est claire, on l'a entendu plus d'une fois. La préoccupation est claire. Ça fait des années qu'on entend que tout notre travail spirituel est dans la dizaine. Donc si je veux être aussi proche que possible de mes amis dans la dizaine et travailler avec eux, être proche d'eux et manger et boire avec eux, être avec eux dans tout, avec ça, nous n'allons pas dans une société lointaine. On ne vous envoie pas dans une grande ville. Je ne vais pas mentionner des mondes. Il y a des endroits comme ça dans le monde. Avec des choses qui ne suivent pas nos valeurs. Je vais me mettre à côté de Oren Levy, mon ami. Donc, de 8h30 à 14h, donc quoi? C'est le contraire, je vais me renforcer dans ma dizaine parce que je vais collecter l'impression d'Oren Levy dans ma dizaine, des choses que peut-être que je n'ai pas entendues. D'autres choses uniques et puis d'autres choses intéressantes. On ne va pas là pour la valeur de se mélanger. Il n'y a pas une telle valeur, mais ce qu'on veut, c'est s'incorporer avec le reste des amis, le reste des dizaines, afin d'apporter plus de quantité à notre dizaine. Et on va aussi leur apporter les exemples, l'esprit de ce qui se passe dans notre dizaine. C'est-à-dire, c'est pas que simplement que nous ne quittons pas notre dizaine ici, nous allons renforcer grandement notre dizaine à travers ce congrès régional. Oui, je vais ajouter parce que je ressens qu'il y a une profonde clarification. Le Créateur nous invite. Nous sommes avenus Baruch, non pas parce qu'il y a des amis, ils sont gentils, comme moi, plus, moins, qui m'embrassent, plus ou moins. Des milliards de personnes, des amis, des cercles et toutes sortes. Nous sommes ici pour établir une société pour tous ceux qui souhaitent suivre la méthode du Baal HaSulam. Comment s'élever au degré de l'homme et ressembler à la lumière supérieure? Qui m'aidera à ressembler à la lumière supérieure? Ceux qui aspirent à ressembler à la lumière supérieure. Le Créateur assemble de toutes les nations l'équipe des âmes qui maintenant ont la capacité de l'approcher, et il nous assemble. Chaque ami Avnei Baruch est un étudiant du Rav. J'ai la possibilité de m'abosser devant leur respiration pour la divinité. Ça peut m'enseigner gentiment, tranquillement. Et pour cela, je dois connaître le nom de l'autre personne? Non. Est-ce que je dois connaître sa nature, son caractère, sa forme extérieure? Non. Est-ce que j'ai besoin qu'il me donne une bienvenue spéciale? Non. Je dois m'organiser envers ma vie. Qu'est-ce que je veux de ma vie? Pourquoi suis-je venu Baruch? Qui sont ces personnes? Non pas que tu demandes. Depuis cette image, depuis longtemps, le premier congrès dans lequel je suis allé à l'étranger était à Moscou. Et la chose la plus émouvante, c'était qu'il y avait cette performance sur l'estrade. Je ne sais pas, c'est Eliezer qui a tiré une carotte d'une histoire d'enfant, mais... Et je me suis assis là, et je voulais pas traduire, je voulais ressentir ce qui se passait sans mots. Et je pouvais pas croire que c'était vrai. Je me trouve assis ici, à Moscou, dans le congrès de Bnei Baruch. Une performance de théâtre avec un gars qui tire une carotte. Et il me dit que les livres, le rave, les livres et le groupe mèneront à la lumière supérieure. Mais c'est fou, mais ça c'est Bnei Baruch. Et en dehors de cela, il n'y a rien qui est vrai. Et donc nous ne devrions pas jamais penser que je suis parmi des étrangers. Je suis parmi des anges que le Créateur m'a envoyés pour me sauver de ce monde imaginaire et m'amener à lui. Donc réussissons, soyons doux et absorbons. Moscou 7. Tous ces trois jours, une demi-heure du temps est dédiée au temps de dizaines. Et une recommandation pour ce temps, c'est que la dizaine elle-même décide ce qu'elle fait. La dizaine décide pour elle-même. Ouais. Il faut se préparer aussi pour cela. La dizaine devrait être prête. Qu'est-ce qu'ils vont faire chaque jour? Chacun est impliqué dans sa décision parce que c'est notre dizaine. Nous allons décider de le faire et c'est ce qui se passera.
1: Buon pomeriggio, amici, grazie. Noi siamo...
0: Bon après-midi, les amis, merci. Nous sommes très heureux et nous ne pouvons pas attendre d'être au congrès. Et nous voulons vous poser une question parce qu'il y aura des amis, eux, qui ne seront pas présents pour des motifs personnels. Elle a demandé, comment pouvons-nous inclure les amis qui ne seront pas physiquement avec nous ensemble au congrès, mais quand même en leur faisant sentir la connexion? Oui, chaque congrès, j'espère que on réussira à diffuser à tous ceux qui ont pu arriver à cette région, mais quand même qui appartiennent à ce récipient. Et en Italie, s'ils ne peuvent pas y arriver physiquement, ils devraient aller à cette diffusion. Ça ne sera pas une diffusion pour tout le monde autour du monde. Pourquoi? Parce que l'essence du congrès, c'est des assemblées sur différentes régions autour du globe. Donc, dans chaque zone, diffusera, et si quelqu'un est forcé à ne pas participer, il pourra se connecter comme ça avec sa région. Spain 5. S'il y a des amis qui arrivent au congrès et qui n'ont pas encore de dizaines parce que ils sont dans le processus d'étude du jeune groupe, comment est-ce qu'on les reçoit? Oui, chaque région a un responsable de langue. Il y aura des solutions là-bas pour un espace où rester partout autour du pays et aussi à Petah Tikva. Des gens qui viennent ici, qui n'ont pas d'endroit où rester, nous allons les accueillir et les inclure dans le congrès. Donc je suis certain que là-bas, c'est la même chose. Adressez-vous à Eran Menuchim et l'équipe qui s'occupe du cli hispanophone, et je suis certain qu'il y aura une solution à ça. Il y a une phrase du Rav. Pendant le cours, il a dit de vérifier si, à partir de ce lo lishma, la personne pourra atteindre l'ishma. Comment est-ce qu'on fait ça, cette vérification dans chaque action maintenant, dans la préparation au congrès, dans le congrès lui-même aussi? Comment est-ce qu'à partir de ce lo-lishma, nous atteignons l'ishma? Comment est-ce qu'on fait un tel calcul? De s'accrocher, c'est vrai. Il y a toutes sortes de lishma, mais nous devons nous rendre compte de quel est le but et le maintenir devant nous. Comment atteindre lishma? Et si l'action que nous faisons, c'est de nous rapprocher, nous nous incorporons, comme s'incorporer dans le congrès, dans le contenu du congrès, alors c'est correct. Et si c'est autre chose, il faut vérifier. Comment est-ce qu'on peut le diriger plus précisément? Quel est? Qu'est-ce que fait tout le climat mondial pour se préparer pour le congrès? Si je suis cette ligne, c'est dans la bonne direction. Je veux ajouter la dernière phrase d'Yoren, le début du cours du Rab. Ce que nous vérifions ici, c'est si une personne peut s'annuler devant les amis, parce que de là, et uniquement à partir d'eux, il peut recevoir la force d'avancer. S'il a cela, il avance probablement. Et ça, en fait, c'est tout l'article. Puissions-nous être ainsi récompensés. Les amis, pause le prochain événement et le repas.

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1: On a entendu les amis, on a entendu leur cœur. Encore un petit peu des paroles du Rav. Et c'est pas qu'un peu. Des fois, on dit que. Des fois, bon, tout le temps, on dit. Que si le Rav est comme un ange, alors. Demandons la Torah de sa bouche, de ses paroles. Mais il y a des états où on n'entend rien du tout, et on se trouve dans un autre endroit dans notre tête. Donc, dans un tel état, je reviens à ses paroles. C'est comme un enfant qui d'abord ne connaît pas de langue, il ne sait pas parler. Donc il apprend sa langue. Qu'est-ce qui est considéré pour toi un congrès réussi? Un congrès réussi, c'est que nous tous, sans exception, sans aucun cas d'exception, qu'on arrive tous à la connexion entre nous et au Créateur. C'est ça ce qui est réussi. Très réussi. Est-ce que je peux continuer? Donc, si je peux demander, qu'est-ce qu'un kabbaliste ressent avant un tel congrès?
2: C'est bien au-delà.
1: Il y a une très grande attente que le congrès doit ramener à chacun et à nous tous ensemble. Je pense que essentiellement, ça, en fait, ça vient. Ça va venir, mais il faut demander. De plus en plus, en plus en plus. Je pense que on a devant nous une opportunité très spéciale, qu'on n'en avait jamais une telle opportunité, et on espère pouvoir la réaliser. C'est tout? Donc, l'Echaim. Ça nous vient, mais il faut demander. On m'a demandé de raconter à propos d'un ami, très cher, qu'on appelle Costa Kalchenko. Et je me suis rappelé qu'il y a plus de 20 ans, quelque chose comme en 2004 ou en 2005, il y avait un congrès à Peter auquel le Rav n'a pas voyagé. Et nous, on était un groupe envoyé, un groupe relativement grand, moi, et Gilad, et Nessie, et Sacha, beaucoup d'amis. Et le congrès n'était pas exactement à Peter, mais un petit peu en dehors de Peter, dans l'extériorité de Peter. Mais c'était aussi... C'était l'hiver, la moitié de l'hiver, c'était comme la température, c'était autour de moins 20, moins 25 degrés. Donc, tel que vous le comprenez bien, on n'a pas grandi dans telle température dans la majorité de notre vie. Et plus ou moins, c'était la toute première fois qu'on a fait face à une telle réalité. Je me rappelle que quand on est venu là-bas, on a beaucoup voyagé, c'était tellement compliqué et tout. Et là, tout d'un coup, il y avait comme, une maison de visiteurs, comme ça, vraiment au milieu de nulle part. Et on ne savait pas trop ce qui allait se passer. Il n'y avait même pas le Rav qui était au congrès. Voilà, c'était très différent d'entendre les cours d'Israël en virtuel. Et donc, soudainement, je viens, on arrive et je me rappelle de ce moment. On sort de la voiture et il y a un gars qui vient. T'es qui? Je suis Costa. Je suis le gérant du congrès. Et vraiment, depuis, simplement pendant de longues années, Costa continue à investir et à diriger. Bon, des fois, il est à Krasnoïarsk, à Peter. Bon, il est dans beaucoup, beaucoup d'endroits, mais il est toujours très actif. Et son cœur se trouve toujours au centre de la dizaine. S'il te plaît, Peter et Costa depuis.
2: Привет, любимые товарищи.
1: Bonjour mes bien-aimés amis. Bonjour mes chers amis. On est ici de Peter. On se prépare au congrès. Et merci beaucoup. Merci beaucoup pour ce congrès, pour cette forme du congrès qui est régionale, pour voir que nos personnes qui sont autour de nous, les personnes qui se trouvent dans la même région, qui parlent la même langue, de se trouver ensemble avec eux dans cette même endroit. Et donc, justement, on se prépare ici pour le congrès. On a plusieurs amis qui vont à Tbilissi. Depuis là-bas, il y aura la diffusion en direct et on écoutera. On a aussi quelques amis qui vont à Moscou. Vraiment un congrès très, très chaleureux, très, très fort. Mais ici aussi, à Peter, grâce au congrès des dizaines, il y a des dizaines qui ont pris sur elles des rôles, sur la logistique, sur la nourriture, sur la localisation. Et même la préparation d'une Séouda. Donc, vraiment, tout le groupe de Peter, ensemble, bon, évidemment, tout ça, c'est grâce au créateur. Hein, et vous connaissez une tradition, on fait notre congrès dans un palais. Donc voilà, on a plusieurs amis qui restent aussi à Peter, et donc c'est vraiment extraordinaire. Et on a aussi envie de vous dire que sur toute la Russie, il y aura tel congrès, il y aura Krasnoïarsk, qu'on connaît beaucoup. Bon, et à Sakhaline aussi, il y aura un congrès. Donc voilà, pour que personne ne reste tout seul, s'il vous plaît, ne restez pas devant la télé. Vraiment, venez au congrès, et là-bas, il y a l'enregistrement pour tous les différents congrès. Il y en a beaucoup, vraiment partout. S'il vous plaît, venez. Vraiment, obligatoirement, on vous attend partout. À Moscou, à Tbilissi, à Krasnoïarsk, à Peter, à Sakhalin. Vraiment, s'il vous plaît, on ressent déjà toute votre chaleur et tout vos cœurs. Merci beaucoup, s'il vous plaît. Mikhaïm.

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1: 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Chers amis, notre prochaine rencontre, c'est à 2h40 heure d'Israël dans le hall d'études pour préparation en cours du matin.

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1: Bonjour les amis, nous sommes nous rassemblons dans nos congrès régionaux dans 20 jours. Un éveil d'en bas, mais la préparation pour les congrès a commencé, elle est inséparable des congrès. La question c'est que faisons-nous cette fois? Comment ne pas simplement attendre un éveil, mais nous éveiller nous-mêmes? Et nous éveiller nous-mêmes d'en bas. Éveiller le manque, le désir commun pour la révélation du Créateur entre nous, dans notre dizaine personnelle, dans notre dizaine globale. Et c'est exactement le cours que nous allons recevoir maintenant dans notre Rav. Dans la première partie, nous allons étudier un cours de juin 2017, basé sur l'article du Rabash Lishma, c'est un éveil d'en haut, et pourquoi a-t-on besoin d'un éveil d'en bas? Dans les écrits du Bala Sulam, c'est de Shamati. Vous pouvez le trouver dans ce Shamati 5. Et après le cours, nous aurons un atelier bref pour conclure. Ensuite, un temps social avec le management. Nous entendrons aussi parler des préparations des différentes régions pour le congrès. Cours. Bonjour, nous étudions Shamati.
2: L'Ishma est un éveil d'en haut.
1: Et numéro 5, l'Ishma est un éveil d'en haut. Et pourquoi a-t-on besoin d'un éveil d'en bas? Vous pouvez poser des questions
2: les questions sélectionnées
1: sur Cap TV en direct, elles pourront être posées. Donc à nouveau,
2: article numéro 5,
1: l'Ishma est un éveil d'en haut. Et pourquoi a-t-on besoin d'un éveil d'en bas? Shamati numéro 5.
2: C'est
1: vraiment une question. Pourquoi a-t-on besoin d'un éveil d'en bas? Si le désir du Créateur est de bénéficier aux créatures, et que cela ne change pas la différence des gens, mais plutôt ce désir est toujours dans la même direction. Et donc, comment se fait-il qu'un éveil de notre part est-il requis? Et il n'a pas besoin d'un éveil de notre part. Plutôt, par son désir de bénéficier aux créatures, il éveille un désir en nous de l'atteindre lui, de recevoir de lui. D'où obtenons l'éveil d'en bas? Comment se fait-il que
2: par lui, de le ressentir, de ce but de la création, et, ou quoi que ce soit par quoi nous sommes attirés. Pour, tout est pour nous amener à toujours faire en sorte que la créature profite. Le Créateur nous éveille à cela, nous stimule pour cela, et éveille tous nos désirs. Par conséquent, quelle est la signification de cet éveil d'en bas? Si je réponds instinctivement par nécessité qui vient de son ordre d'en haut, pourquoi est-ce qu'on appelle ça un éveil d'en bas? En réalité, on ne peut pas dire que le désir de l'homme est un éveil d'en bas, parce que c'est une action nécessaire pour que le Créateur veuille nous donner, et alors il éveille la personne pour répondre, et même si la personne ne réalise même pas comment il est éveillé, c'est comme ça que cela nous arrive. Comment en arrivons-nous au groupe, à la sagesse de la Kabbale? Ça, spécialement, c'est très spécifique. Très sélectif, cet éveil d'en haut. Très peu de gens s'éveillent à cela. Ce n'est pas comme comment comme on voit les poissons dans l'eau ou les volées d'oiseaux dans le ciel. Ici, on parle d'une personne qui a reçu ce type d'éveil spécifique de la part du Créateur. Et par conséquent, cela est appelé, il est appelé l'unique et l'individuel. Et ainsi, ce qui s'éveille en lui, pourquoi est-ce qu'on peut appeler ça un éveil d'en bas? Probablement lorsque cela est enregistré sur son compte comme venant de lui, de sa part. Et ici, on réalise que quelque chose peut venir de la personne uniquement du point où elle est dans le groupe et qu'elle réalise qu'elle doit atteindre la connexion et établir un désir spécial pour la connexion. Et de ce désir spécial pour la connexion, c'est-à-dire parmi tout le monde, pour établir également un désir pour le Créateur. Et ce type de groupe collectif s'éveille et cela est appelé un éveil d'en bas, parce que ça ne vient pas d'en haut. Cela doit être mis en œuvre, en pratique, établi, créé. Et ce n'est pas simple, ça prend beaucoup d'efforts. Et alors, lorsque déjà nous avons atteint cette prière, ce cri, comme il était écrit par rapport à l'Égypte, que le peuple d'Israël soupirait du travail, et alors il criait et que le Créateur les entendait, c'est en fait la forme du vrai éveil d'en bas. Que cela ne vient pas sur notre compte, que nous crions pour nous-mêmes, qu'on ne pense pas à tout ce mal. Comment amener contentement entre nous au Créateur? C'est tout ce à quoi on pense. Et dans ce type de cri, et cela établit dans notre cœur collectif un éveil d'en bas qu'on appelle Man, qu'on veut s'élever de Malrout à Bina. Et il est dit à ce sujet que rien en spiritualité n'est atteint si ce n'est pas par la prière. C'est-à-dire une demande spéciale qui vient de ce désir que nous établissons d'en bas, et aucun individu ne peut faire ça tout seul. Parce que chaque désir de l'individu vient après la brisure, il est égoïste, et même si que cela a été conçu par le Créateur. Mais si on parle d'un désir spécial entre nous, c'est un désir qu'on appelle venant d'en bas. Donc voyons ce que le Balasoulam nous dit ici, à propos de l'éveil d'en bas par rapport à l'éveil d'en haut. Afin d'atteindre l'Ishma, cela n'est pas dans les mains de l'homme permis à l'homme de comprendre comment une telle chose peut exister dans le monde. C'est parce que la seule chose qui soit donnée à l'homme de comprendre, c'est que s'il s'engage dans la Torah et les mitzvot, il atteindra quelque chose. Il doit y avoir là un intérêt pour lui-même. Sinon, il serait incapable de faire quoi que ce soit. C'est donc une illumination qui vient d'en haut. Et seul celui qui goûte peut savoir et comprendre. Il est écrit à ce propos: goûtez et voyez combien le Seigneur est bon. Donc, il nous faut également comprendre pourquoi quelqu'un doit chercher des astuces et des conseils pour atteindre l'Ishma. Après tout, aucun conseil, aucun effort ne l'aidera à atteindre l'Ishma si le Créateur ne lui donne pas la seconde nature, appelée le désir de donner. Voici la réponse apportée par nos sages. Il ne t'appartient pas de parachever le travail, pas plus qu'il ne t'est possible de t'y soustraire. Ceci signifie que l'homme doit enclencher l'éveil d'en bas, parce que cela est considéré comme une prière. La prière est considérée comme un manque et sans manque, il n'y a pas de satisfaction possible. Ainsi, lorsqu'on éprouve un besoin de l'ishma, la satisfaction vient d'en haut. Alors, la réponse à la prière vient d'en haut. Ce qui signifie qu'on reçoit la satisfaction pour le manque. Donc, le fait que le travail personnel soit nécessaire afin de recevoir l'ishma du Créateur s'applique uniquement au manque et au récipient. Cela dit, on ne peut jamais atteindre la satisfaction par soi-même. C'est un cadeau reçu du Créateur. Cependant, la prière doit être entière. C'est-à-dire venir du fond du cœur. Cela signifie que l'homme sait à 100% qu'il n'y a personne au monde qui puisse l'aider, si ce n'est le Créateur lui-même. Cela dit, comment en arrive-t-il à savoir qu'il n'y a que le Créateur qui puisse l'aider ? L'homme peut en prendre conscience précisément s'il a épuisé toutes les forces dont il dispose sans que cela l'ait aidé en quoi que ce soit. Donc, on doit faire tout ce qu'il est possible de faire au monde pour atteindre le discernement pour le ciel. C'est alors qu'on peut prier du plus profond de notre cœur et qu'ensuite le Créateur entend notre prière. Cependant, lorsqu'on exerce nos efforts en vue d'atteindre l'ishma, il faut savoir qu'on doit prendre sur soi le désir de travailler entièrement pour donner, complètement, c'est-à-dire uniquement pour donner et ne recevoir quoi que ce soit. C'est uniquement alors qu'on commence à percevoir que les organes ne souscrivent pas du tout à cette idée. À partir de cela, on en arrive à prendre clairement conscience que l'on n'a pas d'autre alternative que d'épancher notre cœur devant le Seigneur pour qu'il nous aide afin que le corps accepte de devenir son esclave sans condition. Puisqu'on voit bien qu'on ne peut pas persuader le corps de s'annuler complètement. C'est donc précisément lorsqu'on voit qu'il n'y a plus aucune raison d'espérer que notre corps accepte de lui-même de travailler pour le Créateur, que notre prière peut venir du fond du cœur et c'est alors qu'elle est exaucée. Nous devons savoir qu'être récompensé de l'ishma, c'est que nous tuons le mauvais penchant. Le mauvais penchant est le désir de recevoir, et en étant récompensé du désir de donner, alors il empêche le désir de recevoir d'être en mesure de faire quoi que ce soit. On considère cela comme sa mise à mort, puisque sa fonction lui a été retirée et qu'il ne lui reste plus rien à faire, car on ne s'en sert plus. Ceci est considéré comme sa mise à mort. Lorsque l'homme se demande quel profit tire l'homme de tout le mal qu'il se donne sous le soleil, il voit qu'il n'est pas difficile de se subordonner à son nom pour deux raisons. 1. De toute façon, qu'on le veuille ou non, il est obligé de fournir des efforts dans ce monde. Et que reste-t-il de tous les efforts accomplis ? 2. En revanche, s'il travaille l'ishma, il reçoit également du plaisir pendant le travail lui-même. Donc, il a c'est un peu comme ceci. On n'a rien à faire dans la vie en dehors de toujours se tourner vers le Créateur. Soit ainsi il conçoit notre désir pour lui, nous aider à le connecter tendre vers lui, nous donner des désirs aussi forts, plus précis, de toujours nous tourner vers le Créateur. Il n'y a pas d'action de notre côté qui demande, qui ait besoin de cette demande. Il faut, en fait, de notre côté, nous accrocher les uns aux autres pour cela, et alors la prière commune, la prière du public, c'est cela. Et c'est pourquoi nous avons la route, nous voulons ne pas abandonner cette demande, que personne n'abandonne cette demande. Toujours demander au Créateur de remercier le Créateur. Et alors, de notre adresse au Créateur, finalement, on éveille le désir d'en haut. Parce que le désir d'en haut est déjà prêt à nous donner. Donc il est déjà là, mais il ne fait qu'attendre que le bon désir vienne d'en bas. Et en nous adressant constamment à lui, etc., nous en arrivons à un point où la lumière environnante nous influence. Et ensuite, on établit notre adresse d'une telle, notre manière de nous adresser d'une telle façon qu'on appelle ça faire notre désir son désir. C'est-à-dire moi, vous et tout le monde dans la dizaine, ensemble, nous nous adressons au supérieur pour que notre désir soit dirigé vers son désir. Et alors il est dit dans Matan Torah, quand on arrive à cela, on reçoit la lumière qui corrige. On commence à recevoir la Torah. Ok, c'est compris?
3: Shalom Rav. Oui,
2: bonjour Rav. Tu as dit que le vrai désir qui vient d'en bas, est-ce que le désir d'en bas peut être vrai? Oui, à partir du moment où on doit le rendre vrai, à partir du moment où le Créateur nous permet de le faire, alors il devient vrai. C'est un peu comme quand on demande d'un enfant, c'est quelque chose qui convient à notre degré, parce que le degré dans lequel on est, la situation dans laquelle on est également conçue d'en haut. Et par conséquent, il y a une correction sur notre demande qui n'est pas réelle, qui n'est pas un vrai cri. Mais le supérieur qui nous donne ses conditions au départ, également nous donne la correction qui correspond à notre réponse. Nous voyons que chaque leçon qui passe, on s'adresse au Créateur. C'est la seule chose qui soit bonne. La seule chose, ok. Mais ici, plus d'une fois, tu nous as dit de nous entraider, mais comment est-ce qu'on peut le faire au mieux pour, par rapport à la prière intérieure, extérieurement parlant? Nous, on arrive à ça. Après tout, lorsque je vous regarde, vous tous, d'abord, je suis très jaloux de ne pas être parmi vous. Et je vois que les gens se rapprochent les uns des autres. Et ils se comprennent mieux entre eux. Je ne dirais pas que c'est une indication, mais ils deviennent plus ouverts les uns aux autres. La sagesse de la Kabbale n'est pas, en fait, si supportrice de tellement d'ouverture, parce que on est toujours un peu protégé par des écrans, chacun sur son écran, où on peut se faire du tour les uns aux autres. Mais donc il doit y avoir un peu une sorte de d'équilibre. Et également, nous voyons que ce congrès est également le congrès précédent. En fait, on va avoir 4 congrès à la suite. J'espère qu'on aura une grande aspiration pour ces congrès et que cela sera très bien. en termes d'intensité et pas tellement en termes d'émotion. Les congrès précédents, il y avait des émotions également, mais pas comme maintenant. Maintenant, je ressens vraiment une grande sensibilité, une grande réjouissance par rapport à ce sentiment intérieur. Et ça fait seulement un mois qui a passé depuis le dernier congrès. Je ne veux pas donner plus de conseils que ce par quoi on est traversé. Donc, de quoi d'autre manquons-nous ? Tous les efforts que nous faisons quotidiennement, un petit peu plus d'attention, un petit peu de sensibilité en plus, plus d'inquiétude mutuelle, c'est comme ça. Et on devrait faire des exercices. Par exemple, faire des exercices durant la journée. Par exemple, comment mes amis sont grands, comment ils sont uniques. Faites ça comme exercice où tout le monde essaye de louer les autres. Par exemple, il y a différentes choses. Ici, il faut un peu chercher ce dont on a besoin. Vraiment, le rabbin a écrit tout pour nous. Donc, je pense que nous on voit de grands progrès. Je peux pas dire si c'est ça peut être plus ou moins, mais c'est ce qu'on a finalement. Mais c'est là et c'est très bien. Vous ne réalisez pas combien d'années-lumière vous êtes éloigné de tous ceux qui étudient apparemment la Kabbale ou qui croient connaître la Kabbale ou qui sont engagés dans la Kabbale. Et je ne parle même pas de toute l'humanité.
3: Donc,
2: c'est nécessaire également. Le cœur de l'homme devrait être fier de son chemin. Oui, ce n'est pas clair ce qu'une prière complète est. Ce qui est une prière complète. Une prière complète, parfaite. D'abord, c'est probablement une qui est répondue par le Créateur. Probablement que nous, en tant que groupe,
3: מעוררים ודבוקים בבורא השלם. כאילו שבאמת מותאמים, מתאימים את עצמנו אליו.
2: Nous éveillons et sommes adhérés à tout le Créateur, au Créateur qui est parfait, c'est-à-dire que nous nous adaptons à lui. Comme il est dit, faire de son désir, de notre désir comme le sien. Au niveau du premier degré, c'est le premier degré en fait qui est pertinent pour nous. Donc c'est ce sur quoi nous orientons le désir de notre groupe. Il décrit ici un état apparemment facile où la personne ressent un désespoir et se tourne vers le Créateur pour le corriger. C'est correct, mais si tu commences à interpréter toutes ces paroles, tu verras comment cela dépend du groupe et le série de lumière que tu dois recevoir afin de corriger ce désespoir, etc. De quoi est-ce qu'il désespère? De ses propres forces. Qu'est-ce que l'homme veut atteindre avec ses propres efforts? Il n'y a rien en mais lui, le bon qui fait le bien. Comment est-ce qu'on arrive à cela? Par le groupe, pour être comme un seul homme. Par le groupe. Donc ce sont déjà des efforts, et c'est uniquement pour le premier degré. En réalité, tous les degrés sont apparemment les mêmes, mais pourtant il y a une grande différence. C'est comme l'essence de l'odorat, du goût, du toucher, de l'ouïe, etc. Mais tout dépend à quel niveau tu perçois. Donc, pour adapter notre désir brut. On ne nous demande pas de correspondre, d'adapter nos 500 qu'à ce qu'on reçoit de créateur. On ne nous demande pas cela au premier degré, bien sûr. Mais plus tard, vous devrez mieux détecter les choses. Parce que sinon, si tu ne te diriges pas à l'avance vers la forme que tu vas découvrir, dans une certaine mesure, alors, si tu ne diriges pas le récipient, tu ne recevras pas la lumière. Donc ça signifie que tu vas avoir un type de travail différent, ce qui signifie plus d'examen, d'analyse méticuleuse, de préparation, etc. Mais également, ce sera un petit peu plus centré. Maintenant, c'est plus comme un embryon, un nouveau-né, tu vois, c'est juste un morceau de viande, de chair, et qui n'a rien de beaucoup, vraiment plus. Donc de notre côté, on parle de la prière. La prière, c'est élever une supplique au Créateur. Est-ce que la route est basée là-dessus? Oui. La route est appelée la connexion correcte entre nous. Ce manque que nous établissons est adapté pour le Créateur. La route, c'est le cli qui est dans la bonne préparation pour la réponse, réponse de la prière. Qu'est-ce que la connexion? Tu ne penses pas que la route est un manque, non? Oui, comme tu l'as dit, c'est la bonne connexion entre nous. Comment est-ce qu'on se connecte alors? Dans des millions de façons, mais en essayant de s'entraider, c'est un manque. C'est pas un million de choses, c'est des manques. Donc, à qui on s'adresse avec ces manques? Celui qui peut les raffiner et les remplir. Les conseils et les dépôts, le Créateur. Toutes mes actions vers les amis devraient être une prière sur leur manque. Nos manques, ensemble, chacun de nous veut unifier son manque personnel avec le manque du groupe, pour que finalement, avec un seul manque, on arrive au Créateur. Donc vous voulez lui donner un bonbon et ton ami veut lui donner du gâteau, et le deuxième ou le troisième lui apporte une tasse de thé ou du café, etc. Donc tout le monde, de ce qu'il ressent dans son âme, mais l'intention est une et seule action. Il reçoit un paquet complet, uniquement comme ça. Il faut que tu lui donnes comme un panier avec tous vos cadeaux, pour que exactement cela corresponde à ce qu'il est. Des manques. Nous voulons que toi tu profites de ça, de profiter de quoi? Ben de remplir ceci, ceci, cela, cela et ça. Ouais. Pourquoi? Parce que en remplissant cela, on pourra être capable de te remplir toi. Comment est-ce qu'on développe une sensibilité supplémentaire au désir des amis pour que le manque, est-ce qu'on peut le ressentir? Je ne pense pas qu'on doit développer plus de sensibilité. Il faut que ce soit dans la mesure où on peut diriger tous ces manques vers le Créateur. Sinon, vous serez immergé dans le fait de corriger le monde. On n'est pas là pour trouver des solutions, arranger les choses pour les amis. Si on commence à essayer de corriger et de remplir les amis, alors le Créateur corrompra ses amis et leur donnera de telles souffrances jusqu'à ce qu'on voit que uniquement du mal sortira de là. Parfois cela a lieu. Lorsque nous essayons rentrer dans cela et de voir ça comme un but plutôt qu'un moyen. Comment est-ce qu'on prend comment on fait sortir les amis des coups dans lesquels ils se trouvent et qu'on ne se tourne pas vers le Créateur? Disons que l'ami est malade avec quelque chose. Dieu nous en préserve. Ça arrive. Donc, nous comprenons que nous devons aller chez le docteur et faire tout ce qui est possible. Ça, c'est bien. Mais nous devons voir comment, après toutes ces erreurs qu'on doit faire, parce que le docteur a la permission de guérir, comme cela nous est expliqué dans la lettre numéro 16, mais après tout cela, je dois me tourner vers le Créateur pour savoir que le Créateur a fait cela et compter sur lui pour... Nous ne devons pas dévier du chemin. Il y a beaucoup de choses ici. C'est quelque chose qu'on apprend dans toutes les lettres. C'est juste un niveau quantitatif différent à chaque fois, dans leur profondeur. Et selon cela, de plus en plus de désirs s'ouvrent et sont remplis. Donc, la prière devrait être que tu veux remplir qu'il veuille remplir le désir des amis. La prière doit être que nous voulons remplir la nécessité de l'ami et également que nous, avec l'aide qu'on lui donne d'une façon matérielle, que ce soit qu'il soit équilibré avec sa nécessité, avec ça on se tourne vers le Créateur et on est considéré comme des réformateurs du monde si on se tourne vers le Créateur et uniquement vers les amis. Ça c'est l'écorce, la kippa. Si uniquement on s'adresse à l'ami et utilisons nos propres forces et même nos propres analyses, pas uniquement la correction et le remplissage. Nicolas. Bonjour, cher Rav. Est-ce que, s'il te plaît, tu peux expliquer un petit peu plus précisément ce qu'est la préparation du récipient pour recevoir la bonne réponse pour la prière? La préparation du récipient doit être selon ce que je vais atteindre. Qu'est-ce qu'on veut atteindre? Nous souhaitons atteindre, il n'y a rien en mais lui, le bon qui fait le bien. Qu'est-ce que il n'y a rien en mais lui et le bon qui fait le bien? De quoi ça parle? Ça nous donne l'opportunité de lui donner. Ensuite, ça devient un qui reçoit un. On arrive à l'adhésion. Donc notre préparation est que tout comme le Créateur veut uniquement donner toute l'abondance et que cela soit dans le don mutuel et qu'on lui donne également, ça c'est notre côté, c'est ce à quoi on doit arriver, ça c'est la préparation. Donc, la préparation pour la prière, c'est qu'on veut avoir un tel désir, que la prière qu'on demande une telle chose et également la réponse à telle prière, que la lumière qui corrige forme notre désir de donner au Créateur au-dessus de tous nos autres manques, tous nos autres déficience, c'est également appelé la lumière des 613 conseillers dépôts, et alors on en arrive à un certain niveau d'adhésion, et par cela on est rempli des 613 dépôts la lumière remplit la connexion entre nous, nos récipients mutuels, les nôtres avec les siens. Donc on ressent la relation du Créateur, et je m'élève au Créateur, on élève au Créateur notre relation, on fait cela, et alors avec ce désir commun, comme il est dit, moi, pour mon bien-aimé pour moi, on ressent un remplissage spécial qu'on appelle l'unité ou l'adhésion. Ok, oui, Niv.
4: Donc,
2: lorsqu'on donne au Créateur un sac avec le manque des amis, comment est-ce qu'on est égal à lui et qu'on lui donne comme lui nous donne? Répète. On a dit que ce qu'on doit faire, demande, pose une question, sans faire d'histoire. Comment, lorsqu'on donne au Créateur un sac avec le manque des amis,

En même temps, le manque de correspondance entre le désir du supérieur et les nôtres, c'est que les désirs d'en haut et d'en bas ne correspondent pas, et alors l'écart est ressenti comme une obscurité en nous. Dans la mesure où nous correspondons, que nos désirs correspondent à ses désirs, comme il est écrit, alors nous en arrivons au point de contact où la lumière supérieure peut briller sur nous de plus en plus jusqu'à ce que nos désirs qui sont dans une correspondance imparfaite, c'est-à-dire entre la partie qui donne la partie qui ressent, c'est-à-dire sa partie elle-même, par cela on lui donne. Cette adaptation entre nos désirs de lui donner et entre lui qui nous donne, comment est-ce que cela a lieu par les manques qu'on élève pour les amis? Quel manque on élève? Le matériel, oui. Ok. Et quels sont ces manques? Quels sont ces manques? Je dois élever vers le Créateur nos désirs de lui donner à lui. Le matériel que je viens de mentionner peut-être nous trompe un peu. Okay, je dois rendre ça un peu plus clair, plus précis. Nous élevons notre désir commun au Créateur de vouloir recevoir des forces de lui. C'est ce qu'on peut demander, ok? Dans la mesure où nous nous engageons en cela, que nous demandons précisément cela, ce qui nous arrivera, au niveau matériel aura lieu et nous comprenons que cela a lieu comme une condition du Créateur. Et lorsque nous élevons nos manques vers lui, comme un seul manque pour la spiritualité, et que le manque matériel de l'ami peut être présent ici parce que c'est mon manque spirituel, mais c'est pour ça que finalement on reçoit une réponse. Ok, mais comment est-ce que ce manque, comment est-ce que le manque des amis se réfère à nous quand on veut lui donner à lui? Comment est-ce que j'élève au Créateur un désir de donner, que je veux recevoir de lui afin de donner? Nous tous, comment est-ce qu'on fait ça? C'est uniquement la condition que tous nous souhaitons nous connecter, nous entraider. Pourquoi? Pour connecter nos désirs de donner à lui. Jusqu'à ce que ce ne soit pas absorbé, d'où recevons-nous tous ces manques? C'est le Créateur qui les éveille en nous. Celui qui manque de quelque chose dans la vie, d'où est-ce que ça vient? Va voir l'artisan qui m'a fait. C'est-à-dire que maintenant, le fait que nous rassemblions tous ces manques et que nous voulions les remplir par le fait que nous réalisons que le Créateur est la satisfaction et la correction, donc nous sommes conscients que ce que maintenant nous allons pour lequel nous allons montrer l'intérêt dans ce que manquent les amis, d'où est-ce que ça vient? Ça vient du Créateur. Pourquoi? Pour que nous nous unissions. Il n'y a pas d'autre but. C'est le but de tout. Et ainsi, c'est ce que nous élevons vers lui. En termes, ça ne vient pas comme ça. Je suis pas. Donc, en fait, le manque spécifique de l'ami est uniquement un revêtement pour le manque pour donner au Créateur. Je ne sais pas. Pour
pourquoi est-ce que

0: il éveille ce manque en tout le monde. Mais si un ami a un problème spécifique dans sa vie, c'est pas un problème dans la vie. C'est uniquement un revêtement extérieur. Le problème, apparemment, de l'éveiller pour donner au Créateur. Et moi, en tant qu'ami, je veux demander pour cet ami, donc je demande pour le manque de cet ami à donner au Créateur et pas pour le revêtement extérieur. Lorsque tu t'adresses à l'ami, donc d'un côté, d'une façon nécessaire, on doit prendre soin de la nécessité de l'ami. S'il n'y a pas de farine, il n'y a pas de Torah. Ça, c'est d'un côté. Mais d'un autre côté, nous devons voir que tous ces manques de vue soient corrigés et remplis uniquement lorsqu'ils deviennent comme donnés au Créateur. Donc, apparemment, dans ma prière au Créateur, qu'est-ce que je suis supposé dire quand je pour le manque de l'ami, pour qu'il donne à lui, et pas pour son revêtement extérieur, mais plutôt c'est le désir de l'ami de donner au Créateur. C'est ça que je demande. C'est pour ça que je demande la satisfaction, le remplissage. Nous demandons que tous les manques que l'ami a soient remplis dans la matérialité au niveau de la nécessité et soit corrigé à un niveau spirituel. Il y a quelque chose ici, quelques aspects ici dont on n'a pas encore discuté. C'est la connexion entre la matérialité et la spiritualité. C'est comment nous devons travailler avec notre animal et avec notre humain. Mais il y a encore quelques petites choses ici qu'on ressent manquer pour lesquels on manque de sensibilité. Je ressens également que je n'ai pas les mots parce que c'est parce que c'est pas encore clair en toi. Ces derniers jours, on a essayé de travailler avec ce revêtement extérieur et pour demander pour ça. Mais quoi demander? Ça, c'est la question. Demander pour qu'il soit corrigé. Être corrigé, qu'est-ce que ça veut dire?
1: הלבושים החיצוניים הם נקראים שמתוקנים שאתה מתעלם מעלה.
0: הרבטמות אקסטריארס sont appelés. Les revêtements extérieurs sont appelés corrigés lorsque tu t'élèves au-dessus d'eux.
1: אני לא יכול להסביר. זאת אומרת, לא כדאי להסביר עכשיו.
0: Je peux pas.
1: לא כדאי.
0: C'est mieux de ne pas expliquer maintenant. Il y a des choses, on grandira et on verra.
1: Je
0: ne pense pas que toutes les revêtements extérieurs puissent être corrigés. Les grands kabbalistes avaient l'habitude de souffrir de maladies, de faim ou d'autres choses. Ce que la personne travaille dans ce monde, de différentes manières, c'est-à-dire d'une façon matérielle, c'est en fait un degré spirituel très élevé qui est résolu par tout au long de l'échelle. Oui, grand papa. Rav, en d'autres termes simples, est-ce qu'on peut dire que notre don créateur est lorsque nous préparons le récipient adapté pour qu'il puisse nous donner Ok, ici on ne parle pas de ça, mais ici on parle de est-ce qu'on se débarrasse des problèmes ou pas? Non, pourquoi pas? Si j'ai fini mes degrés spirituels, mes degrés matériels et que maintenant je suis dans la spiritualité même au premier degré, donc tous les problèmes disparaissent, non? Non, oui, non. Pourquoi? Le monde est corrigé? Non. Donc, il apparaît que ici, on n'a pas encore formé cette image, ce système. Mais si on peut dire cela, nos problèmes matériels sont alors vus comme de plus en plus profonds et spirituel. Mais c'est quelque chose que je ne peux pas communiquer en parole. Ça viendra. On est dans une phase de transition. Donc, mais alors je suis supposé prier pourquoi? Bon, disons si un ami a des problèmes avec sa femme. Si je prie pour lui, il peut divorcer finalement. Donc, pourquoi je dois prier? Correctement. Tu ne pries pas pour ce que tu penses qui est bien ou mal pour lui. Tu pries pour que le Créateur l'aide, uniquement. Comment peux-tu savoir si c'est mieux pour lui de rester marié ou être divorcé? Je ne sais pas, mais il a écrit ce qu'il manquait, alors moi je prie pour ça. Il manque de l'aide du Créateur, c'est tout, rien d'autre. Donc je devrais demander une aide spécifique du Créateur pour lui. Pas quelque chose de spécifique, ne dirige pas le Créateur vers quelque chose de spécifique. Donc, quelle différence ça fait par rapport à ce qu'il écrit? Et quelle différence il nous écrit ça spécifiquement? C'est important parce que, sur tous ces problèmes, je dois fournir une solution. L'aide du Créateur, la révélation du Créateur aux créatures, c'est la seule solution à tous les problèmes. Mais je peux prier pour cela tout le temps, j'ai pas besoin d'avoir un problème physique pour cela. Oui et non. Et également, tu ne dois pas rentrer dans tous ces détails avec quel récipient tu rentres là-dedans, d'où est-ce que tu reçois tes récipients brisés par rapport à ce qui arrive à l'ami. C'est suffisant pour toi de savoir en général qu'il a certains problèmes, certains soucis, des manques, et certainement qu'il a un manque pour la spiritualité. Tu ne dois même pas rentrer dans la matérialité. Et alors tu pries pour cela. Et ça, c'est certainement quelque chose dont il manque. C'est pour cela qu'il est ton ami. Il manque pour la spiritualité. Ok, lorsque on écrit à propos de nos prières, nos problèmes qui nous perturbent dans la vie et qu'on partage ça avec nos amis, quel type de problème est-ce qu'on doit écrire? Essayez, vous devez. Vous ne pouvez pas recevoir une prescription détaillée de ma part pour quoi que ce soit. Essayez, comme ci, comme ça, et alors voyez, mais ne rentrez pas trop dans les histoires des autres. Dans vos cœurs, il faut que ce soit d'une façon que c'est uniquement d'une certaine manière être impressionné les uns par les autres, intégrer les uns, parce qu'on est toujours des récipients égoïstes. Mais ce n'est pas que déjà on peut être l'adaptateur entre l'ami et le Créateur. Avancez lentement. Nous prions apparemment pour des solutions pour certains problèmes de nos amis. Et lorsqu'on fait cela, on devrait simplement penser que tous ces problèmes qui viennent à l'ami, le Créateur les connaît déjà. C'est lui qui les a envoyés. Donc, pourquoi tout ce qu'on doit demander, c'est son aide et rien de spécifique? C'est correct. Tu admets que tu sais que le Créateur sait. Quand on évoque les problèmes des amis, lorsqu'on prie pour un ami, certains amis ressentent leurs problèmes comme plus douloureux, plus profonds. Est-ce qu'on doit faire un compte là-dessus? Est-ce qu'il n'y a pas des qualités ici qui... Simplement que chacun juge par rapport à ses propres défauts. C'est peut-être comme ça que ça t'apparaît, ou pour un autre, d'une autre manière, et que finalement, ce que vous voyez, c'est la vérité. Et vous éloigner, vous enfuir de... que finalement nous partageons toutes ces impressions par nos systèmes égoïstes, et une personne je l'aime plus, l'autre moins, celui-là il vit dans telle condition, l'autre dans telle condition, et je juge en fonction. Mais il faut être très très éloigné du fait de faire, de prendre des décisions comme ça. Comment m'amener, me faire sortir de cela, me neutraliser? Nous devons voir cela également des actions en Égypte. Il y a le pharaon qui fait des actions, il y a Moïse qui fait des actions. Et c'est selon des instructions spécifiques, et c'est ce qui a été fait. Il n'y a pas tellement d'actions émotionnelles ici. Il y en a, mais il y en a dont on ne doit pas tenir compte. Pour le moment, on est dans une sorte de phase d'analyse. Dans quelques jours, ce sera plus clair. Mais il apparaît que si je m'amène, je sors de cela et que je me neutralise au niveau émotion, où est mon chagrin, ma peine? Qu'est-ce que ça veut dire de partager le chagrin de l'ami que je pleure avec lui? Je ne sais pas. Donc, je peux inviter des gens de l'extérieur, leur payer et les payer pour qu'ils pleurent. Et alors quoi? C'est comme moi, c'est des égoïstes qui pleurent. C'est la vérité. Je devrais ressentir la peine de l'ami, ses problèmes matériels, et les transformer en spiritualité, les élever vers le Créateur pour lui demander d'adhérer à Yéren en lui, et que je dois ressentir la peine? Oui, ok. Vous les gars, vous allez discuterez ça dans la journée, je ne veux pas continuer avec ça. Entre-temps... Pendant qu'on parle, on n'est pas ici, quoi. Carmiel, bonjour. Lorsqu'un ami a un problème sérieux de santé, quelle est la meilleure prière qu'on doit avoir? Je ne répondrai plus à ces questions. Vous, les gars, allez brasser tout cela, cuire un petit peu tout cela par rapport à ce que vous avez. Vous avez sans doute un peu plus d'expérience pour des questions comme ci, comme ça, et alors on parlera. Mais il n'y a rien que vous allez recevoir de moi, mais plutôt de votre expérience. Si je dis quelque chose à l'avance, cela deviendra comme un mantra, et il y aura ça deviendra une règle, et c'est pas bon. Il faut d'abord comprendre ce qu'ils écrivent. Rav, avec ta permission. C'est hautement recommandé d'écouter ta leçon d'hier. À ce sujet. Oui, c'est juste, correct. Donne-lui le micro. Supposons pour un moment qu'un ami a le problème de nécessité matérielle. Que signifie la nécessité spirituelle? Lisez, s'il vous plaît. Continuez à lire. Ok, on est page 30. Au milieu de la page. Selon le commentaire du prédicateur de Douvna, au sujet du verset, ce n'est pas moi que tu as invoqué, Jacob. Tu t'es fatigué pour moi, Israël. Il dit que ça ressemble à un homme riche qui est descendu du train avec une petite valise. Il l'avait placée à un endroit où tous les marchands déposaient leurs bagages et d'où les porteurs les prenaient pour les emmener à l'hôtel où les marchands résidaient. Le porteur pensa que le marchand aurait certainement pris lui-même le petit bagage et qu'il n'avait pas besoin d'un porteur pour le faire. C'est pourquoi il a pris un bagage de grande taille. Le marchand voulait lui payer une petite somme comme il a l'habitude de le faire, mais le porteur ne voulait pas l'accepter. Il dit « J'ai déposé un gros sac à la bagagerie de l'hôtel, ça m'a fatigué et j'ai eu du mal à porter votre valise. Et c'est tout ce que vous voulez me payer pour ça ?» La leçon à retirer est la suivante. Lorsque quelqu'un vient en disant qu'il a fait de gros efforts pour observer la Torah et les mitzvot, le Créateur lui dit « Ce n'est pas moi que tu as invoqué, Jacob. » C'est-à-dire que ce n'est pas mon bagage que tu as pris, mais il appartient à quelqu'un d'autre. Puisque tu as dit que tu as fait tant d'efforts pour accomplir la Torah et les mitzvot, tu as dû travailler pour un autre maître. Va chez lui pour qu'il te paye. C'est la signification de « tu t'es fatigué pour moi, Israël ». Ceci signifie que celui qui travaille pour le Créateur ne ressent pas l'effort du travail, mais au contraire, plaisir et exaltation de l'esprit. Cependant, celui qui travaille pour d'autres buts ne peut venir se plaindre au Créateur qui ne lui donne pas de vitalité dans le travail, puisqu'il n'a pas travaillé pour le Créateur pour que le Créateur le paie. Au lieu de cela, il peut aller se plaindre aux gens pour qui il a travaillé, afin qu'ils lui apportent plaisir et vitalité. Puisqu'il y a beaucoup de buts dans l'olishma, il doit demander au but pour lequel il a travaillé de lui donner une récompense, à savoir plaisir et vitalité. Il est dit à propos d'eux, il leur ressemble ceux qui les fabriquent, tous ceux qui se confient en elles. Cependant, on peut se demander qu'après tout, on voit que même lorsque quelqu'un prend sur lui le fardeau du royaume des cieux sans aucune autre intention, il n'en ressent toujours pas de vitalité qui pourrait nous faire dire que c'est cet apport de vitalité même qui le conduit à prendre sur lui ce fardeau. La raison pour laquelle il le fait est uniquement due à la foi au-dessus de la raison. En d'autres termes, ceci est accompli en se surpassant de force, pas pour son bien. Alors, il peut se demander pourquoi ressent-il l'effort causé par ce travail, puisque le corps attend à chaque instant le moment où il en sera libéré, parce que l'homme ne ressent aucune vitalité dans ce travail. Lorsqu'il œuvre dans l'humilité et n'a pour seul but que de travailler afin de donner, pourquoi le Créateur ne lui apporte pas goût et vitalité dans le travail? Pour y répondre, nous devons savoir que cet état de choses est une grande correction. Si tel n'était pas le cas, c'est-à-dire si la lumière et la vitalité avaient été présents du moment que l'homme commence à prendre sur lui le fardeau du royaume des cieux, il aurait ressenti la vitalité dans le travail. C'est-à-dire que le désir de recevoir également aurait consenti à accomplir ce travail. Dans cet état, s'il consent, c'est certainement parce qu'il veut satisfaire son désir. C'est-à-dire qu'il travaillerait pour son propre désir. Si tel était le cas, il n'y aurait jamais eu de possibilité réelle d'atteindre l'Ishma. L'homme aurait été contraint de travailler pour son propre bénéfice, car il aurait éprouvé un plaisir plus grand dans le travail du Créateur que dans les voluptés de ce monde. Il en aurait donc été contraint de rester en l'olishma, puisqu'il aurait alors éprouvé une satisfaction dans le travail. où il y a satisfaction, il n'est pas possible de faire quoi que ce soit, comme il n'est pas possible de travailler sans profit. Il s'ensuit que si on recevait satisfaction dans le travail de l'olishma, on devrait demeurer dans cet état. Cela ressemblerait à ce que les gens racontent à propos de la foule qui pourchasse un voleur afin de le capturer et le voleur court aussi en hurlant « Attrapez le voleur !» Dans ce cas, il est impossible de reconnaître le vrai voleur afin de l'attraper et lui reprendre ce qu'il a volé. Cependant, lorsque le voleur, c'est-à-dire le désir de recevoir, ne ressent aucune saveur ou vitalité dans le travail d'accepter le fardeau du royaume des cieux, si dans cet état il travaille avec la foi au-dessus de la raison, en se forçant, et que le corps devient accoutumé à ce travail contre le désir de recevoir, alors cette personne a les moyens d'en venir à travailler avec le but d'apporter satisfaction à son créateur. Car la première chose demandée à une personne est d'arriver par son travail à la dvekut avec le créateur, c'est-à-dire l'équivalence de forme, où toutes ses actions soient afin de donner. Comme il est dit dans le verset, alors tu te délecteras dans le Seigneur. Alors signifie qu'au début, lorsqu'il commençait le travail, il ne ressentait pas de plaisir. Au contraire, il devait se forcer. Cependant, après, quand il s'est déjà accoutumé à travailler afin de donner et de ne pas se demander s'il trouve goût dans le travail, mais qu'il croit que par son travail il fait le plaisir de son créateur, il doit croire que le créateur accepte le labeur des inférieurs, quelle que soit la forme de leur travail, et que l'intention est tout ce qui lui importe, car c'est elle qui procure satisfaction au Créateur. C'est alors que l'homme se délecte dans le Seigneur. C'est-à-dire que même pendant le travail du Créateur, il éprouve déjà plaisir et satisfaction, puisque maintenant il travaille vraiment pour le Créateur, car l'effort qu'il a fait pendant le travail forcé l'a qualifié pour qu'il puisse être en mesure de travailler vraiment pour le Créateur. Il s'ensuit que là aussi, le plaisir qu'il reçoit par rapport au Créateur, c'est-à-dire spécifiquement pour le Créateur. Donc, peut-être quelques questions supplémentaires? Aucune. Ok. Oui, Yoda.
2: Il
0: me semble que dans le premier état où ce que la personne demande au Créateur une récompense, il se tourne vers lui. Et dans le second état, il croit qu'il est déconnecté. Et on a parlé que la chose principale, c'est d'être dirigé vers le Créateur. Parce que le premier état est le correct. Peu importe si je demande une récompense, je suis toujours avec le Créateur. Le fait que j'arrive au groupe et à la connexion, c'est après que j'ai déterminé que mon but est d'arriver à l'adhésion. Et alors, le groupe est un moyen. Lorsque je vais chercher ce moyen et rentrer plus dedans, alors je vois alors que le but est comme le moyen est plus comme le but, parce que par le moyen, j'arrive en contact avec le Créateur, et par conséquent, le moyen est le récipient. Le Créateur est la lumière, et alors le récipient et la lumière sont un en adhésion, et c'est pour cela qu'il n'y a pas de différence entre le moyen, les amis, la dizaine et le Créateur. Tout est révélé pour moi comme une seule chose. Ok.
1: אין יותר שאלות.
0: כן. בעד אותך קסטיון? מויש.
3: כתוב, תאמו וראו כי טוב השם.
1: כן.
0: on voit, il est dit ici que le Créateur est bon, mais la plupart des gens ici, ils entendent peut-être quelque chose qui goûte de cette façon. Donc comment est-ce qu'on peut penser à cela sans tomber dans la clipa? Je comprends pas. Goûte et vois que le Créateur est bon, que le Créateur est la force du don et de l'amour. Si je goûte le goût et le don et l'amour, et que c'est bon pour moi, alors c'est goûte et vois que le Créateur est bon. Mais pourquoi est-ce que tu me poses cette question? Si je pense à cela, il est écrit qu'il n'y a pas de goût dans le travail. Et si tu essayes de chercher du goût, c'est pas une clipa? Non, pourquoi est-ce que c'est une clipa? Il faut apprécier cela. Mais apprécier quoi? Apprécier d'être dans le monde du Créateur, dans la force du don et de l'amour, que tous nous relions à la réalité de cette façon. Ce que j'entends par cette question, c'est que celui qui pose cette question est Dieu nous en préserve, que le Créateur est comme une idole, comme un certain personnage, qu'il existe également à la force du donner et d'aimer. C'est pas comme ça. La force du don et de l'amour, c'est lui-même le Créateur. Donc il n'y a pas de problème à demander pour ce goût dans le don. Pas de problème de demander pourquoi? Pour le goût du don. Oui, l'amour, le don, oui, le donner, c'est permis. Tu dois profiter de la réception. Ça, c'est pas permis de profiter de cela. Je vois que c'est un peu bizarre dans cette préparation au congrès, Jean-Luc. Que le travail est de force, mais plutôt son travail était forcé. Qu'est-ce que ça veut dire? La coercition, ça signifie contre la volonté, le désir de profiter de la réception. Plutôt de se transformer, de se former pour apprécier le don. Et ça, c'est le travail de force, que je dois remplacer mon programme intérieur, pensée, désir, direction, orientation. Tout cela doit basculer, doit changer. Je fais cela, bien sûr, par la lumière qui corrige, mais avec ma requête, je pense toujours à cette inversion de mes bases. Nikolaev. Comment est-ce qu'on peut demander, prier pour de la profondeur de son cœur si dans cette profondeur il y a le désir de recevoir concentré? Et si tu demandes à partir de la désespoir, alors quoi? Est-ce que ça neutralise l'ego? Vouloir le fait que nous devions demander de tout notre cœur, c'est-à-dire de tout notre désir, c'est prêt à la correction, que je ressens que je veux être complètement corrigé sans aucun compromis. Ça signifie de la profondeur du cœur, du plus profond du cœur, de la quatrième phase, le degré le plus bas, que je veux être corrigé. Ok? Suivant. Ok, Terence.
2: Rav, j'ai essayé de décrire mes problèmes, mais j'ai pas réussi.
3: Nisiti lichtov et habayot sheli, aval lo hitzlachti.
2: J'ai pas.
1: Bichlal lo hitzlachta?
2: Non.
1: Non.
0: Pas du tout. Non. C'est-à-dire que tu es incapable d'exprimer tes problèmes et de les écrire sur papier. J'ai beaucoup de problèmes. Ça, c'est clair. Chaque jour, tu en parles. J'ai beaucoup de problèmes.
2: J'ai pas pu écrire mes problèmes. Et en même temps aussi, j'ai pas pu lire les problèmes des amis.
3: מצד אחד לא יכולתי לכתוב את הבעיות שלי וגם כן לא הצלחתי לקרוא את הבעיות של החברים.
2: Parce que j'avais peur que si je lis leurs problèmes, je vais les voir d'une autre façon.
3: כי פחדתי שאם אני אקרא את הבעיות של החברים אני אתחיל להסתכל עליהם בצורה שונה.
2: À cause de mon ego.
3: בגלל האגו שלי.
2: Mais je sais que les amis ont besoin de la seule chose que les amis ont besoin c'est la lumière.
3: אבל אני מבין שהדבר היחיד שהחברים צריכים זה את האור.
2: Et c'est ça que je dois demander pour eux. Mais si je vois leur problème corporel, je vais les juger.
3: ואת האור אני צריך לבקש עבורם. אבל אם אני אראה את הבעיות הגשמיות שלהם, אז אני אתחיל לשפוט אותם דווקא.
1: אני אגיד לך, זה נכון מצד אחד, אבל מצד שני
0: אנחנו צריכים לכל זאת. D'côté, c'est vrai, d'un autre côté, il faut s'élever au-dessus, passer au-dessus de ces problèmes.
1: למה אני צריך לשפוט אותם? אחד הוא נראה לי מטומטם, השני שקרן.
0: Pourquoi est-ce que j'ai besoin de les juger? L'un me semble être un menteur, l'autre me sent un peu radin, l'autre entêté, l'autre fou, l'autre fier, l'autre... Enfin, peu importe. Donc, je dois les juger selon cela. Je te pose la question, comment est-ce que je dois les voir?
1: Est-ce
0: que tu les juges en relation à cela? Non. Ce sont des qualités que le Créateur a mis dans ce corps et m'a donné ce corps comme un ami à qui je dois me connecter au-dessus de cela. Je ne regarde pas les qualités. Le fait, les gens qui perturbent mon travail, tu vois, quand je vois Coca, Yaniv, ça c'est clair, qui perturbe mon travail, mais c'est pas pour eux. Dieu nous pardonne, tout est par le Créateur. Et j'accepte ça, et je dois arriver à les aimer, tout ce que le Créateur leur donne. Uniquement dans la question de notre travail et la diffusion, si ce n'est pas, s'il n'y avait pas cela, je le verrais complètement différemment. Tout serait...
1: זה מה שיש לנו בעשירייה, אני מסתכל על עשירייה.
0: Est-ce que je dois voir les choses comme ci, comme ça? C'est ce que le Créateur a mis, et ça dans ma dizaine, il a mis là 10 poupées, et nous devons au-dessus de ça faire ce qu'il nous a donné pour ajouter quelque chose de notre côté. Pourquoi est-ce que je dois changer mon attitude envers eux? Parce qu'il est comme ci, comme ça.
2: Si je demande.
0: Nous devons montrer cela aux gens, que nous les traitons uniquement d'une façon. De la bonne façon. Soit c'est pour la spiritualité. Pour arranger l'ordre de notre diffusion de la sagesse de la Kabbalah.
2: Si je demande au Créateur, si mon ami a un problème de travail, okay, que je peux l'aider, je prends son CV, je donne à quelqu'un, peut-être qu'il peut l'aider.
3: למשל, אם לחבר שלי יש בעיה בעבודה, אז מה אני מבקש מהבורא? שיקח איזשהו חיסרון...
2: Non, non. Si mon ami n'a pas de travail, je prends son CV résumé, et je donne à quelqu'un. Mais si je demande la lumière, en même temps je demande la lumière pour l'ami, il reçoit tout ce dont il a besoin.
3: למשל, אם יש בעיה לחבר שאין לו עבודה, אז מה אני עושה? אני לוקח את הקורות חיים שלו ומתחיל לשלוח אותו למקומות העבודה, או אני יכול לבקש את האור, ואז אם הוא יקבל את האור, אז
1: כל הבעיות... גם זה וגם זה אני צריך לעשות.
0: Je dois faire les deux. si l'ami nous parle de des problèmes matériels qu'il a, il faut qu'on l'aide matériellement également. Mais espérons que par cela on arrive à résoudre le problème. Non, s'il n'y a pas de pain, il n'y a pas de Torah. Un autre problème, c'est qu'on n'est pas capable de relier ça correctement. Mutuellement, faire, comment je dirais, avoir la forme correcte de connexion. On n'est pas capable de se connecter la connecter la matérialité à la spiritualité.
2: Le seul problème qu'on a, c'est la connexion entre nous.
3: אני מאוד מפחד מהתרגיל הזה, כי כל הזמן שמעתי שהבעיה היחידה שיש לנו זה החיבור בינינו.
4: כן, אבל אנחנו חיים גם כן בעולם הזה. נתנו לנו את...
0: Oui, mais également, on vit dans ce monde, on nous a donné ce discernement, appelé ce monde, qui c'est faux, et qu'on doit toujours quand même l'utiliser. Je ne peux pas dire non, qu'il n'y a pas de matérialité et uniquement la spiritualité. Je ne peux pas. Je dois faire des corrections également au niveau matériel. Et c'est quoi les corrections au niveau matériel? Que je dois faire certaines actions afin de donner également dans la matérialité. Oui.
2: Donc, Rav, comment je surmonte alors mon ego pour pouvoir écrire mes problèmes pour les amis?
4: C'est
0: ton problème, c'est ton boulot. Parce que tu es fier, tu es capable d'ouvrir ton cœur pour eux avec ce que tu as. N'écris rien, essaye un petit peu. Écris quelque chose, une goutte. Donc, mange-leur. Il a compris. Qu'est-ce que vous voulez? C'est comme ça qu'on est. Tout doux, tout doux. Vous savez combien une personne a besoin de que le Créateur a enlevé de lui. Il est gêné devant tout le monde, mais par cela il force la personne à s'élever au-dessus. On travaille encore là-dessus. Une question de Effie de New York. Qui est Effie de New York? Dizaine numéro 5 de New York. Un ami israélien.
4: Non,
0: non. Ah, un israélien du groupe de New York.
4: Non.
2: Ok.
0: Oui. Donc il demande, comment est-ce que je sais que mon plaisir lorsque je donne est égoïste? Comment est-ce que je sais que mon plaisir lorsque je donne est égoïste? Qu'est-ce que je donne? À qui je donne? Qu'est-ce que je peux donner? Uniquement le Créateur peut donner. Moi, je peux rien donner. Je peux uniquement recevoir afin de donner ou donner afin de donner, mais en réellement donner, je peux pas. Notre travail, c'est d'être un tuyau. Je suis alors comme le Créateur. Mon don, c'est lorsque je me rends comme je fais de moi un tuyau. Comment je donne? Moi-même, je suis pas générateur de plaisir, je suis pas générateur de lumière. Comment je peux donner? Notre don est uniquement la bonne forme de la réception.
4: Non.
0: Qu'est-ce que tu veux aujourd'hui, Saba? Oh, papa.
5: Je veux revenir à
0: cette dernière question. Si mon plaisir de donner est un plaisir égoïste, donc ces actions que nous faisons, c'est un plaisir égoïste. Si tu, comme une mère polonaise, que tout ce qu'elle essaye de faire, c'est essayer de... Oui, ou en être une autre nation, En d'autres termes, ce plaisir, est-ce que tu le donnes pour toi-même ou pour le manque de quelqu'un d'autre? Dans ce cas, il faut avoir un manque antérieur à cela. Lorsque tu veux recevoir ce plaisir, alors tu peux donner, mais ça c'est vraiment un plaisir pour lequel tu es venu. Mais tu nous as dit que toutes ces actions que les nations du monde font pour l'Afrique, disons, et que lorsqu'ils les aident, et c'est en fait afin de satisfaire leur propre ego. C'est une grande corruption, parce que pour commencer, l'Afrique en a pas besoin. Et ils reçoivent toute cette culture et ces problèmes de l'Europe. Pourquoi est-ce qu'ils ont besoin? Ils doivent voir.
4: Il doit
0: mettre sur ses radeaux, prendre leur sac à aller en Angleterre, dans le manque. Le supérieur veut donner au profit de l'inférieur. Donc l'inférieur doit d'abord avoir le ressentiment, le supérieur avoir le ressenti du manque de l'inférieur, et que le ce qu'il doit vraiment vouloir, c'est que il y a un travail mutuel, une inclusion mutuelle entre le supérieur et l'inférieur ici. Graduellement. Lorsqu'il y a cette correspondance, alors il n'y a pas de différence entre recevoir et donner. Les deux sont recevoir et donner. Carmiel.
6: Bonjour Tov. Rav, chavrim ekem.
0: Bonjour. Rav, chers amis. Il arrive que des amis dans le groupe décèdent.
6: Quel
0: type de travail le groupe doit faire si le groupe identifie que cela peut arriver à certains amis, et ce qui se passe à l'ami qui est décédé? Comment être inclus et inclure ça dans le groupe finalement? Quel est cet état? On a eu ces situations avec le rabbage, un ami est décédé. On a continué sans... Je ne sais pas comment dire ça. Continuer à travailler. Quelle différence ça fait si la personne est comme ci ou comme ça? Avec nous, il y avait une dizaine, maintenant on est 9 matériellement. Mais on peut prendre avec nous une dixième, commencer à calculer pourquoi il est décédé, commencer à pleurer. Non, on accepte ça comme un jugement d'en haut et on avance, on continue. On continue. C'est comme ça que ça doit être. Également, il y a une autre professeure qui est décédée. C'est très pratique, en résumé. Je ne me suis pas tourné vers... Je sais pas. Non. C'est le passé, aujourd'hui c'est aujourd'hui. Et on continue, il n'y a pas de différence. S'il est avec nous ou pas. Quoi ça sert? C'est un de nos amis, c'est tout. Ok, bon. Carmiel, encore, qu'est-ce qui se passe là? Si le groupe identifie un tel état, si le groupe identifie que ce... État se rapproche, est-ce qu'il y a des actions alors pour accompagner l'ami dans ces derniers jours?
4: Hein?
0: Expliquez pourquoi vous posez la question.
4: Ah non.
0: Là, un ami est très malade, hein.
4: Ah, c'est qu'il me dit pas.
0: Oui. et il ne lui reste que quelques jours. Mais il faut prier, prier, peu importe quel état il est, dans quel état il est, l'état le pire qui soit. Nous devons, jusqu'au dernier moment, nous ne devons pas dire que ça ne dépend pas de nos prières. Ça dépend de nos prières. Nous devons tous prier, tous demander, tous vouloir pour que lui reste avec nous. C'est écrit comme ça. Lorsqu'il est mort, il est décédé. Ensuite, il y avait une yeshivat, et ensuite, il y a eu 7 jours, 30 jours, une année. Dans notre monde, il y a des symboles par rapport aux âmes qui se débarrassent du désir de recevoir. S'il y a des symboles répliqués dans le monde matériel, les amis, le jour après, sont retournés à l'étude, ils ont besoin de correction et c'est tout. Et ils sont revenus à leur dizaine, comme avant, qui ne décèdent. Parce qu'il est bon, parce qu'il n'y a rien en lui et qu'il est bon et bébé. Hein? Comment pouvons-nous faire? Interdit de faire autrement.
7: Quoi?
0: Durant le congrès demain, est-ce qu'on est supposé quand même mettre devant nous les problèmes des amis ou faire quelque chose d'autre? Non, le congrès, c'est complètement différent. Tu viens au congrès, s'il vous plaît, demain midi. À 10h, à votre heure. 10h, c'est uniquement la yeshivat ou
3: 10h30 yeshivat haverim.
0: 10h30 yeshivat haverim, heure d'Israël. Et à 11h, leçon.
4: Non.
0: Donc il sera une heure là-bas. Deux heures de l'après-midi pour eux. Donc deux heures, oui, ils ont raison.
4: C'est
0: un petit peu tard pour vous les gars, non? Vous serez ici ensemble, en quoi, vous avez le repas? Nous avançons selon l'horaire d'Almaty. Et alors ça se terminera à 9h. Donc pour nous ce sera 6h. À la fin de la journée c'est 6h pour nous. Il n'y a pas de problème ici. Ok. Donc ça marche très bien pour vous. Ok, c'est bien. Donc à propos du congrès, il n'y a pas de loi. On a parlé. Du matin. Le matin, vous êtes décédé. On est passé à un monde différent. On était tous ensemble plus concernés pour le climat mondial, souciés à propos des traductions, que tout soit bien à sa place. Les hommes, les femmes, les enfants, s'assurer que tous ceux qui veulent participer peuvent participer, parce qu'un congrès, même la leçon du matin, que le congrès, tout le monde doit être tiré vers cela pour inviter, préparer toutes les choses, les femmes qui se connectent avec les enfants également pour qu'elles aient la possibilité de venir avec leurs enfants et qu'il y ait place pour les enfants, les bonbons et tout. En fait, prends soin de ça. Et c'est tout. Quoi d'autre? Oui, d'outils. Après qu'on ait arrangé tout logistiquement, est-ce qu'on utilise la liste qu'on a faite avec les problèmes des amis? Est-ce qu'on l'utilise là ou pas? De qui? De tous les amis. Mais il n'y a pas de perturbation personnelle durant le congrès. Je vais à un congrès, je ne me soucie de rien d'autre. Maintenant, je suis inclus avec tout le monde dans une seule action de connexion. Et c'est tout. En réalité, tu peux dire ça tous les jours. Mais réellement, l'accent sur la connexion et ce qu'on a traversé, je demande que vous fassiez attention et voir comment le sujet du congrès ne soit pas différent de ce qu'on a déjà dit.
8: Rien ne se passe dans le monde, aucun problème, tout est mort, je sais pas, on n'écoute pas les informations, rien. Le congrès et le sujet du congrès, et voilà, c'est tout. Les Shiva Traverim, les chansons, les leçons, questions, réponses, voilà, c'est tout. Je vous demande d'être concentré, de concentrer, ainsi tous les groupes mondiaux, vous êtes le centre de logistique, je ne crois pas que l'autre peut surveiller tout ce qui se passe dans tous les groupes, non? On peut savoir ce qui se passe, comment ça fonctionne? Je ne sais pas. Quelqu'un peut. Qu'est-ce qui se passe avec les groupes du monde? C'est ça la question? Oui. S'ils sont connectés ou non, s'ils ont des problèmes, qu'est-ce qu'ils font techniquement? Les traductions, c'est ici. Hein? Ça vient de Alex, oui. Tout comme d'habitude, nous on reçoit tout. Et de là, ça va au monde entier, c'est tout. Tout le reste, c'est tout comme d'habitude, oui. Ce sera tout sur Sviva Tova, diffusé, traduit, comme toujours. Bon, très bien. Peut-être que il faut envoyer des traducteurs. Non. D'accord. Qu'est-ce qu'il y a d'autre, Doudi? Pas de question? Bon. Une chose, se préparer à vraiment être déconnecté de tout le reste. Préparez-vous à la maison et demain pour ne pas avoir besoin qu'on n'ait pas besoin de vous à la maison, d'accord? Et restez unis, ok? C'est... Et tout ce que la femme, les enfants ont besoin, c'est tout, je n'ai rien d'autre à dire. Il n'y a plus de questions? Non. Tout est calme, bien. On passe à Talmud 10 Sfirot.
9: Bien, les amis. Résumons, qu'est-ce que nous allons prendre du cours pour le réaliser dans le congrès? Allez-y, 5 minutes. Ok, donc nous avons parlé de l'éveil d'en bas.
10: C'est d'avoir они вроде михадаш.
9: C'est quelque chose que je vois comme neuf. Tout d'abord, nous parlons de manque. Il faut que nous nous initions. Tous les manques, les diriger vers le Créateur. Le manque des amis. S'occuper de
5: La
9: nécessité des amis.
5: Le nouflim le klipa. Akshav bore ou emtsai.
9: Pour que nous ne tombions pas dans la klipa.
5: Amatara ve lo emtsai.
9: Et maintenant, le créateur est le but, et non pas le moyen.
5: Il y a beaucoup.
9: Tout rien est nouveau, rien n'est vieux, seulement la spiritualité dans le congrès. Il y a vraiment des choses incroyables sur comment se relier aux amis qui sont malades, et aussi il a dit quelque chose dont je pense que c'est très important.

0: יש כל כך הרבה דברים שאי אפשר אפילו לתפוס את זה ו...
1: Il y a tellement de choses qu'on ne peut même pas saisir. On ne peut pas corriger les amis. Il faut simplement constamment être vers eux, pour eux, et plus petits qu'ils ne le sont.
2: אתמול במפגש שלנו אנחנו דיברנו על הזמן של ההכנה לכנס ואיך אפשר להתכונן וזה
1: Hier dans notre réunion nous avons parlé du temps de la préparation du congrès comment c'est possible de préparer les actions que nous pouvons faire
2: והיום השיעור הזה זה עוד פעם מביא לי את הדוגמה ש
1: Comme nous avons fait beaucoup d'actions avant le congrès de dizaine et dans cette action, encore une fois, j'ai reçu l'exemple que la dizaine doit travailler, l'exemple doit être examiné, la dizaine doit être dans des états de poser des questions et de donner des réponses. Et aussi faire des suggestions et les clarifier, ce travail, toujours faire du travail entre les amis. Et c'est ça qui unifie et qui donne naissance à la considération mutuelle. Et c'est ça qui apporte la connexion. Si nous commençons à partir du début, d'être dans cet état de clarification, dans cet état de travail, ce travail, ça prend du temps. Ça prend du temps pour que les amis s'ouvrent et se connectent, mais nous devrions apprécier les états que nous clarifions. Nous grandissons de cela. Oui, nous pouvons vraiment prendre, comme on dit les amis, le corps était rempli de beaucoup de choses, on a fait beaucoup de cadeaux, mais une chose que je vois, c'est les manques des amis. Et on a dit à ce sujet qu'il faut... Toujours tourner le manque des amis au Créateur, on ne peut pas faire quelque chose pour les amis, c'est le Créateur. Mais ce qu'on peut, c'est demander qu'il aide.
3: Et
1: même quand il voit exactement qu'il se revoit dans les amis, le travail doit être précis, comment élever la prière pour les amis. À partir des manques. Alors, aussi, a dit que le but, c'est le Créateur et le moyen, c'est les amis. Et à la fin, elle découvre les amis et le Créateur comme étant un but. Et donc, à cela, je vois la chose principale, comment nous travaillons avec les amis. Il faut ressentir les amis.
4: טוב, חברים, אנחנו רוצים עכשיו...
1: Bien, les amis, maintenant, nous aimerions utiliser ce que nous avons entendu du cours comme notre éveil d'en bas vers le congrès à venir, que le Créateur aide. Et je répète quelque chose que nous avons entendu dans le cours, et ensuite nous aurons un atelier. Et réaliser comment éveiller d'en bas. Donc, des mots du Rav pendant le cours. Si c'est ainsi, que signifie un éveil d'en bas? Que moi, je réponds de façon instinctive, par nécessité. Et c'est d'en haut. Pour son invitation et son éveil. Donc, pourquoi est-ce que c'est appelé d'un éveil d'en bas? Puisque quand est-ce que ce qui s'avère en lui est appelé un éveil d'en bas? Ça vient certainement d'un conte. Quand est-ce que ça vient de lui? Et là, il commence à réaliser que cela vient de la personne uniquement à la question qu'il est dans un groupe. Et tu réalises que tu dois atteindre la connexion et former un désir spécial pour la connexion. Et à partir de la connexion, à ce désir spécial entre tous, former le désir pour le Créateur. Et alors, cet éveil collectif de groupe sera un éveil d'en bas, parce qu'il ne vient pas d'en haut.

0: זה לא פשוט. בהרבה מאמצים.
1: Il doit être implémenté, formé, construit. Ce n'est pas simple, cela prend beaucoup d'efforts. Après quoi, lorsque nous en arrivons à la prière, à un cri, comme il est écrit, lorsqu'ils étaient en Égypte et les enfants d'Israël soupirèrent du travail et crièrent, et ainsi de suite, et là, Dieu, le Créateur, entendra. Donc maintenant, l'atelier. Sur la base de cette explication du Rav, qu'est-ce qui transforme l'éveil général en un éveil d'en bas? À nouveau, atelier. Sur la base de l'explication que nous avons entendue du Rav, qu'est-ce que l'éveil collectif et l'éveil d'en bas? 6 minutes. Qu'est-ce qui transforme un éveil collectif en un éveil d'en bas? Ce qui transforme un éveil général en un éveil d'en bas. Nous pensons constamment aux amis, au sujet de comment tout ce qui se passe ne les éveillera pas, mais les renforcera. Les renforcera en adhésion au Créateur.
2: Oui,
1: le Rav ne peut plus nous l'apporter, ça doit venir de notre expérience, de notre travail. Et c'est aussi un éveil d'en bas que nous nous éveillons. Et le fait, il a donné toute l'explication de comment collecter les désirs des amis en un désir unique et les élever comme une prière au Créateur. Et tous ces points que nous pouvons apprendre, tout le cours porté là-dessus. Donc, oui, si nous faisons tout cela dans l'amour, il y aura un éveil. Oui, comment est-ce que j'écoute les amis? Parler de la grandeur des amis, la grandeur du groupe, de la dizaine. Et simplement, ça m'éveille. Seul, je ne peux pas m'éveiller moi-même. Au début, il y avait un éveil d'en bas. Et c'était très simple d'avoir la force, l'énergie, de faire tout pour les amis, pour le groupe. Et tout à coup, tout est retiré. Et tu commences à travailler. Et je pense que c'est ce qu'on appelle un éveil d'en bas. Nous disons, il n'y a rien mais lui, le Créateur fait tout, il apporte nos désirs et nos pensées, et tout est envoyé par le Créateur. Et quand tous nous réalisons que tout provient du Créateur, mais le travail en Créateur, c'est nous qui devons le faire. Nos efforts pour la sensibilité des amis, c'est nous qui les faisons. Et lorsqu'il y a un groupe, que l'ensemble du groupe est ensemble dans cette action, dans ce travail unifié entre nous, c'est un éveil d'en bas. Ce travail mutuel de la dizaine. Qu'est-ce qu'un ami? Un ami, c'est quelqu'un qui est toujours avec toi vers le but pour atteindre, avec le, pour atteindre le but, parce que un manque, qu'on, si je demande pour les amis, je ne les remplis pas avec quelque chose de corporel. Seulement que ça nous que nous prions les uns pour les autres pour avoir un manque pour la spiritualité. Si nous prions les uns pour les autres, et que nous avons reçu un éveil d'en bas, parce que l'un prie pour l'autre, sur ce manque spécifique qu'il atteindra la spiritualité, que le Créateur lui sera révélé. Et ensuite, tout est plein et bon. Et par cela, nous nous aidons les uns les autres par une prière commune à la spiritualité, au Créateur. Oui, nous devrions aussi éveiller vers le but, la révélation du Créateur, l'adhésion au Créateur, que tous nous adhérions au Créateur et que tout ce qui apparaît entre nous et à tout ami, c'est typiquement les moyens pour que nous soyons plus adhérés au Créateur, encore plus demandés pour les amis, pour que tout ce par quoi nous passons sera un autre degré vers plus de connexion entre nous, plus de révélation du Créateur. Oui, et puis c'est un peu trompeur ce travail, parce qu'il faut demander non pas que les amis ne divorcent pas, mais plutôt que il trouble le Créateur. Alors bien sûr qu'on veut que les amis se portent bien, que leur famille aille bien, mais quand l'ami est malade, qu'il soit connecté au Créateur, que tout soit dirigé au Créateur et que tout lui donner pour travailler à la dizaine, et que ça c'est le travail. Et pas se disputer avec les amis, mais c'est ça le travail. Oui, nous savons des Gilades que chacun d'entre nous est éveillé d'en haut et chacun a son manque unique et ses points par rapport à qu'est-ce que le manque et toute l'action à la dizaine, au manque commun. Donc c'est une chose très personnel, et pourtant, nous devons atteindre un éveil collectif. Et donc, chacun a un manque spécifique unique pour le Créateur, et aussi chaque dizaine a son propre manque. Et les groupes des amis ont une aspiration unique pour le Créateur. Le Rav nous dit la chose suivante. Pour nos manques, tout ce qu'il nous faut, c'est que chacun d'entre nous veuille unifier ses manques personnels avec les manques du groupe. Et donc, afin d'atteindre un manque pour le Créateur, tu veux lui donner un bonbon, et ton ami veut lui donner un gâteau. Et le troisième, une tasse de café, le quatrième, quelque chose d'autre, l'un dans l'autre, chacun selon comment est-ce qu'il ressent depuis son âme. Mais l'intention est un. Et l'action est apparemment un. Il reçoit un paquet complet. Il faut lui apporter une sorte de panier avec tous les cadeaux pour que ça corresponde exactement à ses manques. Donc notre question pour l'atelier, c'est comment connecter mon manque personnel au manque des amis? Et quelle est la connexion entre connecter nos manques et l'éveil d'en bas? Donc à nouveau, comment est-ce que je connecte mon manque privé au manque des amis? Et quelle est la connexion entre ça et notre éveil d'en bas? Prenons 6 minutes pour cela. C'est une bonne question. Comment connecter mon manque personnel? Je pense que tout d'abord, je dois ajouter mon manque au manque des amis. Je dois penser au manque de tous les amis, à tout ce qu'ils ont. Je dois ressentir
2: Les
1: souffrances par lesquelles les amis passent, que nous n'avons pas de connexion entre nous, plus profonde et plus forte, et nous pouvons faire cela uniquement quand nous nous rencontrons ensemble, quand nous parlons durant ces réunions sur ce qu'il nous faut sur la voie pour notre but.
2: Et
1: c'est tout. Même les mots dans mon esprit maintenant ne sont pas mes mots, ce sont les mots des manques des amis qui veulent savoir et se ressentir les uns les autres. La connexion doit être si serrée et forte, si chaleureuse, que ce n'est que de cette façon que nous pouvons vraiment commencer à nous ressentir les uns les autres.
3: Il
1: y a les réunions quotidiennes, hebdomadaires, qui sont tous, enfin, les réunions physiques hebdomadaires, tout ça, c'est des lieux pour les clarifications. Et pour ça, il faut qu'on partage, qu'on pose des questions, qu'on entende la réponse des amis. Et nous devons être sensible aux besoins des amis. Et peu à peu,
3: on
1: t'ouvre aux amis. Tu crées cette chose qu'on appelle entre nous, parce que quand la dizaine naît, il n'y a pas d'entre nous, mais avec le temps, avec notre progrès, c'est ce qu'il est entre nous qui se forme, cette forme. Et c'est ça qui détermine, c'est l'éveil d'en bas. Le récipient n'est pas individuel, il est dans la connexion entre nous. Oui, j'ai entendu le Rav dire à Terence, écris tes problèmes sur une page. Il a dit, je ne peux pas. Encore pire, je ne peux même pas lire sur les problèmes des amis. Donc, voyons voir combien notre ego nous empêche de même entendre, même d'écrire nos problèmes sur une page. Donc je pense que je suis d'accord avec les amis, nous devons parler, nous devons ouvrir nos cœurs. Et le Rav a dit un million de fois, ouvrez vos cœurs les uns aux autres pour que nous nous ressentions les uns les autres. Ce qui est dur les uns pour les autres, ce qui nous manque les uns vers les autres. Comment est-ce qu'on s'incorpore les uns avec les autres? Et donc, oui, à faire un repas ensemble, toutes les choses que nous faisons, quand nous parlons, quand nous lisons des extraits ensemble, tout ça, ça s'ouvre, ça ouvre le cœur. D'abord, qu'on puisse ressentir le cœur des amis.
4: Les
1: amis doivent être dans un champ commun, ne pas abandonner, ne serait-ce que même si c'est dans l'état le pire possible. Il y a toutes sortes d'opportunités. Il y a des opportunités pour la connexion. Il y a des réunions sur Zoom. C'est pas tout le monde qui peut venir physiquement à des repas, à se connecter, à faire tout pour être ensemble. Et là, nous pouvons parler, d'ouvrir le cœur et comment à partir passer de manque personnel à un manque collectif. Nous avons chacun une responsabilité que les amis ressentent mon manque. Notre travail est sur l'intention, non pas le manque. Le manque provient d'en haut et correction, notre intention s'est dirigée, c'est la révélation du Créateur pour les amis. Et quand chacun se dit l'un l'autre que nous soyons ensemble dans la dizaine, nous pouvons réaliser ce travail. Bien, chaque matin nous sommes assis ici, connectés, des milliers d'amis, des milliers de points dans le cœur qui essaient de se connecter, de connecter leur manque ensemble. Et aussi, il y a des femmes qui sont dans le congrès. Alors, quelle est la différence? Ah non, des cours, pardon, des cours qui sont dans le congrès. Donc, quel est le supplément? Alors, écoutons le Rav dans le clip numéro 2. Quel est ce supplément intérieur à notre travail quotidien dans la dizaine en guise de préparation pour l'action que nous devons faire dans le congrès? Quel est le supplément d'effort? Pas pour le cours de demain, ni pour quelque chose qui aura lieu dans un mois ou dans deux semaines. C'est ça notre question. Nous n'avons rien à rechercher en termes d'exemple, les kabbalistes dans les générations précédentes, parce qu'il n'y avait jamais de tels états. Nous sommes dans la dernière génération, dans un nouveau moment, et donc ces congrès, ces connexions, connexion d'aujourd'hui, où nous avons eu quelques milliers de personnes, n'est-ce pas un congrès? C'est un congrès? Et donc, qu'est-ce que tu penses de ne pas savoir? Seulement dans le système où nous avons plusieurs centaines de personnes, hormis ceux qui sont dans toutes sortes de cercles, toutes sortes de connexions, qui sont là avec nous. Dans notre estimation, c'est entre 400 et 600 personnes, peut-être, ça dépend des jours. Donc, je ne pense pas que notre congrès soit bien différent d'une journée ordinaire, hormis que tout dépend de notre préparation, tout dépend de nous, à quel point nous voulons faire une véritable poussée de connexion, et que véritablement cela évolue vers cela. Tout dépend du programme avant le congrès, comment est-ce que nous avançons, comment est-ce que nous nous préparons, que je ne viens pas comme au théâtre, et maintenant je suis supposé aller regarder un acte, mais plutôt moi-même, je dois aller participer dans cet acte, me connecter avec tout le monde, ressentir avec tout le monde que nous arrivons à quelque chose. Le congrès, c'est une action de connexion entre nous tous. Et tous nous arrivons à cela pour que nous formions que notre clisse à tel point que finalement, la connexion entre nous et avec le Créateur, il soit révélé. La connexion entre nous, c'est le cli, et ce qui a rempli le cli, c'est le Créateur, et nous le révélerons. Et ça, c'est l'essence de notre préparation, l'essence de la connexion, une action dans le congrès, une connexion entre nous et avec le Créateur en pratique. Et je pense que nous avançons très bien en cela, jour après jour. Donc, essayons de faire en sorte que chacun ressente cela, que chacun, bien sûr, selon sa mesure de participation, mais en fin de compte, chacun peut découvrir que le Créateur réside déjà entre nous tous. Que ce n'est pas juste ici, là, quelque part, mais qu'il y a une sorte de masse, n'est-ce pas, comme douche, parce que ça. Et dedans, nous ressentons nos mouvements, nos connexions, et la force supérieure qui graduellement se révèle de plus en plus, qui nous connecte, qui nous remplit, et qui commence à remplir nos esprits, nos émotions, que nous commençons à partir de la connexion entre nous, à aussi comprendre et à atteindre. Quelle est cette connexion intégrale? Qui est le Créateur? Et c'est comme ça qu'il se révélera. J'ai beaucoup d'espoir pour le congrès que ça soit imminent. Oui, Aviou, j'ai beaucoup d'espoir que le résultat pour le congrès soit imminent. Donc nous avons que tout dépend de la préparation, que nous ne venons pas là-bas pour regarder un acte de théâtre. Et nous avons beaucoup d'amis en Israël et à Partikva et partout dans le monde qui sont engagés dans la préparation du congrès de façon intense à différents niveaux. D'un point de vue logistique, l'enregistrement, bien sûr le contenu aussi. Et nous voulons entendre parler du contenu aujourd'hui de trois congrès centraux qui ont lieu dans le monde. Nous entendrons au sujet des plans de contenu en Amérique du Nord pour étudier, entendre, prendre des idées. Après quoi, nous entendrons parler des plans de contenu à Tbilissi et aussi des amis latines. Et nous voulons simplement nous incorporer les uns aux autres, puisque le congrès a lieu dans des régions. Nous ne faisons toujours pas partie de ce qui se passe dans les régions et nous voulons y être. Alors au moins, c'est une forme de partage et d'incorporation. Donc commençons avec les amis qui mènent cela à la fois d'ici et d'Amérique du Nord. Chaim, s'il te plaît. Bonjour les amis. Donc, je suis le directeur de contenu pour le Congrès d'Amérique du Nord et c'était très important pour nous dans ce congrès, après le congrès de design, de voir que tous les amis participent et non pas simplement qu'ils reçoivent quelque chose de près et que simplement ils sont atterrés au congrès, mais que c'est les amis qui le construisent. Donc, l'équipe du contenu central ne construit aucun contenu. Plutôt, ce que nous construisons, c'est des couches de contenu où, en fait, le contenu est construit à partir d'équipes. Chacune d'entre elles reçoit un certain événement, un certain point à planifier. Ça peut être un repas, ça peut être ou n'importe quelle activité qui a lieu, comme dans les pauses ou les soirées culturelles. Et il y a d'autres activités, des choses qui sont appelées le village du congrès, on en parlera plus tard, mais au-delà de cela, dans les dizaines qui construisent le contenu pour chaque catégorie, par exemple New York 2, on va bientôt les entendre, eux, ils sont responsables pour les cours. Et donc, il révise à toutes les équipes qui construisent le contenu. Alors nous, l'équipe de contenu central, on vérifie juste que tout se passe de façon tranquille, enfin douce. Et donc, cette équipe là-bas, elle révise tout le congrès du début jusqu'à la fin. Donc maintenant, on va passer à Vlad de New York 2, qui est responsable pour les cours. Après ça, il y a Gianni, qui lui aussi est dans cette équipe de contenu. Mais aussi, il y a New York, la dizaine de New York 3, qui construit un cours. Il est en tant que membre de l'équipe centrale aussi. Il a été fait partie des responsables du village du congrès. C'est très spécial, on en parlera après. Donc commençons par Vlad de New York 2. Oui, merci, très cher. Je suis tellement reconnaissant pour vous et l'équipe de contenu de nous avoir donné cette opportunité de nous investir dans ce congrès à venir. Et je voulais partager de la part de notre dizaine l'inspiration que nous avons reçue de la société. Ça a été vraiment un vrai privilège de guider les quatre dizaines à se préparer et construire le cours du congrès à venir. Et franchement, ce qui nous a le plus impressionné, ça a été non pas le contenu lui-même du congrès, qui est absolument incroyable, bien sûr, mais le processus qui a donné naissance à ce contenu. Les amis travaillent ensemble en dizaines et naturellement, toutes sortes de conflits ont commencé à émerger, toutes sortes d'idées opposées, des différents accès, contre des opinions contradictoires. Les amis ont des problèmes à être d'accord sur quelle est la meilleure façon de servir le cours. Et encore et encore et encore, il y avait quelque chose qui était vraiment étourdissant, quelque chose d'émouvant. Parce qu'au lieu de s'accrocher à leur calcul personnel, les amis individuels ont choisi la connexion entre eux au lieu d'insister sur le fait d'avoir raison, d'être devant, de mener la charge. Eh bien, à chaque fois, ils ont demandé qu'est-ce qui sera de la meilleure façon de servir le clic commun, quel est le bénéfice commun. Et le facteur décisif, encore et encore, est devenu, non pas l'orgueil, pas l'opinion personnelle, mais l'unité entre les amis, ressentie comme si chaque dizaine s'élevait au-dessus de sa raison, et s'unissait autour d'une vision unique, et à travers le fait de surmonter ce qui a émergé, ça a été ce nouvel intellect unifié, quelque chose qui appartient non pas à un individuel, ni même à chaque équipe, mais au cœur collectif de la dizaine. Et en particulier, je veux pointer quelque chose qui nous a inspiré, en tant que les deux plus jeunes dizaines de Kabyu, Kabyu 9 et 12, à qui on a donné le défi de s'unir entre elles et de préparer le cours ensemble. Et la première grande tâche qui a été donnée, et ce dont on a été témoin, c'est l'incroyable maturité, sagesse et responsabilité de leur part, leur choix pour le contenu, a réfléchi une véritable préoccupation et un amour pour les amis qui participeront au cours. Et la façon dont ils approchent, c'était pas comme s'ils attendaient de ça une attente, mais plutôt une opportunité de servir le cli. Et c'était juste incroyablement inspirant de voir ça. Donc les amis, comme nous approchons du congrès, nous pouvons ressentir quelque chose de spécial qui grandit, qui se forme entre nous. Ce congrès n'est pas construit par quiconque, mais par nous-mêmes. Nous le construisons ensemble, les dizaines, les amis, les groupes, tout le monde contribue leur cœur, leurs efforts et, très important, leur surmontement. Et alors, peu à peu, nous construisons ce lieu commun où le Créateur peut résider entre nous. Et ce que nous avons vu du cours, c'est de ces cours que nous construisons, c'est une indication de qu'est-ce qui arrive, que tout le climat mondial est sur le point de recevoir quelque chose de vraiment extraordinaire. Pas un contenu fort, mais des cours qui ont été nés pour l'unité entre nous, pour les concessions que les amis se sont données les uns les autres, pour la responsabilité mutuelle qu'ils ont ressentie, et leur désir de donner au récipient collectif. Alors puissions-nous arriver au congrès avec cette énorme excitation et gratitude pour l'opportunité, et puisse tout ce que les amis ont investi tout autour du monde puisse nous unir en une prière, un cœur, un désir commun d'atteindre le Créateur pour qu'il se révèle entre nous. Chaim, les amis aimés.
3: Yes, it's clear that this is a very
1: oui, c'est clair que c'est un congrès très spécial. C'est vraiment la première fois que nous avons un éveil qui est vraiment d'en bas. Et nous savons ce que ça veut dire d'aller à un congrès où le Rav nous éveille d'en haut. Nous avons eu un congrès de dizaines, où les dizaines ont veillé leurs propres dizaines. Et pour la première fois, ce que nous ressentons, que c'est un congrès où les dizaines ont accumulé toute cette force qui a été bloquée à l'intérieur de la dizaine. Et nous allons ouvrir la circulation entre toutes les dizaines.
3: has really been like. As a member of the content team, I don't feel that.
1: Un membre de l'équipe du congrès, je ne ressens pas que j'ai fait beaucoup. Simplement, nous avons créé un espace pour les dizaines de, autour de l'Amérique du Nord pour qu'elles se connectent et qu'elles donnent aux autres ce qu'il y a vraiment de spécial au sujet de leur dizaine. Toutes les dizaines d'Amérique du Nord, nous arrivons au congrès avec des marches en nature, des repas, des cours, et puis le congrès, le village du congrès, ce qui est un rassemblement spécial entre les cours, où nous créons un village avec des buffets où chaque dizaine prépare quelque chose de spécial pour les autres. C'est pas des buffets, mais c'est des stands avec quelque chose qui vient du cœur de la part de chaque dizaine, qui est fait pour donner la hitkalelut et l'inspiration aux amis. C'est des choses comme la construction d'un puzzle collaboratif. Il y a un stand de hotshot, il y a un stand de speed dating, avec tout le but d'intégration, de connexion et de ressenti de la grande force qui existe dans chaque dizaine. Et chaque dizaine meurt pour de donner, d'envie de donner de tout ce que nous avons appris, toute cette lumière que nous avons reçue de Rav Leitman et des maîtres. Et donc ça aura lieu, ce sera immanquable, notre prochaine étape. Et je ne peux pas attendre de faire l'expérience de cela ici en Amérique du Nord, mais c'est quelque chose qui a lieu tout autour du monde et tous nous sommes comme un homme avec un cœur.
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1: 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Bonjour les amis, le congrès de Tbilissi a pour concept que nous arrivons à un repas avec le Créateur. Ça commence le premier jour du congrès, à 10h du matin, et ça se termine le troisième jour, à 9h du soir. Tout le congrès sera autour de la table, et le Créateur nous a invités à ce repas. Et donc, graduellement, nous construisons l'excitation depuis le premier jour, nous construisons la joie pendant la journée, la joie du rassemblement, de la Yeshua Traverim au premier repas, le déjeuner, jusqu'au dîner. Pour le dîner, nous introduirons les régions qui viendront de partout dans le monde, tous les russophones qui arrivent à Tbilissi. Au deuxième jour du congrès, nous construisons un manque du rassemblement, jusqu'à ce qu'en fait nous en arrivions le soir à une attaque. Et ça sera notre tiche le deuxième jour du congrès. Le troisième jour du congrès, nous concluons avec une soirée culturelle, avec une immense joie, avec un état où nous découvrons dans la connexion entre nous la force du don. Et entre les repas et les Yeshua Traverim, ce que nous ferons, c'est... Il y a des blocs que nous préparons, blocs du premier, deuxième et troisième jour, et il y aura une soirée du troisième jour. Donc c'est des blocs que nous diffusons à l'ensemble du monde. Et on m'a demandé d'organiser une équipe responsable des repas et des Yeshua Traverim, une grande équipe avec beaucoup d'amis, des russophones de partout dans le monde. On a beaucoup travaillé dessus, vraiment, avec beaucoup d'amis qui ont participé dans les repas, dans les Yeshua Traverim. Il se dirige, et dans le groupe de Tbilissi en particulier, ils ont ouvert leur maison à nous tous dans ce congrès. C'est les amis géants du groupe de Tbilissi. Et je pense qu'il n'y a rien de mieux que Guilla pour élaborer dessus. Il est responsable de quelque chose qu'on appelle la rapprocher les cœurs. C'était l'événement de réchauffage des cœurs. Ça sera diffusé partout dans le monde. Et il est aussi responsable du repas du premier jour. Donc, Guilla, s'il te plaît.
6: Ну, Беня практически все рассказал. Ну вот я как раз-то расскажу.
1: Bonjour les amis, bien, Беня presque tout dit. Je parlerai un petit peu de ce repas sur ce premier jour, notre première réunion officielle. On ne peut pas imaginer combien de personnes sont connectées à ces préparations, ils vont dans les détails, ils reçoivent des impressions, ils partagent leurs manques dans ces préparations. Et le plus important, c'est que notre but, notre task, notre tâche est de préparer tous les groupes à présenter tous les groupes et à s'inspirer les uns les autres. Et donc nous faisons ça d'une façon que chacun allumera l'étincelle qu'il apporte. Chaque groupe apporte une étincelle et nous voulons que ça soit exprimé. Et de cette façon, nous pouvons apporter de la joie aux amis et nous inspirer les uns les autres. Et de cette façon, nous assemblerons nos manques partagés. Et nous avons choisi cet endroit pour une réunion de tous les groupes russophones et en particulier afin que nous puissions accueillir tous les amis de tous les groupes, quel que soit le pays dont ils viennent. Et je pense que grâce à cette préparation, nous pourrons amener chacun à l'expression dans notre connexion. Et je pense que, alors allumons une telle dynamique dans ce congrès et nous rendrons Bnei Baruch heureux et le Créateur heureux. L'Echaim. Oui, nous voulons rendre le Créateur ensemble heureux. Et lui aussi, il est prêt pour le congrès. Alors, écoutons, il y a beaucoup d'amis. Écoutons Gilad et David à Latine 1 au sujet des préparations pour le congrès latine.
7: En Amérique latine, se llevaron a cabo tres congresos regionales. En Argentina, Colombia.
1: C'est Gleb. Chers amis, en Amérique latine, cette fois, nous aurons trois congrès régionaux. Argentine, Colombie et Mexique. Et je parle à partir de l'équipe de contenu à Mexique, à Guadalajara. Et en fait, nous travaillons très proche avec les amis de Colombie, Chili, Brésil. Nous organisons les autres congrès à Buenos Aires et à Bogota.
7: Et
1: au sujet de la moitié des activités seront synchronisées entre tous les trois congrès et les amis d'Amérique latine seront connectés au même Zoom aussi. Nous diffuserons à la fois de Buenos Aires, Bogota et Guadalajara. À Guadalajara, nous rassemblerons environ 70 amis de tout le Mexique et l'Amérique centrale aussi. Et typiquement, quand le congrès a lieu à Petah Tikva, que la diffusion a lieu de là, alors pour nous, c'est un congrès nocturne et ça apporte beaucoup de difficultés. Mais grâce à la décision des organisateurs, que la diffusion principale est que 2h30 par jour, donc nous avons fait un plan, que là où nous avons un planning quotidien, que le centre de notre congrès est ici, à Mexico, et chaque jour nous commencerons avec le cours mondial, ensemble avec le clip mondial, le reste du jour, des collectivités et ensemble avec l'Argentine et la Colombie. Mes amis ont choisi des cours spéciaux des congrès depuis l'Amérique du Nord, depuis le Brésil et Monterrey, depuis 2019-2014, on va regarder des cours sur Il n'y a rien en mais lui, et si je ne sais pas pour moi qui est pour moi, et l'alliance de Sel. Aussi nos chers amis viendront d'Israël, Dudi Aroni, Gilgad, Amit Shalev, encore d'autres. Nous avons planifié des conversations avec nos invités d'Israël, chaque jour du congrès sur différents sujets. les décisions dans le groupe, diffusion. Et le plus excitant, bien sûr, c'est le travail avec le Rav. Et le matériel du Rav et tout cela aura lieu sur Zoom, bien sûr, diffusé sur Zoom. La première soirée culturelle portera sur le passé de Bnei Baruch dans le cri latino, et on regardera un merveilleux film sur notre maître dans les premières étapes de la construction de notre groupe, avec des moments importants du cri latino. Et la deuxième soirée culturelle portera sur le présent du cri latino, et puis le troisième sur le futur du cri latino. Et aussi, nous aurons un voyage dans la ville ensemble avec des photos de groupe dans le parc principal de Guadalajara, qu'on appelle le parc de la liberté, qui s'appelle comme ça, et nous recherchons cette liberté de notre mauvais penchant. Et maintenant, je voudrais que mon cher ami parle, il est responsable de la musique et il va nous en parler, partage des nouvelles sur les musiques du congrès.
8: Adelante, César.
9: Hola, queridos amigos. El CLI Mundial, claro que sí, estamos muy contentos, muy agradecidos.
1: Bonjour, chers amis. CLI Mundial.
9: Mencionaba en el fragmento de video que nos dejaba las instrucciones de que esto no simplemente es llegar a...
1: Je suis très reconnaissant pour cette préparation. Le Rav a dit dans le clip qu'il nous a laissé des instructions. Pas simplement d'aller au théâtre regarder une pièce. Mais c'est entièrement une question de préparation. Quand tu prépares ça avec toutes les épices. Je vois les amis de Mexico qui construisent ce repas. Et pour ce qui est de la musique, les amis, ce n'est pas simplement un point, une partie improvisée. Les amis, dans ce cas, tout le CLI mexicain, tout le CLI latino, nous sommes incorporés comme la partie principale du congrès. La musique doit être la partie principale, et vous savez, il y a notre ami David qui ne peut pas parler maintenant, mais il a préparé un livre de... un livre de chansons avec les notes et les paroles pour que les amis puissent chanter. Ça a été un travail immense de faire ça. Vous savez, David, il a travaillé très dur. Il nous a donné le livre de chansons pour les amis. Pour que notre réveil, en tant qu'équipe de congrès, donne confiance à nous tous. Et ce sera une connexion en direct entre tous les congrès latinos, Colombie, Argentine, Mexique, connexion avec le reste des congrès. Avec une intention, et vous savez que notre désir de nous connecter, de nous embrasser, et de découvrir ce CLI, comme nous avons entendu du Rav, c'est ce qu'il nous a demandé avec notre préparation, nos activités, et la musique nous aide et nous donne de la force pour nous concentrer. Donc, chers amis, ce que veulent les musiciens, c'est qu'au Mexique, en Amérique latine, le cœur batte et que ça soit accepté comme un embrassage chaleureux qui nous unisse pour donner du contentement au Créateur. Ensemble, les amis.
10: La Chaim au CLI latino.
5: Il y a
1: la musique qui vient des amis. Je veux dire que cette semaine, j'ai rencontré Effi Shehovi et avec lui, il y avait d'autres amis, des hommes et des femmes, et ils sont revenus de goûter l'entreprise qui va livrer la nourriture. Donc c'est un couscous fait à maison pour tout le monde, fait main. Le traiteur, voilà. Donc pourquoi est-ce que je dis ça? C'est parce que ces amis sont tellement excités, ceux qui organisent les congrès, et nous sommes habitués de voir le congrès organisé, particulièrement à Petah Tikva, et tout le monde participe. Mais nous voyons combien de vie ça donne aux pays israéliens. Il y a 5 différentes zones en Israël, avec des congrès, avec à chaque fois création de contenu. Et c'est pas comme on était habitué. Donc, Ariel, partage avec nous du clé israélien. Oui, donc en Israël, hormis Petah Tikva, il y a 5 autres endroits où il y a des congrès. Il y a dans le nord, dans l'ouest, autour de Sharon, c'est vers le centre. Chader HaZichron, ça couvre cette région. Il y a un congrès au centre. C'est pas Petah Tikva, le centre, il y a un congrès aussi dans le sud. Et dans tous ces endroits, il y a déjà des décisions qui ont été prises, de grands efforts. Ensuite, nous passons au prochain état, qui est le planning. On a divisé ça avec des points. Il y a beaucoup d'amis qui rejoignent et ça provoque beaucoup de joie, de vitalité et d'inspiration. Et les amis viennent avec des idées et beaucoup de désirs. Et ils travaillent tout autour de l'horloge, tout le monde veut prendre part. Et c'est ce qui a été important à noter, c'est que quiconque veut prendre part, il y a beaucoup de rôles. Chacun peut venir et placer son propre grain de sésame. Alors nous serons heureux pour chacun qui participe. Et maintenant, Assad va nous parler de ce qui se passe dans la région sud. Donc, pour comprendre quelles étaient les autres zones, nous aurions dû avoir 2 zones, mais les amis ne voulaient pas accepter, nous avons dû faire cela ensemble, ils ont insisté, c'était très émouvant, et donc nous avons décidé de tout faire, c'est-à-dire à partir de Refidim, tout du long jusqu'à Yav, Ashdod, Ashkelon, tout du long jusqu'à Beersheva, le West, Galilée Ouest, même on a voulu aller au-delà et traverser la mer Rouge et franchir le Mar Somme et c'est tout. Non, c'est juste. Donc, mais bon, c'est vraiment pas simple aussi comprendre quand nous créons du contenu, comment partager, collaborons avec tout le monde. Et donc, nous préparons des formes que nous partageons chaque jour nouvellement pour différents rôles et différents contenus, des gens pour chaque point. Nous suivons exactement les axes de contenu, les lignes de contenu que les amis de Petah Tikva ont formées, l'ordre de l'assemblée, le rassemblement du rabbin, et nous nous focalisons le premier jour pour que chaque ami vienne avec beaucoup d'inspiration et après tout le contenu qu'il veut prendre part à la région et contribuer. Dans la deuxième partie, nous nous focalisons plus. Je parlerai du contenu un petit peu plus dans un instant, mais c'est plus sur l'arvout que nous voulons renforcer la région. Comment continuer à le faire après le congrès? Bien sûr, la troisième partie, la gratitude. Et comment le faire? Un mot, c'est par les dizaines. Nous avons distribué le contenu, en particulier les cours, à différentes dizaines. Et donc, nous recommandons cela, ça marche très bien, et bonne chance à tout le monde. Nous dit, la Chaim à tous les amis, Le Rav a dit ce matin, j'ai un grand espoir sur ce congrès qui approche. Donc bientôt, on va faire une petite pause après le repas à 5h45. Chanson finale.

0: שלום חברים, אנחנו בעוד כ-20 יום נתכנס יחד לכנס האזורי שלנו.
1: Bonjour les amis, nous rassemblons dans nos congrès régionaux dans 20 jours. Un éveil d'en bas, mais la préparation pour les congrès a commencé, elle est inséparable des congrès. La question c'est que faisons-nous cette fois? Comment ne pas simplement attendre un éveil, mais nous éveiller nous-mêmes, et nous éveiller nous-mêmes d'en bas, éveiller le manque, le désir commun pour la révélation du Créateur entre nous, dans notre dizaine personnelle, dans notre dizaine globale, et c'est exactement le cours que nous allons recevoir maintenant dans notre Rav. Dans la première partie, nous allons étudier un cours de juin 2017, basé sur l'article du Rabash Lishma, c'est un éveil d'en haut, et pourquoi a-t-on besoin d'un éveil d'en bas? Non, de, pardon, dans les écrits du Baal HaSulam, c'est de Shamati. On peut le trouver dans ces Shamati 5. Et après le cours, nous aurons un atelier bref pour conclure. Ensuite, un temps social avec le management. Nous entendrons aussi parler des préparations des différentes régions pour le congrès. Cours. Bonjour, nous étudions Shamati numéro 5. L'Ishma est un éveil d'en haut. Et pourquoi a-t-on besoin d'un éveil d'en bas? Vous pouvez poser des questions sur Cap TV en direct. Elles pourront être posées. Donc à nouveau, L'Ishma est un éveil d'en haut. Et pourquoi a-t-on besoin d'un éveil d'en bas? Shamati numéro 5. C'est vraiment une question. Pourquoi a-t-on besoin d'un éveil d'en bas? Si le désir du Créateur est de bénéficier aux créatures, et que cela ne change pas la différence des gens, mais plutôt ce désir est toujours dans la même direction. Et donc, comment se fait-il qu'un éveil de notre part est-il requis? Et il n'a pas besoin d'un éveil de notre part. Plutôt par son désir de bénéficier aux créatures, il éveille un désir en nous de l'atteindre lui, de recevoir de lui. D'où obtenons l'éveil d'en bas? Comment se fait-il que
2: par lui, de le ressentir, de ce but de la création, et, ou quoi que ce soit par quoi nous sommes attirés. Pour, tout est pour nous amener à toujours faire en sorte que la créature profite. Le Créateur nous éveille à cela, nous stimule pour cela, et éveille tous nos désirs. Par conséquent, quelle est la signification de cet éveil d'en bas? Si je réponds instinctivement par nécessité qui vient de son ordre d'en haut, pourquoi est-ce qu'on appelle ça un éveil d'en bas? En réalité, on ne peut pas dire que le désir de l'homme est un éveil d'en bas, parce que c'est une action nécessaire pour que le Créateur veuille nous donner, et alors il éveille la personne pour répondre, et même si la personne ne réalise même pas comment il est éveillé, c'est comme ça que cela nous arrive. Comment en arrivons-nous au groupe, à la sagesse de la Kabbale? Ça, spécialement, c'est très spécifique. Très sélectif, cet éveil d'en haut. Très peu de gens s'éveillent à cela. Ce n'est pas comme

ce qui s'éveille en lui. Pourquoi est-ce qu'on peut appeler ça un éveil d'en bas? Probablement lorsque cela est enregistré sur son compte comme venant de lui, de sa part. Et ici, on réalise que quelque chose peut venir de la personne uniquement du point où elle est dans le groupe et qu'elle réalise qu'elle doit atteindre la connexion et établir un désir spécial pour la connexion. Et de ce désir spécial pour la connexion, c'est-à-dire parmi tout le monde, pour établir également un désir pour le Créateur. Et ce type de groupe collectif s'éveille et cela est appelé un éveil d'en bas, parce que ça ne vient pas d'en haut. Cela doit être mis en œuvre, en pratique, établi, créé. Et ce n'est pas simple, ça prend beaucoup d'efforts. Et alors, lorsque déjà nous avons atteint cette prière, ce cri, comme il était écrit par rapport à l'Égypte, que le peuple d'Israël soupirait du travail, et alors ils criaient et que le Créateur les entendait, c'est en fait la forme du vrai éveil d'en bas. Que cela ne vient pas sur notre compte, que nous croyons pour, que nous crions pour nous-mêmes, que on ne pense pas à tout ce mal. Comment amener contentement entre nous, au Créateur? C'est tout ce à quoi on pense. Et dans ce type de cri, cela établit dans notre cœur collectif un éveil d'en bas qu'on appelle Man, qu'on veut s'élever de Malrout à Bina. Et il est dit à ce sujet que rien en spiritualité n'est atteint si ce n'est pas par la prière, c'est-à-dire une demande spéciale qui vient de ce désir que nous établissons d'en bas, et aucun individu ne peut faire ça tout seul. Parce que chaque désir de l'individu vient après la brisure, il est égoïste, et même si que cela a été conçu par le Créateur. Mais si on parle d'un désir spécial entre nous, c'est un désir qu'on appelle venant d'en bas. Donc voyons ce que le Bala Sulam nous dit ici, à propos de l'éveil d'en bas par rapport à l'éveil d'en haut. Afin d'atteindre l'Ishma, cela n'est pas dans les mains de l'homme permis à l'homme de comprendre comment une telle chose peut exister dans le monde. C'est parce que la seule chose qui soit donnée à l'homme de comprendre, c'est que s'il s'engage dans la Torah et les mitzvot, il atteindra quelque chose. Il doit y avoir là un intérêt pour lui-même. Sinon, il serait incapable de faire quoi que ce soit. C'est donc une illumination qui vient d'en haut. Et seul celui qui y goûte peut savoir et comprendre. Il est écrit à ce propos, goûtez et voyez combien le Seigneur est bon. Donc, il nous faut également comprendre pourquoi quelqu'un doit chercher des astuces et des conseils pour atteindre l'Ishma. Après tout, aucun conseil, aucun effort ne l'aidera à atteindre l'Ishma si le Créateur ne lui donne pas la seconde nature, appelée le désir de donner. Voici la réponse apportée par nos sages. Il ne t'appartient pas de parachever le travail, pas plus qu'il ne t'est possible de t'y soustraire. Ceci signifie que l'homme doit enclencher l'éveil d'en bas, parce que cela est considéré comme une prière.
La prière est considérée comme un manque et sans

0: manque, il n'y a pas de satisfaction possible. Ainsi, lorsqu'on éprouve un besoin de l'Ishma, la satisfaction vient d'en haut, alors la réponse à la prière vient d'en haut. Ce qui signifie qu'on reçoit la satisfaction pour le manque. Donc, le fait que le travail personnel soit nécessaire afin de recevoir l'Ishma du Créateur s'applique uniquement au manque et au récipient. Cela dit, on ne peut jamais atteindre la satisfaction par soi-même. C'est un cadeau reçu du Créateur. Cependant, la prière doit être entière. C'est-à-dire venir du fond du cœur. Cela signifie que l'homme sait à 100% qu'il n'y a personne au monde qui puisse l'aider, si ce n'est le Créateur lui-même. Cela dit, comment en arrive-t-il à savoir qu'il n'y a que le Créateur qui puisse l'aider ? L'homme peut en prendre conscience précisément s'il a épuisé toutes les forces dont il dispose sans que cela l'ait aidé en quoi que ce soit. Donc, on doit faire tout ce qu'il est possible de faire au monde pour atteindre le discernement pour le ciel. C'est alors qu'on peut prier du plus profond de notre cœur et qu'ensuite le Créateur entend notre prière. Cependant, lorsqu'on exerce nos efforts en vue d'atteindre l'Ishma, il faut savoir qu'on doit prendre sur soi le désir de travailler entièrement pour donner, complètement, c'est-à-dire uniquement pour donner et ne recevoir quoi que ce soit. C'est uniquement alors qu'on commence à percevoir que les organes ne souscrivent pas du tout à cette idée. À partir de cela, on en arrive à prendre clairement conscience que l'on n'a pas d'autre alternative que d'épancher notre cœur devant le Seigneur pour qu'il nous aide afin que le corps accepte de devenir son esclave sans condition. Puisqu'on voit bien qu'on ne peut pas persuader le corps de s'annuler complètement. C'est donc précisément lorsqu'on voit qu'il n'y a plus aucune raison d'espérer que notre corps accepte de lui-même de travailler pour le Créateur, que notre prière peut venir du fond du cœur et c'est alors qu'elle est exaucée. Nous devons savoir qu'être récompensé de l'Ishma, c'est que nous tuons le mauvais penchant. Le mauvais penchant est le désir de recevoir, et en étant récompensé du désir de donner, alors il empêche le désir de recevoir d'être en mesure de faire quoi que ce soit. On considère cela comme sa mise à mort, puisque sa fonction lui a été retirée et qu'il ne lui reste plus rien à faire, car on ne s'en sert plus. Ceci est considéré comme sa mise à mort. Lorsque l'homme se demande quel profit tire l'homme de tout le mal qu'il se donne sous le soleil, il voit qu'il n'est pas difficile de se subordonner à son nom pour deux raisons. 1. De toute façon, qu'on le veuille ou non, il est obligé de fournir des efforts dans ce monde. Et que reste-t-il de tous les efforts accomplis ? 2. En revanche, s'il travaille l'Ishma, il reçoit également du plaisir pendant le travail lui-même. Donc, c'est un peu comme ceci. On n'a rien à faire dans la vie en dehors de toujours se tourner vers le Créateur. Soit. Ainsi, il conçoit notre désir pour lui, nous aide à le connecter, à tendre vers lui, nous donner des désirs aussi forts, plus précis, de toujours nous tourner vers le Créateur. Il n'y a pas d'action de notre côté qui ait besoin de cette demande. Il faut, en fait, de notre côté, nous accrocher les uns aux autres pour cela, et alors la prière commune, la prière du public, c'est cela. Et c'est pourquoi nous avons la route, nous voulons ne pas abandonner cette demande, que personne n'abandonne cette demande. Toujours demander au Créateur de remercier le Créateur. Et alors, de notre adresse au Créateur, finalement, on éveille le désir d'en haut, parce que le désir d'en haut est déjà prêt à nous donner. Donc il est déjà là, mais il ne fait qu'attendre que le bon désir vienne d'en bas. Et en nous adressant constamment à lui, etc., nous en arrivons à un point où la lumière environnante nous influence. Et ensuite, on établit notre adresse d'une telle, notre manière de nous adresser d'une telle façon qu'on appelle ça faire notre désir son désir. C'est-à-dire moi, vous et tout le monde dans la dizaine, ensemble, nous nous adressons au supérieur pour que notre désir soit dirigé vers son désir. Et alors il est dit dans Matan Torah, quand on arrive à cela, on reçoit la lumière qui corrige. On commence à recevoir la Torah. Ok, c'est compris?
1: Shalom Rav. Oui.
0: Bonjour Rav. Tu as dit que le vrai désir qui vient d'en bas, est-ce que le désir d'en bas peut être vrai? Oui, à partir du moment où on doit le rendre vrai, à partir du moment où le Créateur nous permet de le faire, alors il devient vrai. C'est un peu comme quand on demande d'un enfant, c'est quelque chose qui convient à notre degré, parce que le degré dans lequel on est, la situation dans laquelle on est également conçue d'en haut. Et par conséquent, il y a une correction sur notre demande qui n'est pas réelle, qui n'est pas un vrai cri. Mais le supérieur qui nous donne ces conditions au départ, également nous donne la correction qui correspond à notre réponse. Nous voyons que chaque leçon qui passe, on s'adresse au Créateur. C'est la seule chose qui soit bon. La seule chose, ok. Mais ici, plus d'une fois, tu nous as dit de nous entraider, mais comment est-ce qu'on peut le faire au mieux pour, par rapport à la prière intérieure, extérieurement parlant. Nous, on arrive à ça. Après tout, lorsque je vous regarde, vous tous, d'abord, je suis très jaloux de ne pas être parmi vous. Et je vois que les gens se rapprochent les uns des autres, et ils se comprennent mieux entre eux. Je ne dirais pas que c'est une indication, mais ils deviennent plus ouverts les uns aux autres. La sagesse de la Kabbalah n'est pas, en fait, si supportrice de tellement d'ouverture, parce que on est toujours un peu protégé par des écrans, chacun sur son écran, où on peut se faire du tort les uns aux autres. Mais donc il doit y avoir un peu une sorte d'équilibre. Et également, nous voyons que ce congrès est également le congrès précédent. En fait, on va avoir 4 congrès à la suite. J'espère qu'on aura une grande aspiration pour ces congrès et que cela sera très bien. En termes d'intensité, et pas tellement en termes d'émotion. Les congrès précédents, il y avait des émotions également, mais pas comme maintenant. Maintenant, je ressens vraiment une grande sensibilité, une grande réjouissance par rapport à ce sentiment intérieur. Et ça fait seulement un mois qui a passé depuis le dernier congrès. Je ne veux pas donner plus de conseils que ce par quoi on est traversé. Donc, de quoi d'autre manquons-nous? Tous les efforts que nous faisons quotidiennement, un petit peu plus d'attention, un petit peu de sensibilité en plus, plus d'inquiétude mutuelle. C'est comme ça. Et on devrait faire des exercices. Par exemple, faire des exercices durant la journée. Par exemple, comment mes amis sont grands, comment ils sont uniques. Faites ça comme exercice où tout le monde essaye de louer les autres. Par exemple, il y a différentes choses. Ici, il faut un peu chercher ce dont on a besoin. Vraiment, le Rabash a écrit tout pour nous. Donc, je pense que nous on voit de grands progrès. Je peux pas dire si ça peut être plus ou moins, mais c'est ce qu'on a finalement. Mais c'est là et c'est très bien. Vous ne réalisez pas combien d'années-lumière vous êtes éloigné de tous ceux qui étudient apparemment la Kabbale ou qui croient connaître la Kabbale ou qui sont engagés à la Kabbale. Et je ne parle même pas de toute l'humanité.
1: Donc,
0: c'est nécessaire également. Le cœur de l'homme devrait être fier de son chemin. Oui, ce n'est pas clair ce qu'une prière complète est. Ce qui est une prière complète. Une prière complète, parfaite. D'abord, c'est probablement une qui est répondue par le Créateur. Probablement que nous, en tant que groupe, nous éveillons et sommes adhérés à tout le Créateur, à un Créateur qui est parfait, c'est-à-dire que nous nous adaptons à lui. Comme il est dit, faire de son désir, de notre désir comme le sien. Au niveau du premier degré, c'est le premier degré en fait qui est pertinent pour nous. Donc c'est ce sur quoi nous orientons le désir de notre groupe. Il décrit ici un état apparemment facile où la personne ressent un désespoir et se tourne vers le Créateur pour le corriger. C'est correct, mais si tu commences à interpréter toutes ces paroles, tu verras comment cela dépend du groupe et le série de lumière que tu dois recevoir afin de corriger ce désespoir, etc. De quoi est-ce qu'il désespère? De ses propres forces. Qu'est-ce que l'homme veut atteindre avec ses propres efforts? Il n'y a rien en mais lui, le bon qui fait le bien. Comment est-ce qu'on arrive à cela? Par le groupe, pour être comme un seul homme. Par le groupe. Donc, ce sont déjà des efforts, et c'est uniquement pour le premier degré. En réalité, tous les degrés sont apparemment les mêmes, mais pourtant, il y a une grande différence. C'est comme l'essence de l'odorat, du goût, du toucher, de l'ouïe, etc. Mais tout dépend à quel niveau tu perçois. Donc, pour adapter notre désir brut, on ne nous demande pas de correspondre, d'adapter nos 500 casques qu'on reçoit du Créateur. On ne demande pas cela au premier degré, bien sûr. Mais plus tard, vous devrez mieux détecter les choses, parce que sinon, si tu ne te diriges pas à l'avance vers la forme que tu vas découvrir, dans une certaine mesure, alors, si tu ne diriges pas le récipient, tu ne recevras pas la lumière. Donc ça signifie que tu vas avoir un type de travail différent, ce qui signifie plus d'examen, d'analyse méticuleuse, de préparation, etc. Mais également, ce sera un petit peu plus centré. Maintenant, c'est plus comme un embryon, un nouveau-né, tu vois, c'est juste un morceau de viande, de chair, et qui n'a rien de beaucoup, vraiment plus. Donc, de notre côté, on parle de la prière. La prière, c'est élever une supplique au Créateur. Est-ce que la route est basée là-dessus? Oui. La route est appelée la connexion correcte entre nous. Ce manque que nous établissons est adapté pour le Créateur. La route, c'est le cli qui est dans la bonne préparation pour la réponse, la réponse de la prière. Qu'est-ce que la connexion? Tu ne penses pas que la route est un manque, non? Oui, comme tu l'as dit, c'est la bonne connexion entre nous. Comment est-ce qu'on se connecte alors? Dans des millions de façons, mais en essayant de s'entraider, c'est un manque. C'est pas un million de choses, c'est des manques. Donc, à qui on s'adresse avec ces manques? Celui qui peut les raffiner et les remplir. Les conseils et les dépôts, le Créateur. Toutes mes actions vers les amis devraient être une prière sur leur manque. Nos manques, ensemble, chacun de nous veut unifier son manque personnel avec le manque du groupe, pour que finalement, avec un seul manque, on arrive au Créateur. Donc vous voulez lui donner un bonbon et ton ami veut lui donner du gâteau, et le deuxième ou le troisième lui apporte une tasse de thé ou de café, etc. Donc tout le monde, de ce qu'il ressent dans son âme, mais l'intention est une et seule action. Il reçoit un paquet complet, uniquement comme ça. Il faut que tu lui donnes comme un panier avec tous vos cadeaux, pour que exactement cela corresponde à ce qu'il est. Des manques. Nous voulons que toi tu profites de ça. De profiter de quoi? Ben de remplir ceci, ceci, cela, cela et ça. Ouais. Pourquoi? Parce que en remplissant cela, on pourra être capable de te remplir toi. Comment est-ce qu'on développe une sensibilité supplémentaire au désir des amis pour que le manque, est-ce qu'on peut le ressentir? Je ne pense pas qu'on doit développer plus de sensibilité. Il faut que ce soit dans la mesure où on peut diriger tous ces manques vers le Créateur. Sinon, vous serez immergé dans le fait de corriger le monde. On n'est pas là pour trouver des solutions, arranger les choses pour les amis. Si on commence à essayer de corriger et de remplir les amis, alors le Créateur corrompra ses amis et leur donnera de telles souffrances jusqu'à ce qu'on voit que uniquement du mal sortira de là. Parfois cela a lieu. Lorsque nous essayons rentrer dans cela et de voir ça comme un but plutôt qu'un moyen. Comment est-ce qu'on prend comment on fait sortir les amis des coups dans lesquels ils se trouvent et qu'on ne se tourne pas vers le Créateur? Disons que l'ami est malade avec quelque chose. Dieu nous en préserve. Ça arrive. Donc, nous comprenons que nous devons aller chez le docteur et faire tout ce qui est possible. Ça, c'est bien. Mais nous devons voir comment, après toutes ces erreurs qu'on qu'on doit faire. Parce que le docteur a la permission de guérir, comme cela nous est expliqué dans la lettre numéro 16, mais après tout cela, je dois me tourner vers le Créateur pour savoir que le Créateur a fait cela et compter sur lui pour... Nous ne devons pas dévier du chemin. Il y a beaucoup de choses ici. C'est quelque chose qu'on apprend durant dans toutes les lettres. C'est juste un niveau quantitatif différent à chaque fois, dans leur profondeur. Et selon cela, de plus en plus de désirs s'ouvrent et sont remplis. Donc, la prière devrait être que tu veux remplir le qu'il veuille remplir le désir des amis. La prière doit être que nous voulons remplir la nécessité de l'ami et également que nous, avec l'aide qu'on lui donne d'une façon matérielle, que ce soit qu'il soit équilibré avec sa nécessité, avec ça on se tourne vers le Créateur et on est considéré comme des réformateurs du monde si on se tourne vers le Créateur et uniquement vers les amis. Ça c'est l'écorce, la kippa. Si uniquement on s'adresse à l'ami et utilisons nos propres forces et même notre propres analyses, pas uniquement la correction et le remplissage. Nicolas. Bonjour, cher Rav. Est-ce que, s'il te plaît, tu peux expliquer un petit peu plus précisément ce qu'est la préparation du récipient pour recevoir la bonne réponse pour la prière? La préparation du récipient doit être selon ce que je vais atteindre. Qu'est-ce qu'on veut atteindre? Nous souhaitons atteindre... Il n'y a rien en mais lui, le bon qui fait le bien. Qu'est-ce que il n'y a rien en mais lui et le bon qui fait le bien? De quoi ça parle? Ça nous donne l'opportunité de lui donner. Et ensuite, ça devient un qui reçoit un. On arrive à l'adhésion. Donc notre préparation est que tout comme le Créateur veut uniquement donner toute l'abondance et que cela soit dans le don mutuel et qu'on lui donne également, ça c'est notre côté, c'est ce à quoi on doit arriver, ça c'est la préparation. Donc, la préparation pour la prière, c'est qu'on veut avoir un tel désir, que la prière qu'on demande un tel, une telle chose et également la réponse à telle prière, que la lumière qui corrige forme notre désir de donner au Créateur au-dessus de tous nos autres manques, tous nos autres déficiences, c'est également appelé la lumière des 613 conseillers dépôts, et alors on en arrive à un certain niveau d'adhésion, et par cela on est rempli des 613 dépôts. La lumière remplit la connexion entre nous, nos récipients mutuels, les nôtres avec les siens. Donc on ressent la relation du Créateur et je m'élève au Créateur, on élève au Créateur notre relation, on fait cela et alors avec ce désir commun, comme il est dit, moi, pour mon bien-aimé pour moi, on ressent un remplissage spécial qu'on appelle l'unité ou l'adhésion. Ok, oui, Niv. Donc, lorsqu'on donne au Créateur un sac avec le manque des amis, comment est-ce qu'on est égal à lui et qu'on lui donne comme lui nous donne? Répète. On a dit que ce qu'on doit faire, demande, pose une question, sans faire d'histoire. Comment, lorsqu'on donne au Créateur un sac avec le manque des amis, est-ce qu'on lui arrive à lui donner lui? Parce que la vache veut nourrir plus que le veau ne veut téter. Donc, il faut que le veau veuille se nourrir dans la même mesure que la vache veut nourrir. Le Créateur déverse ses bienfaits sur nous, il faut que notre manque corresponde au désir du supérieur. Et en même temps, le manque de correspondance entre le désir du supérieur et les nôtres, c'est que les désirs d'en haut et d'en bas ne correspondent pas, et alors l'écart est ressenti comme une obscurité en nous. Dans la mesure où nous correspondons, que nos désirs correspondent à ses désirs, comme il est écrit, alors nous en arrivons au point de contact où la lumière supérieure peut briller sur nous de plus en plus jusqu'à ce que nos désirs qui sont dans une correspondance imparfaite, c'est-à-dire entre la partie qui donne la partie qui ressent, c'est-à-dire sa partie elle-même, par cela on lui donne. Cette adaptation entre nos désirs de lui donner et entre lui qui nous donne, comment est-ce que cela a lieu par les manques qu'on élève pour les amis? Quel manque on élève? Le matériel, oui. Ok, et quels sont ces manques? Quels sont ces manques? Je dois élever vers le Créateur nos désirs de lui donner à lui. Le matériel que je viens de mentionner peut-être nous trompe un peu. Okay, je dois rendre ça un peu plus clair, plus précis. Nous élevons notre désir commun au Créateur de vouloir recevoir des forces de lui. C'est ce qu'on peut demander, ok? Dans la mesure où nous nous engageons en cela, que nous demandons précisément cela, ce qui nous arrivera, au niveau matériel aura lieu et nous comprenons que cela a lieu comme une condition du Créateur. Et lorsque nous élevons nos manques vers lui, comme un seul manque pour la spiritualité, et que le manque matériel de l'ami peut être présent ici parce que c'est mon manque spirituel. Mais c'est pour ça que finalement on reçoit une réponse. Ok, mais comment est-ce que ce manque, comment est-ce que le manque des amis se réfère à nous quand on veut lui donner à lui? Comment est-ce que j'élève au Créateur un désir de donner, que je veux recevoir de lui afin de donner? Nous tous, comment est-ce qu'on fait ça? C'est uniquement la condition que tous nous souhaitons nous connecter, nous entraider. Pourquoi? Pour connecter nos désirs de donner à lui. Jusqu'à ce que ce ne soit pas absorbé, d'où recevons-nous tous ces manques? C'est le Créateur qui les éveille en nous. Celui qui manque de quelque chose dans la vie, d'où est-ce que ça vient? Va voir l'artisan qui m'a fait. C'est-à-dire que maintenant, le fait que nous rassemblions tous ces manques et que nous voulions les remplir par le fait que nous réalisons que le Créateur est la satisfaction et la correction, donc nous sommes conscients que ce que maintenant nous allons pour lequel nous allons montrer de l'intérêt dans ce que manquent les amis, d'où est-ce que ça vient? Ça vient du Créateur. Pourquoi? Pour que nous nous unissions. Il n'y a pas d'autre but. C'est le but de tout. Et ainsi, c'est ce que nous élevons vers lui. En termes, ça ne vient pas comme ça. Je suis pas. Donc, en fait, le manque spécifique de l'ami est uniquement un revêtement pour le manque de, pour donner au Créateur. Je ne sais pas. Pourquoi est-ce qu'il éveille ce manque en tout le monde? Mais si un ami a un problème spécifique dans sa vie, c'est pas un problème dans la vie. C'est uniquement un revêtement extérieur. Le problème, apparemment, de l'éveiller pour donner au Créateur. Et moi, en tant qu'ami, je veux demander pour cet ami, donc je demande pour le manque de cet ami à donner au Créateur et pas pour le revêtement extérieur. Lorsque tu t'adresses à l'ami, donc d'un côté, d'une façon nécessaire, on doit prendre soin de la nécessité de l'ami. S'il n'y a pas de farine, il n'y a pas de Torah. Ça, c'est d'un côté. Mais d'un autre côté, nous devons voir que tous ces manques de vue soient corrigés et remplis uniquement lorsqu'ils deviennent comme donnés au Créateur. Donc, apparemment, dans ma prière au Créateur, qu'est-ce que je suis supposé dire quand je pour le manque de l'ami, pour qu'il donne à lui, et pas pour son revêtement extérieur, mais plutôt c'est le désir de l'ami de donner au Créateur. C'est ça que je demande. C'est pour ça que je demande la satisfaction, le remplissage. Nous demandons que tous les manques que l'ami a soient remplis dans la matérialité au niveau de la nécessité et soient corrigés à un niveau spirituel. Il y a quelque chose ici, quelques aspects ici dont on n'a pas encore discuté. C'est la connexion entre la matérialité et la spiritualité. C'est comment nous devons travailler avec notre animal et avec notre humain. Mais il y a encore quelques petites choses ici qu'on ressent manquer pour lesquels on manque de sensibilité. Je ressens également que je n'ai pas les mots parce que c'est pas encore clair en toi. Ces derniers jours, on a essayé de travailler avec ces revêtements extérieurs et pour demander pour ça. Mais quoi demander? Ça, c'est la question. Demander pour qu'il soit corrigé. Être corrigé, qu'est-ce que ça veut dire?
1: הלבושים החיצוניים הם נקראים שמתוקנים שאתה מתעלם מעליהם.
0: Le revêtement extérieur sont appelés. Les revêtements extérieurs sont appelés corrigés lorsque tu t'élèves au-dessus d'eux.
1: אני לא יכול להסביר. זאת אומרת, לא כדאי להסביר עכשיו.
0: Je peux pas.
1: לא כדאי.
0: C'est mieux de ne pas expliquer maintenant. Il y a des choses, on grandira et on verra. Je ne pense pas que toutes les revêtements extérieurs puissent être corrigés. Les grands kabbalistes avaient l'habitude de souffrir de maladies, de faim ou d'autres choses. Ce que la personne travaille dans ce monde, de différentes manières, c'est-à-dire d'une façon matérielle, c'est en fait un degré spirituel très élevé, qui est résolu par tout au long de l'échelle. Oui, grand-papa. Rav, en d'autres termes simples, est-ce qu'on peut dire que notre don créateur est lorsque nous préparons le récipient adapté pour qu'il puisse nous donner ok, ici on ne parle pas de cela, mais ici on parle de est-ce qu'on se débarrasse des problèmes ou pas? Non, pourquoi pas? Si j'ai fini mes degrés spirituels, mes degrés matériels et que maintenant je suis dans la spiritualité même au premier degré, donc tous les problèmes disparaissent, non? Non, oui, non. Pourquoi? Le monde est corrigé? Non. Donc, il apparaît que ici, on n'a pas encore formé cette image, ce système. Mais si on peut dire cela, nos problèmes matériels sont alors vus comme de plus en plus profonds et spirituel. Mais c'est quelque chose que je ne peux pas communiquer en parole. Ça viendra. On est dans une phase de transition. Donc, mais alors je suis supposé prier pourquoi? Bon, disons si un ami a des problèmes avec sa femme. Si je prie pour lui, il peut divorcer finalement. Donc, pourquoi je dois prier? Correctement. Tu ne pries pas pour ce que tu penses qui est bien ou mal pour lui. Tu pries pour que le Créateur l'aide, uniquement. Comment peux-tu savoir si c'est mieux pour lui de rester marié ou être divorcé? Je ne sais pas, mais il a écrit ce qu'il manquait, alors moi je prie pour ça. Il manque de l'aide du Créateur, c'est tout, rien d'autre. Donc je devrais demander une aide spécifique du Créateur pour lui. Pas quelque chose de spécifique, ne dirige pas le Créateur vers quelque chose de spécifique. Donc, quelle différence ça fait par rapport à ce qu'il écrit? Et quelle différence il nous écrit ça spécifiquement? C'est important parce que, sur tous ces problèmes, je dois fournir une solution. L'aide du Créateur, la révélation du Créateur aux créatures, c'est la seule solution à tous les problèmes. Mais je peux prier pour cela tout le temps, j'ai pas besoin d'avoir un problème physique pour cela. Oui et non. Et également, tu ne dois pas rentrer dans tous ces détails avec quel récipient tu rentres là-dedans, et d'où est-ce que tu reçois tes récipients brisés par rapport à ce qui arrive à l'ami. C'est suffisant pour toi de savoir en général qu'il a certains problèmes, certains soucis, des manques. Et certainement qu'il a un manque pour la spiritualité, tu ne dois même pas rentrer dans la matérialité. Et alors tu pries pour cela. Et ça, c'est certainement quelque chose dont il manque, c'est pour cela qu'il est ton ami, il a un manque pour la spiritualité. Ok, lorsque on écrit à propos de nos prières, nos problèmes qui nous perturbent dans la vie et qu'on partage ça avec nos amis, quel type de problème est-ce qu'on doit écrire? Essayez, vous devez, vous ne pouvez pas recevoir une prescription détaillée de ma part pour quoi que ce soit. Essayez, comme ça, et alors voyez, mais ne rentrez pas trop dans les histoires des autres. Dans vos cœurs, il faut que ce soit d'une façon que c'est uniquement d'une certaine manière être impressionnés les uns par les autres, intégrés les uns, parce qu'on est toujours des récipients égoïstes. Mais ce n'est pas que des gens, on peut être l'adaptateur entre l'ami et le créateur. Avancer lentement.
2: Nous
0: prions apparemment pour des solutions pour certains problèmes de nos amis. Et lorsqu'on fait cela, on devrait simplement penser que tous ces problèmes qui viennent à l'ami, le Créateur les connaît déjà. C'est lui qui les a envoyés. Donc, pourquoi tout ce qu'on doit demander, c'est son aide et rien de spécifique? C'est correct. C'est correct. Tu admets que tu sais que le Créateur sait. Quand on évoque les problèmes des amis, lorsqu'on prie pour un ami, certains amis ressentent leurs problèmes comme plus douloureux, plus profonds. Est-ce qu'on doit faire un compte là-dessus? Est-ce qu'il n'y a pas des qualités ici qui... Simplement que chacun juge par rapport à ses propres défauts. C'est peut-être comme ça que ça t'apparaît, ou pour un autre d'une autre manière, et que finalement, est-ce que vous voyez, c'est la vérité. Et vous éloigner, vous enfuir de... Que finalement nous partageons toutes ces impressions par nos systèmes égoïstes, et une personne je l'aime plus, l'autre moins, celui-là il vit dans telle condition, l'autre dans telle condition, et je juge en fonction. Mais il faut être très très éloigné du fait de prendre des décisions comme ça. Comment m'amener, me faire sortir de cela, me neutraliser? Nous devons voir cela également des actions en Égypte. Il y a le pharaon qui fait des actions, il y a Moïse qui fait des actions. Et c'est selon des instructions spécifiques, et c'est ce qui a été fait. Il n'y a pas tellement d'action émotionnelle ici. Il y en a, mais il y en a dont on ne doit pas tenir compte. Pour le moment, on est dans une sorte de phase d'analyse. Dans quelques jours, ce sera plus clair. Mais il apparaît que si je m'amène, je sors de cela et que je me neutralise au niveau émotion, où est mon chagrin, ma peine? Qu'est-ce que ça veut dire de partager le chagrin de l'ami, que je pleure avec lui? Je ne sais pas. Donc, je peux inviter des gens de l'extérieur, leur payer et les payer pour qu'ils pleurent. Et alors quoi? C'est comme moi, c'est des égoïstes qui pleurent. C'est la vérité, c'est la vérité. Je devrais ressentir la peine de l'ami, ses problèmes matériels, et les transformer en spiritualité, les élever vers le Créateur pour lui demander d'adhérer à Yérénom et lui, et que je dois ressentir la peine? Oui, ok. Vous les gars, vous allez discuterez ça dans la journée, je ne veux pas continuer avec ça. Entre temps, pendant qu'on parle, on n'est pas ici, quoi. Carmiel, bonjour. Lorsqu'un ami a un problème sérieux de santé, quelle est la meilleure prière qu'on doit avoir? Je ne répondrai plus à ces questions. Vous, les gars, allez brasser tout cela, cuire un petit peu tout cela par rapport à ce que vous avez. Vous avez sans doute un peu plus d'extérieur pour des questions comme ci, comme ça, et alors on parlera. Mais il n'y a rien que vous allez recevoir de moi, mais plutôt de votre expérience. Si je dis quelque chose à l'avance, cela deviendra comme un mantra.
2: Et il y aura des, ça deviendra une règle et c'est pas bon. Il faut d'abord comprendre ce qu'ils écrivent. Rav, avec ta permission. C'est hautement recommandé d'écouter ta leçon de hier. Pas de sujet. Oui, c'est juste, correct. Donne-lui le micro. Supposons pour un moment qu'un ami a le problème de nécessité matérielle. Que signifie la nécessité spirituelle? Lisez, s'il vous plaît. Continuez à lire. Ok, on est page 30. Au milieu de la page.

0: Selon le commentaire du prédicateur de Douvna, au sujet du verset, ce n'est pas moi que tu as invoqué, Jacob, tu t'es fatigué pour moi, Israël. Il dit que ça ressemble à un homme riche qui est descendu du train avec une petite valise. Il l'avait placée à un endroit où tous les marchands déposaient leurs bagages et d'où les porteurs les prenaient pour les emmener à l'hôtel où les marchands résidaient. Le porteur pensa que le marchand aurait certainement pris lui-même le petit bagage et qu'il n'avait pas besoin d'un porteur pour le faire. C'est pourquoi il a pris un bagage de grande taille. Le marchand voulait lui payer une petite somme comme il a l'habitude de le faire, mais le porteur ne voulait pas l'accepter. Il dit « J'ai déposé un gros sac à la bagagerie de l'hôtel, ça m'a fatigué et j'ai eu du mal à porter votre valise. Et c'est tout ce que vous voulez me payer pour ça ?» La leçon à retirer est la suivante. Lorsque quelqu'un vient en disant qu'il a fait de gros efforts pour observer la Torah et les mitzvot, le Créateur lui dit « Ce n'est pas moi que tu as invoqué, Jacob. » C'est-à-dire que ce n'est pas mon bagage que tu as pris, mais il appartient à quelqu'un d'autre. Puisque tu as dit que tu as fait tant d'efforts pour accomplir la Torah et les mitzvot, tu as dû travailler pour un autre maître. Va chez lui pour qu'il te paye. C'est la signification de « tu t'es fatigué pour moi, Israël ». Ceci signifie que celui qui travaille pour le Créateur ne ressent pas l'effort du travail, mais au contraire, plaisir et exaltation de l'esprit. Cependant, celui qui travaille pour d'autres buts ne peut venir se plaindre au Créateur qui ne lui donne pas de vitalité dans le travail, puisqu'il n'a pas travaillé pour le Créateur pour que le Créateur le paie. Au lieu de cela, il peut aller se plaindre aux gens pour qui il a travaillé, afin qu'ils lui apportent plaisir et vitalité, puisqu'il y a beaucoup de buts dans l'olishma. Il doit demander au but pour lequel il a travaillé de lui donner une récompense, à savoir plaisir et vitalité. Il est dit à propos d'eux, il leur ressemble ceux qui les fabriquent, tous ceux qui se confient en elles. Cependant, on peut se demander qu'après tout, on voit que même lorsque quelqu'un prend sur lui le fardeau du royaume des cieux sans aucune autre intention, il n'en ressent toujours pas de vitalité qui pourrait nous faire dire que c'est cet apport de vitalité même qui le conduit à prendre sur lui ce fardeau. La raison pour laquelle il le fait est uniquement due à la foi au-dessus de la raison. En d'autres termes, ceci est accompli en se surpassant de force, pas pour son bien. Alors, il peut se demander pourquoi ressent-il l'effort causé par ce travail, puisque le corps attend à chaque instant le moment où il en sera libéré, parce que l'homme ne ressent aucune vitalité dans ce travail. Lorsqu'il œuvre dans l'humilité et n'a pour seul but que de travailler afin de donner, pourquoi le Créateur ne lui apporte pas goût et vitalité dans le travail? Pour y répondre, nous devons savoir que cet état de choses est une grande correction. Si tel n'était pas le cas, c'est-à-dire si la lumière et la vitalité avaient été présents du moment que l'homme commence à prendre sur lui le fardeau du royaume des cieux, il aurait ressenti la vitalité dans le travail. C'est-à-dire que le désir de recevoir également aurait consenti à accomplir ce travail. Dans cet état, s'il consent, c'est certainement parce qu'il veut satisfaire son désir. C'est-à-dire qu'il travaillerait pour son propre désir. Si tel était le cas, il n'y aurait jamais eu de possibilité réelle d'atteindre l'Ishma. L'homme aurait été contraint de travailler travailler pour son propre bénéfice, car il aurait éprouvé un plaisir plus grand dans le travail du Créateur que dans les voluptés de ce monde. Il en aurait donc été contraint de rester en lolishma, puisqu'il aurait alors éprouvé une satisfaction dans le travail. Où il y a satisfaction, il n'est pas possible de faire quoi que ce soit, comme il n'est pas possible de travailler sans profit. Il s'ensuit que si on recevait satisfaction dans le travail de lolishma, on devrait demeurer dans cet état. Cela ressemblerait à ce que les gens racontent à propos de la foule qui pourchasse un voleur afin de le capturer, et le voleur court aussi en hurlant « Attrapez le voleur !» Dans ce cas, il est impossible de reconnaître le vrai voleur afin de l'attraper et lui reprendre ce qu'il a volé. Cependant, lorsque le voleur, c'est-à-dire le désir de recevoir, ne ressent aucune saveur ou vitalité dans le travail d'accepter le fardeau du royaume des cieux, si dans cet état il travaille avec la foi au-dessus de la raison, en se forçant, et que le corps devient accoutumé à ce travail contre le désir de recevoir, alors cette personne a les moyens d'en venir à travailler avec le but d'apporter satisfaction à son Créateur. Car la première chose demandée à une personne est d'arriver par son travail à la dvekoute avec le Créateur, c'est-à-dire l'équivalence de forme, où toutes ses actions soient afin de donner. Comme il est dit dans le verset, alors tu te délecteras dans le Seigneur. Alors signifie qu'au début, lorsqu'il commençait le travail, il ne ressentait pas de plaisir. Au contraire, il devait se forcer. Cependant, après, quand il s'est déjà accoutumé à travailler afin de donner et de ne pas se demander s'il trouve goût dans le travail, mais qu'il croit que par son travail il fait le plaisir de son Créateur, il doit croire que le Créateur accepte le labeur des inférieurs, quelle que soit la forme de leur travail, et que l'intention est tout ce qui lui importe, car c'est elle qui procure satisfaction au Créateur. C'est alors que l'homme se délecte dans le Seigneur. C'est-à-dire que même pendant le travail du Créateur, il éprouve déjà plaisir et satisfaction, puisque maintenant il travaille vraiment pour le Créateur, car l'effort qu'il a fait pendant le travail forcé l'a qualifié pour qu'il puisse être en mesure de travailler vraiment pour le Créateur. Il s'ensuit que là aussi, le plaisir qu'il reçoit par rapport au Créateur, c'est-à-dire spécifiquement pour le Créateur. Donc, peut-être quelques questions supplémentaires? Aucune. Ok. Oui, Yoda. Il me semble que dans le premier état où ce que la personne demande au Créateur une récompense, il se tourne vers lui. Et dans le second état, il croit qu'il est déconnecté. Et on a parlé que la chose principale, c'est d'être dirigé vers le Créateur. Parce que le premier état est le correct. Peu importe si je demande une récompense, je suis toujours avec le Créateur. Le fait que j'arrive au groupe et à la connexion, c'est après que j'ai déterminé que mon but est d'arriver à l'adhésion. Et alors, le groupe est un moyen. Lorsque je vais chercher ce moyen et rentrer plus dedans, alors je vois alors que le but est comme le moyen est plus comme le but, parce que par le moyen, j'arrive en contact avec le Créateur, et par conséquent, le moyen est le récipient. Le Créateur est la lumière, et alors le récipient et la lumière sont un en adhésion, et c'est pour cela qu'il n'y a pas de différence entre le moyen, les amis, la dizaine et le Créateur. Tout est révélé pour moi comme une seule chose. Ok.
1: Ein interessiert.

0: serait bon que le Créateur ait la force du don et de l'amour. Si je goûte le goût et le don et l'amour, et que c'est bon pour moi, alors c'est goûte et vois que le Créateur est bon. Mais pourquoi est-ce que tu me poses cette question? Si je pense à cela, il est écrit qu'il n'y a pas de goût dans le travail. Et si tu essayes de chercher du goût, c'est pas une clipa? Non, pourquoi est-ce que c'est une clipa? Il faut apprécier cela. Mais apprécier quoi? Apprécier d'être dans le monde du Créateur, dans la force du don et de l'amour, que tous nous relions à la réalité de cette façon. Ce que j'entends par cette question, c'est que celui qui pose cette question est Dieu nous en préserve, que le Créateur est comme une idole, comme un certain personnage, qu'il existe également à la force du donner et d'aimer. C'est pas comme ça. La force du don et de l'amour, c'est lui-même le Créateur. Donc il n'y a pas de problème à demander pour ce goût dans le don. Pas de problème de demander pourquoi? Pour le goût du don. Oui, l'amour, le don, oui, donner, c'est permis. Tu dois profiter de la réception. Ça, c'est pas permis de profiter de cela. Je vois que c'est un peu bizarre dans cette préparation au congrès, Jean. Que le travail est de force, mais plutôt son travail est forcé. Qu'est-ce que ça veut dire? La coercition, ça signifie contre la volonté, le désir de profiter de la réception. Plutôt de se transformer, de se former pour apprécier le don. Et ça, c'est le travail de force. Que je dois remplacer mon programme intérieur, pensée, désir, direction, orientation. Tout cela doit basculer, doit changer. Je fais cela, bien sûr, par la lumière qui corrige, mais avec ma requête, je pense toujours à cette inversion de mes bases. Nicolas. Comment est-ce qu'on peut demander, prier pour de la profondeur de son cœur si dans cette profondeur il y a le désir de recevoir concentré? Et si tu demandes à partir de la désespoir, alors quoi? Est-ce que ça neutralise l'ego? Vouloir le fait que nous devions demander de tout notre cœur, c'est-à-dire de tout notre désir, c'est prêt à la correction, que je ressens que je veux être complètement corrigé sans aucun compromis. Ça signifie de la profondeur du cœur, du plus profond du cœur, de la quatrième phase, le degré le plus bas, que je veux être corrigé. Ok? Suivant. Ok, Terence.
1: Rav, j'ai essayé de décrire mes problèmes, mais j'ai pas réussi.
2: Nisiti lichtov et habayot sheli, aval lo
1: hitzlachti.
3: Bichlal lo hitzlachta?
1: Non.
3: Non.
0: Pas du tout. Non. C'est-à-dire que tu es incapable d'exprimer tes problèmes et de les écrire sur papier. J'ai beaucoup de problèmes. Ça, c'est clair. Chaque jour, tu en parles. J'ai beaucoup de problèmes.
1: J'ai pas pu écrire mes problèmes et en même temps aussi, j'ai pas pu lire les problèmes des amis.
2: מצד אחד לא יכולתי לכתוב את הבעיות שלי וגם כן לא הצלחתי לקרוא את הבעיות של החברים.
1: Parce que j'avais peur que si je lis leurs problèmes, je vais les voir d'une autre façon.
2: כי פחדתי שאם אני אקרא את הבעיות של החברים, אני אתחיל להסתכל עליהם בצורה שונה.
1: À cause de mon ego.
2: בגלל האגו שלי.
1: Mais je sais que les amis ont besoin de la seule chose que

0: Les amis ont besoin, c'est la lumière.
1: Et
0: c'est ça que je dois demander pour eux. Mais si je vois leur problème corporel, je vais les juger.
1: ואת האור אני צריך לבקש עבורם, אבל אם אני אראה את הבעיות הגשמיות שלהם, אז אני אתחיל לשפוט אותם דווקא.
2: אני אגיד לך, זה נכון מצד אחד, אבל מצד שני
3: אנחנו צריכים לכל זאת. D'un autre côté, il faut s'élever au-dessus, passer au-dessus de ces problèmes.
2: למה אני צריך לשפוט אותם? אחד הוא נראה לי מטומטם, השני שקרה.
3: Pourquoi est-ce que j'ai besoin de les juger? L'un me semble être un menteur, l'autre me sent un peu radin, l'autre entêté, l'autre fou, l'autre fier, l'autre... Enfin, peu importe. Donc, je dois les juger, et selon cela, je te pose la question, comment est-ce que je dois les voir? Est-ce que tu les juges en relation à cela? Non. Ce sont des qualités que le Créateur a mis dans ce corps et m'a donné ce corps comme un ami à qui je dois me connecter au-dessus de cela. Je ne regarde pas les qualités. Les gens qui perturbent mon travail, tu vois, quand je vois Coca, Yaniv, ça c'est clair, qui me perturbe, qui perturbe mon travail, mais c'est pas pour Dieu nous pardonne, tout est par le Créateur. Et j'accepte ça, et je dois arriver à les aimer, tout ce que le Créateur leur donne. Uniquement dans la question de notre travail et la diffusion, si ce n'est pas, s'il n'y avait pas cela, je le verrais complètement différemment. Tout serait... Pourquoi est-ce que je dois voir les choses comme ci, comme ça? C'est ce que le Créateur a mis, et ça dans ma dizaine, il a mis là 10 poupées, et nous devons au-dessus de ça faire ce qu'il nous a donné pour ajouter quelque chose de notre côté. Pourquoi est-ce que je dois changer mon attitude envers eux? Parce qu'il est comme ci, comme ça.
0: Si je demande
2: Nous
3: devons montrer cela aux gens, que nous les traitons uniquement d'une façon de la bonne façon, soit c'est pour la spiritualité, pour arranger l'ordre de notre diffusion de la sagesse de la Kabbalah.
0: Si je demande au Créateur, si mon ami a un problème de travail, okay, que je peux l'aider, je prends son CV, je donne à quelqu'un, peut-être qu'il peut l'aider.
1: Non.
0: Si mon ami n'a pas de travail, je prends son CV résumé, et je donne à quelqu'un. Mais si je demande la lumière, en même temps je demande la lumière pour l'ami, il reçoit tout ce dont il a besoin.
3: Si l'ami nous parle des problèmes matériels qu'il a, il faut qu'on l'aide, matériellement également. Mais espérons que par cela, on arrive à résoudre le problème. Non, s'il n'y a pas de pain, il n'y a pas de Torah. Un autre problème, c'est qu'on n'est pas capable de relier ça correctement. Mutuellement, faire comment je dirais ça, avoir la forme correcte de connexion. On n'est pas capable de se connecter la matérialité à la spiritualité.
0: Le seul problème qu'on a, c'est la connexion entre nous.
1: אני מאוד מפחד מהתרגיל הזה, כי כל הזמן שמעתי שהבעיה היחידה שיש לנו זה החיבור בינינו.
2: כן, אבל אנחנו חיים גם כן בעולם הזה. נתנו לנו את...
3: Oui, mais également, on vit dans ce monde, on nous a donné ce discernement, appelé ce monde, qui c'est faux, et qu'on doit toujours quand même l'utiliser. Je ne peux pas dire non, qu'il n'y a pas de matérialité et uniquement spiritualité. Je ne peux pas. Je dois faire des corrections également au niveau matériel. Et c'est quoi les corrections au niveau matériel? Que je dois faire certaines actions afin de donner également dans la matérialité. Oui.
0: Donc, Rav, comment je surmonte alors mon ego pour pouvoir écrire mes problèmes pour les amis?
1: אז איך אני מתעלה מעל האגו שלי כדי לכתוב את הבעיות שלי כלפי החברים?
2: זה בעיה שלך, זה עבודה שלך. זה מפני שאתה גאוותן.
3: C'est ton boulot. Parce que tu es fier, tu es capable d'ouvrir ton cœur envers pour eux avec ce que tu as. N'écris rien, essaye un petit peu. Écris quelque chose, une goutte. Donc, mange-leur. Il a compris. Qu'est-ce que vous voulez? C'est comme ça qu'on est. Tout doux, tout doux. Vous savez combien une personne a besoin de que le Créateur a enlevé de lui. Il est gêné devant tout le monde, mais par cela il force la personne à s'élever au-dessus. On travaille encore là-dessus. Une question de Effie de New York. Qui est Effie de New York? Dizaine numéro 5 de New York. Un ami israélien. Un israélien du groupe de New York.
4: Okay.
3: Oui. Donc il demande, comment est-ce que je sais que mon plaisir lorsque je donne est égoïste? Comment est-ce que je sais que mon plaisir lorsque je donne est égoïste? Qu'est-ce que je donne? À qui je donne? Qu'est-ce que je peux donner? Uniquement le Créateur peut donner. Moi, je peux rien donner. Je peux uniquement recevoir afin de donner ou donner afin de donner, mais réellement donner, je ne peux pas. Notre travail, c'est d'être un tuyau. Je suis alors comme le Créateur. Mon don, c'est lorsque je me rends, comme je fais de moi un tuyau. Comment je donne? Moi-même, je ne suis pas générateur de plaisir, je ne suis pas générateur de lumière. Comment je peux donner? Notre don est uniquement la bonne forme de la réception. Qu'est-ce que tu veux aujourd'hui, Saba? Oh, papa.
4: אני רוצה להתייחס לשאלה הזאת האחרונה.
3: Je veux revenir à cette dernière question. Si mon plaisir de donner est un plaisir égoïste, donc ces actions que nous faisons, c'est un plaisir égoïste. Si tu, comme une mère polonaise, que tout ce qu'elle essaye de faire, c'est essayer de... Oui, ou en être une autre nation. En d'autres termes, ce plaisir, est-ce que tu le donnes pour toi-même ou pour le manque de quelqu'un d'autre? Dans ce cas, il faut avoir un manque antérieur à cela. Lorsque tu veux recevoir ce plaisir, alors tu peux donner, mais ça c'est vraiment un plaisir pour lequel tu es bénis. Mais tu nous as dit que toutes ces actions que les nations du monde font pour l'Afrique, disons, et que lorsqu'ils les aident, et c'est en fait afin de satisfaire leur propre ego. C'est une grande corruption, parce que pour commencer, l'Afrique en a pas besoin. Et ils reçoivent toute cette culture et ces problèmes de l'Europe. Pourquoi est-ce qu'ils ont besoin? Ils parlent. Ils doivent voir.
2: Il doit mettre
3: sur ses des radeaux, prendre leur sac à aller en Angleterre, dans le manque. Le supérieur veut donner au profit de l'inférieur. Donc l'inférieur doit d'abord avoir le ressentiment, le supérieur avoir le ressenti du manque de l'inférieur, et que le ce qu'il doit vraiment vouloir, c'est que il y a un travail mutuel, une inclusion mutuelle entre le supérieur et l'inférieur ici. Graduellement. Lorsqu'il y a cette correspondance, alors il n'y a pas de différence entre recevoir et donner. Les deux sont recevoir et donner. Carmiel. Bonjour, Rav, chers amis. Il arrive que des amis dans le groupe décèdent. Quel type de travail le groupe doit faire si le groupe identifie que cela peut arriver à certains amis et ce qui se passe à l'ami qui est décédé? Comment être inclus et inclure ça dans le groupe finalement? Quel est cet état? On a eu ces situations avec le rabbage, un ami est décédé. On a continué sans... Je ne sais pas comment dire ça. Continuer à travailler. Quelle différence ça fait si la personne est comme ci ou comme ça? Avec nous, il y avait une dizaine, maintenant on est neuf, matériellement. Mais on peut prendre avec nous une dixième, commencer à calculer pourquoi il est décédé, commencer à pleurer. Non, on accepte ça comme un jugement d'en haut et on avance, on continue. On continue. C'est comme ça que ça doit être. Également, il y a une autre professeure qui est décédée. C'est très pratique, en résumé. Je ne suis pas tourné vers... Je sais pas. Non. C'est le passé. Aujourd'hui, c'est aujourd'hui. Et on continue. Il n'y a pas de différence. S'il est avec nous ou pas. Quoi ça sert? C'est un de nos amis, c'est tout. Ok, bon. Carmiel, encore, qu'est-ce qui se passe là? Si le groupe identifie un tel état, si le groupe identifie que ce... État se rapproche, est-ce qu'il y a des actions alors pour accompagner l'ami dans ces derniers jours?
2: Hein?
3: Expliquez pourquoi vous vous appuyez sur.
2: Ah non.
3: Là, un ami est très malade. Hein?
2: Oui.
3: Et il ne lui reste que quelques jours. Mais il faut prier. Peu importe quel état il est, dans quel état il est, l'état le pire qui soit. Nous devons, jusqu'au dernier moment, nous ne devons pas dire que ça ne dépend pas de nos prières. Ça dépend de nos prières. Nous devons tous prier, tous demander, tous vouloir pour que lui reste avec nous.
2: C'est
3: écrit comme ça.
2: Mais
3: avec le rabâche, Lorsqu'il est mort, il est décédé. Ensuite, il y avait une yeshivat, et ensuite, il y a eu 7 jours, 30 jours, une année. Dans notre monde, il y a des symboles par rapport aux âmes qui se débarrassent du désir de recevoir. S'il y a des symboles répliqués dans le monde matériel, les amis, le jour après, sont retournés à l'étude, ils avaient besoin de correction et c'est tout. Et ils sont revenus à leur dizaine comme avant, qui ne décèdent. Parce qu'il est bon, parce qu'il n'y a rien en lui et qu'il est bon et bienveillant. Comment pouvons-nous faire? Interdit de faire autrement.
5: Quoi?
3: Durant le congrès demain, est-ce qu'on est supposé quand même mettre devant nous les problèmes des amis ou faire quelque chose d'autre? Non, le congrès, c'est complètement différent. Tu viens au congrès, s'il vous plaît, demain midi. À 10 heures, à votre heure. 10 heures, c'est uniquement la yeshivat ou 10h30, yeshivat haverim, heure d'Israël. Et à 11h, leçon.
2: Non.
3: Donc il sera une heure là-bas. Deux heures de l'après-midi pour eux. Donc deux heures, oui, ils ont raison.
2: C'est
3: un petit peu tard pour vous les gars, non? Vous serez ici ensemble, en quoi, vous avez le repas? Nous avançons selon l'horaire d'Almaty. Et alors ça se terminera à 9h. Donc pour nous ce sera 6h. À la fin de la journée, c'est 6h pour nous. Il n'y a pas de problème ici. Ok. Donc ça marche très bien pour vous. Ok, c'est bien. Donc à propos du congrès, il n'y a pas de loi. On a parlé du matin. Le matin, vous êtes décédé, on est passé à un monde différent, on était tous ensemble plus concernés pour le climat mondial, souciés à propos des traductions, que tout soit bien à sa place, les hommes, les femmes, les enfants, s'assurer que tous ceux qui veulent participer peuvent participer, parce qu'un congrès, même la leçon du matin, que le congrès, tout le monde doit être tiré vers cela pour inviter, préparer toutes les choses, les femmes qui se connectent avec les enfants, également pour qu'elles aient la possibilité de venir avec leurs enfants, et qu'il y ait place pour les enfants, des bonbons et tout. En fait, prends soin de ça. Et c'est tout. Quoi d'autre? Oui, d'outils. Après qu'on ait arrangé tout logistiquement, est-ce qu'on utilise la liste qu'on a fait avec les problèmes des amis? Est-ce qu'on l'utilise là ou pas? De qui? De tous les amis. Mais il n'y a pas de perturbation personnelle durant le congrès. Je vais à un congrès, je ne me soucie de rien d'autre. Maintenant, je suis inclus avec tout le monde dans une seule action de connexion. Et c'est tout. En réalité, tu peux dire ça tous les jours. Mais réellement, l'accent sur la connexion et ce qu'on a traversé, je demande que vous fassiez attention et voir comment le sujet du congrès soit différent, ne soit pas différent de ce qu'on a déjà dit.
6: Rien ne se passe dans le monde, aucun problème, tout est mort, je sais pas, on n'écoute pas les informations, rien. Le congrès et le sujet du congrès, et voilà, c'est tout. Les Shiva Traverim, les chansons, les leçons, questions, réponses, voilà, c'est tout. Je vous demande d'être concentré, de concentrer, ainsi tous les groupes mondiaux, vous êtes le centre de logistique, je ne crois pas que l'autre peut surveiller tout ce qui se passe dans tous les groupes, non? On peut savoir ce qui se passe, comment ça fonctionne? Je ne sais pas. Quelqu'un peut. Qu'est-ce qui se passe avec les groupes du monde? C'est ça la question? Oui. S'ils sont connectés ou non, s'ils ont des problèmes, qu'est-ce qu'ils font techniquement? Les traductions, c'est ici. Hein? Ça vient de Alex, oui. Tout comme d'habitude, nous on reçoit tout. Et de là, ça va au monde entier, c'est tout. Tout le reste, c'est tout comme d'habitude, oui. Ce sera tout sur Shiva Tova, diffusé, traduit, comme toujours. Bon, très bien. Peut-être que il faut envoyer des traducteurs. Non. D'accord. Qu'est-ce qu'il y a d'autre, Doudi? Pas de questions? Bon. Une chose, se préparer vraiment être déconnecté de tout le reste. Préparez-vous à la maison et demain pour ne pas avoir besoin qu'on n'ait pas besoin de vous à la maison, d'accord? Et restez unis, ok? C'est tout ce que la femme, les enfants ont besoin. C'est tout, je n'ai rien d'autre à dire. Il n'y a plus de questions? Non. Tout est calme, bien. On passe à Talmud 10 Sfirot.
7: Bien, les amis. Résumons, qu'est-ce que nous allons prendre du cours pour le réaliser dans le congrès? Allez-y, 5 minutes. Ok, donc nous avons parlé de l'éveil d'en bas.
8: Et vraiment,
7: c'est quelque chose que je vois comme neuf. Tout d'abord, nous parlons de manque. Il faut que nous nous initions. Tous les manques sont dirigés vers le Créateur. Le manque des amis. S'occuper de
8: la
7: nécessité des amis.
8: Pour que
7: nous ne tombions pas dans la klipa. Et maintenant, le Créateur est le but, et non pas le moyen.
9: Il
7: y a
9: מעולם לא קרה, הכל מת. לא שומעים לו חדשות, לא ישנות, רק רוחניות בכנס. ובאמת היו דברים מדהים.
7: Tout rien est nouveau, rien n'est vieux, seulement la spiritualité dans le congrès. Et vraiment des choses incroyables sur comment se relier aux amis qui sont malades. Et aussi, il a dit quelque chose dont je pense que c'est très important. Il y a des choses que vous ne recevrez pas de moi, mais seulement de votre expérience. Et c'est un travail d'en bas, et c'est nous, notre travail.
10: ופשוט תפס לי דברים של הזה שלה שאנחנו צריכים להתייחס לחברים כגדולי הדור זה הכי חשוב מצד אחד מצד השני צריכים אני לא באמת יש כל כך הרבה דברים שאי אפשר אפילו לתפוס את זה
7: Comment il y a tellement de choses qu'on ne peut même pas saisir. On ne peut pas corriger les amis. Il faut simplement constamment être vers eux, pour eux, et plus petits qu'ils ne le sont.
10: Stam.
11: אתמול במפגש שלנו אנחנו דיברנו על הזמן של הכנה לכנס ואיך אפשר להתכונן וזה
7: Hier dans notre réunion nous avons parlé du temps de la préparation du congrès comment c'est possible de préparer les actions que nous pouvons faire
11: והיום השיעור הזה זה עוד פעם מביא לי את הדוגמה ש
7: Comme nous avons fait beaucoup d'actions avant le congrès des dizaines et dans cette action, encore une fois, j'ai reçu l'exemple que la dizaine doit travailler, l'exemple doit être examiné, la dizaine doit être dans des états de poser des questions et de donner des réponses. Et aussi faire des suggestions et les clarifier, ce travail, toujours faire du travail entre les amis. Et c'est ça qui unifie et qui donne naissance à la considération mutuelle. Et c'est ça qui apporte la connexion. Si nous commençons à partir du début, d'être dans cet état de clarification, dans cet état de travail, ce travail, ça prend du temps. Ça prend du temps pour que les amis s'ouvrent et se connectent, mais nous devrions apprécier les états que nous clarifions. Nous grandissons de cela. Oui, nous pouvons vraiment prendre quand des amis, le corps était rempli. Beaucoup de choses, on m'a fait beaucoup de cadeaux, mais une chose que je vois, c'est les manques des amis. Et on m'a dit à ce sujet qu'il faut. Toujours tourner le manque des amis au Créateur, on ne peut pas faire quelque chose pour les amis, c'est le Créateur. Mais ce qu'on peut, c'est demander qu'il aide.
12: Et
7: même quand il voit exactement qu'elle se revoit dans les amis, le travail doit être précis, comment élever la prière pour les amis. À partir des manques. Alors, aussi a dit que le but, c'est le Créateur et le moyen, c'est les amis. Et à la fin, elle découvre les amis et le Créateur comme étant un but. Et donc, à cela, je vois la chose principale, comment nous travaillons avec les amis. Il faut ressentir les amis.
13: Tov, haverim, anachnu rotim achshav
7: Bien, les amis, maintenant, nous aimerions utiliser ce que nous avons entendu du cours comme notre éveil d'en bas vers le congrès à venir, que le Créateur aide. Et je répète quelque chose que nous avons entendu dans le cours, et ensuite nous aurons un atelier. Et réaliser comment éveiller d'en bas. Donc, des mots du Rav pendant le cours. Si c'est ainsi, que signifie un éveil d'en bas? Moi, je réponds de façon instinctive par nécessité. Et c'est d'en haut. Pour son invitation et son éveil. Donc pourquoi est-ce que c'est appelé d'un éveil d'en bas? Puisque quand est-ce que ce qui s'avère en lui est appelé un éveil d'en bas? Ça vient certainement d'un conte. Quand est-ce que ça vient de lui? Et là, il commence à réaliser que cela vient de la personne uniquement à la question qu'il est dans un groupe. Et tu réalises que tu dois atteindre la connexion et former un désir spécial pour la connexion. Et à partir de la connexion, à ce désir spécial entre tous, former le désir pour le Créateur. Et alors, cet éveil collectif de groupe sera un éveil d'en bas. Parce que il ne vient pas d'en haut. Il doit être implémenté, formé, construit. Ce n'est pas simple, cela prend beaucoup d'efforts. Après quoi, lorsque nous en arrivons à la prière, à un cri, comme il est écrit, lorsqu'ils étaient en Égypte et les enfants d'Israël soupirèrent du travail et crièrent, et ainsi de suite. Et là, Dieu, le Créateur, entendra. Donc maintenant, l'atelier. Sur la base de cette explication du Rav, qu'est-ce qui transforme l'éveil général en un éveil d'en bas? À nouveau, atelier. Sur la base de l'explication que nous avons entendue du Rav, qu'est-ce que l'éveil collectif et l'éveil d'en bas? 6 minutes. Qu'est-ce qui transforme un éveil collectif en un éveil d'en bas? Ce qui transforme un éveil général en un éveil d'en bas. Nous pensons constamment aux amis, au sujet de comment tout ce qui se passe ne les éveillera pas, mais les renforcera. Les renforcera en adhésion au Créateur.
12: Oui,
7: le Rav ne peut plus nous l'apporter, ça doit venir de notre expérience, de notre travail. Et c'est aussi un éveil d'en bas. Quand nous nous éveillons, et le fait, il a donné toute l'explication de comment collecter les désirs des amis en un désir unique et les élever comme une prière au Créateur. Et tous ces points que nous pouvons apprendre, tout le cours porté là-dessus. Donc, oui, si nous faisons tout cela dans l'amour, il y a un éveil. Oui, comment est-ce que j'écoute les amis? Parler de la grandeur des amis, la grandeur du groupe, de la dizaine. Et simplement, ça m'éveille. Seul, je ne peux pas m'éveiller moi-même. Au début, il y avait un éveil d'en bas. Et c'était très simple, d'avoir la force, l'énergie, de faire tout pour les amis, pour le groupe. Et tout à coup, tout est retiré. Et tu commences à travailler. Et je pense que c'est ce qu'on appelle un éveil d'en bas. Nous disons, il n'y a rien mais lui, le Créateur fait tout, il apporte nos désirs et nos pensées, et tout est envoyé par le Créateur. Et
11: בזמן שכולנו מבינים שהכל מגיע מהבורא, אבל את העבודה בינינו אנחנו עושים.
7: Quand tous nous réalisons que tout vient du Créateur, mais le travail en Créateur, c'est nous qui devons le faire. Nos efforts pour la sensibilité des amis, c'est nous qui les faisons. Et lorsqu'il y a un groupe, que l'ensemble du groupe est ensemble dans cette action, dans ce travail unifié entre nous, c'est un éveil d'en bas. Ce travail mutuel de la dizaine. Qu'est-ce qu'un ami? Un ami, c'est quelqu'un qui est toujours avec toi vers le but pour atteindre le but, parce que un manque, si je demande pour les amis, je ne les remplis pas avec quelque chose de corporel. Seulement que c'est nous. Que nous prions les uns pour les autres pour avoir un manque pour la spiritualité. Si nous prions les uns pour les autres, et que nous avons reçu un éveil d'en bas, parce que l'un prie pour l'autre, sur ce manque spécifique qu'il atteindra la spiritualité, que le Créateur lui sera révélé. Et ensuite, tout est plein et bon. Et par cela, nous nous aidons les uns les autres par une prière commune à la spiritualité, au Créateur. Oui, nous devrions aussi éveiller vers le but, la révélation du Créateur, l'adhésion au Créateur, que tous nous adhérions au Créateur et que tout ce qui apparaît entre nous et à tout ami, c'est typiquement les moyens pour que nous soyons plus adhérés au Créateur, encore plus demandés pour les amis, pour que tout ce par quoi nous passons sera un autre degré vers plus de connexion entre nous, plus de révélation du Créateur. Oui, et puis c'est un peu trompeur ce travail, parce qu'il faut demander non pas que les amis ne divorcent pas, mais plutôt qu'ils trouvent le Créateur. Alors bien sûr qu'on veut que les amis se portent bien, que leur famille aille bien, mais quand l'ami est malade, qu'elle soit connectée au Créateur, que tout soit dirigé au Créateur et que tout lui donner pour travailler à la dizaine, et que ça, c'est le travail. Et pas se disputer avec les amis, mais c'est ça le travail. Oui, nous savons des Gilades que chacun d'entre nous est éveillé d'en haut et chacun a son manque unique et ses points par rapport à qu'est-ce que le manque et toute l'action à la dizaine, au manque commun. Donc c'est une chose très personnelle et pourtant nous devons atteindre un éveil collectif et donc chacun a un manque spécifique unique pour le Créateur et aussi chaque dizaine a son propre manque et les groupes des amis ont une inspiration unique pour le Créateur. Le Rav nous dit la chose suivante. Pour nos manques, tout ce qu'il nous faut, c'est que chacun d'entre nous veuille unifier ses manques personnels avec les manques du groupe. Et donc, afin d'atteindre un manque pour le Créateur. Tu veux lui donner un bonbon, et ton ami veut lui donner un gâteau. Et le troisième, une tasse de café, le quatrième, quelque chose d'autre, l'un dans l'autre, chacun selon comment est-ce qu'il ressent depuis son âme. Mais l'intention est un. Et l'action est apparemment un. Il reçoit un paquet complet. Il faut lui apporter une sorte de panier avec tous les cadeaux pour que ça corresponde exactement à ses manques. Donc notre question pour l'atelier, c'est comment connecter mon manque personnel au manque des amis? Et quelle est la connexion entre connecter nos manques et l'éveil d'en bas. Donc à nouveau, comment est-ce que je connecte mon manque privé au manque des amis et quelle est la connexion entre ça et notre éveil d'en bas? Prenons 6 minutes pour cela.
10: שאלה טובה, באמת איך מחברים את זה, את החיסרון הפרטי שלי ל...
7: C'est une bonne question, comment connecter mon manque personnel. Je pense que...
10: אני צריך את החיסרון שלי, אני צריך להכניס בחיסרונות של החברים.
7: Tout d'abord, je dois ajouter mon manque au manque des amis. Je dois penser au manque de tous les amis, à tout ce qu'ils ont, et je dois ressentir
10: la
7: souffrance par laquelle les amis passent, que nous n'avons pas de connexion entre nous, plus profonde et plus forte, et nous pouvons faire cela uniquement quand nous nous rencontrons ensemble. Quand nous parlons durant ces réunions sur ce qu'il nous faut sur la voie pour notre but.
10: Et
7: c'est tout. Même les mots dans mon esprit maintenant ne sont pas mes mots, ce sont les mots des manques des amis. Qui veulent savoir et se ressentir les uns les autres. La connexion doit être si serrée et forte, si chaleureuse, que ce n'est que de cette façon que nous pouvons vraiment commencer à nous ressentir les uns les autres.
11: זה לוקח זמן, זה לוקח זמן של שיתופים, להיפתח אחד לשני, בפגישות, לנו יש שתי פגישות פיזיות בשבוע, וזומים יומיים, וכל ההזדמנויות האלה, הם מקומות לבירור.
7: יאל, לרעיניון קוטידיין, דומדר, כשאנו תוס, ולרעיניון פיזיק, דומדר, תוסה של ליו פרלק. Des clarifications, et pour ça il faut qu'on partage, qu'on pose des questions, qu'on entende la réponse des amis, et nous devons être sensibles aux besoins des amis, et peu à peu
11: on
7: t'ouvre aux amis. Tu crées cette chose qu'on appelle entre nous, parce que quand la dizaine naît, il n'y a pas d'entre nous, mais avec le temps, avec notre progrès, c'est ce qu'il y a entre nous qui se forme, cette forme. Et c'est ça qui détermine, c'est l'éveil d'en bas. Le récipient n'est pas individuel, il est dans la connexion entre nous. Oui, j'ai entendu le Rav dire à Terence, écris tes problèmes sur une page. Il a dit, je ne peux pas. Encore pire, je ne peux même pas lire sur les problèmes des amis. Donc, voyons voir. Combien notre ego nous empêche de même entendre, même d'écrire nos problèmes sur une page. Donc je pense que je suis d'accord avec les amis, nous devons parler, nous devons ouvrir nos cœurs. Et le Rav a dit un million de fois, ouvrez vos cœurs les uns aux autres pour que nous nous ressentions les uns les autres. Ce qui est dur les uns pour les autres, ce qui nous manque les uns vers les autres. Comment est-ce qu'on s'incorpore les uns avec les autres? Et donc, oui, à faire un repas ensemble, toutes les choses que nous faisons, quand nous parlons, quand nous lisons des extraits ensemble, tout ça, ça s'ouvre, ça ouvre le cœur. D'abord, qu'on puisse ressentir le cœur des amis. Les amis doivent être dans un champ commun, ne pas abandonner, ne serait-ce que même si c'est dans l'état le pire possible, il y a toutes sortes d'opportunités. Il y a des opportunités pour la connexion. Il y a des réunions sur Zoom. C'est pas tout le monde qui peut venir physiquement à des repas, à se connecter, à faire tout pour être ensemble. Et là, nous pouvons parler d'ouvrir le cœur et comment à partir passer de manque personnel à un manque collectif.
9: יש לכל אחד אחריות לדאוג שהחברים ירגישו את החיסרון שלו. החיסרון שלו.
7: Nous avons chacun responsabilité que les amis ressentent mon manque. Notre travail est sur l'intention, non pas le manque. Le manque provient d'en haut et nos corrections, notre intention, c'est dirigé, c'est la révélation du Créateur pour les amis. Et quand chacun se dit l'un l'autre que nous soyons ensemble dans la dizaine, nous pouvons réaliser ce travail. Bien, chaque matin nous sommes assis ici, connectés, des milliers d'amis, des milliers de points dans le cœur qui essaient de se connecter, de connecter leur manque ensemble. Et aussi, il y a des femmes qui sont... qui sont dans le congrès. Alors, quelle est la différence? Ah non, des cours, pardon, des cours qui sont dans le congrès. Donc, quel est le supplément? Alors, écoutons le Rav dans le clip numéro 2. Quel est ce supplément intérieur à notre travail quotidien dans la dizaine en guise de préparation pour l'action que nous devons faire dans le congrès? Quel est le supplément d'effort? Pas pour le cours de demain, ni pour quelque chose qui aura lieu dans un mois ou dans deux semaines. C'est ça notre question. Nous n'avons rien à rechercher en termes d'exemple, de kabbalistes dans les générations précédentes, parce qu'il n'y avait jamais de tels états. Nous sommes dans la dernière génération, dans un nouveau moment, et donc ces congrès, ces connexions... La connexion d'aujourd'hui, où nous avons eu quelques milliers de personnes, n'est-ce pas un congrès? C'est un congrès?
2: Et
7: donc, qu'est-ce que tu penses de ne pas savoir? Seulement dans le système où nous avons plusieurs centaines de personnes, hormis ceux qui sont dans toutes sortes de cercles, toutes sortes de connexions, qui sont là avec nous. Dans notre estimation, c'est entre 400 et 600 personnes, peut-être, ça dépend des jours. Donc je ne pense pas que notre congrès soit bien différent d'une journée ordinaire, hormis que tout dépend de notre préparation, tout dépend de nous, à quel point nous voulons faire... une véritable poussée de connexion, et que véritablement cela évolue vers cela. Tout dépend du programme avant le congrès, comment est-ce que nous avançons, comment est-ce que nous nous préparons, que je ne viens pas comme au théâtre, et maintenant je suis supposé aller regarder un acte, mais plutôt moi-même, je dois aller participer dans cet acte, me connecter avec tout le monde, ressentir avec tout le monde que nous arrivons à quelque chose au congrès. C'est une action de connexion entre nous tous. Et tous nous arrivons à cela pour que nous formions que notre clis à tel point que finalement, la connexion entre nous et avec le Créateur, il soit révélé. La connexion entre nous, c'est le cli, et ce qui a rempli le cli, c'est le Créateur, et nous le révélerons. Et ça, c'est l'essence de notre préparation, l'essence de la connexion, une action dans le congrès, une connexion entre nous et avec le Créateur en pratique. Et je pense que nous avançons très bien en cela, jour après jour. Donc, essayons de faire en sorte que chacun ressentent cela, que chacun, bien sûr, selon sa mesure de participation, mais en fin de compte, chacun peut découvrir que le Créateur réside déjà entre nous tous, que ce n'est pas juste ici, là, quelque part, mais qu'il y a une sorte de masse, n'est-ce pas, comme douche, parce que ça. Et dedans, nous ressentons nos mouvements, nos connexions, et la force supérieure qui graduellement se révèle de plus en plus, qui nous connecte, qui nous remplit, et qui commence à remplir nos esprits, nos émotions, que nous commençons à partir de la connexion entre nous, à aussi comprendre et à atteindre. Quelle est cette connexion intégrale? Qui est le Créateur? Et c'est comme ça qu'il se révélera. Et j'ai beaucoup d'espoir pour le congrès que ça soit imminent. Oui, Aviou, j'ai beaucoup d'espoir que le résultat pour le congrès soit imminent. Donc nous avons... que tout dépend de la préparation, que nous ne venons pas là-bas pour regarder un acte de théâtre. Et nous avons beaucoup d'amis en Israël et à Partikva et partout dans le monde qui sont engagés dans la préparation du congrès de façon intense en différents niveaux. D'un point de vue logistique, l'enregistrement, bien sûr le contenu aussi. Et nous voulons entendre parler du contenu aujourd'hui de trois congrès centraux qui ont lieu dans le monde. Nous entendrons au sujet des plans de contenu en Amérique du Nord pour étudier, entendre, prendre des idées. Après quoi, nous entendrons parler des plans de contenu à Tbilissi et aussi des amis latines. Et nous voulons simplement nous incorporer les uns aux autres puisque le congrès a lieu dans des régions. Nous ne faisons toujours pas partie de ce qui se passe dans les régions et nous voulons y être. Alors au moins, c'est une forme de partage et d'incorporation. Donc commençons avec les amis qui mènent cela à la fois d'ici et d'Amérique du Nord. Chaim, s'il te plaît. Bonjour les amis. Donc, je suis le directeur de contenu pour le Congrès d'Amérique du Nord et c'était très important pour nous dans ce congrès, après le congrès des dizaines, de voir que tous les amis participent et non pas simplement qu'ils reçoivent quelque chose de près et que simplement ils sont atterrés au congrès, mais que c'est les amis qui le construisent. Donc, l'équipe du contenu central ne construit aucun contenu. Plutôt, ce que nous construisons, c'est des couches de contenu où, en fait, le contenu est construit à partir d'équipes. Chacune d'entre elles reçoit un certain événement, un certain point à planifier. Ça peut être un repas, ça peut être ou n'importe quelle activité qui a lieu, comme dans les pauses ou les soirées culturelles. Et il y a d'autres activités, des choses qui sont appelées le village du congrès, on en parlera plus tard, mais au-delà de cela, dans les dizaines qui construisent le contenu pour chaque catégorie, par exemple New York 2, on va bientôt les entendre, eux, ils sont responsables pour les cours. Et donc, il révise à toutes les équipes qui construisent le contenu. Alors nous, l'équipe de contenu central, on vérifie juste que tout se passe de façon tranquille, enfin douce. Et donc cette équipe là-bas, elle révise tout le congrès du début jusqu'à la fin. Donc maintenant, on va passer à Vlad de New York 2, qui est responsable pour les cours. Après ça, il y a Gianni, qui lui aussi est dans cette équipe de contenu. Mais aussi, il y a New York, la dizaine de New York 3, qui construit un cours. En tant que membre de l'équipe centrale aussi, il a été fait partie des responsables. du village du congrès, c'est très spécial, on en parlera après. Donc commençons par Vlad de New York 2. Oui, merci, très cher. Je suis tellement reconnaissant pour vous et l'équipe de contenu de nous avoir donné cette opportunité de nous investir dans ce congrès à venir et je voulais partager de la part de notre dizaine l'inspiration que nous avons reçue de la société. Ça a été vraiment un vrai privilège de guider les quatre dizaines à se préparer et construire le cours du congrès à venir. Et franchement, ce qui nous a

0: Et encore et encore et encore, il y avait quelque chose qui était vraiment étourdissant, quelque chose d'émouvant. Parce qu'au lieu de s'accrocher à leur calcul personnel, les amis individuels lâchent, ont lâché, ont choisi la connexion entre eux au lieu d'insister sur le fait d'avoir raison, d'être devant, de mener la charge, eh bien, à chaque fois, ils ont demandé qu'est-ce qui sera de la meilleure façon de servir le clip commun, quel est le bénéfice commun et le facteur décisif encore est devenu non pas l'orgueil, pas l'opinion personnelle, mais l'unité entre les amis, ressenti comme si chaque dizaine s'élevait au-dessus de sa raison et s'unissait autour d'une vision unique, et à travers le fait de surmonter ce qui a émergé, ça a été ce nouvel intellect unifié, quelque chose qui appartient non pas à un individuel, ni même à chaque équipe, mais au cœur collectif de la dizaine. Et en particulier, je veux pointer quelque chose qui nous a inspiré, en tant que les deux plus jeunes dizaines de Kabyu, Kabyu 9 et 12, à qui on a donné le défi de s'unir entre elles et de préparer le cours ensemble. Et la première grande tâche qui a été donnée, et ce dont on a été témoin, c'est l'incroyable maturité, sagesse et responsabilité de leur part, leur choix pour le contenu, a réfléchi une véritable préoccupation et un amour pour les amis qui participeront au cours. Et la façon dont ils approchent, c'était pas comme s'ils attendaient de ça une atteinte, mais plutôt une opportunité de servir le cli. Et c'était juste incroyablement inspirant de voir ça. Donc les amis, comme nous approchons le congrès, nous pouvons ressentir quelque chose de spécial qui grandit, qui se forme entre nous. Ce congrès n'est pas construit par quiconque, mais par nous-mêmes. Nous le construisons ensemble, les dizaines, les amis, les groupes, tout le monde contribue leur cœur, leurs efforts et, très important, leur surmontement. Et alors, peu à peu, nous construisons ce lieu commun où le Créateur peut résider entre nous. Et ce que nous avons vu du cours, que nous construisons, c'est une indication de qu'est-ce qui arrive, que tout le climat mondial est sur le point de recevoir quelque chose de vraiment extraordinaire. Pas un contenu fort, mais des cours qui ont été nés pour l'unité entre nous, pour les constitutions que les amis se sont données les uns les autres, pour la responsabilité mutuelle qu'ils ont ressentie, et leur désir de donner au récipient collectif. Alors, puissions-nous arriver au congrès avec cette énorme excitation et gratitude pour l'opportunité, et puisse tout ce que les amis ont investi tout autour du monde puisse nous unir en une prière, un cœur, un désir commun d'atteindre le Créateur pour qu'il se révèle entre nous. Le Reim, les amis aimés.
1: Yes, it's clear that this is a very
0: oui, c'est clair que c'est un congrès très spécial. C'est vraiment la première fois que nous avons un éveil qui est vraiment d'en bas. Et nous savons ce que ça veut dire d'aller à un congrès où le Rav nous éveille d'en haut. Nous avons eu un congrès de dizaines, où les dizaines ont veillé leurs propres dizaines. Et pour la première fois, ce que nous ressentons, que c'est un congrès où les dizaines ont accumulé toute cette force qui a été bloquée à l'intérieur de la dizaine. Et nous allons ouvrir la circulation entre toutes les dizaines.
1: As a member of the content team, I don't feel
0: that. Un membre de l'équipe de congrès, je ne ressens pas que j'ai fait beaucoup. Simplement, nous avons créé un espace pour les dizaines de, autour de l'Amérique du Nord pour qu'elles se connectent et qu'elles donnent aux autres ce qu'il y a vraiment de spécial au sujet de leur dizaine. Toutes les dizaines d'Amérique du Nord, nous arrivons au congrès avec des marches en nature, des repas, des cours.

0: Et puis le congrès, le village du congrès, ce qui est un rassemblement spécial entre les cours, où nous créons un village avec des buffets où chaque dizaine prépare quelque chose de spécial pour les autres. C'est pas des buffets, mais c'est des stands. Avec quelque chose qui vient du cœur de la part de chaque dizaine, qui est fait pour donner la hitka les loutes et l'inspiration aux amis. C'est des choses comme la construction d'un puzzle collaboratif. Il y a un stand de hot shot. Il y a un stand de speed dating avec tout le but d'intégration, de connexion et de ressenti de la grande force qui existe dans chaque dizaine. Et chaque dizaine meurt pour de donner, d'envie de donner de tout ce que nous avons appris, toute cette lumière que nous avons reçue de Rav Lightman et des maîtres. Et donc, ça aura lieu, ce sera immanquable, notre prochaine étape. Et je ne peux pas attendre de faire l'expérience de cela ici en Amérique du Nord, mais c'est quelque chose qui a lieu tout autour du monde et tous nous sommes comme un homme avec un cœur.
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0: 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Bonjour les amis, le congrès de Tbilissi a pour concept que nous arrivons à un repas avec le Créateur. Ça commence le premier jour du congrès, à 10h du matin, et ça se termine le troisième jour, à 9h du soir. Tout le congrès sera autour de la table, et le Créateur nous a invités à ce repas. Et donc, graduellement, nous construisons l'excitation depuis le premier jour, nous construisons la joie pendant la journée, la joie du rassemblement de la Yeshua Traverim au premier repas, le déjeuner jusqu'au dîner. Pour le dîner, nous introduirons les régions qui viendront de partout dans le monde, tous les russophones qui arrivent à Tbilissi. Au deuxième jour du congrès, nous construisons un manque du rassemblement, jusqu'à ce qu'en fait nous en arrivions le soir à une attaque. Et ça sera notre tiche le deuxième jour du congrès. Le troisième jour du congrès, nous concluons avec une soirée culturelle, avec une immense joie, avec un état où nous découvrons dans la connexion entre nous la force du don. Et entre les repas et les Yeshua Traverim, ce que nous ferons, c'est... Il y a des blocs que nous préparons, blocs du premier, deuxième et troisième jour, et il y aura une soirée du troisième jour. Donc c'est des blocs que nous diffusons à l'ensemble du monde. Et on m'a demandé d'organiser une équipe responsable des repas et des Yeshua Traverim, une grande équipe avec beaucoup d'amis, des russophones de partout dans le monde. On a beaucoup travaillé dessus, vraiment, avec beaucoup d'amis qui ont participé dans les repas, dans les Yeshua Traverim. Il se dirige, et dans le groupe de Tbilissi en particulier, ils ont ouvert leur maison à nous tous dans ce congrès. C'est des amis géants du groupe de Tbilissi. Et je pense qu'il n'y a rien de mieux que Guilla pour élaborer dessus. Il est responsable de quelque chose qu'on appelle rapprocher les cœurs. C'était l'événement de réchauffage des cœurs. Ça sera diffusé partout dans le monde. Et il est aussi responsable du repas du premier jour. Donc, Guilla, s'il te plaît.
2: Ну, Беня практически все рассказал. Но вот я как раз-то расскажу о...
0: Bonjour les amis, bien, Беня presque tout dit. Je parlerai un petit peu de ce repas sur ce premier jour, notre première réunion officielle. On ne peut pas imaginer combien de personnes sont connectées à ces préparations, ils vont dans les détails, ils reçoivent des impressions, ils partagent leurs manques dans ces préparations. Et le plus important, c'est que notre but, notre task, notre tâche est de préparer tous les groupes à présenter tous les groupes et à s'inspirer les uns les autres. Et donc, nous faisons ça d'une façon que chacun allumera l'étincelle qu'il apporte. Chaque groupe apporte une étincelle et nous voulons que ça soit exprimé. Et de cette façon, nous pouvons apporter de la joie aux amis et nous inspirer les uns les autres. Et de cette façon, nous assemblerons nos manques partagés. Et nous avons choisi cet endroit pour une réunion de tous les groupes russophones et en particulier afin que nous puissions accueillir tous les amis de tous les groupes, quel que soit le pays dont ils viennent. Et je pense que grâce à cette préparation, nous pourrons amener chacun à l'expression dans notre connexion. Et je pense que... Alors, allumons une telle dynamique dans ce congrès. Et nous rendrons Bnei Baruch heureux et le Créateur heureux. L'Echaim. Oui, nous voulons rendre le Créateur ensemble heureux. Et lui aussi, il est prêt pour le congrès. Alors, écoutons, il y a beaucoup d'amis. Écoutons Gilad et David à Latine 1 au sujet des préparations pour le Congrès latin.
3: En América Latina se llevaron a cabo tres congresos regionales en Argentina, Colombia.
0: C'est Gleb. Chers amis, en Amérique latine, cette fois, nous aurons trois congrès régionaux, Argentine, Colombie et Mexique. Et je parle à partir de l'équipe de contenu à Mexique, à Guadalajara. Et en fait, nous travaillons très proche avec les amis de Colombie, Chili, Brésil. Nous organisons les autres congrès à Buenos Aires et à Bogota.
3: Et
0: au sujet de la moitié des activités seront synchronisées entre tous les trois congrès. Et les amis d'Amérique latine seront connectés au même Zoom aussi. Où nous diffuserons à la fois de Buenos Aires, Bogota et Guadalajara. À Guadalajara, nous rassemblerons environ 70 amis de tout le Mexique et l'Amérique centrale aussi.
3: Et
0: typiquement, quand le congrès a lieu à Petah Tikva, que la diffusion a lieu de là, alors pour nous, c'est un congrès nocturne et ça apporte beaucoup de difficultés. Mais grâce à la décision des organisateurs, que la diffusion principale est que 2h30 par jour, donc nous avons fait un plan, que là où nous avons un planning quotidien, que le centre de notre congrès est ici, à Mexico, et chaque jour, nous commencerons avec le cours mondial, ensemble avec le clip mondial, le reste du jour, des collectivités, et ensemble avec l'Argentine et la Colombie. Les amis ont choisi des cours spéciaux des congrès, depuis l'Amérique du Nord, depuis le Brésil et Monterrey, depuis 2019-2014, on va regarder des cours sur Il n'y a rien en mais lui, et si je ne sais pas pour moi, qui est pour moi, et l'Alliance de Sel. Aussi, nos chers amis viendront d'Israël, Dudi Aroni, Gilgad, Amit Shalev, encore d'autres. Nous avons planifié des conversations avec nos invités d'Israël, chaque jour du congrès, sur différents sujets, les décisions dans le groupe, diffusion.
3: Estas charlas también se transmitirán por Zoom.
0: Le plus excitant, bien sûr, c'est le travail avec le Rav. Et le matériel du Rav et tout cela aura lieu sur Zoom, bien sûr, diffusé sur Zoom. La première soirée culturelle portera sur le passé de Novarobor dans le cri latino et on regarderait un merveilleux film sur notre maître dans les premières étapes de la construction de notre groupe avec des moments importants du cri latino. Et la deuxième soirée culturelle portera sur le présent du Clésino et puis le troisième sur le futur du Clésino. Et aussi, nous aurons un voyage dans la ville ensemble avec des photos de groupe dans le parc principal de Guadalajara, qu'on appelle le parc de la liberté, qui s'appelle comme ça, et nous recherchons cette liberté de notre mauvais penchant. Et maintenant, je voudrais que mon cher ami parle, il est responsable de la musique et il va nous en parler, partage des nouvelles sur les musiques du congrès.
4: Adelante, César.
5: Hola, queridos amigos. El CLI Mundial, claro que sí, estamos muy contentos, muy agradecidos.
0: Bonjour, chers amis. CLI Mundial.
5: Mencionaba en el fragmento de video que nos dejaba las instrucciones de que esto no simplemente es llegar a...
0: Je suis très reconnaissant pour cette préparation. Leur avait dit dans le clip qu'il nous a laissé des instructions.
5: Como esa masa que se está fermentando.
0: C'est pas simplement d'aller au théâtre regarder une pièce. Mais c'est entièrement une question de préparation.
5: Preparando todos los ingredientes para esta gran masa.
0: Quand tu prépares ça avec toutes les épices.
5: Que se está preparando este banquete de este gran comienzo.
0: Je vois les amis de Mexico qui construisent ce repas. Et pour ce qui est de la musique, les amis, ce n'est pas simplement un point, une partie improvisée. Les amis, dans ce cas, tout le CLI mexicain, tout le CLI latino, nous sommes incorporés comme la partie principale du congrès. La musique doit être la partie principale, et vous savez, il y a notre ami David qui ne peut pas parler maintenant, mais il a préparé un livre de... un livre de chansons avec les notes et les paroles pour que les amis puissent chanter. Ça a été un travail immense de faire ça. Vous savez, David, il a travaillé très dur. Il nous a donné le livre de chansons pour les amis. Pour que notre réveil, en tant qu'équipe de congrès, donne confiance à nous tous.
5: Entre los congresos en Latinoamérica, Colombia, Argentina, México.
0: Ce sera une connexion en direct entre tous les congrès latinos, Colombie, Argentine, Mexique. Connexion avec le reste des congrès. Avec une intention. Et vous savez que notre désir de nous connecter, de nous embrasser, de découvrir ce CLI, comme nous avons entendu du Rav, c'est ce qu'il nous a demandé avec notre préparation, nos activités, et la musique nous aide et nous donne de la force pour nous concentrer. Donc, chers amis, ce que veulent les musiciens, c'est qu'au Mexique, en Amérique latine, le cœur batte et que ça soit accepté comme un embrassage chaleureuse qui nous unisse pour donner du contentement au Créateur. Ensemble, les amis.
1: אני רוצה לספר לכם
0: שהשבוע
1: אני הגעתי פה לאולם הלימוד ופגשתי פה את אפי.
0: Et la musique qui vient des amis, je veux dire que cette semaine j'ai rencontré Effi chez Ovi et avec lui il y avait d'autres amis, des hommes et des femmes, et ils sont revenus de goûter, ah oui, de goûter l'entreprise qui va livrer la nourriture. Donc c'est un couscous fait à maison pour tout le monde, fait main. Le traiteur, voilà. Donc pourquoi est-ce que je dis ça? Parce que ces amis sont tellement excités, ceux qui organisent les congrès, et nous sommes habitués de voir le congrès organisé, particulièrement à Petah Tikva, et tout le monde participe. Mais nous voyons combien de vie ça donne aux pays israéliens. Il y a 5 différentes zones en Israël, avec des congrès, avec à chaque fois une création de contenu. Et c'est pas comme on était habitué. Donc, Ariel, partage avec nous du clé israélien. Oui, donc en Israël, en Petah Tikva, il y a 5 autres endroits où il y a des congrès. Il y a dans le nord, dans l'ouest, autour de Sharon, c'est vers le centre. Khader HaZichron, ça couvre cette région. Il y a un congrès au centre. C'est pas Petah Tikva, le centre, il y a un congrès aussi dans le sud. Et dans tous ces endroits,
6: il
0: y a déjà des décisions qui ont été prises, de grands efforts. Ensuite, nous passons au prochain étape, qui est le planning. On a divisé ça avec des points. Il y a beaucoup d'amis qui rejoignent et ça provoque beaucoup de joie, de vitalité et d'inspiration. Et les amis viennent avec des idées et beaucoup de désirs. Et ils travaillent tout autour de l'horloge, tout le monde veut prendre part. Et c'est ce qui a été important à noter, c'est que quiconque veut prendre part, il y a beaucoup de rôles. Chacun peut venir et placer son propre grain de sésame. Alors nous serons heureux pour chacun qui participe. Et maintenant, Assab va nous parler de ce qui se passe dans la région sud.
7: D'Aroma.
0: Donc, pour comprendre quelles étaient les autres zones, nous aurions dû avoir deux zones, mais les amis ne voulaient pas accepter, nous avons dû faire cela ensemble, ils ont insisté, c'était très émouvant, et donc nous avons décidé de tout faire, c'est-à-dire à partir de Revadim, tout du long jusqu'à Yav, Ashdod, Ashkelon, tout du long jusqu'à Beersheva, le West, West, même on a voulu aller au-delà et traverser la mer Rouge et franchir le Mar Somme et c'est tout. Non, c'est juste. Donc, mais bon, c'est vraiment pas simple aussi comprendre quand nous créons du contenu, comment partager, collaborons avec tout le monde. Et donc, nous préparons des formes que nous partageons chaque jour nouvellement pour différents rôles et différents contenus, des gens pour chaque point. Nous suivons exactement les axes de contenu, les lignes de contenu que les amis de Partigva ont formées, l'ordre de l'Assemblée, le rassemblement du Rabash, et nous focalisons le premier jour pour que chaque ami vienne avec beaucoup d'inspiration et après tout le contenu qu'il veut prendre part à la région et contribuer. Dans la deuxième partie, nous nous focalisons plus. Je parlerai du contenu un petit peu plus dans un instant, mais c'est plus sur l'Arvout que nous voulons renforcer la région. Comment continuer à le faire après le congrès? Bien sûr, la troisième partie, la gratitude. Et comment le faire? Un mot, c'est par les dizaines. Nous avons distribué le contenu, en particulier les cours, à différentes dizaines. Et donc, nous recommandons cela, ça marche très bien, et bonne chance à tout le monde. Nous dit l'Achaïm à tous les amis. L'Arabe a dit ce matin, j'ai un grand espoir sur ce congrès qui approche. Donc, bientôt, on va faire une petite pause après le repas. À 5h45, chanson finale.

0: שלום חברים, אנחנו בעוד כ-20 יום נתכנס יחד לכנס האזורי שלנו.
1: Bonjour les amis, nous sommes nous rassemblons dans nos congrès régionaux dans 20 jours. Un éveil d'en bas, mais la préparation pour les congrès a commencé, elle est inséparable des congrès. La question c'est que faisons-nous cette fois? Comment ne pas simplement attendre un éveil, mais nous éveiller nous-mêmes, et nous éveiller nous-mêmes d'en bas, éveiller le manque, le désir commun pour la révélation du Créateur entre nous, dans notre dizaine personnelle, dans notre dizaine globale, et c'est exactement le cours que nous allons recevoir maintenant lors de notre Rav. Dans la première partie, nous allons étudier un cours de juin 2017, basé sur l'article du Rabash Lishma, c'est un éveil d'en haut, et pourquoi a-t-on besoin d'un éveil d'en bas? Dans les écrits du Bala Sulam, c'est de Shamati. On peut le trouver dans ce Shamati 5. Et après le cours, nous aurons un atelier bref pour conclure. Ensuite, un temps social avec le management. Nous entendrons aussi parler des préparations des différentes régions pour le congrès. Cours. Bonjour, nous étudions Shamati numéro 5. L'Ishma est un éveil d'en haut. Et pourquoi a-t-on besoin d'un éveil d'en bas? Vous pouvez poser des questions sur Cap TV en direct. Elles pourront être posées. Donc à nouveau, l'Ishma est un éveil d'en haut. Et pourquoi a-t-on besoin d'un éveil d'en bas? Shamati numéro 5. C'est vraiment une question. Pourquoi a-t-on besoin d'un éveil d'en bas? Si le désir du Créateur est de bénéficier aux créatures, et que cela ne change pas la différence des gens, mais plutôt ce désir est toujours dans la même direction. Et donc, comment se fait-il qu'un éveil de notre part est-il requis? Et il n'a pas besoin d'un éveil de notre part. Plutôt, par son désir de bénéficier aux créatures, il éveille un désir en nous de l'atteindre lui, de recevoir de lui. D'où obtenons l'éveil d'en bas? Comment se fait-il que
2: par lui, de le ressentir, de ce but de la création, et, ou quoi que ce soit par quoi nous sommes attirés. Pour, tout est pour nous amener à toujours faire en sorte que la créature profite. Le Créateur nous éveille à cela, nous stimule pour cela, et éveille tous nos désirs. Par conséquent, quelle est la signification de cet éveil d'en bas? Si je réponds instinctivement par nécessité qui vient de son ordre d'en haut, pourquoi est-ce qu'on appelle ça un éveil d'en bas? En réalité, on ne peut pas dire que le désir de l'homme est un éveil d'en bas, parce que c'est une action nécessaire pour que le Créateur veuille nous donner, et alors il éveille la personne pour répondre, et même si la personne ne réalise même pas comment il est éveillé, c'est comme ça que cela nous arrive. Comment en arrivons-nous au groupe, à la sagesse de la Kabbale? Ça, spécialement, c'est très spécifique. Très sélectif, cet éveil d'en haut. Très peu de gens s'éveillent à cela. Ce n'est pas comme comment comme on voit les poissons dans l'eau ou les volées d'oiseaux dans le ciel. Ici, on parle d'une personne qui a reçu ce type d'éveil spécifique de la part du Créateur. Et par conséquent, cela est appelé, il est appelé l'unique et l'individuel. Et ainsi, ce qui s'éveille en lui, pourquoi est-ce qu'on peut appeler ça un éveil d'en bas? Probablement lorsque cela est enregistré sur son compte comme venant de lui, de sa part. Et ici, on réalise que quelque chose peut venir de la personne uniquement du point où elle est dans le groupe et qu'elle réalise qu'elle doit atteindre la connexion et établir un désir spécial pour la connexion. Et de ce désir spécial pour la connexion, c'est-à-dire parmi tout le monde, pour établir également un désir pour le Créateur. Et ce type de groupe collectif s'éveille et cela est appelé un éveil d'en bas, parce que ça ne vient pas d'en haut. Cela doit être mis en œuvre, en pratique, établi, créé. Et ce n'est pas simple, ça prend beaucoup d'efforts. Et alors, lorsque déjà nous avons atteint cette prière, ce cri, comme il était écrit par rapport à l'Égypte, que le peuple d'Israël soupirait du travail, et alors il criait et que le Créateur les entendait, c'est en fait la forme du vrai éveil d'en bas. Que cela ne vient pas sur notre compte, que nous crions pour nous-mêmes, qu'on ne pense pas à tout ce mal. Comment amener contentement entre nous au Créateur? C'est tout ce à quoi on pense. Et dans ce type de cri, et cela établit dans notre cœur collectif un éveil d'en bas qu'on appelle Man, qu'on veut s'élever de Malrout à Bina. Et il est dit à ce sujet que rien en spiritualité n'est atteint si ce n'est pas par la prière. C'est-à-dire une demande spéciale qui vient de ce désir que nous établissons d'en bas, et aucun individu ne peut faire ça tout seul. Parce que chaque désir de l'individu vient après la brisure, il est égoïste, et même si que cela a été conçu par le Créateur. Mais si on parle d'un désir spécial entre nous, c'est un désir qu'on appelle venant d'en bas. Donc voyons ce que le Balasolam nous dit ici, à propos de l'éveil d'en bas par rapport à l'éveil d'en haut. Afin d'atteindre l'Ishma, cela n'est pas dans les mains de l'homme permis à l'homme de comprendre comment une telle chose peut exister dans le monde. C'est parce que la seule chose qui soit donnée à l'homme de comprendre, c'est que s'il s'engage dans la Torah et les Mitzvot, il atteindra quelque chose. Il doit y avoir là un intérêt pour lui-même. Sinon, il serait incapable de faire quoi que ce soit. C'est donc une illumination qui vient d'en haut. Et seul celui qui goûte peut savoir et comprendre. Il est écrit à ce propos: goûtez et voyez combien le Seigneur est bon. Donc, il nous faut également comprendre pourquoi quelqu'un doit chercher des astuces et des conseils pour atteindre l'Ishma. Après tout, aucun conseil, aucun effort ne l'aidera à atteindre l'Ishma si le Créateur ne lui donne pas la seconde nature, appelée le désir de donner. Voici la réponse apportée par nos sages. Il ne t'appartient pas de parachever le travail, pas plus qu'il ne t'est possible de t'y soustraire. Ceci signifie que l'homme doit enclencher l'éveil d'en bas, parce que cela est considéré comme une prière. La prière est considérée comme un manque et sans manque, il n'y a pas de satisfaction possible. Ainsi, lorsqu'on éprouve un besoin de l'ishma, la satisfaction vient d'en haut. Alors, la réponse à la prière vient d'en haut, ce qui signifie qu'on reçoit la satisfaction pour le manque. Donc, le fait que le travail personnel soit nécessaire afin de recevoir l'ishma du Créateur s'applique uniquement au manque et au récipient. Cela dit, on ne peut jamais atteindre la satisfaction par soi-même. C'est un cadeau reçu du Créateur. Cependant, la prière doit être entière, c'est-à-dire venir du fond du cœur. Cela signifie que l'homme sait à 100% qu'il n'y a personne au monde qui puisse l'aider, si ce n'est le Créateur lui-même. Cela dit, comment en arrive-t-il à savoir qu'il n'y a que le Créateur qui puisse l'aider ? L'homme peut en prendre conscience précisément s'il a épuisé toutes les forces dont il dispose sans que cela l'ait aidé en quoi que ce soit. Donc, on doit faire tout ce qu'il est possible de faire au monde pour atteindre le discernement pour le ciel. C'est alors qu'on peut prier du plus profond de notre cœur et qu'ensuite le Créateur entend notre prière. Cependant, lorsqu'on exerce nos efforts en vue d'atteindre l'ishma, il faut savoir qu'on doit prendre sur soi le désir de travailler entièrement pour donner, complètement, c'est-à-dire uniquement pour donner et ne recevoir quoi que ce soit. C'est uniquement alors qu'on commence à percevoir que les organes ne souscrivent pas du tout à cette idée. À partir de cela, on en arrive à prendre clairement conscience que l'on n'a pas d'autre alternative que d'épancher notre cœur devant le Seigneur pour qu'il nous aide afin que le corps accepte de devenir son esclave sans condition. Puisqu'on voit bien qu'on ne peut pas persuader le corps de s'annuler complètement. C'est donc précisément lorsqu'on voit qu'il n'y a plus aucune raison d'espérer que notre corps accepte de lui-même de travailler pour le Créateur, que notre prière peut venir du fond du cœur et c'est alors qu'elle est exaucée. Nous devons savoir qu'être récompensé de l'ishma, c'est que nous tuons le mauvais penchant. Le mauvais penchant est le désir de recevoir, et en étant récompensé du désir de donner, alors il empêche le désir de recevoir d'être en mesure de faire quoi que ce soit. On considère cela comme sa mise à mort, puisque sa fonction lui a été retirée et qu'il ne lui reste plus rien à faire, car on ne s'en sert plus. Ceci est considéré comme sa mise à mort. Lorsque l'homme se demande quel profit tire l'homme de tout le mal qu'il se donne sous le soleil, il voit qu'il n'est pas difficile de se subordonner à son nom pour deux raisons. 1. De toute façon, qu'on le veuille ou non, il est obligé de fournir des efforts dans ce monde. Et que reste-t-il de tous les efforts accomplis ? 2. En revanche, s'il travaille l'ishma, il reçoit également du plaisir pendant le travail lui-même. Donc, c'est un peu comme ceci. On n'a rien à faire dans la vie en dehors de toujours se tourner vers le Créateur. Soit. Ainsi, il conçoit notre désir pour lui, nous aider à le connecter à tendre vers lui, nous donner des désirs aussi forts, plus précis, de toujours nous tourner vers le Créateur. Il n'y a pas d'action de notre côté qui demande, qui ait besoin de cette demande. Il faut, en fait, de notre côté, nous accrocher les uns aux autres pour cela, et alors la prière commune, la prière du public, c'est cela. Et c'est pourquoi nous avons la route, nous voulons ne pas abandonner cette demande, que personne n'abandonne cette demande. Toujours demander au Créateur de remercier le Créateur. Et alors, de notre adresse au Créateur, finalement, on éveille le désir d'en haut. Parce que le désir d'en haut est déjà prêt à nous donner. Donc il est déjà là, mais il ne fait qu'attendre que le bon désir vienne d'en bas. Et en nous adressant constamment à lui, etc., nous en arrivons à un point où la lumière environnante nous influence. Et ensuite, on établit notre adresse d'une telle, notre manière de nous adresser d'une telle façon qu'on appelle ça faire notre désir son désir. C'est-à-dire moi, vous et tout le monde dans la dizaine, ensemble, nous nous adressons au supérieur pour que notre désir soit dirigé vers son désir. Et alors il est dit dans Matan Torah, quand on arrive à cela, on reçoit la lumière qui corrige. On commence à recevoir la Torah. Ok, c'est compris?
3: Shalom Rav. Oui,
2: bonjour Rav. Tu as dit que le vrai désir qui vient d'en bas, est-ce que le désir d'en bas peut être vrai? Oui, à partir du moment où on doit le rendre vrai, à partir du moment où le Créateur nous permet de le faire, alors il devient vrai. C'est un peu comme quand on demande d'un enfant, c'est quelque chose qui convient à notre degré, parce que le degré dans lequel on est, la situation dans laquelle on est également conçue d'en haut. Et par conséquent, il y a une correction sur notre demande qui n'est pas réelle, qui n'est pas un vrai cri. Mais le supérieur qui nous donne ces conditions au départ, également nous donne la correction qui correspond à notre réponse. Nous voyons que chaque leçon qui passe, on s'adresse au Créateur. C'est la seule chose qui soit bon. La seule chose, ok. Mais ici, plus d'une fois, tu nous as dit de nous entraider, mais comment est-ce qu'on peut le faire au mieux pour, par rapport à la prière intérieure, extérieurement parlant? Nous, on arrive à ça. Après tout, lorsque je vous regarde, vous tous, d'abord, je suis très jaloux de ne pas être parmi vous. Et je vois que les gens se rapprochent les uns des autres, et ils se comprennent mieux entre eux. Je ne dirais pas que c'est une indication, mais ils deviennent plus ouverts les uns aux autres. La sagesse de la Kabbalah n'est pas, en fait, si supportrice de tellement d'ouverture, parce que on est toujours un peu protégé par des écrans, chacun sur son écran, où on peut se faire du tour les uns aux autres. Mais donc il doit y avoir un peu une sorte de d'équilibre. Et également, nous voyons que ce congrès est également le congrès précédent. En fait, on va avoir 4 congrès à la suite. J'espère qu'on aura une grande aspiration pour ces congrès et que cela sera très bien. En termes d'intensité, et pas tellement en termes d'émotion. Les congrès précédents, il y avait des émotions également, mais pas comme maintenant. Maintenant, je ressens vraiment une grande sensibilité, une grande réjouissance par rapport à ce sentiment intérieur. Et ça fait seulement un mois qui a passé depuis le dernier congrès. Je ne veux pas donner plus de conseils que ce par quoi on est traversé. Donc, de quoi d'autre manquons-nous? Tous les efforts que nous faisons quotidiennement, un petit peu plus d'attention, un petit peu de sensibilité en plus, plus d'inquiétude mutuelle. C'est comme ça. Et on devrait faire des exercices. Par exemple, faire des exercices durant la journée. Par exemple, comment mes amis sont grands, comment ils sont uniques. Faites ça comme exercice où tout le monde essaye de louer les autres. Par exemple, il y a différentes choses. Ici, il faut un peu chercher ce dont on a besoin. Vraiment, le rabbin a écrit tout pour nous. Donc, je pense que nous on voit de grands progrès. Je peux pas dire si ça peut être plus ou moins, mais c'est ce qu'on a finalement. Mais c'est là et c'est très bien. Vous ne réalisez pas combien d'années-lumière vous êtes éloigné de tous ceux qui étudient apparemment la Kabbale ou qui croient connaître la Kabbale ou qui sont engagés à la Kabbale. Et je ne parle même pas de toute l'humanité.
3: Donc,
2: c'est nécessaire également. Le cœur de l'homme devrait être fier de son chemin. Oui, ce n'est pas clair ce qu'une prière complète est. Ce qui est une prière complète. Une prière complète, parfaite. D'abord, c'est probablement une qui est répondue par le Créateur. Probablement que nous, en tant que groupe,
3: מעוררים ודבוקים בבורא השלם. כאילו שבאמת מותאמים, מתאימים את עצמנו אליו.
2: Nous éveillons et sommes adhérés à tout le Créateur. Un Créateur qui est parfait, c'est-à-dire que nous nous adaptons à lui. Comme il est dit, faire de son désir, de notre désir comme le sien. Au niveau du premier degré, c'est le premier degré en fait qui est pertinent pour nous. Donc c'est ce sur quoi nous orientons le désir de notre groupe. Il décrit ici un état apparemment facile où la personne ressent un désespoir et se tourne vers le Créateur pour le corriger. C'est correct, mais si tu commences à interpréter toutes ces paroles, tu verras comment cela dépend du groupe et le série de lumière que tu dois recevoir afin de corriger ce désespoir, etc. De quoi est-ce qu'il désespère? De ses propres forces. Qu'est-ce que l'homme veut atteindre avec ses propres efforts? Il n'y a rien en lui, le bon qui fait le bien. Comment est-ce qu'on arrive à cela? Par le groupe, pour être comme un seul homme. Par le groupe. Donc ce sont déjà des efforts, et c'est uniquement pour le premier degré. En réalité, tous les degrés sont apparemment les mêmes, mais pourtant il y a une grande différence. C'est comme l'essence de l'odorat, du goût, du toucher, de l'ouïe, etc. Mais tout dépend à quel niveau tu perçois. Donc, pour

0: adapter notre désir brut. On ne nous demande pas de correspondre, d'adapter nos cinq sens qu'à ce qu'on reçoit du Créateur. On ne nous demande pas cela au premier degré, bien sûr. Mais plus tard, vous devrez mieux détecter les choses, parce que sinon, si tu ne te diriges pas à l'avance vers la forme que tu vas découvrir, dans une certaine mesure, alors, si tu ne diriges pas le récipient, tu ne recevras pas la lumière. Donc ça signifie que tu vas avoir un type de travail différent, ce qui signifie plus d'examen, d'analyse méticuleuse, de préparation, etc. Mais également, ce sera un petit peu plus centré. Maintenant, c'est plus comme un embryon, un nouveau-né, tu vois, c'est juste un morceau de viande, de chair, et qui n'a rien de beaucoup, vraiment plus. Donc, de notre côté, on parle de la prière. La prière, c'est élever une supplique au Créateur. Est-ce que la route est basée là-dessus?
1: Oui.
0: La route est appelée la connexion correcte entre nous. Ce manque que nous établissons est adapté pour le Créateur. La route, c'est le cli qui est dans la bonne préparation pour la réponse de la prière. Qu'est-ce que la connexion? Tu ne penses pas que la route est un manque, non? Oui, comme tu l'as dit, c'est la bonne connexion entre nous. Comment est-ce qu'on se connecte alors? Dans des millions de façons, mais en essayant de s'entraider, c'est un manque. C'est pas un million de choses, c'est des manques. Donc, à qui on s'adresse avec ces manques? Celui qui peut les raffiner et les remplir. Les conseils et les dépôts, le Créateur. Toutes mes actions vers les amis devraient être une prière sur leur manque.
1: Nos
0: manques, ensemble, chacun de nous veut unifier son manque personnel avec le manque du groupe, pour que finalement, avec un seul manque, on arrive au Créateur. Donc vous voulez lui donner un bonbon et ton ami veut lui donner du gâteau, et le deuxième ou le troisième lui apporte une tasse de thé ou du café, etc. Donc tout le monde, de ce qu'il ressent dans son âme, mais l'intention est une et seule action. Il reçoit un paquet complet, uniquement comme ça. Il faut que tu lui donnes comme un panier avec tous vos cadeaux, pour que exactement cela corresponde à ce qu'il est. Des manques. Nous voulons que toi tu profites de ça, de profiter de quoi? Ben de remplir ceci, cela et ça. Ouais. Pourquoi? Parce que en remplissant cela, on pourra être capable de te remplir toi. Comment est-ce qu'on développe une sensibilité supplémentaire au désir des amis pour que le manque, est-ce qu'on peut le ressentir? Je ne pense pas qu'on doit développer plus de sensibilité. Il faut que ce soit dans la mesure où on peut diriger tous ces manques vers le Créateur. Sinon, vous serez immergé dans le fait de corriger le monde. On n'est pas là pour trouver des solutions, arranger les choses pour les amis. Si on commence à essayer de corriger et de remplir les amis, alors le Créateur corrompra ses amis et leur donnera de telles souffrances jusqu'à ce qu'on voit que uniquement du mal sortira de là. Parfois cela a lieu. Lorsque nous essayons rentrer dans cela et de voir ça comme un but plutôt qu'un moyen. Comment est-ce qu'on prend les comment on fait sortir les amis des coups dans lesquels ils se trouvent et qu'on ne se tourne pas vers le Créateur? Disons que l'ami est malade avec quelque chose. Dieu nous en préserve. Ça arrive. Donc, nous comprenons que nous devons aller chez le docteur et faire tout ce qui est possible. Ça, c'est bien. Mais nous devons voir comment, après toutes ces erreurs qu'on doit faire, parce que le docteur a la permission de guérir, comme cela nous est expliqué dans la lettre numéro 16, mais après tout cela, je dois me tourner vers le Créateur pour savoir que le Créateur a fait cela et compter sur lui pour... Nous ne devons pas dévier du chemin. Il y a beaucoup de choses ici. C'est quelque chose qu'on apprend dans toutes les lettres. C'est juste un niveau quantitatif différent à chaque fois, dans leur profondeur. Et selon cela, de plus en plus de désirs s'ouvrent et sont remplis. Donc, la prière devrait être que tu veux remplir qu'il veuille remplir le désir des amis. La prière doit être que nous voulons remplir la nécessité de l'ami et également que nous, avec l'aide qu'on lui donne d'une façon matérielle, que ce soit qu'il soit équilibré avec sa nécessité, avec ça on se tourne vers le Créateur et on est considéré comme des réformateurs du monde si on se tourne vers le Créateur et uniquement vers les amis. Ça c'est l'écorce, la kippa. Si uniquement on s'adresse à l'ami et utilisons notre propre force et même notre propre analyse, pas uniquement la correction et le remplissage. Nicolas. Bonjour, cher Rav. Est-ce que, s'il te plaît, tu peux expliquer un petit peu plus précisément ce qu'est la préparation du récipient pour recevoir la bonne réponse pour la prière? La préparation du récipient doit être selon ce que je vais atteindre. Qu'est-ce qu'on veut atteindre? Nous souhaitons atteindre... Il n'y a rien en mais lui, le bon qui fait le bien. Est-ce qu'il n'y a rien en mais lui et le bon qui fait le bien? De quoi ça parle? Ça nous donne l'opportunité de lui donner. Ensuite, ça devient un qui reçoit un. On arrive à l'adhésion. L'écoute. Donc notre préparation est que tout comme le Créateur veut uniquement donner toute l'abondance et que cela soit dans le don mutuel et qu'on lui donne également, ça c'est notre côté, c'est ce à quoi on doit arriver, ça c'est la préparation. Donc, la préparation pour la prière, c'est qu'on veut avoir un tel désir, que la prière qu'on demande une telle chose et également la réponse à telle prière, que la lumière qui corrige forme notre désir de donner au Créateur au-dessus de tous nos autres manques, tous nos autres déficiences. C'est également appelé la lumière des 613 conseillers dépôts, et alors on en arrive à un certain niveau d'adhésion, et par cela on est rempli des 613 dépôts la lumière remplit la connexion entre nous.

Lorsqu'on donne au Créateur un sac avec les manques des amis, comment est-ce qu'on est égal à lui et qu'on lui donne comme lui nous donne. Répète. On a dit que ce qu'on doit faire, demande, pose une question, sans faire d'histoire. Comment, lorsqu'on donne au Créateur un sac avec le manque des amis, est-ce qu'on lui arrive à lui donner lui? Parce que la vache veut nourrir plus que le veau ne veut téter. Donc, il faut que le veau veuille se nourrir dans la même mesure que la vache veut nourrir. Le Créateur déverse ses bienfaits sur nous, il faut que notre manque corresponde au désir du supérieur. Et en même temps, le manque de correspondance entre le désir du supérieur et les nôtres, c'est que les désirs d'en haut et d'en bas ne correspondent pas, et alors l'écart est ressenti comme une obscurité en nous. Dans la mesure où nous correspondons, que nos désirs correspondent à ses désirs, comme il est écrit, alors nous en arrivons au point de contact où la lumière supérieure peut briller sur nous de plus en plus jusqu'à ce que nos désirs qui sont dans une correspondance imparfaite, c'est-à-dire entre la partie qui donne la partie qui ressent, c'est-à-dire sa partie elle-même, par cela on lui donne. Cette adaptation entre nos désirs de lui donner et entre lui qui nous donne, comment est-ce que cela a lieu par les manques qu'on élève pour les amis? Quel manque on élève? Le matériel, oui. Ok, et quels sont ces manques? Quels sont ces manques? Je dois élever vers le Créateur nos désirs de lui donner à lui. Le matériel que je viens de mentionner peut-être nous trompe un peu. Okay, je dois rendre ça un peu plus clair, plus précis. Nous élevons notre désir commun au Créateur de vouloir recevoir des forces de lui. C'est ce qu'on peut demander, ok? Dans la mesure où nous nous engageons en cela, que nous demandons précisément cela, ce qui nous arrivera, au niveau matériel aura lieu et nous comprenons que cela a lieu comme une condition du Créateur. Et lorsque nous élevons nos manques vers lui, comme un seul manque pour la spiritualité, et que le manque matériel de l'ami peut être présent ici parce que c'est mon manque spirituel, mais c'est pour ça que finalement on reçoit une réponse. Ok, mais comment est-ce que ce manque, comment est-ce que le manque des amis se réfère à nous quand on veut lui donner à lui? Comment est-ce que j'élève au Créateur un désir de donner, que je veux recevoir de lui afin de donner? Nous tous, comment est-ce qu'on fait ça? C'est uniquement la condition que tous nous souhaitons nous connecter, nous entraider. Pourquoi? Pour connecter nos désirs de donner à lui. Jusqu'à ce que ce ne soit pas absorbé, d'où recevons-nous tous ces manques? C'est le Créateur qui les éveille en nous. Celui qui manque de quelque chose dans la vie, d'où est-ce que ça vient? Va voir l'artisan qui m'a fait. C'est-à-dire que maintenant,

0: Non, le fait que nous rassemblions tous ces manques et que nous voulions les remplir par le fait que nous réalisons que le Créateur est la satisfaction et la correction. Donc nous sommes conscients que ce que maintenant nous allons pour lequel nous allons montrer de l'intérêt dans ce que manquent les amis, d'où est-ce que ça vient? Ça vient du Créateur. Pourquoi? Pour que nous nous unissions. Il n'y a pas d'autre but. C'est le but de tout. Et ainsi, c'est ce que nous élevons vers lui. En termes, ça ne vient pas comme ça. Je suis pas. Donc, en fait, le manque spécifique de l'ami est uniquement un revêtement pour le manque de, pour donner au Créateur. Je ne sais pas. Pourquoi est-ce qu'il éveille ce manque en tout le monde? Mais si un ami a un problème spécifique dans sa vie, c'est pas un problème dans la vie. C'est uniquement un revêtement extérieur. Le problème, apparemment, de l'éveiller pour donner au Créateur. Et moi, en tant qu'ami, je veux demander pour cet ami, donc je demande pour le manque de cet ami à donner au Créateur et pas pour le revêtement extérieur. Lorsque tu t'adresses à l'ami, donc d'un côté, d'une façon nécessaire, on doit prendre soin de la nécessité de l'ami. S'il n'y a pas de farine, il n'y a pas de Torah. Ça, c'est d'un côté. Mais d'un autre côté, nous devons voir que tous ces manques soient corrigés et remplis uniquement lorsqu'ils deviennent comme donnés au Créateur. Donc, apparemment, dans ma prière au Créateur, qu'est-ce que je suis supposé dire quand pour le manque de l'ami, pour qu'il donne à lui, et pas pour son revêtement extérieur, mais plutôt c'est le désir de l'ami de donner au Créateur. C'est ça que je demande. C'est pour ça que je demande la satisfaction, le remplissage. Nous demandons que tous les manques que l'ami a soient remplis dans la matérialité au niveau de la nécessité et soit corrigé à un niveau spirituel. Il y a quelque chose ici, quelques aspects ici dont on n'a pas encore discuté. C'est la connexion entre la matérialité et la spiritualité. C'est comment nous devons travailler avec notre animal et avec notre humain. Mais il y a encore quelques petites choses ici qu'on ressent manquer pour lesquels on manque de sensibilité. Je ressens également que je n'ai pas les mots parce que c'est parce que c'est pas encore clair en toi. Ces derniers jours, on a essayé de travailler avec ces revêtements extérieurs et pour demander pour ça. Mais quoi demander? Ça, c'est la question. Demander pour qu'il soit corrigé. Être corrigé, qu'est-ce que ça veut dire?
1: Les
0: revêtements extérieurs sont appelés. Les revêtements extérieurs sont appelés corrigés lorsque tu t'élèves au-dessus d'eux. Je peux pas. C'est mieux de ne pas expliquer maintenant. Il y a des choses. On grandira et on verra. Je ne pense pas que toutes les revêtements extérieurs puissent être corrigés. Les grands kabbalistes avaient l'habitude de souffrait de maladies, de faim ou d'autres choses. Ce que la personne travaille dans ce monde, de différentes manières, c'est-à-dire d'une façon matérielle, c'est en fait un degré spirituel très élevé, c'est, qui est résolu par tout au long de l'échelle. Oui, grand papa. Rav. En d'autres termes simples, est-ce qu'on peut dire que notre don créateur est lorsque nous préparons le récipient adapté pour qu'il puisse nous donner ok, ici on ne parle pas de cela, mais ici on parle de est-ce qu'on se débarrasse des problèmes ou pas? Non, pourquoi pas? Si j'ai fini mes degrés spirituels, mes degrés matériels et que maintenant je suis dans la spiritualité même au premier degré, donc tous les problèmes disparaissent, non? Non, oui, non. Pourquoi? Le monde est corrigé? Non. Donc, il apparaît que ici, on n'a pas encore formé cette image, ce système. Mais si on peut dire cela, nos problèmes matériels sont alors vus comme de plus en plus profonds et spirituel. Mais c'est quelque chose que je ne peux pas communiquer en parole. Ça viendra, ça viendra. On est dans une phase de transition. Donc, mais alors je suis supposé prier pourquoi? Bon, disons si un ami a des problèmes avec sa femme. Si je prie pour lui, il peut divorcer finalement. Donc, pourquoi je dois prier correctement? Tu ne pries pas pour ce que tu penses qui est bien ou mal pour lui. Tu pries pour que le Créateur l'aide, uniquement. Comment peux-tu savoir si c'est mieux pour lui de rester marié ou être divorcé? Je ne sais pas, mais il a écrit ce qu'il manquait, alors moi je prie pour ça. Il manque de l'aide du Créateur, c'est tout, rien d'autre. Donc je devrais demander une aide spécifique du Créateur pour lui. Pas quelque chose de spécifique, ne dirige pas le Créateur vers quelque chose de spécifique. Donc, quelle différence ça fait par rapport à ce qu'il écrit? Et quelle différence il nous écrit ça spécifiquement? C'est important parce que, sur tous ces problèmes, je dois fournir une solution. L'aide du Créateur, la révélation du Créateur aux créatures, c'est la seule solution à tous les problèmes. Mais je peux prier pour cela tout le temps, j'ai pas besoin d'avoir un problème physique pour cela. Oui et non. Et également, tu ne dois pas rentrer dans tous ces détails avec quel récipient tu rentres là-dedans et d'où est-ce que tu reçois tes récipients brisés par rapport à ce qui arrive à l'ami. C'est suffisant pour toi de savoir en général qu'il a certains problèmes, certains soucis, des manques. Et certainement qu'il a un manque pour la spiritualité, tu ne dois même pas rentrer dans la matérialité. Et alors tu pries pour cela. Et ça, c'est certainement quelque chose dont il manque, c'est pour cela qu'il est ton ami, il a un manque pour la spiritualité. Ok, lorsque on écrit à propos de nos prières, nos problèmes qui nous perturbent dans la vie et qu'on partage ça avec nos amis, quel type de problème est-ce qu'on doit écrire? Essayez, vous devez. Vous ne pouvez pas recevoir une prescription détaillée de ma part pour quoi que ce soit. Essayez, comme ci, comme ça, et alors voyez, mais ne rentrez pas trop dans les histoires des autres. Dans vos cœurs, il faut que ce soit d'une façon que c'est uniquement d'une certaine manière être impressionné les uns par les autres, intégrer les uns, parce qu'on est toujours des récipients égoïstes. Mais ce n'est pas que déjà on peut être l'adaptateur entre l'ami et le Créateur. Avancer lentement. Nous prions apparemment pour des solutions pour certains problèmes de nos amis. Et lorsqu'on fait cela, on devrait simplement penser que tous ces problèmes qui viennent à l'ami, le Créateur les connaît déjà. C'est lui qui les a envoyés. Donc, pourquoi tout ce qu'on doit demander, c'est son aide et rien de spécifique? C'est correct. C'est correct. Tu admets que tu sais que le Créateur sait. Quand on évoque les problèmes des amis, lorsqu'on prie pour un ami, certains amis ressentent leurs problèmes comme plus douloureux, plus profonds. Est-ce qu'on doit faire un compte là-dessus? Est-ce qu'il n'y a pas des qualités ici qui... Simplement que chacun juge par rapport à ses propres défauts. C'est peut-être comme ça que ça t'apparaît, ou pour un autre d'une autre manière, et que finalement, est-ce que vous voyez, c'est la vérité. Et vous éloigner, vous enfuir de... que finalement nous partageons toutes ces impressions par nos systèmes égoïstes et une personne je l'aime plus, l'autre moins, celui-là il vit dans telle condition, l'autre dans telle condition et je juge en fonction, mais il faut être très très éloigné du fait de prendre des décisions comme ça. Comment m'amener, me faire sortir de cela, me neutraliser? Nous devons voir cela également des actions en Égypte. Il y a le Pharaon qui fait des actions, il y a Moïse qui fait des actions. Et c'est selon des instructions spécifiques et c'est ce qui a été fait. Il n'y a pas tellement d'action émotionnelle ici. Il y en a, mais il y en a dont on ne doit pas tenir compte. Pour le moment, on est dans une sorte de phase d'analyse. Dans quelques jours, ce sera plus clair. Mais il apparaît que si je m'amène, je sors de cela et que je me neutralise au niveau émotion, où est mon chagrin, ma peine? Qu'est-ce que ça veut dire de partager le chagrin de l'ami que je pleure avec lui? Je ne sais pas. Donc, je peux inviter des gens de l'extérieur, leur payer et les payer pour qu'ils pleurent. Et alors quoi? C'est comme moi, c'est des égoïstes qui pleurent. C'est la vérité, c'est la vérité. Je devrais ressentir la peine de l'ami, ses problèmes matériels, et les transformer en spiritualité, les élever vers le Créateur pour lui demander d'adhérer à Yérénom et lui, et que je dois ressentir la peine? Oui, ok. Vous les gars, vous allez discuterez ça dans la journée, je ne veux pas continuer avec ça. Entre-temps, pendant qu'on parle, on n'est pas ici, quoi. Carmiel, bonjour. Lorsqu'un ami a un problème sérieux de santé, quelle est la meilleure prière qu'on doit avoir? Je ne répondrai plus à ces questions. Vous, les gars, allez brasser tout cela, cuire un petit peu tout cela par rapport à ce que vous avez. Vous avez sans doute un peu plus d'extérieur pour des questions comme ci, comme ça, et alors on parlera. Mais il n'y a rien que vous allez recevoir de moi, mais plutôt de votre expérience. Si je dis quelque chose à l'avance, cela deviendra comme un mantra, et il y aura ça deviendra une règle, et c'est pas bon. Il faut d'abord comprendre ce qu'ils écrivent. Rav, avec ta permission. C'est hautement recommandé d'écouter ta leçon de hier. À ce sujet. Oui, c'est juste, correct. donne-lui le micro. Supposons pour un moment qu'un ami a le problème de nécessité matérielle. Que signifie la nécessité spirituelle? Lisez, s'il vous plaît. Continuez à lire. Ok, on est page 30. Au milieu de la page. Selon le commentaire du prédicateur de Douvna, au sujet du verset, ce n'est pas moi que tu as invoqué, Jacob. Tu t'es fatigué pour moi, Israël. Il dit que ça ressemble à un homme riche qui est descendu du train avec une petite valise. Il l'avait placée à l'endroit où tous les marchands déposaient leurs bagages et d'où les porteurs les prenaient pour les emmener à l'hôtel où les marchands résidaient. Le porteur pensa que le marchand aurait certainement pris lui-même le petit bagage et qu'il n'avait pas besoin d'un porteur pour le faire. C'est pourquoi il a pris un bagage de grande taille. Le marchand voulait lui payer une petite somme comme il a l'habitude de le faire, mais le porteur ne voulait pas l'accepter. Il dit « J'ai déposé un gros sac à la bagagerie de l'hôtel, ça m'a fatigué et j'ai eu du mal à porter votre valise. Et c'est tout ce que vous voulez me payer pour ça ?» La leçon à en retirer est la suivante. Lorsque quelqu'un vient en disant qu'il a fait de gros efforts pour observer la Torah et les mitzvot, le Créateur lui dit « Ce n'est pas moi que tu as invoqué, Jacob. » C'est-à-dire que ce n'est pas mon bagage que tu as pris, mais il appartient à quelqu'un d'autre. Puisque tu as dit que tu as fait tant d'efforts pour accomplir la Torah et les mitzvot, tu as dû travailler pour un autre maître. Va chez lui pour qu'il te paye. C'est la signification de « tu t'es fatigué pour moi, Israël ». Ceci signifie que celui qui travaille pour le Créateur ne ressent pas l'effort du travail, mais au contraire, plaisir et exaltation de l'esprit. Cependant, celui qui travaille pour d'autres buts ne peut venir se plaindre au Créateur qui ne lui donne pas de vitalité dans le travail, puisqu'il n'a pas travaillé pour le Créateur pour que le Créateur le paie. Au lieu de cela, il peut aller se plaindre aux gens pour qui il a travaillé, afin qu'ils lui apportent plaisir et vitalité. Puisqu'il y a beaucoup de buts dans l'olishma, il doit demander au but pour lequel il a travaillé de lui donner une récompense, à savoir plaisir et vitalité. Il est dit à propos d'eux, il leur ressemble ceux qui les fabriquent, tous ceux qui se confient en elles. Cependant, on peut se demander qu'après tout, on voit que même lorsque quelqu'un prend sur lui le fardeau du royaume des cieux sans aucune autre intention, il n'en ressent toujours pas de vitalité qui pourrait nous faire dire que c'est cet apport de vitalité même qui le conduit à prendre sur lui ce fardeau. La raison pour laquelle il le fait est uniquement due à la foi au-dessus de la raison. En d'autres termes, ceci est accompli en se surpassant de force, pas pour son bien. Alors, il peut se demander pourquoi ressent-il l'effort causé par ce travail, puisque le corps attend à chaque instant le moment où il en sera libéré, parce que l'homme ne ressent aucune vitalité dans ce travail. Lorsqu'il œuvre dans l'humilité et n'a pour seul but que de travailler afin de donner, pourquoi le Créateur ne lui apporte pas goût et vitalité dans le travail? Pour y répondre, nous devons savoir que cet état de choses est une grande correction. Si tel n'était pas le cas, c'est-à-dire si la lumière et la vitalité avaient été présents du moment que l'homme commence à prendre sur lui le fardeau du royaume des cieux, il aurait ressenti la vitalité dans le travail. C'est-à-dire que le désir de recevoir également aurait consenti à accomplir ce travail. Dans cet état, s'il consent, c'est certainement parce qu'il veut satisfaire son désir, c'est-à-dire qu'il travaillerait pour son propre désir. Si tel était le cas, il n'y aurait jamais eu de possibilité réelle d'atteindre l'Ishma. L'homme aurait été contraint de travailler pour son propre bénéfice, car il aurait éprouvé un plaisir plus grand dans le travail du Créateur que dans les voluptés de ce monde. Il en aurait donc été contraint de rester hors le lishma, puisqu'il aurait alors éprouvé une satisfaction dans le travail. Où il y a satisfaction, il n'est pas possible de faire quoi que ce soit, comme il n'est pas possible de travailler sans profit. Il s'ensuit que si on recevait satisfaction dans le travail de l'olishma, on devrait demeurer dans cet état. Cela ressemblerait à ce que les gens racontent à propos de la foule qui pourchasse un voleur afin de le capturer, et le voleur court aussi en hurlant « Attrapez le voleur !» Dans ce cas, il est impossible de reconnaître le vrai voleur afin de l'attraper et lui reprendre ce qu'il a volé. Cependant, lorsque le voleur, c'est-à-dire le désir de recevoir, ne ressent aucune saveur ou vitalité dans le travail d'accepter le fardeau du royaume des cieux, si dans cet état il travaille avec la foi au-dessus de la raison, en se forçant, et que le corps devient accoutumé à ce travail contre le désir de recevoir, alors cette personne a les moyens d'en venir à travailler avec le but d'apporter satisfaction à son créateur. Car la première chose demandée à une personne est d'arriver par son travail à la dvekut avec le créateur, c'est-à-dire l'équivalence de forme, où toutes ses actions soient afin de donner. Comme il est dit dans le verset, alors tu te délecteras dans le Seigneur. Alors signifie qu'au début, lorsqu'il commençait le travail, il ne ressentait pas de plaisir. Au contraire, il devait se forcer. Cependant, après, quand il s'est déjà accoutumé à travailler afin de donner et de ne pas se demander s'il trouve goût dans le travail, mais qu'il croit que par son travail il fait le plaisir de son créateur, il doit croire que le créateur accepte le labeur des inférieurs, quelle que soit la forme de leur travail, et que l'intention est tout ce qui lui importe, car c'est elle qui procure satisfaction au Créateur. C'est alors que l'homme se délecte dans le Seigneur. C'est-à-dire que même pendant le travail du Créateur, il éprouve déjà plaisir et satisfaction, puisque maintenant il travaille vraiment pour le Créateur, car l'effort qu'il a fait pendant le travail forcé l'a qualifié pour qu'il puisse être en mesure de travailler vraiment pour le Créateur. Il s'ensuit que là aussi, le plaisir qu'il reçoit par rapport au Créateur, c'est-à-dire spécifiquement pour le Créateur. Donc, peut-être quelques questions supplémentaires? Aucune. Ok. Oui, Yoda.
1: Il me semble que dans le premier état où ce que la personne demande au Créateur une récompense, il se tourne vers lui. Et dans le second état, il croit qu'il est déconnecté. Et on a parlé que la chose principale, c'est d'être dirigé vers le Créateur. Parce que le premier état est le correct. Peu importe si je demande une récompense, je suis toujours avec le Créateur. Le fait que j'arrive au groupe et à la connexion, c'est après que j'ai déterminé que mon but est d'arriver à l'adhésion.
0: Et alors, le groupe est un moyen. Lorsque je vais chercher ce moyen et rentrer plus dedans, alors je vois alors que le but est comme le moyen est plus comme le but, parce que par le moyen, j'arrive en contact avec le Créateur, et par conséquent, le moyen est le récipient. Le Créateur est la lumière, et alors le récipient et la lumière sont un en adhésion, et c'est pour cela qu'il n'y a pas de différence entre le moyen, les amis, la dizaine et le Créateur. Tout est révélé pour moi comme une seule chose. Ok.
2: אין יותר שאלות. כן.
0: פעד עוד קסטיון? מוי.
3: כתוב, תאמו וראו כי טוב השם.
2: כן.
0: On voit, il est dit ici que le Créateur est bon, mais la plupart des gens ici, ils entendent peut-être quelque chose qui goûte de cette façon. Donc comment est-ce qu'on peut penser à cela sans tomber dans la clipa? Je comprends pas. Goûte et vois que le Créateur est bon, que le Créateur est la force du don et de l'amour. Si je goûte le goût et le don et l'amour, et que c'est bon pour moi, alors c'est goûte et voit que le Créateur est bon. Mais pourquoi est-ce que tu poses cette question? Si je pense à cela, il est écrit qu'il n'y a pas de goût dans le travail. Et si tu essayes de chercher du goût, c'est pas une clipa? Non, pourquoi est-ce que c'est une clipa? Il faut apprécier cela. Mais apprécier quoi? Apprécier d'être dans le monde du Créateur, dans la force du don et de l'amour, que tous nous relions à la réalité de cette façon. Ce que j'entends par cette question, c'est que celui qui pose cette question est Dieu nous en préserve, que le Créateur est comme une idole, comme un certain personnage, qu'il existe également à la force du donner et d'aimer. C'est pas comme ça. La force du don et de l'amour, c'est lui-même le Créateur. Donc il n'y a pas de problème à demander pour ce goût dans le don. Pas de problème de demander pourquoi? Pour le goût du don. Oui, l'amour, le don, oui, donner, c'est permis. Tu dois profiter de la réception. Ça, c'est pas permis de profiter de cela. Je vois que c'est un peu bizarre dans cette préparation au congrès, Jean. Que le travail est de force, mais plutôt son travail est forcé. Qu'est-ce que ça veut dire? La coercition, ça signifie contre la volonté, le désir de profiter de la réception. Plutôt de se transformer, de se former pour apprécier le don. Et ça, c'est le travail de force. Que je dois remplacer mon programme intérieur, pensée, désir, direction, orientation. Tout cela doit basculer, doit changer. Je fais cela, bien sûr, par la lumière qui corrige, mais avec ma requête, je pense toujours à cette inversion de mes bases. Nikolaev.
4: Просить и молиться из глубины сердца, если там в глубине находится самое.
0: Comment est-ce qu'on peut demander, prier pour de la profondeur de son cœur, si dans cette profondeur il y a le désir de recevoir concentré, et si tu demandes à partir de la désespoir, alors quoi? Est-ce que ça neutralise l'ego? Vouloir le fait que nous devions demander de tout notre cœur, c'est-à-dire de tout notre désir, c'est prêt à la correction. Que je ressens que je veux être complètement corrigé sans aucun compromis. Ça signifie de la profondeur du cœur, du plus profond du cœur, de la quatrième phase, le degré le plus bas, que je veux être corrigé. Ok, suivant. Ok, Terence.
5: Rav, j'essaie de décrire mes problèmes, mais j'ai pas réussi.
6: Nisiti lichtov et habayot sheli, aval lo hitzlachti.
5: J'ai pas.
2: Bichlal lo hitzlachta?
5: Non.
2: Non.
0: Pas du tout. Non. C'est-à-dire que tu es incapable d'exprimer tes problèmes et de les écrire sur papier. J'ai beaucoup de problèmes. Ça, c'est clair. Chaque jour, tu en parles. J'ai beaucoup de problèmes.
5: J'ai pas pu écrire mes problèmes et en même temps aussi, j'ai pas pu lire les problèmes des amis.
6: מצד אחד לא יכולתי לכתוב את הבעיות שלי וגם כן לא הצלחתי לקרוא את הבעיות של החברים.
5: Parce que j'avais peur que si je lis leurs problèmes, je vais les voir d'une autre façon.
6: כי פחדתי שאם אני אקרא את הבעיות של החברים, אני אתחיל להסתכל עליהם בצורה שונה.
5: À cause de mon ego.
6: בגלל האגו שלי.
5: Mais je sais que les amis ont besoin de la seule chose que les amis ont besoin, c'est la lumière.
6: אבל אני מבין שהדבר היחיד שהחברים צריכים זה את האור.
5: Et c'est ça que je dois demander pour eux. Mais si je vois leur problème corporel, je vais les juger.
6: ואת האור אני צריך לבקש עבורם. אבל אם אני אראה את הבעיות הגשמיות שלהם, אז אני אתחיל לשפוט אותם דווקא.
2: אני אגיד לך, זה נכון מצד אחד, אבל מצד שני
0: אנחנו צריכים לכל זאת. C'est vrai, d'un autre côté, il faut s'élever au-dessus, passer au-dessus de ces problèmes.
2: D'abord,
0: pourquoi est-ce que j'ai besoin de les juger? L'un me semble être un menteur, l'autre me sent un peu radin, l'autre entêté, l'autre fou, l'autre fier, l'autre... Enfin, peu importe. Donc, je dois les juger et selon cela. Je te pose la question, comment est-ce que je dois les voir? Est-ce que tu les juges en relation à cela? Non. Ce sont des qualités que le Créateur a mis dans ce corps et m'a donné ce corps comme un ami à qui je dois me connecter au-dessus de cela. Je ne regarde pas les qualités. Les gens qui perturbent mon travail, tu vois, quand je vois Coca, Yaniv, ça c'est clair, qui perturbe mon travail, mais c'est pas pour eux. Dieu nous pardonne, tout est par le Créateur. Et j'accepte ça, et je dois arriver à les aimer, tout ce que le Créateur leur donne. Uniquement dans la question de notre travail et la diffusion, si ce n'est pas, s'il n'y avait pas ça, je le verrais complètement différemment. Tout serait... Pourquoi est-ce que je dois voir les choses comme ci, comme ça? C'est ce que le Créateur a mis, et ça dans ma dizaine, il a mis là 10 poupées, et nous devons au-dessus de ça faire ce qu'il nous a donné pour ajouter quelque chose de notre côté. Pourquoi est-ce que je dois changer mon attitude envers eux? Parce qu'il est comme ci, comme ça.
5: Si je demande.
0: Nous devons montrer cela aux gens, que nous les traitons uniquement d'une façon. De la bonne façon. Soit c'est pour la spiritualité. Pour arranger l'ordre de notre diffusion de la sagesse de la Kabbalah.
5: Si je demande au Créateur, Si mon ami a un problème de travail, okay, que je peux l'aider, je prends son CV, je donne à quelqu'un, peut-être qu'il peut l'aider.
6: למשל, אם לחבר שלי יש בעיה בעבודה, אז מה אני מבקש מהבורא? שיקח איזשהו חיסרון?
5: No, si mon ami n'a pas de travail, je prends son CV résumé et je donne à quelqu'un. Mais si je demande la lumière, en même temps je demande la lumière pour l'ami, il reçoit tout ce dont il a besoin.
6: למשל, אם יש בעיה לחבר שאין לו עבודה, אז מה אני עושה? אני לוקח את הקורות חיים שלו ומתחיל לשלוח אותו למקומות העבודה, או אני יכול לבקש את האור, ואז אם הוא יקבל את האור, אז
2: כל הבעיות... גם זה וגם זה אני צריך לעשות. אם החבר גילה לנו את הבעיה...
0: Si l'ami nous parle des problèmes matériels qu'il a, il faut qu'on l'aide, matériellement également. Mais espérons que par cela, on arrive à résoudre le problème. Non, s'il n'y a pas de pain, il n'y a pas de Torah. Un autre problème, c'est qu'on n'est pas capable de relier ça correctement. Mutuellement, faire, comment je dirais ça, avoir la forme correcte de connexion. On n'est pas capable de se connecter la matérialité à la spiritualité.
5: Le seul problème qu'on a, c'est la connexion entre nous.
6: אני מאוד מפחד מהתרגיל הזה, כי כל הזמן שמעתי שהבעיה היחידה שיש לנו זה החיבור בינינו.
2: כן, אבל אנחנו חיים גם כן בעולם הזה. נתנו לנו את...
0: Oui, mais également, on vit dans ce monde, on nous a donné ce discernement, appelé ce monde, qui c'est faux, et qu'on doit toujours quand même l'utiliser. Je ne peux pas dire non, qu'il n'y a pas de matérialité et uniquement la spiritualité. Je ne peux pas. Je dois faire des corrections également au niveau matériel. Et c'est quoi les corrections au niveau matériel? Que je dois faire certaines actions afin de donner également dans la matérialité. Oui.
5: Donc Rav, comment je surmonte alors mon ego pour pouvoir écrire mes problèmes pour les amis?
6: אז איך אני מתעלה מעל האגו שלי כדי לכתוב את הבעיות שלי כלפי החברים?
2: זה בעיה שלך, זה עבודה שלך. זה מפני שאתה גאוותן.
0: C'est ton problème, c'est ton boulot. Parce que tu es fier, tu es capable d'ouvrir ton cœur pour eux avec ce que tu as. N'écris rien, essaye un petit peu. Écris quelque chose, une goutte. Donc, mange-leur. Il a compris. Qu'est-ce que vous voulez? C'est comme ça qu'on est. Tout doux, tout doux. Vous savez combien une personne a besoin de que le Créateur a enlevé de lui. Il est gêné devant tout le monde, mais par cela il force la personne à s'élever au-dessus. On travaille encore là-dessus. Une question de Effie de New York. Qui est Effie de New York? Dizaine numéro 5 de New York. Un ami israélien. Un israélien du groupe de New York.
7: Okay.
0: Oui. Donc il demande, comment est-ce que je sais que mon plaisir lorsque je donne est égoïste? Comment est-ce que je sais que mon plaisir lorsque je donne est égoïste? Qu'est-ce que je donne? À qui je donne? Qu'est-ce que je peux donner? Uniquement le Créateur peut donner. Moi, je peux rien donner. Je peux uniquement recevoir afin de donner ou donner afin de donner, mais réellement donner, je ne peux pas. Notre travail, c'est d'être un tuyau. Je suis alors comme le Créateur, mon don, c'est lorsque je me rends, comme je fais de moi un tuyau. Comment je donne moi-même? Je ne suis pas générateur de plaisir, je ne suis pas générateur de lumière. Comment je peux donner? Notre don est uniquement la bonne forme de la réception. Qu'est-ce que tu veux aujourd'hui, Saba? Oh, papa.
7: אני רוצה להתייחס לשאלה הזאת האחרונה.
0: Je veux revenir à cette dernière question. C'est mon plaisir de donner est un plaisir égoïste. Donc ces actions que nous faisons, c'est un plaisir égoïste. Si tu, comme une mère polonaise, que tout ce qu'elle essaye de faire, c'est essayer de... Oui, ou en être une autre nation. En d'autres termes, ce plaisir, est-ce que tu le donnes pour toi-même ou pour le manque de quelqu'un d'autre? Dans ce cas, il faut avoir un manque antérieur à cela. Lorsque tu veux recevoir ce plaisir, alors tu peux donner, mais ça c'est vraiment un plaisir pour lequel tu es venu. Mais tu nous as dit que toutes ces actions que les nations du monde font pour l'Afrique, disons, et que lorsqu'ils les aident, et c'est en fait afin de satisfaire leur propre ego. C'est une grande corruption, parce que pour commencer, l'Afrique n'en a pas besoin. Et ils reçoivent toute cette culture et ces problèmes de l'Europe. Pourquoi est-ce qu'ils ont besoin? Ils parlent. Ils doivent voir.
2: Il doit mettre
0: sur ses radeaux, prendre leur sac à aller en Angleterre, dans le manque. Le supérieur veut donner au profit de l'inférieur. Donc l'inférieur doit d'abord avoir le ressentiment, le supérieur avoir le ressenti du manque de l'inférieur, et que le... ce qu'il doit vraiment vouloir, c'est que il y a un travail mutuel, une inclusion mutuelle entre le supérieur et l'inférieur ici. Graduellement. Lorsqu'il y a cette correspondance, alors il n'y a pas de différence entre recevoir et donner. Les deux sont recevoir et donner. Carmiel. Bonjour, Rav, chers amis. Il arrive que des amis dans le groupe décèdent. Quel type de travail le groupe doit faire si le groupe identifie que cela peut arriver à certains amis, et ce qui se passe à l'ami qui est décédé? Comment être inclus et inclure ça dans le groupe finalement? Quel est cet état? On a eu ces situations avec le rabbage, un ami est décédé. On a continué sans... Je ne sais pas comment dire ça. Continuer à travailler. Quelle différence ça fait si la personne est comme ci ou comme ça? Avec nous, il y avait une dizaine, maintenant on est 9 matériellement. Mais on peut prendre avec nous une dixième, commencer à calculer pourquoi il est décédé, commencer à pleurer. Non, on accepte ça comme un jugement d'en haut et on avance, on continue. On continue. C'est comme ça que ça doit être. Également, il y a une autre professeure qui est décédée. C'est très pratique, en résumé. Je ne me suis pas tourné vers... Je sais pas. Non. C'est le passé, aujourd'hui c'est aujourd'hui, et on continue, et il n'y a pas de différence. S'il est avec nous ou pas. Quoi ça sert? C'est un de nos amis, c'est tout.
2: Ok,
0: bon. Carmel, encore, qu'est-ce qui se passe là? Si le groupe identifie un tel état, si le groupe identifie que cet état se rapproche, est-ce qu'il y a des actions alors pour accompagner l'ami dans ces derniers jours? Expliquez pourquoi vous vous appelez sur. Un ami est très malade, Ouais. Et il ne lui reste que quelques jours. Mais il faut prier, peu importe quel état il est, dans quel état il est, l'état le pire qui soit. Nous devons, jusqu'au dernier moment, nous ne devons pas dire que ça ne dépend pas de nos prières. Ça dépend de nos prières. Nous devons tous prier, tous demander, tous vouloir pour que lui reste avec nous.
2: C'est
0: écrit comme ça. Lorsqu'il est mort, il est décédé. Ensuite, il y avait une yeshivat, et ensuite, il y a eu 7 jours, 30 jours, une année. Dans notre monde, il y a des symboles par rapport aux âmes qui se débarrassent du désir de recevoir. S'il y a des symboles répliqués dans le monde matériel, les amis, le jour après, sont retournés à l'étude, ils ont besoin de correction et c'est tout. Et ils sont revenus à leur dizaine, comme avant, qu'ils ne décèdent. Parce qu'il est bon, parce qu'il n'y a rien en lui et qu'il est bon et bébé. Hein? Comment pouvons-nous faire? Interdit de faire autrement. Quoi? Durant le congrès demain, est-ce qu'on est supposé quand même mettre devant nous les problèmes des amis ou faire quelque chose d'autre? Non, le congrès, c'est complètement différent. Tu viens au congrès, s'il vous plaît, demain midi.
2: À
0: 10 heures, à votre heure. 10 heures, c'est uniquement la yeshivat ou 10h30, yeshivat haverim, heure d'Israël. Et à 11h, leçon.
2: Non.
0: Donc il sera une heure là-bas. Deux heures de l'après-midi pour eux. Donc deux heures, oui, ils ont raison.
2: C'est
0: un petit peu tard pour vous les gars, non? Vous serez ici ensemble, en quoi, vous avez le repas? Nous avançons selon l'horaire d'Almaty. Et alors ça se terminera à 9h. Donc pour nous ce sera 6h. À la fin de la journée, c'est 6h pour nous. Il n'y a pas de problème ici. Ok. Donc ça marche très bien pour vous. Ok, c'est bien. Donc à propos du congrès, il n'y a pas de loi. On a parlé. Du matin.
2: Donc,
0: le matin, Vous êtes décédé, on est passé à un monde différent, on était tous ensemble plus concernés pour le climat mondial, souciés à propos des traductions, que tout soit bien à sa place, les hommes, les femmes, les enfants, s'assurer que tous ceux qui veulent participer peuvent participer, parce qu'un congrès, même la leçon du matin, que le congrès, tout le monde doit être tiré vers cela pour inviter, préparer toutes les choses, les femmes qui se connectent avec les enfants également pour qu'elles aient la possibilité de venir avec leurs enfants et qu'il y ait place pour les enfants, les bonbons et tout. En fait, prendre soin de ça. Et c'est tout. Quoi d'autre? Oui, Douti. Après qu'on ait arrangé tout logistiquement, est-ce qu'on utilise la liste qu'on a faite avec les problèmes des amis? Est-ce qu'on l'utilise là ou pas? De qui? De tous les amis. Mais il n'y a pas de perturbation personnelle durant le congrès. Je vais à un congrès, je ne me soucie de rien d'autre. Maintenant, je suis inclus avec tout le monde dans une seule action de connexion. Et c'est tout. En réalité, tu peux dire ça tous les jours. Mais réellement, l'accent sur la connexion et ce qu'on a traversé, je demande que vous fassiez attention et voir comment le sujet du congrès ne soit pas différent de ce qu'on a déjà dit.
8: Rien ne se passe dans le monde, aucun problème, tout est mort, je ne sais pas, on n'écoute pas les informations, rien. Le congrès et le sujet du congrès, et voilà, c'est tout. Les Shiva Traverim, les chansons, les leçons, questions, réponses, voilà, c'est tout. Je vous demande d'être concentré, de concentrer, ainsi tous les groupes mondiaux. Vous êtes le centre de logistique. Je ne crois pas que personne d'autre peut surveiller tout ce qui se passe dans tous les groupes, non? On peut savoir ce qui se passe, comment ça fonctionne? Je ne sais pas. Quelqu'un peut. Qu'est-ce qui se passe avec les groupes du monde? C'est ça la question? Oui. S'ils sont connectés ou non, s'ils ont des problèmes, qu'est-ce qu'ils font techniquement? Les traductions, c'est ici. Hein? Ça vient de Alex, oui. Tout comme d'habitude, nous on reçoit tout. Et de là, ça va au monde entier, c'est tout. Tout le reste, c'est tout comme d'habitude, oui. Ce sera tout sur Shiva Tova, diffusé, traduit, comme toujours. Bon, très bien. Peut-être que il faut envoyer des traducteurs. Non. D'accord. Qu'est-ce qu'il y a d'autre, Doudi? Pas de questions? Bon. Une chose, se préparer à vraiment être déconnecté de tout le reste. Préparez-vous à la maison et demain pour ne pas avoir besoin qu'on n'ait pas besoin de vous à la maison, d'accord? Et restez unis, ok? C'est tout ce que la femme, les enfants ont besoin. C'est tout, je n'ai rien d'autre à dire. Il n'y a plus de questions? Non, tout est calme, bien. On passe à Talmud des Sfirot.
9: Bien, les amis, résumons, qu'est-ce que nous avons pris, qu'est-ce que nous allons prendre de cours pour le réaliser dans le congrès? Allez-y, 5 minutes.
10: טוב, אז דיברנו על תורת הדלתתה.
9: אוקיי. Donc nous avons parlé de l'éveil d'en bas.
10: זה דבר אני רואה את זה מחדש.
9: C'est quelque chose que je vois comme neuf. Tout d'abord, nous parlons de manque. Il faut que nous nous initions. Tous les manques, les diriger vers le Créateur. Le manque des amis. S'occuper de...
10: יהיה מתוקן, יהיה מכוון לבורא. אז כך אנחנו...

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1: מדהימים. Il y a vraiment des choses incroyables sur comment se relier aux amis qui sont malades. Et aussi, il a dit quelque chose dont je pense que c'est très important. Il y a des choses que vous ne recevrez pas de moi, mais seulement de votre expérience. Et c'est un travail d'en bas, et c'est nous, notre travail.
2: ופשוט תפס לי דברים של הזה, של שאנחנו צריכים להתייחס לחברים כגדולי הדור. זה הכי חשוב, מצד אחד. מצד השני, צריכים, אני... לא, באמת, יש כל כך הרבה דברים שאי אפשר אפילו לתפוס את זה.
1: Comment il y a tellement de choses qu'on ne peut même pas saisir. On ne peut pas corriger les amis. Il faut simplement constamment être vers eux, pour eux, et plus petits qu'ils ne le sont.
2: Stam.
3: אתמול במפגש שלנו אנחנו דיברנו על הזמן של ההכנה לכנס ואיך אפשר להתכונן וזה
1: Hier dans notre réunion nous avons parlé du temps de la préparation du congrès, comment c'est possible de préparer les actions que nous pouvons faire.
3: Comme
1: nous avons fait beaucoup d'actions avant le congrès des dizaines, et dans cette action, encore une fois, j'ai reçu l'exemple que la dizaine doit travailler, l'exemple doit être examiné, la dizaine doit être dans des états de poser des questions et de donner des réponses, et aussi faire des suggestions et les clarifier, ce travail, toujours faire du travail entre les amis. Et c'est ça qui unifie et qui donne naissance à la considération mutuelle. Et c'est ça qui apporte la connexion. Si nous commençons à partir du début, d'être dans cet état de clarification, dans cet état de travail, ce travail, ça prend du temps. Ça prend du temps pour que les amis s'ouvrent et se connectent, mais nous devrions apprécier les états que nous clarifions. Nous grandissons de cela. Oui, nous pouvons vraiment prendre, comme on dit les amis, le corps était rempli de beaucoup de choses, on a fait beaucoup de cadeaux, mais une chose que je vois, c'est les manques des amis. Et Rav a dit à ce sujet qu'il faut... Toujours tourner le manque des amis au Créateur, on ne peut pas faire quelque chose pour les amis, c'est le Créateur. Mais ce qu'on peut, c'est demander qu'il aide. Et même quand il voit exactement qu'il se réveille dans les amis, le travail doit être précis, comment élever la prière pour les amis à partir des manques. Alors, aussi, il a dit que le but, c'est le Créateur, et le moyen, c'est les amis. Et à la fin, il découvre les amis et le Créateur comme étant un but. Et donc, à cela, je vois la chose principale, comment nous travaillons avec les amis. Il faut ressentir les amis.
4: טוב חברים, אנחנו רוצים עכשיו להשתמש בדבר...
1: Bien les amis, maintenant nous aimerions utiliser ce que nous avons entendu du cours comme notre éveil d'en bas vers le congrès à venir, que le Créateur aide. Et je répète quelque chose que nous avons entendu dans le cours, et ensuite nous aurons un atelier.
4: אז אם כך...
1: Et réaliser comment élever d'en bas.

0: Donc, des mots du Rav pendant le cours. Si c'est ainsi, que signifie un éveil d'en bas? Que moi, je réponds de façon instinctive par nécessité. Et c'est d'en haut. Pour son invitation et son éveil. Donc, pourquoi est-ce que c'est appelé d'un éveil d'en bas? Puisque, quand est-ce que ce qui s'avère en lui est appelé un éveil d'en bas? Ça vient certainement d'un conte. Quand est-ce que ça vient de lui? Et là, il commence à réaliser que cela vient de la personne uniquement à la question qu'il est dans un groupe. Et tu réalises que tu dois atteindre la connexion et former un désir spécial pour la connexion. Et à partir de la connexion, à ce désir spécial entre tous, former le désir pour le Créateur. Et alors, cet éveil collectif de groupe sera un éveil d'en bas. Parce que il ne vient pas d'en haut. Il doit être implémenté, formé, construit. Ce n'est pas simple, cela prend beaucoup d'efforts. Après quoi, lorsque nous en arrivons à la prière, à un cri, comme il est écrit, lorsqu'ils étaient en Égypte et les enfants d'Israël soupirèrent du travail et crièrent, et ainsi de suite. Et là, Dieu, le Créateur, entendra. Donc maintenant, l'atelier. Sur la base de cette explication du Rav, qu'est-ce qui transforme l'éveil général en un éveil d'en bas? À nouveau, atelier. Sur la base de l'explication que nous avons entendue du Rav, qu'est-ce que l'éveil collectif et l'éveil d'en bas? 6 minutes. Qu'est-ce qui transforme un éveil collectif en un éveil d'en bas? Ce qui transforme un éveil général en un éveil d'en bas. Nous pensons constamment aux amis, au sujet de comment tout ce qui se passe ne les éveillera pas, mais les renforcera. Les renforcera en adhésion au Créateur. Oui, le Rav ne peut plus nous l'apporter, ça doit venir de notre expérience, de notre travail. Et c'est aussi un éveil d'en bas, que nous nous éveillons. Et le fait, il a donné toute l'explication de comment collecter les désirs des amis en un désir unique et les élever comme une prière au Créateur. Et tous ces points que nous pouvons apprendre, tout le cours portait là-dessus. Donc, oui, si nous faisons tout cela dans l'amour, il y aura un éveil. Oui, comment est-ce que j'écoute les amis? Parler de la grandeur des amis, la grandeur du groupe, de la dizaine. Et simplement, ça m'éveille. Seul, je ne peux pas m'éveiller moi-même. Au début, il y avait un éveil d'en bas. Et c'était très simple d'avoir la force, l'énergie, de faire tout pour les amis, pour le groupe. Et tout à coup, tout est retiré. Et tu commences à travailler. Et je pense que c'est ce qu'on appelle un éveil d'en bas. Nous disons, il n'y a rien mais lui, le Créateur fait tout, il apporte nos désirs et nos pensées, et tout est envoyé par le Créateur. Et
1: בזמן שכולנו מבינים שהכל מגיע מהבורא, אבל את העבודה בינינו אנחנו עושים.
0: Quand tous nous réalisons que tout provient du Créateur, mais le travail en Créateur, c'est nous qui devons le faire. Nos efforts pour la sensibilité des amis, c'est nous qui les faisons. Et lorsqu'il y a un groupe, que l'ensemble du groupe est ensemble dans cette action, dans ce travail unifié entre nous, c'est un éveil d'en bas. Ce travail mutuel de la dizaine. Qu'est-ce qu'un ami ? Un ami, c'est quelqu'un qui est toujours avec toi vers le but pour atteindre, avec le, pour atteindre le but, parce que un manque, qu'on, si je demande pour les amis, je ne les remplis pas avec quelque chose de corporel. Seulement que c'est nous. Que nous prions les uns pour les autres pour avoir un manque pour la spiritualité. Si nous prions les uns pour les autres, et que nous avons reçu un éveil d'en bas, parce que l'un prie pour l'autre, sur ce manque spécifique qu'il atteindra la spiritualité, que le Créateur lui sera révélé. Et ensuite, tout est plein et bon. Et par cela, nous nous aidons les uns les autres par une prière commune à la spiritualité, au Créateur. Oui, nous devrions aussi éveiller vers le but, la révélation du Créateur, l'adhésion au Créateur, que tous nous adhérions au Créateur et que tout ce qui apparaît entre nous et à tout ami, c'est typiquement les moyens pour que nous soyons plus adhérer au Créateur, encore plus demander pour les amis, pour que tout ce par quoi nous passons sera un autre degré vers plus de connexion entre nous, plus de révélation du Créateur. Oui, et puis c'est un peu trompeur ce travail, parce qu'il faut demander non pas que les amis ne divorcent pas, mais plutôt que il trouble le Créateur. Alors bien sûr qu'on veut que les amis se portent bien, que leur famille aille bien, mais quand l'ami est malade, qu'il soit connecté au Créateur, que tout soit dirigé au Créateur et que tout lui donner pour travailler à la dizaine, et que ça, c'est le travail. Ne pas se disputer avec les amis, mais c'est ça le travail. Oui, nous savons des Gilades que chacun d'entre nous est éveillé d'en haut et chacun a son manque unique et ses points par rapport à qu'est-ce que le manque et toute l'action à la dizaine, au manque commun. Donc c'est une chose très personnel, et pourtant, nous devons atteindre un éveil collectif. Et donc, chacun a un manque spécifique, unique pour le Créateur, et aussi chaque dizaine a son propre manque. Et les groupes des amis ont une aspiration unique pour le Créateur. Le Rav nous dit la chose suivante. Pour nos manques, tout ce qu'il nous faut, c'est que chacun d'entre nous veuille unifier ses manques personnels avec les manques du groupe. Et donc, afin d'atteindre un manque pour le Créateur. Tu veux lui donner un bonbon, et ton ami veut lui donner un gâteau. Et le troisième, une tasse de café, le quatrième, quelque chose d'autre, l'un dans l'autre, chacun selon comment est-ce qu'il ressent depuis son âme. Mais l'intention est un. Et l'action est apparemment un. Il reçoit un paquet complet. Il faut lui apporter une sorte de panier avec tous les cadeaux pour que ça corresponde exactement à ses manques. Donc notre question pour l'atelier, c'est comment connecter mon manque personnel au manque des amis? Et quelle est la connexion entre connecter nos manques et l'éveil d'en bas. Donc à nouveau, comment est-ce que je connecte mon manque privé au manque des amis et quelle est la connexion entre ça et notre éveil d'en bas? Prenons 6 minutes pour cela.
2: שאלה טובה, באמת, איך מחברים את זה, את החיסרון הפרטי שלי?
0: C'est une bonne question, comment connecter mon manque personnel? Je pense que...
2: אני צריך את החיסרון שלי, אני צריך להכניס בחיסרונות של החברים.
0: Tout d'abord, je dois ajouter mon manque au manque des amis. Je dois penser au manque de tous les amis, à tout ce qu'ils ont, et je dois ressentir
2: la
0: souffrance par laquelle les amis passent, que nous n'avons pas de connexion entre nous, plus profonde et plus forte, et nous pouvons faire cela uniquement quand nous nous rencontrons ensemble. Quand nous parlons durant ces réunions sur ce qu'il nous faut sur la voie pour notre but.
2: Et
0: c'est tout. Même les mots dans mon esprit maintenant ne sont pas mes mots, ce sont les mots des manques des amis. Qui veulent savoir et se ressentir les uns les autres. La connexion doit être si serrée et forte, si chaleureuse, que ce n'est que de cette façon que nous pouvons vraiment commencer à nous ressentir les uns les autres.
1: זה לוקח זמן, זה לוקח זמן של שיתופים, להיפתח על השני, בפגישות, לנו יש שתי פגישות פיזיות בשבוע, וזומים יומיים, וכל ההזדמנויות האלה, הם מקומות לבירור.
0: יאל, לרעיניון קוטידיין, דומדר, כשאנו תוס, ולרעיניון פיזיק, דומדר, תוסה של ליו פרלק. Des clarifications, et pour ça il faut qu'on partage, qu'on pose des questions, qu'on entende la réponse des amis, et nous devons être sensibles aux besoins des amis, et peu à peu
1: on
0: t'ouvre aux amis. Tu crées cette chose qu'on appelle entre nous, parce que quand la dizaine naît, il n'y a pas d'entre nous, mais avec le temps, avec notre progrès, c'est ce qu'il est entre nous qui se forme, cette forme. Et c'est ça qui détermine, c'est l'éveil d'en bas. Le récipient n'est pas individuel, il est dans la connexion entre nous. Oui, j'ai entendu le Rav dire à Terence, écris tes problèmes sur une page. Il a dit, je ne peux pas. Encore pire, je ne peux même pas lire sur les problèmes des amis. Donc, voyons voir. Combien notre ego nous empêche de même entendre, même d'écrire nos problèmes sur une page. Donc je pense que je suis d'accord avec les amis, nous devons parler, nous devons ouvrir nos cœurs. Et le Rav a dit un million de fois, ouvrez vos cœurs les uns aux autres pour que nous nous ressentions les uns les autres. Ce qui est dur les uns pour les autres, ce qui nous manque les uns vers les autres. Comment est-ce qu'on s'incorpore les uns avec les autres? Et donc, oui, à faire un repas ensemble, toutes les choses que nous faisons, quand nous parlons, quand nous lisons des extraits ensemble, tout ça, ça s'ouvre, ça ouvre le cœur. D'abord, qu'on puisse ressentir le cœur des amis.
3: Les
0: amis doivent être dans un champ commun, ne pas abandonner, ne serait-ce que même si c'est dans l'état le pire possible, il y a toutes sortes d'opportunités. Il y a des opportunités pour la connexion. Il y a des réunions sur Zoom. C'est pas tout le monde qui peut venir physiquement à des repas, à se connecter, à faire tout pour être ensemble. Et là, nous pouvons parler d'ouvrir le cœur et comment à partir passer de manque personnel à un manque collectif. Nous avons chacun une responsabilité que les amis ressentent mon manque. Notre travail est sur l'intention, non pas le manque. Le manque provient d'en haut et nos corruptions, notre intention s'est dirigée, c'est la révélation du Créateur pour les amis. Et quand chacun se dit l'un l'autre que nous soyons ensemble dans la dizaine, nous pouvons réaliser ce travail. Bien, chaque matin, nous sommes assis ici, connectés, des milliers d'amis, des milliers de points dans le cœur qui essaient de se connecter, de connecter leur manque ensemble. Et aussi, il y a des femmes qui sont dans le congrès. Alors, quelle est la différence? Ah non, des cours, pardon, des cours qui sont dans le congrès. Donc, quel est le supplément? Alors, écoutons le Rav dans le clip numéro 2. Quel est ce supplément intérieur à notre travail quotidien dans la dizaine en guise de préparation pour l'action que nous devons faire dans le congrès? Quel est le supplément d'effort? Pas pour le cours de demain, ni pour quelque chose qui aura lieu dans un mois ou dans deux semaines. C'est ça notre question. Nous n'avons rien à rechercher en termes d'exemple. Les kabbalistes dans les générations précédentes, parce qu'il n'y avait jamais de tels états. Nous sommes dans la dernière génération, dans un nouveau moment, et donc ces congrès, ces connexions, la connexion d'aujourd'hui, où nous avons eu quelques milliers de personnes, n'est-ce pas un congrès? C'est un congrès?
4: Et
0: donc, qu'est-ce que tu penses de ne pas savoir? Seulement dans le système où nous avons plusieurs centaines de personnes, hormis ceux qui sont dans toutes sortes de cercles, toutes sortes de connexions, qui sont là avec nous. Dans notre estimation, c'est entre 400 et 600 personnes, peut-être. Ça dépend des jours. Donc, je ne pense pas que notre congrès soit bien différent d'une journée ordinaire, hormis que tout dépend de notre préparation, tout dépend de nous. À quel point nous voulons faire une véritable poussée de connexion, et que véritablement cela évolue vers cela. Tout dépend du programme avant le congrès, comment est-ce que nous avançons, comment est-ce que nous nous préparons, que je ne viens pas comme au théâtre, et maintenant je suis supposé aller regarder un acte, mais plutôt moi-même, je dois aller participer dans cet acte, me connecter avec tout le monde, ressentir avec tout le monde que nous arrivons à quelque chose. Le congrès, c'est une action de connexion entre nous tous. Que tous nous arrivons à cela pour que nous formions que notre clis à tel point que finalement, la connexion entre nous et avec le Créateur, il soit révélé. La connexion entre nous, c'est le cli, et ce qui a rempli le cli, c'est le Créateur, et nous le révélerons. Et ça, c'est l'essence de notre préparation, l'essence de la connexion, une action dans le congrès, une connexion entre nous et avec le Créateur en pratique. Et je pense que nous avançons très bien en cela, jour après jour. Donc, essayons de faire en sorte que chacun ressente cela, que chacun, bien sûr, selon sa mesure de participation, mais en fin de compte, chacun peut découvrir que le Créateur réside déjà entre nous tous, que ce n'est pas juste ici, là, quelque part, mais qu'il y a une sorte de masse, n'est-ce pas, comme douche, parce que ça. Et dedans, nous ressentons nos mouvements, nos connexions, et la force supérieure qui graduellement se révèle de plus en plus, qui nous connecte, qui nous remplit, et qui commence à remplir nos esprits, nos émotions, que nous commençons à partir de la connexion entre nous à aussi comprendre et à atteindre. Quelle est cette connexion intégrale? Qui est le Créateur? Et c'est comme ça qu'il se révélera. Et j'ai beaucoup d'espoir pour le congrès que ça soit imminent. Oui, Aviou, j'ai beaucoup d'espoir que le résultat pour le congrès soit imminent. Donc nous avons... que tout dépend de la préparation, que nous ne venons pas là-bas pour regarder un acte de théâtre. Et nous avons beaucoup d'amis en Israël et à Partikva et partout dans le monde qui sont engagés dans la préparation du congrès de façon intense à différents niveaux. D'un point de vue logistique, l'enregistrement, bien sûr le contenu aussi. Et nous voulons entendre parler du contenu aujourd'hui de trois congrès centraux qui ont lieu dans le monde. Nous entendrons au sujet des plans de contenu en Amérique du Nord pour étudier, entendre, prendre des idées. Après quoi, nous entendrons parler des plans de contenu à Tbilissi et aussi des amis latines. Et nous voulons simplement nous incorporer les uns aux autres puisque le congrès a lieu dans des régions. Nous ne faisons toujours pas partie de ce qui se passe dans les régions et nous voulons y être. Alors au moins, c'est une forme de partage et d'incorporation. Donc commençons avec les amis qui mènent cela à la fois d'ici et d'Amérique du Nord. Chaim, s'il te plaît. Bonjour les amis. Donc, je suis le directeur de contenu pour le Congrès d'Amérique du Nord et c'était très important pour nous, dans ce congrès, après le congrès de design, de voir que tous les amis participent et non pas simplement qu'ils leur reçoivent quelque chose de près et que simplement ils sont atterrés au congrès, mais que c'est les amis qui le construisent. Donc, l'équipe du contenu central ne construit aucun contenu. Plutôt, ce que nous construisons, c'est des couches de contenu où, en fait, le contenu est construit à partir d'équipes. Chacune d'entre elles reçoit un certain événement, un certain point à planifier. Ça peut être un repas, ça peut être n'importe quelle activité qui a lieu, comme dans les pauses ou les soirées culturelles. Et il y a d'autres activités, des choses qui sont appelées le village du congrès, on en parlera plus tard, mais au-delà de cela, dans les dizaines qui construisent le contenu pour chaque catégorie, par exemple New York 2, on va bientôt les entendre, eux, ils sont responsables pour les cours. Et donc, ils révisent à toutes les équipes qui construisent le contenu. Alors nous, l'équipe de contenu central, on vérifie juste que tout se passe de façon tranquille, enfin douce. Et donc cette équipe là-bas, elle révise tout le congrès du début jusqu'à la fin. Donc maintenant, on va passer à Vlad de New York 2, qui est responsable pour les cours. Après ça, il y a Gianni, qui lui aussi est dans cette équipe de contenu. Mais aussi, il y a New York, la dizaine de New York 3, qui construit un cours. On est donc un membre de l'équipe centrale aussi. Il a été fait partie des responsables du village du congrès, c'est très spécial, on en parlera après. Donc commençons par Vlad de New York 2. Oui, merci, très cher. Je suis tellement reconnaissant pour vous et l'équipe de contenu de nous avoir donné cette opportunité de nous investir dans ce congrès à venir et je voulais partager de la part de notre dizaine l'inspiration que nous avons reçue de la société. Ça a été vraiment un vrai privilège de guider les quatre dizaines à se préparer et construire le cours du congrès à venir. Et franchement, ce qui nous a le plus impressionné, ça a été non pas le contenu lui-même du congrès, qui est absolument incroyable, bien sûr, mais le processus qui a donné naissance à ce contenu. Les amis travaillent ensemble en dizaines et naturellement, toutes sortes de conflits ont commencé à émerger, toutes sortes d'idées opposées, des différents accès, contre des opinions contradictoires. Les amis ont des problèmes à être d'accord sur quelle est la meilleure façon de servir le cours. Et encore et encore et encore, il y avait quelque chose qui était vraiment étourdissant, quelque chose d'émouvant. Parce qu'au lieu de s'accrocher à leur calcul personnel, les amis individuels ont choisi la connexion entre eux au lieu d'insister sur le fait d'avoir raison, d'être devant, de mener la charge, eh bien, à chaque fois, ils ont demandé qu'est-ce qui sera de la meilleure façon de servir le clip commun? Quel est le bénéfice commun? Et le facteur décisif, encore et encore, est devenu, non pas l'orgueil, pas l'opinion personnelle, mais l'unité entre les amis, ressentie comme si chaque dizaine s'élevait au-dessus de sa raison et s'unissait autour d'une vision unique et à travers le fait de surmonter ce qui a émergé, ça a été ce nouvel intellect unifié, quelque chose qui appartient non pas à un individuel, ni même à chaque équipe, mais au cœur collectif de la dizaine. Et en particulier, je veux pointer quelque chose qui nous a inspiré en tant que les deux plus jeunes dizaines de Kabyu, Kabyu 9 et 12, à qui on a donné le défi de s'unir entre elles et de préparer le cours ensemble. Et la première grande tâche qui a été donnée, et ce dont on a été témoin, c'est l'incroyable maturité, sagesse et responsabilité de leur part, leur choix pour le contenu, a réfléchi une véritable préoccupation et un amour pour les amis qui participeront au cours. Et la façon dont ils approchent, c'était pas comme s'ils attendaient de ça une attente, mais plutôt une opportunité de servir le cli. Et c'était juste incroyablement inspirant de voir ça. Donc les amis, comme nous approchons du congrès, nous pouvons ressentir quelque chose de spécial qui grandit, qui se forme entre nous. Ce congrès n'est pas construit par quiconque, mais par nous-mêmes. Nous le construisons ensemble, les dizaines, les amis, les groupes, tout le monde contribue leur cœur, leurs efforts et, très important, leur surmontement. Et alors, peu à peu, nous construisons ce lieu commun où le Créateur peut résider entre nous. Et ce que nous avons vu du cours, c'est de ces cours que nous construisons, c'est une indication de qu'est-ce qui arrive, que tout le climat mondial est sur le point de recevoir quelque chose c'est vraiment extraordinaire. Pas un contenu fort, mais des cours qui ont été nés pour l'unité entre nous, pour les concessions que les amis se sont données les uns les autres, pour la responsabilité mutuelle qu'ils ont ressentie et leur désir de donner aux récipients collectifs. Alors puissions-nous arriver au congrès avec cette énorme excitation et gratitude pour l'opportunité et puisse tout ce que les amis ont investi tout autour du monde puisse nous unir en une prière, un cœur, un désir commun d'atteindre le Créateur pour qu'il se révèle entre nous. Chaim, les amis aimés.
4: Yeah. Yes, it's clear that this is a very
0: oui, c'est clair que c'est un congrès très spécial. C'est vraiment la première fois que nous avons un éveil qui est vraiment d'en bas. Et nous savons ce que ça veut dire d'aller à un congrès où le Rav nous éveille d'en haut. Nous avons eu un congrès de dizaines, où les dizaines ont veillé leurs propres dizaines. Et pour la première fois, ce que nous ressentons, que c'est un congrès où les dizaines ont accumulé toute cette force qui a été bloquée à l'intérieur de la dizaine. Et nous allons ouvrir la circulation entre toutes les dizaines.
4: Has really been like as a member of the content team I don't feel that
0: un membre de l'équipe du congrès je ne ressens pas que j'ai fait beaucoup. Simplement nous avons créé un espace pour les dizaines de autour de l'Amérique du Nord pour qu'elles se connectent et qu'elles donnent aux autres ce qu'il y a vraiment de spécial au sujet de leur dizaine. Toutes les dizaines d'Amérique du Nord, nous arrivons au congrès avec des marches en nature, des repas, des cours, et puis le congrès, le village du congrès, ce qui est un rassemblement spécial entre les cours, où nous créons un village avec des buffets où chaque dizaine prépare quelque chose de spécial pour les autres. C'est pas des buffets, mais c'est des stands. Avec quelque chose qui vient du cœur de la part de chaque dizaine, qui est fait pour donner la hitka lelout et l'inspiration aux amis. C'est des choses comme la construction d'un puzzle collaboratif. Il y a un stand de hot shot. Il y a un stand de speed dating avec tout le but d'intégration, de connexion et de ressenti de la grande force qui existe dans chaque dizaine. Et chaque dizaine meurt pour de donner, d'envie de donner de tout ce que nous avons appris, toute cette lumière que nous avons reçue de Rav Leitman et des maîtres. Et donc ça aura lieu, ce sera immanquable, notre prochaine étape. Et je ne peux pas attendre de faire l'expérience de cela ici en Amérique du Nord, mais c'est quelque chose qui a lieu tout autour du monde et tous nous sommes comme un homme avec un cœur.
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0: 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Bonjour les amis, le congrès de Tbilissi a pour concept que nous arrivons à un repas avec le Créateur. Ça commence le premier jour du congrès, à 10h du matin, et ça se termine le troisième jour, à 9h du soir. Tout le congrès sera autour de la table, et le Créateur nous a invités à ce repas. Et donc, graduellement, nous construisons l'excitation depuis le premier jour, nous construisons la joie pendant la journée, la joie du rassemblement, de la Yeshua Traverim au premier repas, le déjeuner, jusqu'au dîner. Pour le dîner, nous introduirons les régions qui viendront de partout dans le monde, tous les russophones qui arrivent à Tbilissi. Au deuxième jour du congrès, nous construisons un manque du rassemblement, jusqu'à ce qu'en fait nous en arrivions le soir à une attaque. Et ça sera notre tiche le deuxième jour du congrès. Le troisième jour du congrès, nous concluons avec une soirée culturelle, avec une immense joie, avec un état où nous découvrons dans la connexion entre nous la force du don. Et entre les repas et les Yeshua Traverim, ce que nous ferons, c'est... Il y a des blocs que nous préparons, blocs du premier, deuxième et troisième jour, et il y aura une soirée du troisième jour. Donc c'est des blocs que nous diffusons à l'ensemble du monde. Et on m'a demandé d'organiser une équipe responsable des repas et des Yeshua Traverim, une grande équipe avec beaucoup d'amis, des russophones de partout dans le monde. On a beaucoup travaillé dessus vraiment, avec beaucoup d'amis qui ont participé dans les repas, dans les Yeshua Traverim. Il se dirige, et dans le groupe de Tbilissi en particulier, Ils ont ouvert leur maison à nous tous dans ce congrès. C'est des amis géants, des groupes de Tbilissi. Et je pense qu'il n'y a rien de mieux que Guilla pour élaborer dessus. Il est responsable de quelque chose qu'on appelle la rapprocher les cœurs. C'était l'événement de réchauffage des cœurs. Ça sera diffusé partout dans le monde. Et il est aussi responsable du repas du premier jour. Donc, Guilla, s'il te plaît.
6: Беня практически все рассказал. Но вот я как раз-то расскажу.
0: Bonjour les amis, bien Беня presque tout dit. Je parlerai un petit peu de ce repas sur ce premier jour, notre première réunion officielle. On ne peut pas imaginer combien de personnes sont connectées à ces préparations. Ils vont dans les détails. Ils reçoivent des impressions. Ils partagent leurs manques dans ces préparations. Et le plus important, c'est que notre but, notre task, notre tâche est de préparer tous les groupes à présenter tous les groupes et à s'inspirer les uns les autres. Et donc, nous faisons ça d'une façon que chacun allumera l'étincelle qu'il apporte. Chaque groupe apporte une étincelle et nous voulons que ça soit exprimé. Et de cette façon, nous pouvons apporter de la joie aux amis et nous inspirer les uns les autres. Et de cette façon, nous assemblerons nos manques partagés. Et nous avons choisi cet endroit pour une réunion de tous les groupes russophones et en particulier afin que nous puissions accueillir tous les amis de tous les groupes, quel que soit le pays dont ils viennent. Et je pense que grâce à cette préparation, nous pourrons amener chacun à l'expression dans notre connexion et je pense que... Alors, allumons une telle dynamique dans ce congrès et nous rendrons Bnei Baruch heureux et le Créateur heureux. L'Echaim. Oui, nous voulons rendre le Créateur ensemble heureux. Lui aussi, il est prêt pour le congrès. Alors, écoutons, il y a beaucoup d'amis. Écoutons Gilad et David à Latine 1, au sujet des préparations pour le congrès latine.
7: En América Latina se llevaron a cabo tres congresos regionales en Argentina, Colombia.
0: C'est Gleb. Chers amis, en Amérique latine, cette fois, nous aurons trois congrès régionaux, Argentine, Colombie et Mexique. Et je parle à partir de l'équipe de contenu à Mexique, à Guadalajara. Et en fait, nous travaillons très proche avec les amis de Colombie, Chili, Brésil. Nous organisons les autres congrès à Buenos Aires et à Bogota.
7: Et
0: au sujet de la moitié des activités seront synchronisées entre tous les trois congrès. Et les amis d'Amérique latine seront connectés au même Zoom aussi. Où nous diffuserons à la fois de Buenos Aires, Bogota et Guadalajara. À Guadalajara, nous rassemblerons environ 70 amis de tout le Mexique et l'Amérique centrale aussi.
7: Et
0: typiquement, quand le congrès a lieu à Petah Tikva, que la diffusion a lieu de là, alors pour nous, c'est un congrès nocturne et ça apporte beaucoup de difficultés. Mais grâce à la décision des organisateurs, que la diffusion principale est que 2h30 par jour, donc nous avons fait un plan, que là où nous avons un planning quotidien, que le centre de notre congrès est ici, à Mexico, et chaque jour nous commencerons avec le cours mondial ensemble avec le clip mondial, le reste du jour, des collectivités et ensemble avec l'Argentine et la Colombie, mes amis ont choisi des cours spéciaux des congrès. Depuis l'Amérique du Nord, depuis le Brésil et Monterrey, depuis 2019-2014, on va regarder des cours sur Ignorant mais lui, et si je ne sais pas pour moi qui est pour moi, et l'Alliance de Sel. Aussi nos chers amis viendront d'Israël, Dudi Aroni, Gilgad, Amit Shalev, encore d'autres. Nous avons planifié des conversations avec nos invités d'Israël, chaque jour du congrès sur différents sujets, les décisions dans le groupe, diffusion. Et le plus excitant, bien sûr, c'est le travail avec le Rav. Et le matériel du Rav. Et tout cela aura lieu sur Zoom, bien sûr, diffusé sur Zoom. La première soirée culturelle portera sur le passé de Bnei Baruch dans le cri latino. Et on regardera un merveilleux film sur notre maître dans les premières étapes de la construction de notre groupe avec des moments importants du cri latino. Et la deuxième soirée culturelle portera sur le présent du cri latino et puis la troisième sur le futur du cri latino. Et aussi, nous aurons un voyage dans la ville ensemble avec des photos de groupe dans le parc principal de Guadalajara, qu'on appelle le parc de la liberté, qui s'appelle comme ça, et nous recherchons cette liberté de notre mauvais penchant. Et maintenant, je voudrais que mon cher ami parle, il est responsable de la musique et il va nous en parler, partage des nouvelles sur les musiques du congrès.
8: Adelante, César.
9: Hola, queridos amigos. El clip mundial, claro que sí, estamos muy contentos, muy agradecidos.
0: Bonjour, chers amis, clip mundial.
9: Mencionaba en el fragmento de video que nos dejaba las instrucciones de que esto no simplemente es llegar a...
0: Je suis très reconnaissant pour cette préparation. Le Rav a dit dans le clip qu'il nous a laissé des instructions.
9: Como esa masa que se está fermentando.
0: Pas simplement d'aller au théâtre regarder une pièce. Mais c'est entièrement une question de préparation.
9: Preparando todos los ingredientes para esta gran masa.
0: Quand tu prépares ça avec toutes les épices.
9: Pan que se está preparando este banquete de este gran comienzo.
0: Je vois les amis de Mexico qui construisent ce repas. Et pour ce qui est de la musique, les amis, ce n'est pas simplement un point, une partie improvisée. Les amis, dans ce cas, tout le clip mexicain, tout le clip latino, nous sommes incorporés comme la partie principale du congrès. La musique doit être la partie principale, et vous savez, il y a notre ami David qui ne peut pas parler maintenant, mais il a préparé un livre un livre de chansons avec les notes et les paroles pour que les amis puissent chanter. Ça a été un travail immense de faire ça. Vous savez, David, il a travaillé très dur. Il nous a donné le livre de chansons pour les amis. Pour que notre réveil, en tant qu'équipe de congrès, donne confiance à nous tous.
9: Entre los congresos en Latinoamérica, Colombia, Argentina, México.
0: Ce sera une connexion en direct entre tous les congrès latinos, Colombie, Argentine, Mexique. Connexion avec le reste des congrès. Avec une intention. Et vous savez que notre désir de nous connecter, de nous embrasser, de découvrir
9: préparation et con nuestra
0: ce clic, comme nous avons entendu du Rav, c'est ce qu'il nous a demandé avec notre préparation, nos activités, et la musique nous aide et nous donne de la force pour nous concentrer. Donc, chers amis, ce que veulent les musiciens, c'est qu'au Mexique, en Amérique latine, le cœur batte et que ça soit accepté comme un embrassage chaleureuse qui nous unisse pour donner du contentement au Créateur.

0: Ensemble, les amis. La Chaim au clé latino. De la musique qui vient des amis, je veux dire que cette semaine j'ai rencontré Effi Shehovi et avec lui il y avait d'autres amis, des hommes et des femmes, et ils sont revenus de goûter l'entreprise qui va livrer la nourriture. Donc c'est un couscous fait à maison pour tout le monde, fait main. Le traiteur, voilà. Donc pourquoi est-ce que je dis ça? C'est parce que ces amis sont tellement excités, ceux qui organisent les congrès, et nous sommes habitués de voir le congrès organisé, particulièrement à Petah Tikva, et tout le monde participe. Mais nous voyons combien de vie ça donne aux pays israéliens. Il y a 5 différentes zones en Israël, avec des congrès, avec à chaque fois une création de contenu. Et c'est pas comme on est habitué. Donc, Ariel, partage avec nous du clé israélien. Oui, donc en Israël, en Petah Tikva, il y a 5 autres endroits où il y a des congrès. Il y a dans le nord, dans l'ouest, autour de Sharon, c'est vers le centre. Chader HaZichron, ça couvre cette région. Il y a un congrès au centre. C'est pas Petah Tikva, le centre, il y a un congrès aussi dans le sud. Et dans tous ces endroits,
1: il
0: y a déjà des décisions qui ont été prises, de grands efforts. Ensuite, nous passons au prochain étape, qui est le planning. On a divisé ça avec des points. Il y a beaucoup d'amis qui rejoignent et ça provoque beaucoup de joie, de vitalité et d'inspiration. Et les amis viennent avec des idées et beaucoup de désirs. Et ils travaillent tout autour de l'horloge, tout le monde veut prendre part. Et c'est ce qui a été important à noter, c'est que quiconque veut prendre part, il y a beaucoup de rôles. Chacun peut venir et placer son propre grain de sésame. Alors nous serons heureux pour chacun qui participe. Et maintenant, Assab va nous parler de ce qui se passe dans la région sud.
2: D'Aroma.
0: Donc, pour comprendre quelles étaient les autres zones, nous aurions dû avoir deux zones, mais les amis ne voulaient pas accepter, nous avons dû faire cela ensemble, ils ont insisté, c'était très émouvant, et donc nous avons décidé de tout faire, c'est-à-dire à partir de Revadim, tout du long jusqu'à Yav, Ashdod, Ashkelon, tout du long jusqu'à Beersheva, le West, West, même on a voulu aller au-delà et traverser la mer Rouge et franchir le Mar Somme et c'est tout. Non, c'est juste. Donc, mais bon, c'est vraiment pas simple aussi comprendre quand nous créons du contenu, comment partager, collaborons avec tout le monde. Et donc, nous préparons des formes que nous partageons chaque jour nouvellement pour différents rôles et différents contenus, des gens pour chaque point. Nous suivons exactement les axes de contenu, les lignes de contenu que les amis de Partigva ont formées, l'ordre de l'Assemblée, le rassemblement du Rabash, et nous focalisons le premier jour pour que chaque ami vienne avec beaucoup d'inspiration et après tout le contenu qu'il veut prendre part à la région et contribuer. Dans la deuxième partie, nous focalisons plus. Je parlerai du contenu un petit peu plus dans un instant, mais c'est plus sur l'Arvut que nous voulons renforcer la région. Comment continuer à le faire après le congrès? Bien sûr, la troisième partie, la gratitude. Et comment le faire? Un mot, c'est par les dizaines. Nous avons distribué le contenu, en particulier les cours, à différentes dizaines. Et donc, nous recommandons cela, ça marche très bien, et bonne chance à tout le monde.
3: Nous dit
0: la Chaim à tous les amis, Le Rav a dit ce matin, j'ai un grand espoir sur ce congrès qui approche. Donc bientôt, on va faire une petite pause après le repas à 5h45. Chanson finale.

0: שלום חברים, אנחנו בעוד כ-20 יום נתכנס יחד לכנס האזורי שלנו.
1: Bonjour les amis, nous rassemblons dans nos congrès régionaux dans 20 jours. Un éveil d'en bas, mais la préparation pour les congrès a commencé, elle est inséparable des congrès. La question c'est que faisons-nous cette fois? Comment ne pas simplement attendre un éveil, mais nous éveiller nous-mêmes, et nous éveiller nous-mêmes d'en bas, éveiller le manque, le désir commun pour la révélation du Créateur entre nous, dans notre dizaine personnelle, dans notre dizaine globale, et c'est exactement le cours que nous allons recevoir maintenant de notre Rav. Dans la première partie, nous allons étudier un cours de juin 2017, basé sur l'article du Rabash Lishma, c'est un éveil d'en haut, et pourquoi a-t-on besoin d'un éveil d'en bas? Non, de, pardon, dans les écrits du Bala Sulam, c'est de Shamati. Vous pouvez le trouver dans ce Shamati 5. Et après le cours, nous aurons un atelier bref pour conclure. Ensuite, un temps social avec le management. Nous parlerons aussi des, entendrons aussi parler des préparations des différentes régions pour le congrès. Cours. Bonjour, nous étudions Shamati numéro 5. Lishma est un éveil d'en haut. Et pourquoi a-t-on besoin d'un éveil d'en bas? Vous pouvez poser des questions sur Cap TV en direct. Elles pourront être posées. Donc à nouveau, Lishma est un éveil d'en haut. Et pourquoi a-t-on besoin d'un éveil d'en bas? Shamati numéro 5. C'est vraiment une question. Pourquoi a-t-on besoin d'un éveil d'en bas? Si le désir du Créateur est de bénéficier aux créatures, et que cela ne change pas la différence des gens, mais plutôt ce désir est toujours dans la même direction. Et donc, comment se fait-il qu'un éveil de notre part est-il requis? Et il n'a pas besoin d'un éveil de notre part. Plutôt, par son désir de bénéficier aux créatures, il éveille un désir en nous de l'atteindre lui, de recevoir de lui. D'où obtenons l'éveil d'en bas? Comment se fait-il que
2: par lui, de le ressentir, de ce but de la création, et, ou quoi que ce soit par quoi nous sommes attirés. Pour, tout est pour nous amener à toujours faire en sorte que la créature profite. Le Créateur nous éveille à cela, nous stimule pour cela, et éveille tous nos désirs. Par conséquent, quel

ne réalise même pas comment il est éveillé. C'est comme ça que cela nous arrive. Comment en arrivons-nous au groupe, à la sagesse de la Kabbale? Ça, spécialement, c'est très spécifique, très sélectif. Cet éveil d'en haut. Très peu de gens s'éveillent à cela. Ce n'est pas comme comme on voit les poissons dans l'eau ou les volées d'oiseaux dans le ciel. Ici, on parle d'une personne qui a reçu type d'éveil spécifique de la part du Créateur. Et par conséquent, cela est appelé, il est appelé l'unique et l'individuel. Et ainsi, ce qui s'éveille en lui, pourquoi est-ce qu'on peut appeler ça un éveil d'en bas? Probablement lorsque cela est enregistré sur son compte comme venant de lui, de sa part. Et ici, on réalise que quelque chose peut venir de la personne uniquement du point où elle est dans le groupe et qu'elle réalise qu'elle doit atteindre la connexion et établir un désir spécial pour la connexion. Et de ce désir spécial pour la connexion, c'est-à-dire parmi tout le monde, pour établir également un désir pour le Créateur. Et ce type de groupe collectif s'éveille et cela est appelé un éveil d'en bas, parce que ça ne vient pas d'en haut. Cela doit être mis en œuvre, en pratique, établi, créé. Et ce n'est pas simple, ça prend beaucoup d'efforts. Et alors, lorsque déjà nous avons atteint cette prière, ce cri, comme il était écrit par rapport à l'Égypte, que le peuple d'Israël soupirait du travail, et alors ils criaient et que le Créateur les entendait, c'est en fait la forme du vrai éveil d'en bas. Que cela ne vient pas sur notre compte, que nous croyons pour, que nous crions pour nous-mêmes, que on ne pense pas à tout ce mal. Comment amener contentement entre nous, au Créateur? C'est tout ce à quoi on pense. Et dans ce type de cri, cela établit dans notre cœur collectif un éveil d'en bas qu'on appelle Man, qu'on veut s'élever de Malrout à Bina. Et il est dit à ce sujet que rien en spiritualité n'est atteint si ce n'est pas par la prière, c'est-à-dire une demande spéciale qui vient de ce désir que nous établissons d'en bas, et aucun individu ne peut faire ça tout seul. Parce que chaque désir de l'individu vient après la brisure, il est égoïste, et même si que cela a été conçu par le Créateur. Mais si on parle d'un désir spécial entre nous, c'est un désir qu'on appelle venant d'en bas. Donc voyons ce que le Bala Sulam nous dit ici, à propos de l'éveil d'en bas par rapport à l'éveil d'en haut. Afin d'atteindre l'Ishma, cela n'est pas dans les mains de l'homme permis à l'homme de comprendre comment une telle chose peut exister dans le monde. C'est parce que la seule chose qui soit donnée à l'homme de comprendre, c'est que s'il s'engage dans la Torah et les mitzvot, il atteindra quelque chose. Il doit y avoir là un intérêt pour lui-même. Sinon, il serait incapable de faire quoi que ce soit. C'est donc une illumination.

0: vent qui vient d'en haut. Et seul celui qui y goûte peut savoir et comprendre. Il est écrit à ce propos, goûtez et voyez combien le Seigneur est bon. Donc, il nous faut également comprendre pourquoi quelqu'un doit chercher des astuces et des conseils pour atteindre l'Ishma. Après tout, aucun conseil, aucun effort ne l'aidera à atteindre l'Ishma si le Créateur ne lui donne pas la seconde nature, appelée le désir de donner. Voici la réponse apportée par nos sages. Il ne t'appartient pas de parachever le travail, pas plus qu'il ne t'est possible de t'y soustraire. Ceci signifie que l'homme doit enclencher l'éveil d'en bas, parce que cela est considéré comme une prière. La prière est considérée comme un manque et sans manque, il n'y a pas de satisfaction possible. Ainsi, lorsqu'on éprouve un besoin de l'Ishma, la satisfaction vient d'en haut. Alors, la réponse à la prière vient d'en haut. Ce qui signifie qu'on reçoit la satisfaction pour le manque. Donc, le fait que le travail personnel soit nécessaire afin de recevoir l'Ishma du Créateur s'applique uniquement au manque et au récipient. Cela dit, on ne peut jamais atteindre la satisfaction par soi-même. C'est un cadeau reçu du Créateur. Cependant, la prière doit être entière. C'est-à-dire venir du fond du cœur. Cela signifie que l'homme sait à 100% qu'il n'y a personne au monde qui puisse l'aider, si ce n'est le Créateur lui-même. Cela dit, comment en arrive-t-il à savoir qu'il n'y a que le Créateur qui puisse l'aider ? L'homme peut en prendre conscience précisément s'il a épuisé toutes les forces dont il dispose sans que cela l'ait aidé en quoi que ce soit. Donc, on doit faire tout ce qu'il est possible de faire au monde pour atteindre le discernement pour le ciel. C'est alors qu'on peut prier du plus profond de notre cœur et qu'ensuite le Créateur entend notre prière. Cependant, lorsqu'on exerce nos efforts en vue d'atteindre l'Ishma, il faut savoir qu'on doit prendre sur soi le désir de travailler entièrement pour donner, complètement, c'est-à-dire uniquement pour donner et ne recevoir quoi que ce soit. C'est uniquement alors qu'on commence à percevoir que les organes ne souscrivent pas du tout à cette idée. À partir de cela, on en arrive à prendre clairement conscience que l'on n'a pas d'autre alternative que d'épancher notre cœur devant le Seigneur pour qu'il nous aide afin que le corps accepte de devenir son esclave sans condition. Puisqu'on voit bien qu'on ne peut pas persuader le corps de s'annuler complètement. C'est donc précisément lorsqu'on voit qu'il n'y a plus aucune raison d'espérer que notre corps accepte de lui-même de travailler pour le Créateur, que notre prière peut venir du fond du cœur et c'est alors qu'elle est exaucée. Nous devons savoir qu'être récompensé de l'Ishma, c'est que nous tuons le mauvais penchant. Le mauvais penchant est le désir de recevoir, et en étant récompensé du désir de donner, alors il empêche le désir de recevoir d'être en mesure de faire quoi que ce soit. On considère cela comme sa mise à mort, puisque sa fonction lui a été retirée et qu'il ne lui reste plus rien à faire, car on ne s'en sert plus. Ceci est considéré comme sa mise à mort. Lorsque l'homme se demande quel profit tire l'homme de tout le mal qu'il se donne sous le soleil, il voit qu'il n'est pas difficile de se subordonner à son nom pour deux raisons. 1. De toute façon, qu'on le veuille ou non, il est obligé de fournir des efforts dans ce monde. Et que reste-t-il de tous les efforts accomplis ? 2. En revanche, s'il travaille l'Ishma, il reçoit également du plaisir pendant le travail lui-même. Donc, Et la, c'est un peu comme ceci. On n'a rien à faire dans la vie en dehors de toujours se tourner vers le Créateur. Soit ainsi il conçoit notre désir pour lui, nous aider à le connecter, à tendre vers lui, nous donner des désirs aussi forts, plus précis, de toujours nous tourner vers le Créateur. Il n'y a pas d'action de notre côté qui demande, qui ait besoin de cette demande. Il faut, en fait, de notre côté, nous accrocher les uns aux autres pour cela, et alors la prière commune, la prière du public, c'est cela. Et c'est pourquoi nous avons la route, nous voulons ne pas abandonner cette demande, que personne n'abandonne cette demande. Toujours demander au Créateur de remercier le Créateur. Et alors, de notre adresse au Créateur, finalement, on éveille le désir d'en haut. Parce que le désir d'en haut est déjà prêt à nous donner. Donc il est déjà là, mais il ne fait qu'attendre que le bon désir vienne d'en bas. Et en nous adressant constamment à lui, etc., nous en arrivons à un point où la lumière environnante nous influence. Et ensuite, on établit notre adresse d'une telle, notre manière de nous adresser d'une telle façon qu'on appelle ça faire notre désir son désir. C'est-à-dire moi, vous et tout le monde dans la dizaine, ensemble, nous nous adressons au supérieur pour que notre désir soit dirigé vers son désir. Et alors il est dit dans Matan Torah, quand on arrive à cela, on reçoit la lumière qui corrige. On commence à recevoir la Torah. Ok, c'est compris?
1: Shalom Rav. Et
0: oui. Bonjour Rav. Tu as dit que le vrai désir qui vient d'en bas, est-ce que le désir d'en bas peut être vrai? Oui, à partir du moment où on doit le rendre vrai, à partir du moment où le Créateur nous permet de le faire, alors il devient vrai. C'est un peu comme quand on demande d'un enfant, c'est quelque chose qui convient à notre degré, parce que le degré dans lequel on est, la situation dans laquelle on est également conçue d'en haut. Et par conséquent, il y a une correction sur notre demande qui n'est pas réelle, qui n'est pas un vrai cri. Mais le supérieur qui nous donne ces conditions au départ, également nous donne la correction qui correspond à notre réponse. Nous voyons que chaque leçon qui passe, on s'adresse au Créateur. C'est la seule chose qui soit bon. La seule chose, ok. Mais ici, plus d'une fois, tu nous as dit de nous entraider, mais comment est-ce qu'on peut le faire au mieux pour, par rapport à la prière intérieure, extérieurement parlant? Nous, on arrive à ça. Après tout, lorsque je vous regarde, vous tous, d'abord, je suis très jaloux de ne pas être parmi vous. Et je vois que les gens se rapprochent les uns des autres, et ils se comprennent mieux entre eux. Je ne dirais pas que c'est une indication, mais ils deviennent plus ouverts les uns aux autres. La sagesse de la Kabbalah n'est pas, en fait, si supportrice de tellement d'ouverture, parce que on est toujours un peu protégé par des écrans, chacun sur son écran, où on peut se faire du tort les uns aux autres. Mais donc il doit y avoir un peu une sorte de d'équilibre.
2: Nagit kenes hazeh leumat kenes hakodem.
0: Et également, nous voyons que ce congrès, et également le congrès précédent, en fait, on va avoir quatre congrès à la suite. J'espère qu'on aura une grande aspiration pour ces congrès et que cela sera très bien. En termes d'intensité, et pas tellement en termes d'émotion. Les congrès précédents, il y avait des émotions également, mais pas comme maintenant. Maintenant, je ressens vraiment une grande sensibilité, une grande réjouissance par rapport à ce sentiment intérieur. Et ça fait seulement un mois qui a passé depuis le dernier congrès. Je ne veux pas donner plus de conseils que ce par quoi on est traversé. Donc, de quoi d'autre manquons-nous? Tous les efforts que nous faisons quotidiennement, un petit peu plus d'attention, un petit peu de sensibilité en plus, plus d'inquiétude mutuelle. C'est comme ça. Et on devrait faire des exercices. Par exemple, faire des exercices durant la journée. Par exemple, comment mes amis sont grands, comment ils sont uniques. Faites ça comme exercice où tout le monde essaye de louer les autres. Par exemple, il y a différentes choses. Ici, il faut un peu chercher ce dont on a besoin. Vraiment, le Rabash a écrit tout pour nous. Donc, je pense que nous on voit de grands progrès. Je peux pas dire si ça peut être plus ou moins, mais c'est ce qu'on a finalement. Mais c'est là et c'est très bien. Vous ne réalisez pas combien d'années-lumière vous êtes éloigné de tous ceux qui étudient apparemment la Kabbale ou qui croient connaître la Kabbale ou qui sont engagés à la Kabbale. Et je ne parle même pas de toute l'humanité.
2: Donc,
0: c'est nécessaire également. Le cœur de l'homme devrait être fier de son chemin. Oui, ce n'est pas clair ce qu'une prière complète est. Ce qui est une prière complète. Une prière complète, parfaite. D'abord, c'est probablement une qui est répondue par le Créateur. Probablement que nous, en tant que groupe, nous éveillons et sommes adhérents.

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1: Nous allons lire l'extrait des sources de l'article L'Arvut du Bala Sulam. Chacun d'Israël acceptera sur lui-même de veiller et de travailler pour chacun des membres de la nation, afin de combler tous ses besoins, pas moins que ce qui a été ancré en l'homme, de veiller à ses propres besoins. Et après que toute la nation a consenti d'une seule voix et a dit « Nous ferons et nous entendrons », alors chacun d'Israël est devenu garant qu'il ne manquera rien à aucun membre de la nation. Et alors ils sont devenus dignes de la réception de la Torah et non autrement. Nous relisons. Chacun d'Israël acceptera sur lui-même de veiller et de travailler pour chacun des membres de la nation, afin de combler tous ses besoins, pas moins que ce qui a été ancré dans l'homme, de veiller à ses propres besoins. Et après que toute la nation a consenti d'une seule voix et a dit « Nous ferons et nous entendrons », alors chacun d'Israël est devenu garant qu'il ne manquera rien à aucun membre de la nation. Et alors ils sont devenus dignes de la réception de la Torah et non autrement. Et maintenant, allons à nos amis au Japon.
2: Question
1: pour Atelier Actif. Comment réaliserons-nous l'arvut entre nous en tant que dizaine envers le climat mondial et envers le Créateur? Comment réaliserons-nous l'arvut entre nous en tant que dizaine envers le climat mondial et envers le Créateur? Atelier Actif. Nous devrions tous ressentir que nous avons un but commun pendant tout ce congrès. Oui, nous avons l'arvut dont nous nous soucions et dont nous sommes responsables pour chacun. Et chaque personne est responsable à sa place. Oui, l'essentiel, comme il est dit ici, c'est que chacun en Israël prend sur lui-même et s'assure que chacun de la nation ne manque de rien. C'est comme ça qu'on met en pratique l'arvut. Oui, ici dans notre dizaine, et l'arvut se réalisait, et nous deviendrions comme une cellule du corps. Je pourrais transférer cette connexion, mais si nous parlons du congrès régional, ce congrès local, et alors le but, ce n'est pas d'obtenir une inspiration, mais d'amener là notre connexion, pour que nous puissions être là en tant que partie active. Oui, nous conduisons la préparation, nous savons ce que chacun va faire pendant ce congrès à chaque endroit. Et puis là, nous avançons comme une seule dizaine vis-à-vis le congrès. Même si nous sommes un peu éparpillés, nous avançons toujours comme une seule dizaine pour apporter du contentement au Créateur. Et suivant l'effort de la route que nous ressentons dans la dizaine, il nous faut simplement voir que c'est comme ça que nous donnons et nous nous soucions des amis du climat mondial et c'est ce qu'il arrive et nous activons les connexions que nous avons dans le monde. C'est là où nous pouvons exprimer notre sollicitude et notre volonté à participer. Mais oui, nous faisons des efforts pour nous aider les uns les autres intérieurement et de vouloir, de souhaiter que le Congrès général réussisse. Oui, un individu ne peut pas fournir pour toute la nation, mais C'est chacun dans la nation se soucie que tout le monde ne manque de rien. Alors ça, c'est vraiment la route qui peut exister. Hier, nous avions un congrès et aujourd'hui, nous sommes le focus group. Et il nous faut fournir à chacun la force de devenir une véritable dizaine qui donne de la force à tout le climat mondial. Et en cela, tous les amis ne penseront qu'à la spiritualité, seulement qu'au Créateur, et précisément maintenant, à quelques jours du congrès. Bonjour les amis. Je suis de la dizaine du Japon. Je suis un étudiant intermédiaire de la deuxième série de cours du campus. Et puis, nous regardons les leçons et... Et nous connectons avec tous les amis du CLI mondial à travers l'amour des amis, les REM. Oui, oui, je suis très reconnaissant au Créateur qui nous a donné l'occasion d'être ensemble, nous tous du CLI mondial. Et nous passons maintenant à un atelier silencieux. Prions pour que nous parvenions à l'arbut et que nous soyons dignes de la réception de la Torah. Prions pour que nous parvenions à l'arbut et que nous soyons dignes de la réception de la Torah, atelier silencieux.

0: שלום חברים, בחלק הראשון של השיעור נלמד שיעור של הרב מתאריך 12 למאי 2004.
1: Bonjour les amis, en première partie nous allons revoir une leçon du 12 mai 2004 basée sur l'article du Baal HaSulam, dissimulation et révélation de la face du Créateur 1. Nous allons lire l'article ensemble dans nos dizaines, nous avons 10 minutes pour ce faire. Dissimulation et révélation de la face du Créateur, béni soit-il. 1. Dissimulation simple. Que sa face, béni soit-il, n'est pas révélée, c'est-à-dire que le Créateur, béni soit-il, ne se conduit pas avec lui selon son nom, béni soit-il, le bon et bienfaisant, mais que Dieu nous en garde à l'inverse de cela, car il reçoit de lui des souffrances, ou bien il manque de subsistance, et il a de nombreux créanciers qui lui rendent la vie amère, et il est rempli de tracas et d'inquiétudes toute la journée. Ou bien il souffre, que Dieu nous en garde, de maladies, et il n'est pas honoré par les personne. Tout projet qu'il commence, il ne parvient pas à le mener à son terme et il marche toute la journée sans satisfaction intérieure. Et voici, dans cet état, l'homme ne voit pas la face bonne du Créateur, béni soit-il. Bien entendu, s'il croit qu'au moins le Créateur, béni soit-il, lui fait tourner ces choses, soit à cause d'une punition pour les transgressions qu'il a commises, soit afin de lui faire du bien à sa fin, comme il est écrit, celui que le Créateur aime, il le réprimande. Et aussi que les justes, leur début est souffrance du fait que le Créateur, béni soit-il, veut leur donner à leur fin une grande quiétude. Mais il ne trébuche pas à dire que tout cela lui est arrivé d'un sort aveugle et de la nature. Que Dieu nous en garde, sans compte et raison. Mais il se renforce pour croire que le Créateur, béni soit-il, lui fait tourner tout cela par sa providence. Il est considéré qu'il voit au moins l'arrière du Créateur, béni soit-il. Dissimulation double. Dissimulation double, c'est-à-dire ce qui est appelé dans les livres dissimulation dans la dissimulation, son explication est qu'il ne voit même pas l'arrière du Créateur, béni soit-il, mais il dit que le Créateur, béni soit-il, l'abandonne et ne veille pas sur lui, et toutes les souffrances qu'il reçoit, il les attribue à ce qu'il les a reçues des mains du sort aveugle et de la nature. Et cela, car les voies de la providence deviennent pour lui des plus embrouillées, ce qui amène jusqu'à l'irréligion, que Dieu nous en garde. C'est-à-dire qu'il prie et fait la charité pour ses peines et n'est pas exaucé du tout. Et précisément au moment où il cesse de prier pour sa peine, alors il est exaucé. À chaque fois qu'il se renforce pour croire en la Providence et améliore ses actions, la réussite lui tourne le dos. Il descend en arrière avec une grande cruauté. Et au moment où il devient irréligieux, que Dieu nous en garde, et commence à empirer ses actions, alors il commence à réussir davantage. Et il respire alors une grande aisance. Il ne lui arrive pas de subsistance de manière honnête, mais précisément par la tromperie envers les personnes ou par la profanation du Shabbat et choses semblables. Ou bien tous ses proches qui sont des hommes de Torah et de Mitzvah souffrent de pauvreté de nombreuses maladies et sont très méprisés aux yeux des personnes. Et ces hommes de mitzvah lui semblent dépourvus de savoir-vivre, stupides de naissance et de grands hypocrites, à tel point qu'il lui est répugnant de s'asseoir en leur compagnie, ne serait-ce qu'un instant. Et tous ces proches impies qui se moquent de sa croyance, voilà qu'eux sont les plus réussis, saints et entiers, ne connaissent pas la maladie, intelligents, dotés de bonnes qualités et sympathiques en toute leur voix, assis sans inquiétude et dans une grande confiance et quiétude, ils se trouvent toute la journée et toujours. Et lorsque la Providence s'organise pour l'homme de telle manière, cela s'appelle dissimulation dans la dissimulation. Car alors que Dieu nous en garde, il est accablé sous son fardeau. Il ne peut plus continuer à se renforcer, à croire que ses souffrances lui viennent du Créateur, bien soit-il, pour quelque raison cachée, jusqu'à ce qu'il trébuche et devienne hérétique, disant que Dieu nous en garde, que le Créateur, béni soit-il, ne veille pas du tout sur ses créatures, et que tout ce qui lui arrive, que Dieu nous en garde, vient du hasard et de la nature, c'est-à-dire qu'il ne voit même pas les arrière-faces. Description de la révélation de la face. La demande de l'homme de se renforcer dans la croyance en sa providence, béni soit-il, sur le monde au temps de la dissimulation, le conduit à méditer les livres, la Torah, à épuiser l'illumination et la compréhension sur la manière de se renforcer dans la croyance en sa providence, béni soit-il. Et voici ses illuminations et ses réflexions qu'il reçoit par la Torah sont appelées Torah épices, jusqu'à ce qu'elles s'accumulent en une certaine mesure et que le Saint béni soit-il ait pitié de lui et verse un esprit d'en haut, c'est-à-dire une abondance supérieure. Mais après qu'il a découvert complètement l'épice, c'est-à-dire la lumière de la Torah que l'homme aspire à son corps, du fait de son renforcement dans la croyance au Créateur, béni soit-il, alors il devient apte à la Providence dans la révélation de sa face, béni soit-il, dont l'explication est que le Créateur, béni soit-il, se conduit avec lui conformément à son nom, bon et bienfaisant, béni soit-il. Son nom, béni soit-il, nous montre qu'il est bon et bienfaisant envers toutes ses créatures, c'est-à-dire dans toutes les voies de bienfaisance suffisantes à tous les types de receveurs qui sont dans l'ensemble d'Israël, car il est certain que le plaisir et le bien d'un ne ressemblent pas au plaisir et au bien de son prochain. Par exemple, celui qui s'occupe de sagesse ne se délectera pas d'honneur et de richesse, et celui qui ne s'occupe pas de sagesse ne se délectera pas d'atteinte et d'innovation grande dans la sagesse. Mais il est certain que pour celui-ci, il donne richesse et honneur, et pour celui-là, il donne des atteintes merveilleuses dans la sagesse. Il s'ensuit qu'il reçoit du Créateur, béni soit-il, une grande abondance de biens et une grande quiétude, et il se trouve toujours dans la satisfaction de l'âme, car il obtient sa subsistance avec une grande facilité et en plénitude. Il ne connaît jamais de tracas ni de détresse. Il ne connaît aucune maladie. Il est très honoré aux yeux des créatures. Il accomplit facilement toutes sortes de projets qui lui viennent à l'esprit. Et dans tout ce vers quoi il se tourne, il réussit. Et lorsqu'il lui manque quelque chose, il prie et il est exaucé immédiatement sur place. Car il reçoit toujours une réponse à tout ce qu'il demande du Créateur, béni soit-il. Même une seule prière ne revient pas vide. Et au moment où il se renforce dans les bonnes actions, sa réussite s'élève en grande mesure. Et lorsqu'il se relâche, il se trouve que dans cette mesure, sa réussite diminue. Tous ceux qu'ils connaissent suivent la voie droite. Ils sont des personnes qui ont une subsistance. Ils ne connaissent pas la maladie. Et ils sont les plus honorés aux yeux des créatures et ils n'ont aucun tracas. Et la tranquillité et une grande quiétude sont à eux tout le jour et toujours. Et ils sont perspicaces, des hommes de vérité, des personnes de forme, à tel point qu'ils se bénissent et se délectent grandement de s'asseoir en leur compagnie. Et toutes ces connaissances qui ne vont pas dans le chemin de la Torah, elles sont dépourvues de subsistance, tourmentées par de nombreuses dettes, et ils ne se trouvent pas pour eux-mêmes un seul instant pour respirer avec aisance. Ils souffrent de maladies, sont remplis de douleurs et sont les plus méprisés aux yeux des gens. Et ils lui apparaissent comme dépourvus de raison et dépourvus de droiture, mauvais et cruel avec les gens, flatteurs remplis de mensonges, à tel point qu'il lui est répugnant de s'asseoir près de leur compagnie. Il faut nous aider les uns les autres à entrer dans l'univers du Balasulam, dans cet article. Qu'est-ce que c'est la dissimulation de la face et que veut dire de s'y retrouver? Oui, l'article est court mais puissant. Il y a une demande ici, une demande pour la force supérieure. Comment nous voulons qu'il se révèle à chaque étape dans la dizaine. Et toutes ces dissimulations ne font que construire en nous ce manque. Oui, dans la partie de cette représentation, il dit que le Créateur il vient sous la forme de dissimulation. Alors, comment pouvons-nous élever une requête dans le moment de dissimulation alors que une personne pense à sortir de cet état, mais elle pense en même temps que le Créateur l'a abandonné et il voit les choses vraiment du mauvais côté. Oui, et dans la double dissimulation aussi, je ressens que je suis sous la dissimulation, qu'il y a un créateur, mais qu'il est dissimulé à mes yeux et que nous devons travailler dans la foi au-dessus de la raison. Oui, c'est cette image lorsqu'on reçoit l'influence de la lumière supérieure. Et maintenant, les amis, passons à la leçon du Rav du 12 mai 2004. Bonjour, Clé Mondial. Nous commençons à lire l'article « La dissimulation et la révélation du Créateur ». La dissimulation et la révélation du Créateur. Double dissimulation, dissimulation à l'intérieur de la dissimulation. L'homme ne ressent même pas le côté arrière du Créateur. Autrement dit, il ne ressent absolument pas que quelque chose provient du Créateur. Il ressent que le Créateur l'a abandonné, qu'il ne fait pas attention à lui, et il attribue ses souffrances au destin et à la nature aveugle. Et du fait qu'il ressent l'attitude du Créateur envers lui comme une attitude très confuse, il perd la croyance. Voici, moi j'ajouterais ici aussi, car nous voyons dans cette description du Balasulam, elle est abrégée, ce n'est pas exactement le Balasulam, elle est adaptée. Ça veut dire l'homme ne ressent même pas le côté arrière du Créateur. Ça veut dire complètement déconnecté, oui. Mais est-ce qu'il ressent qu'il ne ressent même pas le côté arrière du Créateur? Non, il ne ressent pas. S'il ressentait le côté arrière du Créateur, alors ce serait écrit autrement ici. Ça veut dire le côté arrière du